0: poser une question. C'est, on ne sait pas vraiment. Une des hypothèses les plus anciennes, c'est que ça viendrait du provençal gualiar, qui voudrait dire tromper. Il y a une hypothèse qui nous vient d'un des frères Grimm, Jacob Grimm, dont on peut le rappeler qu'ils sont aussi linguistes, qui dit que ça viendrait du latin gula, qui veut dire gorge, gueule, et ce serait dans le sens glouton, gourmand, ou alors fort en gueule, dans le sens où ben, justement où il y avait cette poésie très très critique.
1: Bah là, en l'occurrence, donc, on a une traduction qui les mettrait clairement dans le champ de provocateurs, voire d'insolents.
0: Ouais, et en même temps, ça les rapprochait aussi un peu du péché.
1: Ouais.
0: En général,
1: Ouais.
0: de la gourmandise. Ben oui, du coup, il y a cette image de provocateur. Et sinon, il y a des hypothèses un peu plus liées avec les controverses de l'université. Il y en a qui pensent que ça vient du mot Goliath, de
1: De
0: David et
1: David et
0: Goliath,
1: Goliath, carrément.
0: exactement, ouais.
1: Ouais.
0: Parce que. Un des personnages qui a été pensé comme père fondateur des Goliards, si on peut dire ça comme ça, c'est Abélard, le fameux théologien, professeur d'université, parce que dans une de ses disputes avec Bernard de Clairvaux, Bernard de Clairvaux l'a appelé voici le nouveau Goliath.
1: Est-ce que tu peux nous restituer très basiquement les termes de cette dispute et à quelle époque on est?
0: Alors on est au XIIe siècle. La dispute, en fait, c'est une dispute entre Bernard de Clairvaux et Abélard, qui représente plus ou moins deux courants au sein de l'université, un plus traditionnel et un qui tente de ramener les récentes découvertes philosophiques, notamment la redécouverte d'Aristote ou d'autres auteurs philosophes grecs.
1: Donc il y en a un qui est conservateur de la théologie chrétienne et
0: Oui,
1: uniquement des textes bibliques, et l'autre qui dit on pourrait
0: on pourrait réinventer
1: réinventer la philosophie
0: mais
1: grecque.
0: encore une fois, je pense que je simplifie beaucoup,
1: C'est normal, mais au moins on comprend mieux.
0: mais plus ou moins, c'est un peu sur ça. Et entre les deux hommes, il y a une.
1: Enfin, c'est important de dire qu'il y avait des débats dans les
0: Ouais, il y
1: universités
0: a énormément de
1: médiévales
0: débats,
1: et
0: et au XIIe siècle, c'est vraiment.
1: que c'est pas du tout un
0: Enfin,
1: milieu figé.
0: l'université n'existe pas encore tout à fait.
1: Ouais.
0: C'est encore ce système de grandes et petites écoles avec des maîtres qui changent de ville. Dès qu'ils s'entendent plus avec d'autres personnes, ben, ils changent de ville. Ils volent un peu les élèves des autres. Mais du coup, il y a une rivalité entre ces deux hommes qui passe des fois par l'invective, par lettre interposée. Et aussi par des lettres au pape. Et du coup, c'est dans une de ces lettres qu'il le traite de Goliath. Et justement, dans mes recherches, j'avais trouvé un article qui disait que, en fait, Goliath, l'association à Goliath, elle pourrait remonter assez loin, parce que Goliath, dans la tradition liturgique, enfin, dans la littérature ecclésiastique, a été à peu près dès le 5e siècle associé à un ennemi du Christ, plus que de Goliath, plus que de David, pardon. Et qu'il y avait toute une littérature qui s'était développée autour de Goliath, adversaire du Christ, adversaire de la chrétienté, et que le mot Goliard pourrait venir de ce Goliath-là, ben, du coup, en tant qu'adversaire de la chrétienté. Et sinon, il y a encore une toute dernière hypothèse, c'est que ça viendrait d'un évêque imaginaire, qui s'appellerait Golias, qui serait lui-même le père de tous les Goliards. Et c'est un homme qui rappelle toutes les caractéristiques qu'on avait dit avant, violent, alcoolique, très, très proche des femmes.
1: Mais on va, tu vas pouvoir préciser comment tu as trouvé ces sources. Mais dans les sources, le mot Goliard est cité. Parce que là, on a un peu l'impression que c'est comme le nom d'un BDE étudiant ou d'une confrérie. Nous sommes les Goliards et nous transmettons, enfin, et nous écrivons de la poésie pour rigoler ou pour critiquer l'institution universitaire et donc l'institution religieuse. Est-ce qu'ils se définissent eux-mêmes comme Goliards?
0: Alors justement, pas tellement. Le mot Goliard, il est surtout utilisé dans des documents à charge.

0: dans des documents de loi, de la loi canonique, c'est-à-dire la loi de l'Église, et dans de la littérature qui n'est pas considérée comme goliardique. D'ailleurs, on reviendra sur cette appellation. Les goliards ne se nomment pas tels quels, et d'ailleurs c'est intéressant que t'aies parlé de confrérie, parce que dans certains textes de loi, on parle de la confrérie des goliards, voire la secte des écoliers vagabonds. D'accord.
1: Donc j'ai repris le vocabulaire de l'institution et de ceux qui les condamnent.
0: C'est ça. Et, mais bon, depuis à peu près le début du XXe siècle, il a été prouvé dans certains ouvrages que ben il n'y a jamais eu de secte, il n'y a jamais eu d'organisation secrète de goliards. C'est avant tout des gens assez divers qui écrivent de la poésie.
1: Est-ce que tu t'es intéressé à qui est-ce que tu as pu retracer des vies biographiques d'un de ces auteurs ? Tu écris dans ton mémoire qu'ils sont représentés comme étant des étudiants pauvres, voire valorisant le mode de vie pauvre. Qui va à l'université au Moyen-Âge ?
0: Eh bien, justement... En parlant de ça, c'est que moi, dans mon mémoire, ce que je voulais voir, c'était qui étaient les goliards. Et justement, en fait, c'est le problème, c'est que cette poésie est très largement anonyme ou anonymisée par des pseudonymes. Et les seuls que l'on connaisse, les seuls dont on a le nom, des fois, on pourrait pas vraiment dire qu'ils fassent de la poésie goliardique. On les considère pas forcément, certains auteurs les considèrent comme des goliards, d'autres les considèrent juste comme des poètes tout à fait légitimes et tout à fait installés. Mais en général, toutes ces personnes-là, elles sont pas tellement pauvres, ou en tout cas, elles sont pas tellement à la marge de la société. Pour prendre un des plus connus et en même temps un des plus mystérieux, l'archipoète de Cologne, l'archipoète, qui dans ses poèmes dit qu'il est un familier du chancelier de l'Empire. Et qu'il connaît l'empereur du Saint-Empire, qu'il a même écrit des poèmes pour lui, qu'on a retrouvé. Il y a Gauthier de Châtillon, qui est en théorie dans l'entourage de Thomas Becket, qui est un clerc assez important en anglais. Et il y a Hugues Primat d'Orléans, qui, d'après ses poèmes, est aussi familier d'un des fils du roi de France. Qui est familier de Henri de France, il me semble, si je me rappelle bien. Je pense qu'en général, ils n'ont pas d'ascendance importante, mais qu'ils ne sont pas, peut-être pas les plus à plaindre au niveau de la façon dont ils s'installaient dans le cadre de l'Église, puisque du coup, ils ont fait leur chemin dans ce cadre-là. Il n'y a pas vraiment d'autres chemins lorsqu'on fait l'université. Enfin, si, il y en a, mais c'est quand même un chemin plus facile, puisque l'université est censée former les clercs de demain.
1: Ouais. Il y avait des synthèses, des écrits, des historiens qui, avant toi, ont exploré le sujet, ou t'es allé sur un terrain complètement vierge ?
0: Alors, c'est pas un terrain vierge, mais la bibliographie, l'historiographie qui entoure les Goliards, elle est assez ancienne. La dernière somme sur les Goliards, c'est un bouquin de 1931 de Olga Dobiash Roydensvensky. C'était un peu poussiéreux. D'ailleurs, mon exemplaire, il est très abîmé. Et sinon, à part ce bouquin-là, il y a eu des articles où on les évoque quand on parle des universités. Je sais qu'il est dans Les intellectuels au Moyen-Âge de Jacques Le Goff. Mais sinon, en dehors de la France... En Allemagne, ça, de temps en temps, on reparle des goliards, surtout de l'archipoète de Cologne, qui est un personnage qui est quand même considéré comme assez important dans la culture allemande, comme un des premiers poètes allemands, même s'il écrit en latin. Aux États-Unis, il y a pas mal d'ouvrages qui sont sortis sur les clercs vagabonds, il y a des rééditions de poèmes qui, encore aujourd'hui... Qui sont refaits enfin aujourd'hui, je dis aujourd'hui, mais une réédition des poèmes de Hugues Primat qui date de 2010 de l'université d'Harvard. En Italie, il y a eu quelques ouvrages, mais c'est un peu plus timoré, on va dire.
1: Et c'est-à-dire timoré, comment on interprète leur cette poésie, ce ton provoquant On se dit que c'est des étudiants un peu libertaires ou une satire qui nourrit une certaine résistance intellectuelle contre l'institution, contre l'université.
0: Alors je vais répondre en deux points. Le premier point, c'est que on n'étudie pas tellement les Goliards parce que c'est pas tellement pris au sérieux. Au XIXe siècle, il y a un engouement autour de cette figure. On en parle beaucoup. Il y a énormément d'historiens du XIXe, début XXe, qui en parlent dans des articles, dans des éditions de sources. Mais c'est plus un objet de curiosité. Hein. Enfin, c'est rigolo. C'est des poèmes en latin assez drôles qui parlent de sujets entre guillemets un peu tabous. Enfin, de ce qu'on pourrait penser être tabou à l'époque médiévale.
1: En fait, c'est tabou à l'époque de ces 10 historiens, fin 19e, début 20e siècle. Ça parle de sexualité, de beuverie. C'est pas l'image dont ils aimeraient avoir du bon étudiant dont ils sont en train de construire les écoles et les universités publiques en France, enfin en Occident, à cette période-là.
0: Et aussi... Il y a aussi il y a eu toute une mouvance de récupération de ces textes par la réforme protestante. Il y a une édition du XVIe siècle en Suisse parce que on y voit des attaques contre l'Église catholique. Mais sauf qu'en fait ces attaques, en fait, on s'attaque pas tellement au cadre. C'est plus on s'y attaque parce qu'on aimerait bien être à leur place. Il y a des poèmes de Hugues Prima qui s'attaque à l'évêque de Sens.
1: Okay.
0: On sait pas tellement qui c'est cet évêque, on sait pas exactement de quand date le poème, et du coup cet évêque pourrait avoir été un des fils du roi de France. Donc il s'attaque à cet évêque sur la base du fait que, en fait, toutes les critiques qu'il lui fait, même des critiques de pédophilie, il l'accuse d'être un pédophile. Mais en fait, tout ça, ça part du fait qu'il avait déjà un poste important dans le clergé régulier. Il avait été abbé avant. Et qu'en quelque sorte, il a été parachuté à Sens dès que l'ancien évêque est décédé. Et que quelque part, ça choque qu'il n'ait pas fait une espèce de cursus honorum, un chemin préfet, qu'il n'ait pas pris le temps pour mériter, entre guillemets, cette place. Tu parlais de poèmes libertaires, c'est peut-être pas tout à fait le cas. Je pense que c'est surtout des choses assez personnelles, des critiques qui sont faites parce qu'on aimerait bien être à la place de la personne que l'on critique. On aimerait bien, on fait une critique de l'argent qui circule à Rome, mais parce que bon, on aimerait quand même bien avoir quelques sous dans la poche, quoi. Et sinon,
1: là, on était du coup sur les interprétations a posteriori, enfin dans les temps d'après, donc des historiens et d'historiennes du 19e, du 20e, mais aussi avant, sur les Goliards, où donc on aura compris qu'ils aimeraient être à la place de ces étudiants et calquent en fait leur critique contemporaine de l'Église.
0: Du coup, il y a donc cette récupération par la part de la réforme protestante, par certains lettrés qui connaissent un peu les sources médiévales, mais il y a aussi la récupération de la part, aujourd'hui encore. Je suis tombé par hasard, je cherchais un texte, je suis tombé par hasard sur un site masculiniste américain, qui utilisait un poème sur Pénélope, la femme d'Ulysse, pour dire que la femme devait rester au foyer et attendre son mari et être fidèle. Et alors qu'en fait, c'est juste un poème humoristique. En soi, ça n'a pas... Enfin, je pense pas que ça ait une vocation plus large que ça.
1: Ils ont récupéré ils ont récupéré un poème Goliard, donc d'un étudiant quelconque.
0: Oui, enfin, c'est pas, il me semble que ce soit pas un,
1: c'est
0: il
1: pas
0: me semble
1: un étudiant,
0: pas que c'est un étudiant quelconque, mais en tout cas, ils ont mis ce poème tel quel. Bizarre, regardez, même au Moyen-Âge, ouais. la femme, la femme honnête, la bonne femme, elle reste à la maison. Et déjà à l'époque, on se plaignait des femmes adultères et des femmes qui quittent le foyer.
1: Eh bien, on va faire une courte pause musicale après cette large présentation de ton domaine de recherche. 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Nous sommes avec Emmanuel qui nous parle de son mémoire sur les Goliards et la poésie goliardique dans la société du XIIe et du XIIIe siècle.

0: C'était Ciao Amore Ciao de Luigi Tenco sur la proposition d'Emmanuel qui est avec nous dans cet épisode de l'Histoire en roue libre. On va lire le début d'un poème de Goliard dont nous parlons aujourd'hui. Début de, tu l'as cité tout à l'heure, de l'archipoète de Cologne que l'on date à peu près du début du XIIe siècle. Ce poème s'appelle Estuas Intrinsecus, je l'ai bien dit Emmanuel.
1: À peu près, après, je peux pas t'en vouloir, Estuans Intrinsecus.
0: Et commence ainsi. Cœur enflammé de colère véhémente, plein d'amertume, je chante. Je suis chose légère, telle la feuille dont l'ouragan se joue. C'est le propre d'un homme sage et prudent de bâtir sa maison sur un fondement de pierre. Sot que je suis, je ressemble au torrent qui ne coule jamais sous le même firmament. Tel l'esquif, voguant sans pilote, comme un oiseau errant par les chemins de l'air, je ne suis fixé ni par l'encre ni par les cordes. Je recherche mes semblables, je m'attache au pervers. Le sérieux de l'esprit me semble intolérable. Le jeu de la vie m'est plus doux que le miel. Qu'il est suave le labeur imposé par Vénus. Il n'habite jamais les cœurs tristes. Emmanuel, où est-ce que tu as trouvé ce texte ?
1: Alors ce texte, c'est un des poèmes les plus connu entre guillemets de la poésie goliardique. Il est cité à peu près partout, mais c'est aussi parce que il a tous les piliers dont j'ai parlé plus tôt dans l'émission. Parce qu'en fait, pour la petite histoire, d'après alors il me semble que c'est Salim Bene de Adam de Parme qui rappelle cet épisode. C'est un chroniqueur italien du 13e. Qui dit que ce poème a été composé alors qu'il était accusé de tous les péchés du Goliard, entre guillemets. L'archipoète avait été accusé et il devait se justifier auprès de son évêque. Et justement, plutôt que d'essayer de se justifier, l'archipoète, tout simplement avoue, j'aime beaucoup boire, j'aime beaucoup faire la fête, j'aime beaucoup faire des poèmes un peu incisifs, j'aime fréquenter les bordels. Qui peut me juger? Et certainement pas toutes ces personnes qui le font sans l'avouer. Et en fait, finalement, le poème se termine un peu comme ça. C'est que moi, au moins, j'avoue faire toutes ces choses-là, et j'en ai pas honte, alors que d'autres clercs que l'on n'accuse pas, eux, sont, le font également.
0: Fais miséricorde à qui la demande, impose la pénitence à qui confesse ses fautes. Je me soumets, l'âme docile, à tout ce que tu prescriras. Le lion, roi des fauvres, épargne qui se soumet et oublie ses fureurs. Imiter cet exemple, ô prince de la terre, manque de douceur et déjà t'un excès d'amertume. Bon, tu dis le terme archipoète, on a entendu aussi prima. Oui. Ce sont des titres, ce sont des noms qu'il se donne.
1: C'est les deux à la fois. C'est à la fois un pseudonyme sous lequel écrire, et c'est également un titre, puisque prima, ça vient de primatus en latin, qui veut dire le premier, donc sous-entendu le premier des poètes. Et archipoète, bon, ça coule de source, c'est le meilleur, enfin c'est le meilleur des poètes, c'est au-dessus de tous.
0: Oui, c'est une récupération d'autres titres médiévaux, l'archiduc,
1: oui, c'est ça.
0: L'archevêque, c'est, l'archidiacre, c'est... archipoète.
1: Et justement, dans mon mémoire, j'ai travaillé sur ces pseudonymes. Parce qu'en fait, comme cette poésie est largement anonyme et largement sous pseudonyme, j'ai dit que plutôt qu'essayer de chercher qui se cachait derrière les textes, ce qui, pour moi, pour un pauvre petit M1 d'histoire, ça aurait été peut-être un peu trop compliqué, ou ça m'aurait pris beaucoup plus de temps, j'allais tout simplement parler des pseudonymes. Parce qu'en fait, les pseudonymes, ils ne sont pas choisis au hasard. Prima et archipoète, ce sont des pseudonymes qu'on retrouve énormément. Prima, enfin, sans vouloir faire trop d'extrapolation, Prima, on retrouve plutôt dans les sphères en France, en Angleterre et en Italie. Et archipoète, plutôt dans les sphères germaniques, entre guillemets. Ils parlent tous en latin, ils écrivent tous en latin. Mais archipoète, j'ai le plus retrouvé en Allemagne actuelle. Dans le Saint-Empire. Et en fait, donc j'ai fait une, j'ai un peu regardé ces pseudonymes qui sont utilisés en général pour aussi peut-être pour assurer la pérennité de certains poèmes. Parce que derrière, il y a tout un imaginaire qui se développe derrière l'utilisation de ce pseudonyme. Et d'ailleurs, ces pseudonymes deviennent, à mon sens, presque des archétypes littéraires dans la suite de la période médiévale et même au début de la période moderne. C'est-à-dire que, bon, Prima est utilisé par plusieurs poètes, l'archipoète, on en trouve plusieurs, même si ceux que j'ai cités plutôt Hugues Prima d'Orléans et l'archipoète de Cologne sont les plus connus et les plus prolifiques. Mais par exemple, Gauthier de Châtillon, qui est aussi un autre poète très connu, on l'a appelé de temps en temps Prima.
0: Alors qu'il date de quand ?
1: Enfin, il date aussi à peu près... Il me semble que lui, c'est plutôt fin 12e, début 13e.
0: D'accord.
1: D'ailleurs, Gauthier de Châtillon, il est, aujourd'hui, pour nous, il est plus connu pour son Alexandris, qui est une histoire d'Alexandre le Grand. Mais à l'époque, d'ailleurs, c'est dit sur un épitaphe qu'il a écrit lui-même, il est connu pour ses poèmes, pour ses chansons. Et donc du coup, sur certains poèmes qui lui sont attribués aujourd'hui, ils ont été trouvés sous le nom de Prima. Et voilà, donc il y a énormément de poètes qui se font nommer par cette manière.
0: Donc il y a une circulation, une récupération de ces titres qui va courir selon toi, enfin, c'est ton hypothèse, qui va courir tout le long du Moyen-Âge.
1: Ouais, et ça va être réutilisé aussi dans la littérature non-goliardique, si on peut l'appeler comme ça, chez d'autres auteurs de la période.
0: Mais justement, sans aller dans les tréfonds précis de la grammaire latine... Qu'est-ce qui fait la singularité de ce genre littéraire et de la poésie goliardique par rapport à d'autres poésies, poèmes du Moyen-Âge ?
1: Ben, au risque de décevoir, ben, il n'y a pas tellement d'originalité, il n'y a pas de caractéristiques précises. C'est pour ça qu'aujourd'hui, en général, on parle plus tellement de poésie goliardique. D'ailleurs, c'est quelque chose que j'avais noté en mémoire, c'est qu'on pourrait presque dire que la poésie goliardique, en tant que telle, et à l'époque dont on parle, ça n'existe pas. Ça n'est pas pensé comme ça. Pour moi, la poésie goliardique, c'est un groupe qu'on a imaginé, qui a été imaginé par les historiens du 19e siècle.
0: Qui ont voulu construire ce genre spécifique.
1: Oui, exactement.
0: Mais pour le renier ou pour...
1: Non, c'était peut-être juste pour essayer de mettre en case un certain type de thème, un certain type de poème. Mais finalement, très souvent, on se rend compte que on amalgame beaucoup de poèmes qui ont des choses en commun, mais qui ont des choses en commun aussi avec des poèmes qui n'ont rien à voir avec ce pseudo-mouvement, entre guillemets.
0: Alors, tu racontes que tes bornes chronologiques vont du 12e au 13e siècle, mais ça ne correspond pas au seul siècle d'existence des Goliards, ni de ce qu'on a appelé poésie goliardique. Est-ce que ça évolue ? Est-ce qu'à un moment donné, ça s'affaisse ? On ne parle plus d'eux ?
1: Justement, alors, pour prendre au strict sensu sens de poésie goliardique, comme on l'imagine aujourd'hui, justement, le fait que ça a été une catégorie qui amalgamait beaucoup de textes, ça a permis à des gens de dire que, par exemple, Ruteboeuf, qui est un poète qui, il me semble, écrit en langue vernaculaire, qui est plus tardif, soit un poète goliardique, voire même que François Villon, qui écrit au, il me semble, 15e,
0: ouais,
1: ait pu être un poète goliard. Alors, effectivement, il y a des ressemblances, c'est à peu près le même type de poésie, il y a de la satire, il y a le lien avec la fête, la boisson, mais moi je me fonde surtout sur une thèse qui est sortie en 2018 de la part de Marianne Weiss, qui a fait une thèse de musicologie en allemand, qui justement réduisait ce moment goliardique entre guillemets au 12e, 13e siècle. Et pour revenir sur l'affaissement dont tu as parlé, c'est qu'effectivement on ne parle plus tellement des goliards après le 13e siècle. Le mot goliard en tant que tel, goliardus en latin, il se plus ou moins il, il s'éteint, il disparaît. C'est-à-dire que au cours du XIIIe siècle, il est énormément employé dans les conciles.
0: C'est ça, c'est là où j'allais en venir. Il faut dire aussi qu'ils ont été rappelés à l'ordre par de nombreux textes religieux de la part des autorités religieuses. Les conciles, ce sont donc les autorités religieuses autour du pape, autour du Vatican.
1: C'est les réunions des évêques.
0: Et bah, qui définissent un concile. Ils se réunissent, ils débattent et ils produisent un texte à la fin.
1: Et produisent des textes de loi, la loi canonique.
0: De loi canonique. Et on trouve de nombreux textes qui font allusion à ces goliards en les critiquant, en disant que ce sont des déviants.
1: Alors le premier texte qui parle des goliards, c'est à Trèves, en 1227, le concile de Trèves, qui interdit aux goliards, enfin ceux qui se font appeler goliards, de chanter des vers par-dessus l'Agnus Dei et le Spiritus Sancti.
0: C'est-à-dire
1: des chants liturgiques communs. Et en fait, ce que ça veut dire, c'est qu'il est interdit de faire des parodies. C'est-à-dire que pendant qu'on chante à la messe, on ne chante pas d'autres vers que ceux qui sont prévus. C'est donc la première fois que donc il y a le lien avec la critique, avec la satire, avec le fait de réécrire des chants, de faire de la parodie. Il est là dans ce premier canon de concile. Parce qu'en fait, on retrouve ensuite des parodies de chants mariales, donc des chants en l'honneur de la Vierge Marie, qui s'appelaient Virtum Bonum et Suave, il me semble, donc la vertu bonne et agréable, qui est changé en winum bonum et suave, qui veut dire le vin bon et agréable.
0: D'accord. On voit leur centre d'intérêt quand même.
1: Et ben, c'est pas tellement changé parmi les étudiants, j'imagine.
0: Ouais. Mais ces conciles, c'est un peu des rappels aux autorités des universités où on leur dit, tenez vos étudiants. Quelle est la portée de ces textes de loi?
1: Bah justement, c'est aussi difficile à dire parce que personnellement, j'ai pas trouvé de procès de Goliard ou d'autres textes en rapport avec les Goliards dans un terme juridique que dans les canons ou dans quelques traités de juridiction canonique, de loi canonique. J'ai jamais vu l'application de cette loi.
0: Et alors du coup, tu parlais de la défense de l'archipoète de Cologne, du poème dont on a lu quelques extraits, qui aurait eu lieu pendant son procès.
1: Ben en fait, c'est pas tellement un procès, j'ai plus l'impression que c'est, de mémoire, c'est plus l'évêque qui lui demandait compte.
0: D'accord.
1: Il n'y a pas tellement de procès. Enfin, c'est pas noté comme tel. Mais du coup, en revenant sur cette législation canonique, donc j'ai récupéré tous les canons dans lequel il y avait le mot Goliard, pour voir à quels autres noms il était associé. Et en fait, en faisant comme ça, j'ai pu remarquer qu'il y avait un changement de sens du mot entre le début du XIIIe et la fin du XIIIe. C'est-à-dire qu'à l'origine, on a vraiment ce lien avec les étudiants, on a ce lien avec les poèmes, et progressivement, le mot Goliard, il est plus associé à des clercs pauvres, sans qu'il y ait nécessairement un lien avec la chanson ou avec les plutôt enfin sans qu'il y ait nécessairement le lien avec l'université ou les milieux scolaires.
0: D'accord, donc des prêtres pauvres dans les villages d'Europe.
1: Des clercs qui reçoivent pas assez d'argent pour vivre et qui sont obligés de faire des activités déshonorantes pour les clercs.
0: Tels que
1: ben justement chanter dans les tavernes, c'est pas conseillé pour les clercs, et faire de la jonglerie, donc des bouffons entre guillemets, c'est-à-dire faire des spectacles parce qu'on rappelle que tout ce qui est homme de spectacle, tout ce qui est acteur, c'est mal vu de la part de l'Église.
0: Mais c'est très populaire dans les sociétés médiévales.
1: C'est très populaire dans la société profane, mais de la part de l'Église, c'est mal vu. Et en général, les acteurs vont en enfer, entre guillemets.
0: D'accord. Mais on a donc, du coup, ces conciles et ces textes de loi nous montre une société à la fin du XIIIe siècle où des clercs reçoivent trop peu d'argent de la part des autorités épiscopales et sont obligés d'avoir une deuxième activité qui va être de l'ordre de la fête, de la chanson, de la poésie, qui a sa généalogie dans peut-être leurs études et leur sociabilité goliarde.
1: Je pense que c'est surtout des gens qui sont un peu déclassés dans le sens où ils ont fait des études ou ils sont rentrés dans les ordres parce que pour un certain nombre de raisons, mais que derrière il faut quand même se nourrir et ils reçoivent pas assez d'argent et du coup ils sont obligés de prendre en compte de pratiquer certaines activités qui sont une parmi les nombreuses activités qui sont interdites pour les clercs.
0: Et donc on a beaucoup de textes comme ça qui vont être publiés au cours de ce siècle.
1: Oui, il y en a pas mal et dans toute l'Europe.
0: Et dans toute l'Europe.
1: C'est dans toute l'Europe, avec des fois des variantes de noms. C'est-à-dire que j'ai trouvé un nom qui s'appelait les Eberardinos, les Eberardins, qui, à mon sens, c'est peut-être une variante de Goliard en Allemagne et qui serait plutôt lié à une tradition très locale d'un évêque qui s'appellerait Bérardin. Et oui, donc il y a des conciles dans le nord de la France, dans le sud de l'Allemagne, un peu partout.
0: Et à l'inverse, on va trouver certains clercs, notamment Giraud de Bari, qui est dans la cour anglaise, enfin à l'inverse, qui va écrire des ouvrages et parler de ces Goliards, en retranscrire quelques poèmes qui sont extrêmement virulents envers Rome, envers l'autorité papale.
1: C'est ça, parce que comme je l'avais dit plus tôt, c'est un des piliers aussi de cette littérature, entre guillemets, c'est la critique des cadres.
0: Mais donc on se moque d'une église, d'autorité corrompue, on se moque de l'autorité.
1: C'est ça, mais c'est parfois ça, c'est très violent.
0: C'est une critique.
1: C'est vraiment une critique très très acerbe, très d'une fiscalité, on va dire pontificale, très très lourde, où on arrive mieux à se faire entendre si on a graissé la patte du portier en arrivant. Ou si on est pauvre, on fait peu de cas des demandes des clercs qui sont là.
0: Voilà, j'ai retrouvé l'extrait dans ton mémoire. La cour des Romains n'est qu'une cour de foire où les droits des sénateurs sont mis à l'encens ou à l'encan, et une bourse pleine lève tout obstacle. Dans ce consistoire, si quelqu'un veut défendre sa cause ou celle d'autrui, qu'il sache d'abord ceci: s'il ne donne pas d'argent, Rome lui refuse tout.
1: C'est exactement ça, c'est un extrait de Outard contre Avitia de Gauthier de Châtillon, parce que lui il a eu pas mal de soucis, il a dû faire plusieurs fois l'aller-retour entre l'endroit où il vivait d'habitude et Rome. Genre, je me rappelle plus exactement pour quelle raison, mais il a eu pas mal de soucis avec l'administration pontificale, et du coup il a quelques poèmes comme ça qui critiquent très virulement la cour pontificale. Mais alors ça, c'est Olga Dobiage qui le dit, l'historienne qui avait écrit la poésie des Goliards, qui dit qu'en général ils s'attaquent plus au cadre administratif plutôt qu'au pape lui-même.
0: Oui, c'est comme quand on critique les conseillers du roi et jamais le roi lui-même.
1: C'est ça, parce qu'en fait face à la... c'est pour ça que je disais que c'est pas tellement des libertaires, c'est pas tellement... ils sont pas là à remettre tout en cause.
0: Ouais, mais c'est quand même très politique comme texte.
1: C'est très politique, mais on s'attaque jamais à la personne du pape, sauf rares exceptions. Il y a un petit poème sur Lucius II qu'il compare à un brochet, parce qu'en fait c'est un jeu de mots, parce que le mot Lucius en latin peut aussi veut dire, et assez proche du lus, du brochet. Et du coup, c'est des textes qu'on retrouve assez régulièrement, même parmi des personnes qui sont très bien installées. Par exemple, Philippe le Chancelier, qui était un cadre éminent de l'Université de Paris, qui a aussi des soucis pendant un temps avec l'administration pontificale, qui écrit énormément aussi contre cette administration. D'ailleurs, c'est un des poète que les gens ont le plus de mal à placer comme goliardique, parce qu'il n'a pas tellement de... À part cette critique de l'Église et de ses cadres, il n'y a pas tellement de lien thématique avec le reste de
0: ouais,
1: ce qu'on a appris.
0: Lui, il va pas trop parler de la fête et du vin.
1: Mais oui, on est aussi des poèmes très moralisateurs en dehors.
0: On est dans de la satire qui vient de l'élite, d'une certaine de gens assez bien installés, comme on disait au début. Ce sont des gens qui font des études, qui nous traduisent certaines formes de critique, de subversion politique et d'une tradition à tourner en dérision des formes de pouvoir.
1: C'est ça. Mais c'est jamais si éloigné du reste de la production de l'époque, qui peut aussi être parfois très critique de ces cadres.
0: Oui, il n'y a pas que eux, et les classes populaires aussi ont des moyens de subversion pour se moquer du pouvoir.
1: Les classes populaires, entre guillemets.
0: Entre guillemets, mais ce que je veux dire, c'est que il y a des catégories de subversion qui sont ancrées dans...
1: Qui ne sont pas forcément nommées comme goliardiques, mais qui existent tout de même. De la poésie tout à fait correcte. Mais oui, effectivement, il y a une tradition entre guillemets de critique des cadres de l'Église.
0: Et qu'on n'est pas simplement, encore une fois, on n'est pas simplement à critiquer son professeur à l'université.
1: Non, parfois on critique des personnes plus influentes, beaucoup plus influentes que simplement le prof.
0: Alors j'essaye pendant tout le long de l'émission de me souvenir de mes cours du Moyen-Âge, mais c'est compliqué. Est-ce que il me semble qu'on est aussi dans une période où, c'est la période médiévale qui est très grande, qui court sur pratiquement 1000 ans, est une période de lutte continue entre le pouvoir temporel et le pouvoir spirituel, entre l'Église et les pouvoirs laïcs, les pouvoirs, les seigneurs et pouvoirs royaux. Est-ce qu'on en retrouve un reflet à travers ces poésies goliardiques ?
1: Alors, de mémoire, j'ai pas spécialement l'impression. Il y a de temps en temps des critiques plutôt... c'est plus de l'humour, c'est-à-dire qu'on prétend que les clercs font mieux l'amour que les chevaliers. C'est un des poèmes, d'ailleurs, il me semble qu'il est cité à un moment. Où effectivement il s'agit de dire à la femme convoitée que elle perdrait rien à coucher avec un étudiant plutôt qu'avec avec un soldat.
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0: Eh bien, on approche de la fin de cette émission, Emmanuel. Je voudrais juste, je te l'ai pas posé, je t'ai pas posé la question, mais toi, qu'est-ce qui t'a donné envie d'aller te plonger dans cette histoire?
1: Alors, c'est pour plusieurs raisons. Déjà, j'ai toujours bien aimé la poésie. J'avais jamais vraiment lu de la poésie en latin. Enfin, j'ai une formation en latin, mais j'avais jamais vraiment lu de poésie. Et en fait, c'est une histoire un peu rocambolesque qui m'a mené au Golia. C'est-à-dire que quand j'étais en prépa, il y avait une chanson qui circulait avec les noms des professeurs. C'était une reprise de la Carmagnole. Et en fait, les professeurs sont tombés dessus et l'ont un peu mal pris. Alors, c'est pas nous qui l'avions écrite, mais ils avaient un peu mal pris qu'on chante ça dans les rues de la ville. Et
0: Il t'avait entendu tard dans la nuit.
1: En fait, on avait un texte qu'on donnait aux premières années. Et
0: D'accord.
1: en fait, ce texte, il est par, je ne sais pour quelle raison, est arrivé entre les mains des professeurs. Et en fait, cette année-là, au concours pour l'école des chartes, le thème, c'était transmission et formation des savoirs à l'époque médiévale. Et quand on est arrivé justement à parler des universités et des mondes des étudiants, le prof a dit tiens, les Goliards, ça me dit quelque chose. Des étudiants qui écrivent des chansons sur leur professeur, ça me dit quelque chose. Et du coup, c'est devenu un peu notre leitmotiv humoristique durant l'année. Et finalement, je me suis dit, mais pourquoi pas travailler là-dessus? Parce que c'est drôle et puis ça me ressemble bien, entre guillemets.
0: Et d'ailleurs là, donc là en l'occurrence un bout de papier qui apparaît qui est dans qui se retrouve dans les mains d'un de tes professeurs au 12e, 13e siècle, c'est des chansons, il y a des traces, il y a à la fois des traces écrites qui doivent circuler, mais c'est aussi des chants, c'est des gens qui vont dans des tavernes, qui peuvent les chanter comme ça à tout le monde, et c'est par bouche à oreille, enfin que ça arrive aux oreilles des autorités religieuses. Comment ça circule? Comment on connaît
1: Eh bien, en fait, il y a énormément de
0: ce...
1: copies
0: D'accord.
1: de ces chansons. On voit qu'il y a certaines chansons qui ont énormément de succès et qui sont copiées dans énormément de manuscrits. Et d'ailleurs, c'est une des raisons pour laquelle je me dis que peut-être que cette poésie est moins choquante qu'il n'y paraît. Enfin, il y a souvent des chroniqueurs, je parlais tout à l'heure de Salim Méné de Adam de Parme, qui aiment beaucoup la poésie, qui citent de temps en temps des Goliards pour. Il dit, ah, regardez. Ces poèmes, à quel point ils sont choquants, ou alors il a fait une critique assez acerbe, et puis après il écrit tout le poème. Donc peut-être que c'est un peu moins choquant qu'on veut bien le croire.
0: Ça serait une perspective de recherche future pour
1: C'est ça.
0: un M2 ou une thèse?
1: Ben justement, je vais retourner en recherche l'année prochaine, et si possible pouvoir retravailler sur le même type de sujet. Donc la poésie en milieu étudiant au début du 12e, 13e. Parce que justement, j'ai trouvé un texte dans lequel un clerc de l'entourage de Thomas Becket, oui, c'est ça, Thomas, il me semble, qui disait que lors des jours fériés, il y avait des concours organisés par les étudiants, notamment des concours de versification, de poésie. Et ces jours-là, on avait le droit de dire tout ce qu'on voulait sur les professeurs. Et du coup, je me suis dit, peut-être, bon, c'est la seule trace que j'ai de ce type de pratique, peut-être que c'est moins choquant parce que ça rentre dans tes dynamiques un peu carnavalesques, d'inversion des valeurs, et que peut-être que ces poèmes sont aussi issus de ce type de tradition.
0: De rituel, il y
1: De
0: a
1: exactement.
0: voilà, où un jour précis, on peut se moquer, on peut dire ce qu'on veut du
1: Exactement.
0: pouvoir, et
1: Et
0: ouais.
1: on sera pas poursuivi ou quoi que ce soit. Sachant qu'il y a certains des poèmes qui sont aussi des exercices de style, des exercices de versification. Et voilà, donc il y a encore énormément de choses que j'aimerais voir dans ce type de poésie.
0: Oui, parce que c'est à travers ces poèmes, tu te plonges aussi dans la vie d'un espace social précis et professionnel, enfin dans un champ académique, en même temps un ordre dans la société médiévale, l'université qui a été beaucoup, beaucoup étudié, mais dont on, dont toutes les, quand on creuse chacune de ses facettes et chacune de ses aspects de la vie estudiantine, étudiante, on peut, on en apprend beaucoup sur les mœurs du Moyen-Âge.
1: C'est ça, même si je dirais pas que c'est forcément la poésie d'une classe sociale.
0: Non.
1: C'est parce que les étudiants, ils viennent d'un peu partout et d'un peu tous les milieux. Mais c'est effectivement, on rentre un peu dans le quotidien, enfin, si possible, dans le quotidien des étudiants, et pas forcément des étudiants qui ont peut-être toujours tout réussi, mais aussi des étudiants qui ont trouvé peut-être des voies un peu bouchées. Mais en général, c'est prendre un peu la température de qu'est-ce qu'être étudiant au Moyen-Âge.
0: Merci beaucoup, Emmanuel, d'avoir participé à cette émission et de nous avoir présenté ta passionnante recherche qui est surtout de nous avoir traduit et rendu accessible ce vaste monde et de ce vaste mot qui fait un petit peu peur des Goliards entre le 12e et 13e siècle.
1: Merci à vous.
0: Et pour conclure, on peut peut-être se quitter sur la Carmagnole, pourquoi pas?
1: Oui, pourquoi pas.
0: C'était l'Histoire en roue libre sur Cause Commune 93.1 FM et le DAB+ de la région parisienne. Merci à vous, chers auditeurs et chères auditrices, de nous avoir écoutés. 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Si le programme n'a pas changé, vous allez pouvoir écouter à 19h après la première diffusion ce dimanche Tintamarre de mon ami Valentin. Restez donc à l'écoute de notre antenne. Je vous souhaite à toutes et à tous une excellente soirée, une excellente journée ou une bonne nuit selon l'heure à laquelle vous nous avez écoutés.

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10: Voilà, c'est où j'essaye de resserrer ma vie.
11: Et là, du coup, on est dans un kangou floqué, SAMU social.
14: On vit pas très longtemps dans la rue.
12: La pauvreté, ça fait peur, mieux vaut la cacher.
11: Alors prends ta couverture et ton chien. Ce soir, Mayday n'est pas à la rue, c'est la rue qui est à Mayday.
14: Les gens de la rue gardent le sens de l'humour. J'en connais un qui s'appelle Jean-Pierre, c'est une vraie montagne, et il est très drôle. Ah, il a plus de dents, ça c'est sûr... La misère est passée par là. Mais qu'est-ce qu'il est drôle ! Qu'est-ce qu'il est drôle !
9: Ça m'a touché de voir des enfants dehors, sans à manger, sans rien du tout.
15: J'ai commencé à m'intéresser aux cartes quand j'ai compris qu'elles n'entretenaient que des rapports très lointains avec le réel. Certains lieux n'existent pas sur la carte de la région parisienne. Ne figure à leur place qu'une forme blanche. Pendant un an, je suis allé visiter ces zones une par une. J'y ai découvert des ruines, des cérémonies étranges, parfois même toute une ville inversée, peuplée de personnages d'ordinaire invisibles. À Aubervilliers, derrière les hauts murs du boulevard McDonald's, il y avait des amoncellements de cailloux, sable, gravier, lampadaires, barrières métalliques et grilles diverses. À l'intérieur de l'enceinte s'alignaient une trentaine de petites cabanes de planches et de bâches surmontées de toits de tôle ondulée. On n'entendait pas un bruit. Ce n'est que parvenu à quelques mètres des baraques que j'ai senti la fumée, vu le linge qui séchait sur le fil et aperçu la main qui tirait brusquement un rideau sur l'une des rares fenêtres. Une dizaine de familles roms vivaient dans ces cabanes. La misère anachronique de ce bidonville caché aux portes de Paris était ma première expérience d'un long défilé. Par endroits, Paris n'était plus que caravanes et immeubles désaffectés entre lesquels serpentaient silencieuses et résignées des files de silhouettes immobiles attendant pendant des heures devant les préfectures, les soupes populaires et les pharmacies.
11: Et là, du coup, on est dans un kangou floqué SAMU social.
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11: Du coup, c'était savoir si vous pouviez me... Enfin, si un de vous deux pouvait me dire ce que c'était le SAMU social.
4: Rediffusion.
17: Oulala, vaste question. Le SAMU social, moi je dirais que c'est avant tout une présence auprès des gens dans la rue. Et puis, les petits services annexes qui pourraient être de l'hébergement, qui pourraient être des choses comme ça. Mais je dirais avant tout de la présence. Il y a l'idée de la dynamique quand même, mais moi j'ai envie de dire l'idée de la présence de la rencontre.

0: dormez là. Vous dormez là-dessous. Vous dormez pas derrière là. Vous dormez là-dessus. Vous dormez là-bas. Vous essayez, quoi.
1: Là, vous montrez là, il y a une table de ping-pong, du coup, vous mettiez dessous pour vous protéger au début, ouais, vous êtes arrivé.
0: Ouais, puis après, quand il pleuvait trop, ça faisait de la boue.
1: Ouais, ça passait dessous.
0: Beaucoup d'eau.
1: Et là, le banc, puisqu'on discute sur un banc, là, dans le petit parc, et je vois qu'ils ont mis des...
0: Ouais, ça fait longtemps que ça existe, ce machin. Moi, j'ai pas connu, quoi.
1: Vous arriviez quand même à dormir
0: dessus. Ben, j'arrive pas bien, parce que moi,
1: Parce que là, avec les barres qu'ils ont mis au milieu des bancs, on peut pas trop se coucher, quoi. On est obligé de rester assis.
0: Ouais. Pour que ça soit pour les gens. Ouais, pour que les gens puissent s'asseoir tranquille. Ben, c'est pour éviter qu'on reste dessus.
1: Et quand vous êtes arrivé dans ce parc, il y avait d'autres gens qui étaient là ?
0: Non, au début, non.
1: Comment vous avez choisi ce parc quand vous êtes arrivé ?
0: Ben, j'ai choisi ce parc parce qu'il y a le WC à côté. À un moment, on m'a donné une tente, celle-ci. Ben, ça protégeait un petit peu. Mais moi, à force de mettre n'importe comment les averges, ça a craqué tout la fermeture. Puis l'eau, ça passe.
1: Vous avez mis des choses pour être un peu plus confortable que sur le sol, un matelas ou...
0: Non, j'ai des duvets, des couvertures.
1: Vous la fermez, la porte, quand vous êtes dedans hein.
0: Ben, je mets le carton devant maintenant.
1: Ouais.
0: Et je ferme un peu, mais elle est toute craquée, elle ne ferme plus du tout. Alors je force quand je tire, ben je m'énerve, ça...
1: Et là, autour de votre tente, il y a pas mal d'autres tentes qui sont montées, c'est des gens que vous connaissez ?
0: Ben, c'est des gens, il y a des familles, il y a des gens... Ben, il y a des enfants, là.
1: Et c'est des gens avec qui vous entendez bien ?
0: Ça va, il y a des hauts et des bas, c'est tout.
1: Et les enfants, des fois, vous discutez avec eux ?
0: Déjà, je comprends pas ce qu'ils disent, alors...
1: Vous êtes arrivé quand, dans ce parc ?
0: Moi, au mois d'avril.
1: Ah, donc ça va bientôt faire un an que vous êtes là.
0: Ouais, bientôt.
1: Quand j'étais avec Laurent dans la voiture, il me parlait des lieux d'accueil de jour, on pouvait aller boire un café, tout ça.
0: Ouais, il m'a dit, ouais, je sais, je vais dire, ah, mais j'y vais.
1: Ouais.
0: C'est trop... C'est moi qui... Il va pas, c'est tout.
2: On peut lui donner les... Bonjour.
1: Bonjour.
0: Merci madame, c'est quoi ça ?
1: Téléphone. Elle avait l'air de connaître votre prénom, non ? Elle vous a appelé par votre prénom ?
0: Oui, elle habite dans le quartier, la dame.
1: Vous faites comment, par exemple, quand vous voulez manger, boire un coup ?
0: Ben, je vais donner un machin qui vient à manger, autrement, il nous amène là. C'est des associations, des gens. Ouais, mais nous embêtent toujours avec les papiers. Manque les papiers, voici, il faut que les papiers, il faut aller là, voici, là. Mais même si tu fais les papiers, il y a toujours quelque chose qui ne va pas.
1: Vous réussissez à avoir des revenus un petit peu ?
0: Non, des fois, les gens me donnent des pièces.
1: Vous avez fait les papiers, par exemple, pour avoir le RSA, vous le touchez ?
0: Non. Il y a toujours quelque chose qui ne va pas. Tribunal, machin, c'est toujours quelque chose qui ne va pas.
1: Et pour avoir les petites pièces, j'imagine, pour...
0: Ah, ça prend du temps. Ouais, des fois, je demande en route. Faut pas demander.
3: Chouette qu'il ait bien voulu discuter, Albert. Franchement, c'était pas gagné. Hein. En même temps, tu m'avais dit quoi, faut du temps pour la rencontre.
1: Et toi, ça fait longtemps que tu bosses dans les équipes du SAMU ?
4: Ça va faire 10 ans au mois d'octobre, ouais.
1: Et est-ce que dans les possibilités d'habiter la rue, là, en 10 ans, t'as vu des changements de...
4: Oula, oui, alors, j'ai pas un recul ni une légitimité trop forte pour ça, mais il me semble quand même que y a quand même une présence de plus en plus forte des autorités publiques et voire policières qui se déguisent un petit peu, mais quand même, on voit bien quand même qu'il y a une bataille autour du territoire où les personnes de la rue dérangent. Alors, on fait des grands sourires, mais en fait, on demande toujours aux gens de partir un peu plus loin. À un moment donné, habiter dans le centre-ville, c'était pas un souci. Maintenant, on se rend compte que ces populations-là, elles sont de manière plus ou moins diplomatique éloignées du centre. Et puis au niveau des gens de la rue, bah, ils sont pas bêtes, ils se rendent compte de ça. Donc ils essayent de s'organiser par rapport à ça. Mais ils sont peut-être plus méfiants de... Ils ont peut-être raison d'ailleurs, de tout ce qu'ils leur est proposé. Voilà, ils sont un petit peu plus sur le regard, ouais.
5: Ça tourne. Salut, je me présente, je m'appelle...

0: Nicolas Dragouchonescu. Sur ce, je veux vous dire que la France de Macron est une expérience improbable. J'en ai marre de dire que ces dictateurs et ces professions de gens qui disent politiciens et aristocrates...
1: C'est tous des enculés.
0: Voilà.
1: Oh,
0: et vive l'international. C'est la lutte finale, compagnons et demain.
2: Et alors moi du coup je fais un reportage sur qu'est-ce que ça veut dire d'habiter la rue. Est-ce que tu pourrais me décrire déjà où on est ici?
0: On est à la Croix-Rousse, devant un casino, un petit boulot.
2: C'est un lieu de manche ou un lieu où...
0: Voilà, c'est où j'essaye de resserrer ma vie. Il y a des gens corrects et des gens malhonnêtes. Et, comme on dit, c'est la division finale.
2: Ça se passe comment avec dans le quartier de faire la manche, ici, par exemple?
0: Des fois, il y a la police qui vient, tu te retrouves en IPM, on se demande pourquoi. Tu te feras de boire une bière sur la voie publique. Donc, ça, c'est l'ironie de la France.
2: Tu dors où, du coup?
0: Je dors nulle part et ailleurs. Tant qu'il y en a nulle part et ailleurs... On peut dormir.
2: Est-ce que tu pourrais nous, sans dire où c'est, mais nous décrire ce petit lieu, comment il est?
0: Ah non, ça, c'est mon monde, à moi. C'est comme les catacombes, tout seul, moi. Moi, je marche tout seul. Je marche seul, dans la rue qui se donne. Je te dis, je marche seul. J'ai pas mon binôme, il est pas là.
2: T'en as eu un de binôme à un moment?
0: Ouais.
3: Ouais, tu peux en parler.
0: Pascal, fils de pute. On partageait le manger, tout. On dormait ensemble à la place de l'Europe. Bien sûr, pas entièrement à Vinicius, non. Je vais faire à manger. À minuit, il vient dans la rue. Je peux plus le voir, ce mec. Mais t'inquiète pas, lui. Il va glisser, lui aussi. Ah, merci, mademoiselle. Oh putain, ça, c'est bon pour la nuit. Ah, la nuit, ma parole, j'en bois. Ah non, je bois.
1: Bière?
0: Ah ouais, je veux bien.
1: Pas trop, hein.
0: Ouais, bah attends. Eh oh!
1: Il y a une bonne bière avec vous. Vous voulez?
0: C'est gentil. Non, lui, il n'a pas le droit de boire, lui. Après, il conduit la voiture, il se fait verbaliser.
1: Tu as une bière, mais tu vas doucement avec la bière.
0: Ouais, ouais, vous inquiétez pas.
1: Doucement.
0: Merci, madame.
2: Bonne journée.
0: Bon.
2: Quand le micro était pas allumé tout à l'heure, tu disais que t'avais pas mal voyagé, que t'avais fait plusieurs villes.
0: Laisse tomber, moi.
2: Paris.
0: Nantes, non. Paris, Marseille, Nice, Marseille, Rouen, 76, Dunkerque, Calvados, Finistère. Et après, je suis parti en Allemagne, au Fenay, Sarrebruck, la frontière allemande, où on mange des bonnes saucisses, là. Voilà. Et, je suis un voyageur de Nantes, Dunkerque. Et c'est quand le festival de Dunkerque?
2: Le carnaval, le gros carnaval, il est passé, je crois. Hein. C'était la semaine
0: merde.
2: Dernière.
0: Putain, j'aurais dû y aller. Ah, oh, j'aurais été mis encore. Alors là, ma parole, tu ressors là-bas. Le mec qui te met des perruques, tu te ressembles en déguisement. Tu te dis, tu es sur la Terre ou dans un autre univers? C'est fondamental. Là, c'est l'expérience interdite. Là, tu vois les aurores boréales.
2: Comment on fait pour, quand on est à la rue, pour tout ce qui est débrouille, pour s'en sortir, pour dormir, pour manger?
0: Sensation, je crois, jusqu'à présent, il y a monsieur Thierry, un investigateur policier. Comment veux-tu tous mes papiers? C'est dur. Et tiens, on a fait les photos de Fantomas.
2: T'es resté combien de temps sans revenu, du coup, avec la perte de papiers?
0: 3 mois, au moins.
2: Tu faisais comment, du coup?
0: Je me débrouille. Je suis un débrouillard.
2: Est-ce que toi, tu vas dans les tout ce qui est accueil de nuit et tout, qui mettent en place?
0: Alors, j'irai à la rencontre. Quand je rencontre une personne, puis je vais voir ma copine. Normalement, Maria.
2: Qu'est-ce que c'est, la rencontre?
0: C'est une association qui nous donne à manger pour 2 euros.
2: Ok.
0: Bon, moi, j'aime bien la rencontre. Je prends ma douche. Je vais voir Nathalie. Elle me donne des affaires. Je m'habille. Comme ça, je suis présentable. Bon, sur ce, bonne journée et merci, monsieur Macron.
4: À suivre.

0: J'étais artisan, j'avais une boulangerie, pâtisserie, traiteur. Sinon, j'ai travaillé pour des entreprises comme chef et je suis formateur en pâtisserie et cuisine. Là, aujourd'hui, je cherche dans d'autres secteurs d'activité parce que j'ai pas le choix. J'ai 46 ans. Eh bien, en France, vous passez la barre des 40 ans, vous êtes trop vieux. Ça fait 30 ans que vous travaillez, vous vous retrouvez à la rue, quoi. Est-ce que c'est normal ? Ben, moi, je dis non. Je m'appelle Patrick Abédia, j'habite boulevard des États-Unis à Lyon et je me retrouve sans poste, sans travail. Et le mois dernier, je me suis retrouvé avec 485 euros du Pôle emploi pour vivre. J'ai un enfant de 6 ans et demi et ma compagne, qu'aujourd'hui on est presque à la rue. Je vais tous les 15 jours au Secours Populaire pour pouvoir manger et nourrir mon fils parce que, ben, avec 485 euros, ben, vous pouvez imaginer qu'on ne peut pas vivre, quoi. Et mon quotidien, c'est ben la survie. Je me lève tôt le matin pour pouvoir aller faire mes démarches. Ben là, vous voyez, j'ai pas eu mon virement. Et simplement parce que j'ai travaillé 3 jours pour la poste, ben on m'a bloqué mon paiement au Pôle emploi pour attendre des justificatifs de mon attestation d'employeur pour 3 jours de travail. J'ai pas de paiement tant qu'ils n'ont pas reçu le papier. Et j'ai mon loyer demain, quoi. J'ai envoyé 400 CV depuis le mois de septembre. Ben, j'ai eu 4 réponses, quoi. Concrètement, le Pôle emploi aujourd'hui ne sert à rien. Il n'y a aucun suivi sérieux, vous êtes très mal accueillis, on est accueillis comme des chiens. On est comme du bétail, si vous voulez, ça devient. On est des numéros, on passe et on n'a pas plus de 5 minutes à vous consacrer. Puis si vous n'êtes pas content, c'est comme ça et c'est pas autrement. Voilà ce qu'on vous dit, quoi. Le gars qui me suit, moi, le conseiller, il a 800 dossiers. 800 dossiers par mois, bien sûr. Mais comment il fait, le gars? Il a 7 heures par jour. Donc ça ne peut pas être fait comme il faut. Il faut être sérieux, quoi. Là, moi, j'ai reçu une lettre de menace la semaine dernière du Pôle emploi que si je ne me présente pas à tel endroit, à telle heure, ben, on me radie du Pôle emploi. Je pense qu'aujourd'hui, ben, la seule solution qui nous reste, c'est de monter des collectifs et puis de se débrouiller à descendre à Paris et puis de leur mettre le bordel. De toute façon, on n'aura rien. Si on ne bouge pas, si on ne fait pas bouger les choses, on va tout droit dans le mur. Et simplement, il faut se lever et y aller, quoi. Les gens, ils ont peur aujourd'hui d'avoir des répressions parce que Macron a dit « Les gens, c'est des fainéants, je lâche rien et je punirai ceux qui vont se mettre en travers de ma route. » Mais ce qu'il a oublié, ce monsieur, c'est qu'aujourd'hui, nous, on n'est pas banquier. Lui, on le sait très bien qu'il c'est un banquier et qu'il a été placé là par les banquiers. Ils ont un train de vie qui est incommensurable. Maintenant, les pauvres, ben, ils vont aller se servir sur les riches. Ils vont se dire « Moi, je ne peux pas avoir ça, ben, je vais aller chercher chez eux. » Et c'est comme ça que ça va fonctionner, quoi. Moi, ce qui m'agace, c'est que bientôt, on va être obligé d'enfreindre la loi. Et moi, je ferai partie de ceux qui seront dans la rue, ça c'est clair. Hein. Parce qu'aujourd'hui, il est hors de question qu'on continue à vivre comme on vit, quoi. C'est pas possible, quoi. La France, elle est en train de monter en ébullition. De la violence, il va y en avoir de plus en plus. Si ça continue comme ça, ça va très mal finir. Il y a un deuxième mai 68 qui est en train de se mettre en route, là. Et ça va arriver. Et dans pas longtemps.
1: Madame, Monsieur, je suis locataire de votre bien immobilier situé au 5 impasse Massenet. Je vous adresse ce courrier pour vous informer qu'au vu de la situation actuelle, nous nous voyons dans l'incapacité de payer le loyer ce mois-ci et certainement les prochains.
2: D'après l'Institut de recherche économique et sociale, 6 à 7 millions de personnes en France se retrouvent aujourd'hui face à des difficultés financières. Et ce chiffre ne comprend même pas les étudiants-étudiantes, une partie des retraités et d'autres populations situées aux marges des statistiques.
1: Du fait de cette crise sanitaire qui appelle déjà une crise économique, les prix grimpent en ce moment même, notamment ceux de la nourriture, tandis que nos revenus, salaires, moyens de survie subissent des coupes sèches immédiates. Les mois qui arrivent seront donc des mois aux revenus insuffisants pour à la fois payer son loyer, les factures et manger.
2: Les mesures du gouvernement ont été et restent insuffisantes, régies par toujours le même mot d'ordre, sauver l'économie en priorité. La systématisation du chômage partiel a certes évité la perte totale des revenus pour la population active, mais c'était à condition d'avoir déjà un revenu pas trop bas. Matelassé, pour ralentir un temps la chute redoutée. Aucun mot par contre pour les intermittents et intermittentes de l'emploi, les indépendants indépendantes, les personnes en fin de CDD, en travail informel, ou ceux et celles qui vivent de débrouille en système D. Ouais, parce que galérer pour payer son loyer, c'est pas nouveau. Ça fait des décennies que cette part de charges fixes prend de plus en plus de place dans nos dépenses. Exponentielle. Je me souviens, ça m'avait marqué quand un pote avait utilisé ce mot pour parler de l'augmentation des loyers à Lyon. J'avais traduit ça comme ça. Taux de difficulté qui augmente proportionnellement à l'ampleur de la situation. De pire en pire, quoi. Début janvier 2020, la Fondation Abbé Pierre réenclenche la sonnette d'alarme. Plus de 16 millions de personnes sont sans logement, mal logées ou fragilisées pour des questions de logement. En 2018, on atteint le chiffre record du nombre d'expulsions. Et pendant ce temps-là, le gouvernement décide une baisse des allocations au logement. Exponentielle. S'exposer à un rapport de force, contrainte et contraint à un poste de dépense majeur. Pourquoi ? Des habitats parfois insalubres, trop petits, trop loin ? Pour qui ? Enrichir ceux et celles qui parfois en ont déjà plein leur poche.
1: Cette lettre n'est pas une initiative individuelle, mais bien une nécessité pour de nombreuses personnes afin de pouvoir vivre. Cette démarche collective est déjà portée largement en France et plus globalement dans plusieurs pays du monde.
2: Pour obliger le gouvernement à réagir, différents appels ont été lancés. La Fondation Abbé Pierre demande la mise en place d'un fonds d'urgence doté de plus de 200 millions d'euros pour compenser les loyers impayés. De plus, le droit au logement et plusieurs organisations syndicales et militantes demandent un moratoire sur les dettes locatives. Reporter le paiement de son loyer sans non plus contracter des dettes.
1: Vous retourner contre les personnes garantes de mon logement ne servirait à rien, car elles se retrouvent dans le même type de situation que nous venons de décrire. Lancer une procédure d'expulsion ne réglerait en rien la situation et vous coûterait encore plus d'argent. Nous vous invitons donc à vous tourner vers qui vous semblera judicieux.
2: Lettre type de refus de payer son loyer, diffusée par le collectif toulousain. On ne paye plus le 31. Ne plus payer son loyer pour renverser le rapport de force. Exponentielle. Explosée.
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4: Viens.
5: I want to come out here. I want to go away from here.
4: My yeah. Is your house first?
5: Yes, my first house okay. In France. But he say it's not nice.
4: Indeed.
5: We don't want to live here because yeah. Here it's very bad in this corona. How many people can live in one room? Yeah. It's too much. Yeah. Yeah.
4: Il dit normalement ici c'est son habitat, mais il a envie de quitter ici. Avec le corona, il y a 100, il y a 200 personnes qui habitent ensemble. C'est pas vraiment appréciable. Donc ça risque de contaminer pour au moins sa santé. Ouais. C'est parce qu'on est nombreux. Respecter le confinement, c'est chaque personne un mètre de distance. Mais nous, par exemple, dans d'autres situations, on n'arrive pas à avoir l'opportunité. On a vraiment envie. Et besoin, mais on n'a pas l'opportunité parce que ici d'ailleurs c'est un squat, donc c'est vraiment le bazar. C'est pour cela que ça dit squat.
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4: Mon nom de famille c'est Soare et mon prénom c'est Mustapha. Je suis né le 3 mars 1997 et je viens de la Guinée-Conakry. Donc en un seul mot, je suis guinéen et ça fait 2 ans, 3 mois je suis en France. Je suis arrivé par la voie illégale parce que j'ai passé par la Guinée, le Mali Bamako, le Burkina Faso, le Niger, arrivé en Libye. Et là, je suis resté 1 an, 4 mois et après j'ai entamé encore la route pour continuer. Je suis rentré par l'Italie, précisément à Sicilia. Et après, j'ai continué en France parce que mon pays est une colonie française. Pour arriver en France, d'ailleurs, je suis passé par Briançon, Grenoble et je suis arrivé à Lyon. Et dès que je suis arrivé à Lyon, j'avais beaucoup d'espoir, l'espoir d'avoir les papiers dans 1 mois ou dans 2 mois. Mais après, je suis resté, j'ai compris le système. Il faudrait la patience parce que là, ça fait 2 ans, 3 mois depuis que j'ai commencé. Actuellement, je suis à la fin de mes démarches administratives en France ici et je n'ai pas encore les papiers. Et mes conditions de vie, je vis dans des squats. Avant, j'étais à l'Amphi-Z, ça c'est à QC. Je suis resté 9 mois. Et après cela, ça a fermé. Je suis revenu à la Croix-Rousse, dans le squat Maurice-Ève. Là, ça fait 1 an, 4 mois, je suis là. Nous sommes devant le bureau des associations qui viennent en aide. Et là... C'est l'école et l'atelier de couture. Salam alaikum. Et on ressort, il y a le magasin de la bouffe ici. Et là, c'est la mosquée. On n'a pas mis beaucoup d'aménagement, on a juste mis des tapis et les aires de prière. Simplement, on vient, on prie pour ne pas rester sans adorer le bon Dieu. La salle de cinéma, en fait, c'était ici, mais actuellement, il y a beaucoup de jeunes qui viennent d'arriver. On a fait un grand salon, on les a logés. Et là, par exemple, c'était le magasin des vêtements, vestiaire où on ramène des vêtements pour nous qui pouvons acheter à chaque fois pour ne pas dépenser trop d'argent, tu viens, tu choisis, tu prends, c'est gratuit en fait. Et là, c'est la grande esplanade où on peut venir se reposer, chanter, danser comme on veut. C'est juste l'esplanade de la cour, mais avec le bazar, les poubelles, tout ça, c'est à débarrasser après. On arrive à rendre le lieu propre. On essaie de faire le maximum. Le dimanche, il y a les référents qui passent dans chaque chambre. De sortir, il y a le nettoyage, c'est obligatoire. Il y a les référents, ils ont été choisis par nous dans l'organisation du bâtiment et on a voté pour eux. Il y a les associations, il y a les cuisiniers, c'est eux qui s'organisent, qui savent quoi faire. Parce que ça fait un an, 8 mois, le bâtiment est là, mais chaque jour ils sont prêts. Chaque jour ils cuisinent pour tout le monde. Sauf si toi tu ne ramènes pas ton assiette, mais eux, ils font leur boulot. Ici, quand tu fais rien, tu ne travailles pas, personne ne va te connaître. Et tu n'auras pas l'opportunité ni la possibilité de te faire aider par qui que ce soit. On te laisse dans ta chambre, mais c'est comme si tu ne parles pas.
7: Eh, Beresse, Mira. Tony. Lui, par exemple, c'est le premier référent jusqu'à présent. Il a le maximum de respect. Donc, là, on arrive à la cuisine. Et la salle à manger. Salam alaikum. Là, c'est la cuisine, par exemple. Le jour d'une cuisine du riz, je suis vraiment content.
4: Au fait, vivre en squat, c'est bon. Tu as un logement, tu vis dans une chambre, au moins tu es enfermé, tu es au chaud. C'est différent de rester au dehors. Mais dans les squats, tu es obligé de rester avec 10 personnes dans une chambre. Et chaque fois, il y a des petites murmures. Ça peut faire des embrouilles. On ne sait pas à quel moment ça peut dégénérer. Donc c'est tout ça vraiment. Je n'en peux plus de vivre dans des squats. J'en ai marre. J'aimerais avoir une maison où je pouvais vivre seul pour au moins réfléchir à ce que je dois faire parce que j'ai plein de projets en tête. Je sais réellement seulement les papiers qui m'attardent. Si j'ai ça tout de suite, je suis capable de faire beaucoup de choses. Vraiment.
7: Et là, comme les toilettes étaient désorganisées, nous ont ramené 3 conteneurs pour ne pas au moins qu'on reste au dehors à faire des déchets. Et là aussi, c'est la grande salle de musique, de tout, du théâtre. Mais actuellement, on a tout enlevé avec le confinement.
4: En période de confinement, les gens qui meurent, et tu as peur pour toi-même. Tout le monde a peur pour lui en fait. Donc j'étais obligé de respecter les consignes. J'ai un masque, j'ai l'eau de javel pour m'essuyer les mains. J'ai du sopalin pour nettoyer toutes mes tables de la chambre, au moins la balayer en fait. Mais avant j'étais contre tout ce qui venait de l'hôpital, mais je n'avais pas le choix. Parce que même les masques, je disais, tout ce qui vient de l'hôpital, ça risque de contaminer. Mais au moins j'arrive à comprendre le système. Je me suis fait embêter par la police parce que j'étais devant la Biocoop, le magasin. C'était un peu la gueule, faire la manche, c'est la galère. C'était la galère, je vais là-bas, j'ai quelques amis peut-être que je peux voir à la Biocoop qui pourront me dépanner. Donc les policiers m'ont vu, ils étaient vraiment inquiets qu'est-ce que je cherche parce qu'il y a 2 distributeurs là-bas. Peut-être ils ont peur que ça ne trouve pas que c'est les 2 distributeurs sont venus au foncier pour faire sortir de l'argent. Donc j'ai compris, je les ai bien répondu. Juste ça, après, je les ai montré mon autorisation. Ça s'est bien passé.
7: Au moins, j'essaie d'accomplir les projets que j'ai en tête. Mais à vivre dans le bazar, c'est très très compliqué pour moi. Je ne pourrais pas. Je ne pourrais pas et je ne pourrais pas. Voilà. Et c'est la fin de la visite, enfin.
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0: C'est jeudi, je suis à Paris, il pleut et là je vais partir de chez moi. Ce matin, je vais aller direction la mairie du 20e. Je me lance et je vais faire une demande HLM. Jusque-là, je me suis pas jamais sentie légitime pour demander un logement social. Je me suis toujours dit que j'étais en train de le prendre à quelqu'un qui en aurait quelqu'une plus besoin que moi. Et ben être une mère isolée par exemple avec un enfant, même avec un salaire, même avec des allocations chômage, et ben vivre à Paris c'est devenu complètement impossible.
1: Mais idée. 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
0: Alors on est ici à la mairie du 20e, on est au premier étage au service des demandes de logements sociaux. Je suis avec Océane. Alors Océane, du coup, c'est pas ta première demande de logement?
2: J'ai fait ma demande il y a 2 ans à peu près, donc là du coup c'est le renouvellement. Et galère. Là je suis dans un 13 mètres carrés avec mon conjoint maintenant. Donc, j'ai fait ma demande parce que j'ai eu des problèmes de punaises chez moi. Et on m'a pas aidé, hein. Pendant 1 an, je suis restée avec des punaises sans arrêt, j'ai eu des boutons partout et tout. Donc j'ai fait des lettres à la mairie et tout, mais ça a rien donné du tout. Paris, c'est trop compliqué, Paris. Quand tu vois le prix d'un 13 mètres carrés, 500€, 600€, c'est pas possible de payer un prix comme ça pour un tout petit... Là, non, je peux pas rester ici, c'est pas possible. On cherche au plus vite à l'extérieur, nous. Même pour du travail, ça devient compliqué maintenant. Donc, même pour travailler les trucs, là, genre caissière et tout, même ça devient compliqué à trouver. Hein. Alors que c'était des travails que tu as vite fait parce qu'il n'y a pas de diplôme, il n'y a rien. Mais c'est de plus en plus compliqué maintenant d'avoir même ça. J'espère au moins la banlieue, ça m'aidera à avoir quelque chose.
0: Bon, alors j'ai dû sortir de la mairie parce que, en fait, comme j'étais en première demande, ils m'ont dit qu'ils ne pouvaient pas me recevoir. Ils m'ont donné un dossier papier à remplir et ils m'ont dit que c'était uniquement sur rendez-vous. Donc voilà, je repars et je vais devoir prendre un rendez-vous sur Internet. Avec tout ça, j'ai décidé de prendre rendez-vous chez ma psy. Donc j'ai obtenu un rendez-vous là, assez urgent, parce que toutes ces histoires de légitimité, de logement, ça me tracasse, ça me perturbe, j'ai besoin d'aller en parler avec elle.
3: Le numéro que vous avez demandé n'est plus attribué.
0: Ah, ça c'est bizarre.
3: Le numéro que vous avez demandé n'est plus attribué.
0: Comment ça c'est plus attribué? Je rêve. Alors non seulement je me fais mettre à la porte de chez moi, mais en plus, même chez ma psy, je peux pas rentrer. La psy était bien là, je l'ai bien vue, et évidemment je n'ai parlé que d'une chose, la légitimité. Moi, c'est vrai que je me suis jamais sentie légitime de rien, mais ce qui m'embête, c'est qu'il y en a qui se sentent légitimes de tout et qui, je trouve, ne le seraient pas. Mais qui suis-je pour définir la légitimité de quelqu'un? Si on va dans la rue, c'est pour gueuler cette légitimité-là, pour gueuler le fait que c'est anormal. C'est violent, c'est indécent de mettre les gens à la rue.

0: Et là, du coup, on est dans un kangou floqué SAMU social.
1: Pour descendre la colline vers Pardieu.
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3: Et sur les aménagements, parce que j'ai vu qu'il y avait les prix de la Fondation Abbé Pierre la semaine dernière.
4: Yes.
3: Sur tous les aménagements pour empêcher aux gens de la rue de se poser, de se caler.
4: Il me semble que l'hypercentre, tout ce qui est, on va dire, la presqu'île, là, c'est les endroits de commerce, de grand commerce. On se débrouille pour qu'ils ne soient pas là.
5: Le centre commercial Confluence, là, du coup, qui est cette espèce de... Alors qu'il y a beaucoup de gens dans la Pardieu, à Confluence, il y a très peu d'endroits pour se poser vraiment. Il n'y a pas de banc, il n'y a pas trop de fauteuils. Et puis il y a cette espèce de dedans-dehors, justement. Là, moi, j'ai l'impression qu'il a été pensé pour qu'effectivement les gens ne se posent pas. En fait, quoi que tu passes, tu vas faire tes courses, tu vas comme acheter tes trucs, mais tu restes pas longtemps dans le centre commercial. Et il y a cette nouvelle place Ampère. Avant, la place Ampère, c'était vraiment la rue Victor Hugo, c'était vraiment un lieu important de. Bah justement des gens de la rue et même des gens qui ont été à la rue avant, enfin qui étaient un lieu de rencontre, il y avait une espèce de petit amphithéâtre. Et là ils ont refait toute la place avec justement que des fauteuils pour une personne, il n'y a plus du tout cette espèce d'amphithéâtre. Il y avait plusieurs chats publics qui ont été enlevés. C'est pareil dans la gare de Perrache où ils ont tout refait et ils sont en train de tout refaire un petit peu dans la même logique quoi, où on va petit à petit enlever les bancs et au sein même de la gare, les équipes de vigile sont beaucoup plus présentes.
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7: On est dans quel quartier
8: à Lyon. On a Lyon, gare Pardieu, Lyonnais. Derrière. On a la gare Pardieu, là c'est les kebabs.
3: Toi tu dors dans ce quartier de la Pardieu ?
8: Ouais, dans le quartier de la Pardieu, qui est la tente derrière, où que tu m'as vu. J'ai du nord, en fait, du bas.
3: Comment ça se fait que t'es arrivé à Lyon ?
8: À Lyon ? Bah parce que j'avais un pote à moi dans le nord, dans Béthune, j'avais mon logement. Et j'étais tout seul au début, puis j'ai croisé. Il me demandait à moi si je pouvais l'héberger. J'ai dit oui, et j'attends quelques jours. Et là, du coup, je me suis levé au matin. J'ai rien dit à personne, j'ai pris le TGV, j'ai parti à 10h.
3: Du coup, en fait, ce qui t'a fait quitter Béthune, c'est qu'il y avait quelqu'un dans ton appart.
8: Ouais, puis ça me dérangeait pas. C'est moi qui lui a dit tu pourrais être dans mon appart. Et moi, au matin, je suis parti au matin. Et j'ai dit, j'ai rien dit, je suis parti. J'ai laissé les clés, j'ai laissé l'appartement. J'ai passé de la route, j'en ai marre. Mon TGV traîne dans bruit, t'as vu? Parce que les deux en même temps, ça va pas.
3: C'est quoi tes projets un peu dans les jours et les semaines qui viennent ?
8: Dans les semaines qui viennent, c'est juste avoir... Moi, j'ai envie de venir ici, de faire un appartement... Trouver un appartement, une meuf, et puis un petit boulot, t'as vu ? J'ai le temps, moi. Le temps, c'est de l'argent chez les Lyonnais. Eh ouais ! On est ensemble, mais c'est Macron qui ne veut pas, toujours là. Eh ouais ! Comme là, ça va être l'été, moi, j'ai bougé avec ma tante. Ici, dans Lyon, hein, j'ai changé de coin. Soit c'est toi qui te bire, soit c'est toi qui pars ou c'est eux qui te bire. Donc, attends, je vais partir moi-même, tu sais, c'est mieux.
3: Parce que là, c'est quand même assez protégé à la fois des passants, de la pluie. Et
8: voilà,
3: tout.
8: Voilà. C'est... Mais y a... la pluie, ça dérange pas, le vent. On va manger la tente, parce que ou bien je serai dans la merde. Hein.
3: Tu t'organises comment pour vivre, pour manger, tout ça ?
8: Ben, je me renseigne, au soir, je vais à la gare derrière, la gare Pardieu. Ouais. Y a des gens qui passent, ils donnent à manger aux gens qui dorment dehors. Et la journée aussi, il y a des gens qui passent pour manger. Et si tu veux, il y a le service, le point d'accueil, de l'autre côté de la gare. Il y a le point d'accueil à l'autre côté de la gare. Tu prends ta douche, tu manges, tu déjeunes, tu vas te craper tranquille, tu vois. Tu mets tes papiers aussi là-bas, tu mets ton adresse et tout. Là, ça va beaucoup mieux grâce à l'équipe sociale, bien sûr. Service social, juste à la gare par Dieu. Et je remercie beaucoup, tu vois, pour ça. Sans eux, on est perdu déjà pour le service social. On remet ce corps-là. Ça va. Moi, avant, je tapais la manche, mais maintenant, je vais arrêter de taper la manche, j'en ai marre. Ça va à un moment donné, mais après, ça va stop, quoi, tu vois. Les gens, j'en ai marre, tu vois. Ils ont envie de sortir, tu vois. Voilà. Après, c'est la vie, hein, tu vois.
9: Je marche seul, la papa, la papa.
0: Enfin, on marche, on roule quoi. Putain, on aura fait des bornes, hein. Lafayette avec Albert, Croix-Rousse, Nicolai, Pardieu avec Johnny.
3: Et là, on est en voiture dans le tunnel de la Croix-Rousse. Et on va du coup essayer de voir quelqu'un qui est sur. Vers la Saône.
5: Alors on va essayer d'aller voir deux personnes qui. La manche généralement devant le Monoprix de Valmy. et qui habite pas là, qui habite dans une espèce de maison en ruine qu'il a transformée en cabane, qui est vers le périph, vers l'entrée du tunnel de fond vert, quoi.
7: Là, on se trouve à Valmy, Monoprix. Je fais la manche. Comme beaucoup de monde dans ce moment-là. Je suis avec mon cabot.
10: Il a quel âge le chien ?
7: 4 ans. Je l'ai adopté là. Je viens de perdre le mien il y a quelques mois.
10: Et t'as toujours eu un chien
7: hein ? Il faut. Il faut.
10: Ça apporte quoi un chien ?
7: Tout, sécurité, affection, ouais, beaucoup de choses.
10: Ça se passe comment dans ce quartier de faire la manche, un quartier où ça se passe bien
7: ou... Tu veux que je t'explique, c'est un peu la guerre des pauvres. Pas mal de gens qui ne sont pas encore compris qu'il serait peut-être mieux qu'on s'est unis. Malheureusement, l'intelligence, elle n'est pas s'aimer comme du crin, quoi, en fait. C'est ma place, c'est pas ma place, c'est ici, c'est cela, non. On a vu que nous, on vit sur un terrain. On a plusieurs chiens, on a des poules, et on a créé une situation familiale. Comment te dire, on a créé nos propres lois. Et oui.
10: Comment vous avez fait pour trouver ce terrain pour vous installer ?
7: C'est monsieur le maire d'une firme, Valmy, qui nous a concilié d'y monter là-haut.
10: D'accord.
7: On a nos petites obligations, c'est normal, nettoyer le terrain, faire du bois, qui en ont déjà besoin pour s'échauffer, pour cuisiner, pour se laver, et voilà.
10: Et là, il y a du monde qui vit sur ce terrain ?
7: Et bien là, actuellement, on est trois, donc trois garçons, sept chiens, quelques poules, voilà, on cherche à s'autogérer en fait, voilà. On mange pas les chiens, on mange pas les poules.
10: Est-ce que les chiens mangent les poules ?
7: Non. Il y a un fois que c'est arrivé, et voilà, mais bon. C'est un fois que c'est arrivé, mais ça peut. Voilà. C'est la nature, hein, si tu veux faire.
10: Et est-ce que sur ce terrain, vous habitez comment ? Vous avez construit des trucs ou des.
7: On a chacun notre lager, ouais. On a chacun notre lager. Et on se réfait, ouais. J'appellerais ça un peu, moi, dans ma kitoune, j'ai pris une grande kitoune isolée, je l'ai isolée moi-même. Et un autre, Kevin, le plus jeune, qui est à 4 ans de la rue, sous une pont, qui est devenu une super amie. Et aussi, ça fait son lager, il y a mon gendre qui a son lager, et on a chacun isolé, ma compte, on mange ensemble, on travaille ensemble, c'est comme ça que ça marche.
10: Non, pardon.
7: Merci madame, c'est gentil. On vit dans une monde de merde. Mais il faut s'en chercher, de s'en sortir avec ses moyens. Et nous, on se déclare anarchiste, voilà. Mais si je me déclare anarchiste, je suis jusqu'à en fond, 100%. Que malheureusement, impossible d'être 100%. Voilà. Voilà, ok. On fume, la majeure part, on picole, pas mal. Ça il faut parce que sinon tu te fais un teint.
10: J'ai vu quand t'as tourné la tête, t'as un A cerclé d'anarchie dans le cou.
7: C'est pas le seul.
10: Et ça veut dire quoi pour toi ce symbole ?
7: Tout. Ça va Lolo ?
11: T'es une star maintenant là ?
7: Bah ouais.
11: Interviewé et tout, on va te voir la télé bientôt.
7: Merde, arrête.
10: Il y a l'air d'avoir des bons liens, enfin moi ça fait pas longtemps que je suis là avec toi en train de faire cette interview, mais il y a l'air d'avoir des bons liens avec les gens du quartier.
7: Oui, justement, c'est ce qu'on cherche à faire, à pas être différente, à pas dire eux, à dire nous. Et ouais, ça fonctionne plutôt pas mal. Hein. C'est pas à niveau richesse ou financier, mais à niveau lien sentimental. Est-ce que tu as envie de prendre une touche ? Est-ce que tu. Ça ? Et moi, j'ai une copine. Par exemple, faut vivre ensemble. Malgré du pu du feu de bois et de la merde des chiens. Voilà.
10: Purée, on dirait qu'il y a le chien qui veut passer à la radio.
0: Ouais, entre la guerre de Gemma, la tombe d'Albert ou celle de Johnny, et puis ce qu'il peut raconter Nicolai sur Croix-Rousse, il y a un monde. Hein. C'est ouf. Putain, c'était chouette, n'empêche, j'ai pas vu passer les heures. Hein.
12: Ouais, le frigo, tu mettrais pas la radio là ?
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18: J'étais avec mon père et il était marié avec une femme. Bah, après, on est arrivé ici et à un moment, bah, ils s'entendaient pas bien et elle nous a fait sortir de sa maison. Et bah, on s'est retrouvés dehors, bah, on savait pas où aller, on n'avait pas de maison. Bah, on s'est retrouvés dans la rue.
19: Mayday.
18: Je m'appelle Afomia, j'ai 11 ans. Ça fait 2 ans que je suis en France et je viens d'Éthiopie.
19: Rencontre.
18: La nuit est tombée, on était par terre. En fait, il y avait des cartons, on était sur ça. On n'avait pas de... comment ça s'appelle ? Couverture et tout. On avait par exemple notre t-shirt, pantalon et des pulls et tout. Mais il n'y avait pas grand-chose. En fait, c'était un sac à dos parce que... on n'avait pas le temps de faire notre valise parce qu'elle nous a fait partir de sa maison trop vite. Moi, j'avais froid et mon père, il n'avait rien. On n'a pas tout le temps dormi dehors parce qu'il y avait ses amis aussi des fois de mon père qui nous appelaient chez eux pour dormir des fois. Bah, je crois que ça a duré 5 mois, peut-être 4 mois, 5 mois, 3 mois, mais pas plus. Il y avait des grands qui fumaient, qui buvaient, ils parlaient trop fort. Ils se poussaient, ils se bagarraient parce qu'ils étaient un peu bourrés. Et moi, j'avais un peu peur parce que j'avais pas l'habitude. C'était l'hiver. Il pleuvait, il y avait du vent. Il faisait très froid et des fois, on allait dans un magasin pour se mettre à l'abri pour pas qu'on ait froid. Mais quand il ferme vite, on doit sortir de là-bas. C'était passé comme ça.

C'était horrible, j'arrivais pas à dormir. Il faisait très froid. En fait, il n'y avait pas que moi, il y avait plein de petits enfants, même un peu plus petits que moi avec nous et tout. Il y avait par exemple des bébés de 2 ans, 1 an. Les petits enfants, comme ils n'avaient pas assez d'habits, ils pleuraient, ils criaient. Ça fait un peu choquant de voir des petits enfants dehors. Bah, de le froid. Moi, je sais qu'il y a des petits-enfants dans leur maison avec leurs parents et tout. Quand j'étais bébé, je suis dans une maison et j'ai l'habitude comme ça. Et voilà, ça m'a touchée de voir des enfants dehors, sans à manger, sans rien du tout. Voilà, c'était passé comme ça.

Il y avait des filles de mon âge et ils parlaient un peu français. J'ai traîné avec eux parce que je savais pas traîner avec qui. Même s'il fait froid et tout, j'ai passé un peu un bon moment avec eux. Ses parents, ils parlaient pas français. Depuis 6 mois, elle était dehors. J'ai donné des habits pour elle. Ses habits étaient déchirés et tout. Et des fois, on allait se promener. Et des fois, en fait, j'ai demandé des pièces pour mon père. Je lui ai donné des boissons à manger parce qu'elle avait rien du tout. C'était passé comme ça. Je la connais dehors. Je la connais pas. On s'est rencontrés là-bas. Bah, c'était une copine. On téléphonait tout le temps au 115. Et à un moment, ils ont téléphoné à mon père en disant « on vous a trouvé une place ». C'était un gymnase comme où on fait du sport. Mais en fait, là-bas, il y avait des lits, des petites lits collés, parce qu'il y avait des enfants qui criaient, qui dormaient pas vite, qui couraient de partout. Et à chaque fois, il y a les gens qui sortent pour fumer, qui reviennent, qui fument, qui reviennent, qui... Ça dérangeait un peu tout le monde, mais sinon, ça va. C'est un peu mieux que dehors. Après, ils nous ont fait rester en gymnase un peu. Après, ils nous ont donné un petit foyer. C'est un peu loin de mon école. Je me réveille à 6h. Je prends le bus de 7h25. Après, j'arrive à Gare des Vaises. De Gare des Vaises, je prends le métro D. J'arrive à Bellecour. Après, je prends le métro A pour venir à République Urbaine. À peu près 1h. Parce que j'arrive ici à 8h20. Ou des fois 15. Quand mon père il a commencé un travail, lui il s'est réveillé à 5h du mat, bah moi je suis toute seule et je prends le bus, je prends le métro toute seule pour revenir à l'école. On va pas rester tout le temps dans le foyer parce qu'on doit laisser la place pour les autres aussi. Et moi des fois j'ai peur qu'ils ne trouvent pas des appartements pour pas qu'on se trouve encore à nouveau dehors. Voilà, j'ai peur pour ça.

0: la classe. J'avais raconté mes histoires pour mes camarades et ils étaient choqués parce que j'espère qu'ils n'ont pas l'habitude d'entendre des histoires comme ça. Ils ne croyaient pas qu'il y avait ça. Que je dormais dehors, que la moitié ils étaient tristes, la moitié choquée. Des fois, en fait, j'ai envie d'oublier, mais j'arrive pas trop à l'oublier parce que quand même, j'ai passé beaucoup de mois là-bas. Alors, j'arrive pas trop à l'oublier, mais j'essaye d'oublier ça. Ça me fait un peu... Ça me rend un peu triste quand je repense... quand j'étais dormie dehors avec mon père, ça me rendait un peu triste.
1: Nous sommes, comment dirais-je, un peu les chirurgiens esthétiques des métropoles. Nous écrasons les excroissances. Les vieilles rides seront effacées pour redonner de la jeunesse, de la vie. Grâce à nous, cette ville changera de nature, de sexe même. D'accord, cette ville est une ville ouvrière depuis des siècles. D'accord, faire de cette ville une ville de tourisme, d'industrie, de pointe, de recherche avancée. C'est sûr, ça ne donnera pas du travail aux gens qui ont été ruinés par l'abandon de sport.

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0: Salut à tous, et comme 18 à cause-commune.fm. Nous sommes en direct du CICP au 21 Terre rue Voltaire pour une soirée de soutien à la librairie anarchiste Quilombo.
1: Qui est pas très loin.
0: Qui n'est pas très loin, qui est juste à côté du CICP. À l'heure sommancée, donc vous avez encore le temps de venir au CICP.
1: 21 Terre rue Voltaire, tu l'as peut-être déjà dit, mais je le répète.
0: Mais t'as bien raison. Oui, au 21 Terre rue Voltaire, oui, mais tu sais, tu n'as pas de micro, on t'entend pas. C'est ce qu'on explique aux invités. Voilà.
1: Oui, mais il n'écoute rien, jamais.
0: Non, ça, c'est sûr. On a commencé cette émission avec un morceau que vous avez évidemment reconnu, c'est le New Rose des Damned, mais dans la version que Brian James avait réenregistré en 2013 sur un album qui s'appelle Damned If I Do. C'était un morceau de où en gros il reprenait les morceaux qu'il avait déjà écrits pour les Damned. Pour l'anecdote, si vous avez fait attention à l'intro du morceau, c'était Guy Advert, la bassiste des Adverts, qui introduisait le morceau en disant Is she really going out with him,
1: comme Joe Jackson le faisait en son temps.
0: Et donc voilà pourquoi, parce que Brian James, il a cassé sa pipe mercredi ou jeudi, je crois. Donc on continue, hein, toutes les semaines on a la rubrique nécro, je sais pas pourquoi. À croire que le punk c'est fait par les vieux.
1: Non, c'est fait par des gens qui meurent.
0: Ah oui. Ah merde.
1: Ça n'a rien à voir.
0: Non, c'est ça. En fait, pour être immortel, faut faire autre chose que du punk.
1: C'est ça, c'est la technique.
0: Donc, c'est une émission en direct du CICP soutien à Quilombo. On aura trois groupes à l'affiche pour la partie musicale. On aura, vers 19h, on accueillera un groupe québécois qui s'appelle Union Thugs. À 18h30, on accueillera un groupe qu'on connaît un petit peu qui s'appelle The Red Riding.
1: Qu'on a déjà croisé.
0: Qu'on a croisé quelques fois et ça va être compliqué de refaire l'interview avec eux.
1: Moi, je pense qu'ils diront des conneries.
0: Oui, comme d'habitude, ça va aller. Et là, on a un groupe, un trio de Strasbourg qui s'appelle Will Smith. Donc on apprécie le jeu de mots.
1: Moi j'aime bien.
0: Enfin, si c'était un jeu de mots,
1: parce que peut-être on était à côté de la plaque.
0: Et là, contrairement à ce que je disais tout à l'heure, c'est un groupe qui est plutôt jeune.
1: Et vivant,
0: c'est ça. Donc pas très punk en fait.
1: Nul. Bon bah barrez-vous.
0: Donc Will Smith, vous êtes trois. Qui est qui fait quoi?
2: Moi je suis Xavier, j'ai plus de 30 ans donc je suis pas si jeune et je suis le batteur.
3: Moi je suis Alex, je suis le plus vieux du groupe vu que j'ai 34 ans, waouh, incroyable. Et je suis chanteur et aussi je fais des petits bruits de façon aléatoire, voilà.
1: Mais avec des machines ou avec ta bouche?
3: Alors les deux, les deux, exactement.
4: Et moi je suis Tommy et je fais de la basse.
0: Tu fais de la basse, donc pas de guitare.
2: Eh non,
4: ni dieu, ni maître, ni guitariste.
5: Wow, ah, magnifique.
0: C'est beau. On a jamais eu un groupe qui était aussi au point, en fait.

0: déjà depuis combien de temps?
1: Alors, les dates précises,
2: ouais, non, mais
1: les en tête.
3: Alors, on est essayé de sous un truc qui s'appelait avec personne qui ne voulait punk.
0: Et qui faisait de la guitare
3: et basse. Ah. Et c'est moi qui faisais
0: de la guitare quand même.
3: Il y avait de la guitare.
0: Il y a
3: à
0: eu.
3: Et c'était moi le guitariste.
4: Et pourtant, il est encore vivant.
3: Oui. Ah.
1: Dédicace à Jovine.
3: Jovine, le gros panard.
0: Ouais. Donc, depuis 2018, donc un premier enregistrement. Un deuxième qui vient juste de sortir, en fait, qui est paru le 2 mars.
3: Si, exactement, si je m'abuse. Oui. Le 2 mars, notre nouvel album, Full Volume Tenkaichi Jujitsu.
0: Il y a même deux points là, donc c'est quand même plutôt...
2: On verra dans un mois, en fait.
0: Il faut attendre un peu. Donc, tu l'as déjà, moi je l'ai lu plusieurs fois, Full Volume Tenkaichi. Tu sais bien, mais je connais Tenkaichi.
3: C'est exactement.
0: Tiens, je vis.
1: La vraie, on est qu'on raconte, mais on vraiment à 5h juste ce titre. Et en fait, c'est présent qu'il sortait un album ça.
3: Et je me suis perdu dans l'album.
0: Voilà. Oui.
1: Et puis voilà.
4: On juste recoucher pour pause.
0: Et ça se perd. Qui est pas, j'ai toutes les... Will Smith, punk, oui, mais qui est... Alors je vais encore là, ça et...
4: Si, un peu. Ah, en fait, base, c'est Power Violence, donc si jamais il y a besoin de faire un petit récapitulatif, basiquement le Power Violence c'est un peu un dérivé du punk hardcore qui est né principalement dans les années, fin des années 80, début des années 90, beaucoup dans la Bay Area en Californie et compagnie, avec des groupes comme Manis the Bastard, Spaz, Infest, tout ça. Voilà, Seed aussi bien sûr, qui est pour moi le premier groupe, enfin pour moi, wow, le melon du type, qui est Pro Scud, qui, comment dire, qui a donné lettre de noblesse au genre. Et voilà, on se situe plutôt dans ce sillon là, après on essaye d'avoir notre petite originalité, on va dire, dans le sens où on a aussi un petit côté noise, on a aussi pas mal d'influence en nous, mais voilà, la base c'est Power Violence. Après fastcore, grindcore, tout ça, c'est plus aussi une façon voilà de se dire, bah, si t'aimes ce style, tu vas sûrement kiffer ce qu'on fait, quoi, basiquement. Donc voilà, en gros on joue vite et fort.
0: Ouais, alors vite
5: et avec beaucoup de distorsion,
4: avec beaucoup de disto.
0: Ouais, vite, fort, beaucoup de disto et des morceaux courts, sauf certains morceaux qui dépassent les 3-4 minutes.
4: Un seul.
0: Ça fait partie du genre, ou c'est une dérivation
1: Ouais, alors aussi, nous on n'est pas un groupe, quand on s'est créé, on s'est dit on va faire ce style-là, on va prendre tous les codes, on va faire que ce style-là. Des choses que je comprends, moi j'ai notre groupe de hardcore, quand on a fondé le groupe, on a dit on va faire du hardcore, ce groupe-là, et voilà. Mais non, avec Will Smith, on s'est jamais mis de barrière, on fait ce qu'on a envie, et c'est vrai que une fois on s'est dit, et tiens, et si on n'allait pas faire une musique lente qui dure un peu longtemps, et du coup bah on en a fait une, mais c'était pas, voilà, c'est pas spécialement prévu ou...
0: Oui, c'est ça.
1: C'est comme le titre de l'album, tout n'est pas dans une optique générale, une vue d'ensemble ou quoi, parfois ça vient juste comme ça et puis ça marche, donc on le garde.
0: Ouais, vas-y.
5: Et comme les morceaux sont très courts, des sets plus courts, ou est-ce que beaucoup de morceaux?
0: Et ici au CIC, qui est très, très engagé, c'est un concert de soutien, et j'ai vu que bon, les concerts de soutien, c'est... Alors vous faites régulièrement, mais en tout cas ça est votre petite
3: bibliothèque. Non, du tout, bien sûr. Nous on est assez engagé politique. En tout cas, pour par exemple organiser des concerts ou des petits. Et du coup, dans nos textes, ben on parle par exemple du gore grind, qui est un style que qu'on trouve quand même assez problématique, qui est des thématiques sur le viol, l'antiféminisme et trucs comme ça, et que en gros ça nous parle pas trop, donc on essaie un peu de dénoncer ça, ouais.
5: Et qui sont quand même invités au Hellfest tous les ans.
3: Et ouais, malheureusement
4: ouais.
5: Allez, bim,
4: voilà. Hop, balle perdue.
5: Ça faisait longtemps.
1: Ouais, et puis les concerts de soutien aussi, quand on est à Strasbourg, par exemple, on est le groupe local de Strasbourg, donc quand il y a une soirée de soutien, ils vont prendre les groupes qu'il y a sur place, et c'est vrai que ça fait toujours des soirées toujours assez fun, parce que parfois on est après un groupe de reggae et avant du slam, comme ça nous est déjà arrivé pour le soutien à la maison Mimir, qui était un squat. De soutien aussi, parce que ça donne une dimension, voilà, c'est pas juste de la musique, mais bon, ça on le sait tous.
4: Mais ouais, aussi pareil, on pourrait ajouter un concert.

0: Qu'on a fait en décembre dernier à Strasbourg en soutien à un squat queer décolonial, la pigeonne, etc. La pigeonne donc. Et voilà, on a joué après un drag show. Ensuite, on avait une personne qui faisait de la musique avec du tarot. Et puis après, il y avait des DJ sets. Le truc, c'est que nous essayons quand même d'avoir toujours une comment dire, une certaine. On fait notre chose à notre manière. Enfin, en tout cas, à notre échelle, quoi, plutôt. C'est en sens où on essaie quand même de parler de sujets importants, comme justement comme la colonisation, comme aussi les liens entre les médias, l'État aussi. Hein. Donc voilà. D'ailleurs, comme dit, C8 a disparu, c'est génial. Voilà, on va le dire. Écoute, a disparu. Ouais, bon, malheureusement pas assez. Enfin voilà.
1: Ouais, il reste des bouts, hein, quand même.
0: Oui, bien sûr. Ça, c'est comme Hadès. On coupe une tête, il en y a trois qui sortent. Mais voilà, on essaye quand même d'avoir un peu ce côté justement engagé, parce que si c'est important et que mine de rien la scène punk, bien sûr, hein, nous revendiquons de plein de choses, hein, même que ce soit du hardcore punk, même du metal, parce que ça pourrait s'apparenter un peu du grindcore, mais la base c'est le punk, et le punk se doit d'être politisé, et c'est le, en tout cas à notre avis, le plus important, parce que justement quand c'est dépolitisé, bah, on sait très bien, c'est d'extrême droite. Donc malheureusement, voilà. Donc voilà, il faut que le punk soit politisé. Et vu que nous sommes un groupe qui se situe dans la sphère punk, ça se doit d'être comme ça aussi.
2: Ouais. Et j'ai vu que vous alliez participer à un festival qui, bah, rien que son nom est assez clair, hein, qui s'appelle Grind the Nazi Scam Festival.
3: Oui, en Allemagne.
2: En Allemagne.
3: Un bonjour à Mario.
1: C'était
3: un
1: festival qui n'était pas évident à lire finalement.
2: Oui, en fait c'est ça. Ouais, oui, toi aussi t'as du mal à me relire, c'est ça. Donc voilà, c'est clair. Et le fait d'être à Strasbourg, ça vous offre aussi la possibilité en Allemagne.
3: Alors bah, nous, c'est là pour nous.
2: Hier, avant deux dates, Bretagne, voilà. Puisqu'il y en a un quand t'es en Loire-Atlantique.
3: J'ai pas envie de rentrer dans
2: des... Oui, mais
0: voilà, Ibarre,
3: Plougonvert.
1: Ce qui est quand même pas mal à l'ouest,
3: oui.
1: Finalement.
3: Oui, ce qui est on peut pas aller beaucoup plus à l'ouest.
1: C'est ça, bah, après, faut aller à Nanache, quoi.
3: Non, d'habitude, c'est vrai, d'habitude, la plupart de nos concerts se font soit voilà, sur l'axe Metz-Nancy-les-Vosges, ou alors sinon en Allemagne, qui est quand même là depuis aussi très très longtemps.
2: Ouais, et ce style, alors, est-ce que c'est mieux? Je parle pas en termes de thunes, mais en
1: termes, on le sait, en fait,
2: de spectateurs. Mais est-ce que ça marche mieux en Allemagne qu'en France, ou est-ce que vous sentez pas forcément de différence?
4: Nous on remarque qu'en en Allemagne il y a en tout cas plus de personnes qui sont réactifs à ce style là, et c'est tout pour nous plaire. En tout cas il y a beaucoup plus de possibilités de jouer dans les salles, par exemple Karlsruhe, Freiburg, Trèves ou même Francfort. En France il y a aussi des possibilités, mais c'est en général plus restreint et un peu plus compliqué, et également, et puis la culture allemande est très très accueillante, et on sait toujours un agréable moment de jouer en Allemagne.
1: Et politiquement, vous sentez une différence entre les concerts de soutien français et les concerts de soutien allemand?
4: On est très proche en termes de politique. Ensuite, évidemment, il existe quelques différences en Allemagne, notamment avec le mouvement anti-Dutch qui est quand même très présent dans les milieux punk, mais qui nous ne nous représente pas. En tout cas, on ne se voit pas trop dans ce mouvement.
2: Alors, tu disais le mouvement anti-Dutch?
4: C'est ça, oui.
2: C'est-à-dire?
4: Je ne pourrais pas, on va dire, tout expliquer en détail. C'est un mouvement assez compliqué, mais en gros, dans les grandes lignes, ils sont assez, par exemple, citer l'actualité, assez favorable à la colonisation de la bande de Gaza par Israël, et voilà.
5: En gros, c'est des imbéciles.
4: Voilà.
1: Ils ont l'air de droite, en tout cas.
3: Voilà.

0: On est de retour au CICP, au 21 Inter Rue Voltaire, pour cette soirée de soutien
1: le casque, moi.
0: À la librairie anarchiste Quilombo. Donc vous avez encore le temps de venir pour les concerts. Là, il y a un petit débat sur justement sur Quilombo et une présentation du bouquin d'Ed Sanders qui s'appelle Conte de la gloire beatnik. Non mais arrête de ricaner Arnaud comme ça, à me voir galérer avec mes notes. On est toujours avec Will Smith. On vient d'entendre non pas un mais deux morceaux. Alors pour ceux qui ont l'oreille très très fine, c'est chanté en anglais.
2: Oui.
0: Toujours en anglais.
2: Il y a deux trois paroles en français. Mais alors. Pas dans ce que vous avez entendu, mais il y a parfois deux trois paroles en français. Après, c'est vrai que moi, je dois avouer que j'ai un peu de mal à écrire en français. Je sais que par exemple notre batteur qui a un projet au chant, lui pour le coup il préfère écrire en français parce que c'est plus facile pour lui, mais oui, basiquement ça chante en anglais.
0: Ouais.
1: Soir il y aura des morceaux en français,
2: et alors les petites paroles en français ils seront.
0: Ouais.
2: Alors si vous venez, j'essaierai de bien les dire très fort, comme ça vous les entendrez très fort.
0: Ouais, alors la difficulté c'est que quand vous allez jouer, on risque d'être encore
1: dans l'émission. Mais je prêterai l'oreille quand même.
0: Oui, oui.
2: Non mais je dis ça surtout pour les auditeurs de cause commune.
0: Oui, c'est ça. Non mais ce qui est important quand même, c'est en anglais. En revanche, toutes vos paroles, elles apparaissent sur votre Bandcamp.
2: Oui.
0: Et donc ça c'est important de se faire comprendre et de quelque part de pas laisser de doute sur vos idées. Enfin, je pense que c'est pour ça que vous les.
2: Oui, bien sûr. Même le truc, c'est quoi, moi quand j'ai les paroles quelque part, j'aime bien quand même aussi voir. D'autant plus que vous aurez capté, c'est vrai que moi quand je chante, ça crie très fort, ça n'articule pas forcément beaucoup. Donc
1: parfois ça peut être délicat d'avoir toutes les finesses.
2: C'est ça.
1: Paroles,
2: donc voilà, et je trouve ça quand même assez intéressant d'avoir les paroles. Moi personnellement c'est quelque chose auquel je tiens. Pour être même tout à fait honnête, j'aurais bien aimé aussi pourquoi pas mettre une sorte de petit texte qui résume un peu les paroles, même si je pense que les textes en eux-mêmes en fait parlent assez d'eux-mêmes, je pense. Mais voilà.
1: Donc, faire une explication de texte à côté.
2: Voilà.
1: Okay.
2: Après, j'ai toujours eu genre 12 sur 20 en explication de texte au lycée, donc.
1: Ce qui est bien, mais pas top.
2: Ce qui est bien, mais pas top, exactement.
0: Oui, alors tu disais les choses sont claires, effectivement. Enfin, si on prend Illogics of Hate, la dernière phrase, je crois, c'est Smash Fascism Before It's Too Late. Hein, donc
1: non, ça, voilà. Ça va, j'ai pas besoin de m'expliquer.
0: Ça va.
2: Oui, voilà, ça se capte assez vite.
0: The results, everything is fucked up. Donc,
1: oui,
0: effectivement.
1: Ça, je crois que ça, après, ça on va.
0: Et puis, Bastos.
2: Qui est dans la chanson et que quelques paroles en français d'ailleurs.
0: Ouais, nothing saddens me the less than the death of a cop. Si pour ceux qui n'ont pas bien compris, c'est rien ne me
1: fait autant plaisir.
0: Non, c'est pas ça. Mais rien ne me sent moins triste que
2: la mort d'un flic.
0: Que la mort d'un flic.
3: Les problèmes sur la route.
0: Non mais justement par rapport à ce genre de texte, vous avez déjà eu des petits retours, des petits soucis avec les autorités de manière générale?
2: Alors il y a un concert en l'occurrence qui a été arrêté par la police, la Maison Mimir. En plus c'est un 14 juillet pour l'anecdote.
1: Mais c'était pas à cause des paroles?
2: Non, pour le coup, c'est pas à cause des paroles. Mais sinon, à part ça, non. Le truc, c'est qu'on n'a pas eu de, on n'a pas eu trop. Après, on va pas être amis avec des flics, quoi. Donc, voilà.
3: On roule dans une Mégane blanche, ça va. Il y a pas écrit mort aux flics sur le capot, donc on est quand même relativement discret.
1: Pour le moment,
0: Oui, vous avez retiré les ACAP partout, donc.
2: Mais on n'en pense pas moins.
0: Non, mais c'est vrai qu'avec des textes comme ça. Ça pourrait être un peu risqué.
3: Oui, bien sûr. Après, on n'est pas non plus hyper connu, où on passe pas à la télé ou ce genre de choses. Donc,
0: et vous passez à la radio maintenant.
3: On passe à la radio maintenant.
2: Oui, c'est vrai.
1: Bah, vous nous direz.
3: Peut-être qu'on nous écoute.
0: C'est ça.
2: Ta-ta-ta.
0: Oui, oui, oui.
1: T'entends un gyrophare ? Non, mais t'es hyper fort.
0: Oui, oui. J'ai l'impression que vous réussissez quand même à pas mal jouer. Je sais pas si c'est une réalité, si vous aimeriez jouer encore plus ou pas, mais ça veut dire que vous jouez au sein de la scène Power Violence, ou vous arrivez à mélanger, à vous intégrer dans d'autres concerts.
1: Vas-y. Il n'y a pas de scène Power Violence.
0: Eh ben ça, je ne sais pas.
3: Déjà, c'est la première chose. Non, mais c'est la scène punk en général. C'est déjà... Et puis, nous, on dit rarement non à un concert si on est disponible. Voilà.
1: Je connais ce syndrome.
3: Donc, ce qui fait qu'on joue beaucoup. Et puis, plus on joue, plus on nous demande de jouer aussi. Il y a ça. Et puis, voilà. Après, on aimerait bien jouer encore plus, mais ça devient compliqué aussi avec le boulot. Est-ce qu'on travaille, voilà, ça c'est toujours délicat, mais oui, voilà.
4: Ouais. Et c'est toujours un plaisir de jouer, en tout cas.
2: Ouais. C'est ça. Et après, pour ce qui est sur la phrase sur « il n'y a pas de scène Power Violence » que tu as dit tout à l'heure, j'irai en citant le groupe Active Minds, avec qui on a fait les deux dates en Bretagne, « Power Violence, my arse ». Voilà, j'avais envie de faire une petite dédicace.
1: Et après cette date de ce soir, vous en avez d'autres demain, vous rentrez chez vous ? Parce qu'on est dimanche et qu'il faut retourner bosser en fait.
4: C'est ça, malheureusement.
1: La réalité rattrape.
3: Alors on a pris notre lundi.
1: Oui, pour des raisons on sait pas, pour des raisons.
0: Oui.
3: Non, mais...
5: Et les prochaines dates qu'on a pour l'instant, c'est le 29 mai à Prague, et on enchaîne avec le Grand the Nazis comme après, ouais.
3: En Allemagne, ouais.
0: Ok,
1: très bien.
0: Merci Will Smith.
3: Merci à vous.
2: C'est un plaisir.
0: Et donc on vous retrouve sur scène d'ici 19h, 19h15. Ça risque d'être quelque chose comme ça. Donc n'hésitez pas, amis auditeurs, amis ou ennemis auditeurs, on prend tout le monde, à venir au 21 Terre rue Voltaire pour cette soirée de soutien à la librairie anarchiste Quilombo. Merci Louis Smic.
5: Merci à vous.
4: À tout à l'heure.
1: À tout à l'heure.
2: À tout à l'heure.

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1: Voilà, on est de retour au CICP 21 Terre rue Voltaire pour émission de soutien à la librairie Quilombo. Moi, je suis pas parti. Hein. Oh, je pense que tu es allé aux toilettes.
2: Je suis allé aux toilettes, c'est vrai, je suis allé aux toilettes.
1: On a laissé partir Will Smith. On a écouté ce morceau, un morceau des Dead Boobs.
2: Avant, on avait un morceau de Will Smith, a priori.
1: Oui, mais c'est, deux carrément, deux. Mais j'ai pas les titres. Donc ça, il faudrait...
2: Bah, c'était la 3 et la 4.
1: C'est ça.
2: Connextro quoi? Connextro?
1: Repeat.
2: Et repeat.
1: Oui.
2: Voilà. Et Logic 8.
1: Illogic of 8 d'ailleurs.
2: Ah bah donc tu vois que tu savais.
1: Oui, je le connais par cœur celui-là. On vient d'écouter un morceau des Dead Boobs, un morceau qui s'appelle Pas pour le plaisir.
2: Mais alors pourquoi donc Mathieu?
1: Qui est tiré de l'album Tout brûlé en 2020. Et Pas pour le plaisir, c'est que j'avais pas envie de réécouter Pour le plaisir d'Herbert Léonard qui a cassé sa
2: pipe. Qui nous a quitté aussi.
1: Ben oui, ben, il t'a plus quitté que moi. Moi je
2: ne le connaissais pas. Ouais, je vais regarder l'intégrale de Château-Vallon en rentrant. Hein,
1: donc... Mais c'est ça, mais toi t'as du temps. et là, on reçoit un groupe qu'on connaît relativement bien, puisque c'est The Red Riding. Un groupe qu'on avait reçu il y a un peu moins d'un an à Constreuil, c'était au mois de mai, où on avait parlé de la sortie de l'album A qui datait de l'automne 2023. Et donc qui est de retour au CICP, parce que vous aviez déjà fait le CICP en 2022, si je ne m'abuse, pour un petit concert de soutien.
3: Ça doit être ça.
2: Heureusement qu'on est là, hein,
3: oui.
2: Pour vous rappeler
3: ce que vous avez fait. Avec l'âge, hein, on ne se souvient plus.
1: C'est ça. Pas de changement depuis l'an dernier, vous êtes toujours 5, tout le monde est là. Donc c'est, pour ceux qui se souviennent pas, The Red Riding, c'est un groupe avec deux chanteurs, donc Hall et Cano.
2: Oui.
1: Et puis guitare, basse, batterie, de manière un peu plus classique. Laurent, ça ne l'ai pas. C'est pratique.
2: Mais ça a présenté déjà trois lignes.
3: C'est bien, c'est pro. Hein.
2: Il est fort.
1: Je passe des journées entières. Donc en fait, quand il est venu l'an dernier, vous avez commencé à y aller sur des nouveaux morceaux, toujours en cours, c'est-à-dire
3: là on a pris sur un support, bon, on voulait de toute façon qu'il soit présent et on les mettra
1: sur un emploi.
3: Voilà, exactement.
1: Ouais, parce que, si on se souvient bien, l'album Hey, il avait été enregistré en deux fois. C'était deux sessions avec un an d'écart, si un peu de choses près, hein, c'est ça. C'est-à-dire qu'en gros, ça fait des sessions de 5-6 morceaux.
2: Ouais.
1: C'est votre truc, ça?
3: C'est
1: le bon truc, se dire, tiens, on a 5 morceaux, on y va, on enregistre.
3: Des précédentes expériences, on avait fait une fois, on avait enregistré, 12 morceaux, un Cano, tu te souviens, et on avait trouvé ça trop long, enfin, c'était pas avec The Red Riding, mais de cette expérience avec un autre groupe, et en fait, c'était beaucoup trop long, et il y a un moment, tu n'arrives plus à avoir toute l'énergie que tu souhaiterais, et c'est pour ça que la formule 4-5 morceaux ramassés, c'est pas mal, et en plus on aime bien ce côté live, donc vraiment il faut qu'on ait l'énergie et pas se planter, on n'a pas le temps, mais ça donne justement, ça te met une pression et c'est ce qu'on recherche en fait.
1: Ouais, et donc ces 5 morceaux qui devraient être enregistrés à l'automne, vous les travaillez en studio, mais vous les testez aussi sur scène à l'avance ou
4: on
1: pas?
4: Les joue déjà là.
2: Ouais, putain, c'était ma question, on trouve.
4: Oui, et joue depuis un certain temps. Après, effectivement, peut-être que les 5 titres qu'on a sélectionnés pour le moment, peut-être que ça sera pas les 5 titres qu'on va enregistrer parce qu'on est en cours de création et il y en a d'autres qui sont potentiellement aussi enregistrables. On verra le moment venu, mais bon, je crois qu'on est à peu près d'accord sur les morceaux qu'on va enregistrer. Et puis peut-être qu'on fera comme pour l'album, c'est-à-dire là on va en faire 5 et puis l'année d'après on en refera 5 autres, et puis peut-être là on sortira le deuxième album. Enfin, je sais pas.
2: C'est-à-dire que même s'il y a des nouveaux morceaux, vous restez
0: sur 5. Vous allez pas rajouter derrière ah bah tiens, si on faisait 6, 7 parce qu'il y a eu des trucs entre temps qui sont créés.
4: Non, parce que comme disait les ben en fait
0: pour rester dans le
4: ouais
0: dans
4: c'est un bon format. Après en général ça se fait sur 2 jours, donc faire plus de 5 morceaux ça me paraît compliqué.
1: Ouais. Et ce que tu disais, c'est bon, vous, de toute façon vous êtes toujours en création, et j'imagine que sur scène il y a des réactions du public.
4: Tout à fait.
1: À divers morceaux, ça vous fait reprendre des morceaux en vous disant tiens, ça on pensait que ça passe, et peut-être qu'il faut, ça manque d'énergie, ça réagit pas bien, donc il faut qu'on retravaille, ou
0: même l'inverse.
1: Ou l'inverse, enfin c'est
0: un morceau vous êtes pas forcément fan et le public fait ouais, et puis vous êtes
3: il y a des morceaux, alors certains qu'on écarte, mais ça peut être enfin on les écarte totalement, c'est-à-dire qu'on décide même de ne plus les jouer, et d'autres il y a un morceau notamment qui s'appelle Désolé, celui-là il y a eu plusieurs versions où c'était un peu plus long, un peu plus rapide, et là on va l'enregistrer, là maintenant on est satisfait. Alors déjà faut que nous ça nous corresponde quand même, mais oui ça joue quand même, oui ça joue. Et là les morceaux qu'on va enregistrer ne sont pas forcément les vieux morceaux qu'on n'aurait pas pu enregistrer la première fois, c'est vraiment ce qui correspond plus à ce qu'on a envie de donner et ce qui nous représente davantage aussi. Donc là par exemple il y a un morceau qui s'appelle En avant les partisans, qui est vraiment antifa, pour le coup celui-là il est récent et il va faire partie de cette sélection parce qu'on veut vraiment qu'il soit présent et que les gens comprennent aussi que The Red Riding, alors on était quand même beaucoup moins dans des textes très très politiques, moi je trouvais que ça manquait, on n'avait pas ce morceau pour nous qui nous représente, qui nous définit, c'est aussi et puis c'est un petit peu dans l'air du temps.
1: Oui, puis faut en profiter un peu tant qu'on a le droit, en fait hein, c'est...
3: pardon,
1: faut en profiter tant qu'on a le droit, on rit jaune, mais c'est vrai qu'il y a quand même des inquiétudes et c'est vrai que cette volonté d'être encore plus engagé, de revenir à ce que vous faisiez peut-être de manière plus évidente avec Akiyabasa, c'est un peu plus c'est une nécessité, vous le ressentez comme ça ou
3: Moi oui. Clairement quand on a commencé mais parce que les textes comme je les écris forcément c'est un peu plus en fonction de ce que je ressens, puis après évidemment le groupe valide ou rejette, il y a eu des textes qui ont été rejetés, et au départ quand on avait commencé Red Riding je voulais pas justement retomber dans peut-être les travers d'Iabasta où c'était vraiment que du discours militant, il y avait aussi des thèmes que j'avais envie d'aborder, que j'avais pas osé, et voilà, on était allé sur des choses peut-être plus sociales, plus ironiques, on parlait même un peu de sexe que j'avais jamais fait avant, mais là dernièrement il y a un contexte qui fait que ouais j'avais envie de revenir vraiment à ça quoi, à ce truc, mais alors, peut-être pas de la même façon en tout cas.
1: Oui, c'est ça, de manière moins directe.
3: Il y a un moment, c'est pas que du tract politique, c'est aussi à travers le prisme de ce qu'on a vécu, de ce qu'on voit aussi, de ce qui se produit, quoi.
5: On dirait que t'as des remords. Non, tu dis ça d'une manière un peu négative. Pourtant, Iabasta, c'était porteur et c'était important en son temps. Non.
3: Non, c'est pas un remords, c'est simplement qu'il y avait il y a eu un moment, et puis j'ai pas envie trop de m'étaler sur Iabasta, mais je pense que je le referais pas aujourd'hui, tu vois. Ça c'était très sincère à l'époque, c'était vraiment un truc qu'on vivait avec Cano, on était quand même engagés, et vraiment ce qu'on mettait dans les paroles de Iabasta nous correspondait. Maintenant, je pense que ça sonnerait faux, je le dirais plus de la même façon parce que j'ai vieilli, j'ai évolué. Pas dans les idées, dans la forme, encore une fois. Les idées, je sais pas, Cano.
0: Peut-être que le monde aussi a un petit peu évolué.
3: Ouais, peut-être. De toute façon, on évolue avec le monde aussi. Hein. C'est un ensemble. Hein.
5: On vieillit aussi.
3: Ouais, on vieillit.
0: Non.
1: Mais en fait, c'est ça. Bibi, il essaye de faire dire à tous les groupes qu'on vieillit. C'est ça. C'est...
3: Et depuis qu'on est né, c'est ça qui est terrible. On vieillit depuis qu'on
2: est né. Incroyable.
3: C'est un truc de fou.
1: Il y a un truc qui est un point auquel on avait abouti la dernière fois, c'était que mais finalement vous n'étiez pas classable, vous ne vous classiez pas. On a beaucoup parlé de garage, mais en disant mais votre musique c'est pas vraiment du garage. Donc vous n'étiez pas à faire.
4: Maintenant le punk c'est aussi très vaste.
1: Mais c'est ça. Oui, c'est...
4: Et après ça correspondrait peut-être à un truc plus plus punk 77 quoi, pas le truc. Enfin c'est du rock and
3: roll. Ouais. Nous on voulait pas, mais bon. On connaît nos limites.
1: Oui, puis en faisant du jazz, vous risquez d'être moins invité au CICP.
2: Oui, mais de gagner plus d'argent.
4: Les urbains, ça passe.
1: Bah, peut-être, mais en tout cas... Allez, un petit morceau tiré de Hey.

0: On est toujours avec The Red Wedding. On a entendu le morceau Dis-moi de The Red Wedding avec une intro que vous ne connaissiez pas.
1: C'était très punk.
0: Puisque c'était un extrait de The Vaginas. Peut-être qu'on le réécoutera tout à l'heure, mais on verra. Donc on est toujours avec The Red Wedding au CICP au 21 rue Voltaire. Les concerts pour cette soirée de soutien à la librairie Quilombo n'ont pas encore commencé, donc vous avez encore le temps de venir, mais dépêchez-vous, hein, parce que quand même, après, il faut rentrer vite avant que la police n'arrive. The Red Wedding, j'ai cherché un petit peu et j'ai vu que vous aviez réussi en 2024 à faire ce que vous aviez du mal à faire jusqu'à présent, c'est-à-dire jouer en dehors de région parisienne.
2: Oui.
3: J'ai eu peur, j'ai cru que tu allais t'arrêter à jouer.
1: Oui, oui.
3: Vous aviez du mal à jouer.
1: Je me demandais où ça allait, cette question.
0: Ouf. Non, mais moi, je savais où j'allais. Ça se voyait pas, ça s'entendait pas, mais moi, je savais. Et donc, est-ce que vous avez senti quelque part une différence dans les réactions du public par rapport à un public qui vous connaît pas, qui vous connaît moins que le public parisien qui vient vous voir régulièrement quand vous êtes allé
1: elle est chiante,
3: non
1: hein,
3: mais c'est
1: question.
3: Enfin c'est le vieux cliché, mais c'est vrai que là on a joué deux fois en grande banlieue et il y a eu plus d'ambiance oui. qu'à Paris, ça c'est réel. Ouais les gens se lâchent un peu plus. Voilà, et puis après, mais je dis ça, en fait, c'est cliché, parce qu'on a fait une date à Évreux, bon, les gens sont pas sortis de la salle, mais c'était pas non plus la folie, quoi, donc ça c'est variable, ça dépend, mais on n'était pas les seuls, hein, c'est pas que nous, a priori, c'est comme ça, quoi, ils sont...
2: Ouais, ça dépend des villes, et du... Ouais, non, là, en fait, non, parce que...
1: Donc Évreux, bof.
2: Non, c'est pas ça.
3: Non, mais c'était... En plus, Évreux, franchement, il y avait du monde, on a été super bien accueillis, mais c'est vrai que le public écoute. Voilà, ça a pas beaucoup bougé, mais ils sont pas sortis.
1: C'est
3: vois, pourtant, il y avait un bar qui était juste à côté et tout, ils auraient pu sortir, mais non, ils sont
2: non,
3: restés.
2: Non, mais après, c'est même pas une question d'âge, parce qu'en fait, quand on est allé sur les Chartreux ou à la JB, il y avait pas que des jeunes, enfin, c'était plutôt des gens pas très jeunes, quoi.
1: Oui, la JB, oui, généralement. Oui.
2: Et ça bougeait, tu vois, donc ça a rien à voir avec l'âge, je pense, je sais pas, c'est difficile de répondre à cette question.
1: Mais on parlait des régions plutôt que de l'âge.
3: Ouais, mais là, non, c'est pareil, hein. On a... ouais. Si oui, ça bouge un peu plus, ça bouge un peu plus.
1: Ça dépend de combien il y a d'alcool en fait sur place. Oui. Aussi.
0: Mais ben vous avez toujours en tête d'essayer de varier.
3: Oui, c'est l'objectif même, parce qu'on peut pas toujours, enfin tu vois, à force de jouer toujours dans le secteur.
1: Et donc au final, vous avez pas joué en région, vous avez joué en grande banlieue.
3: Évreux, c'est l'heure, c'est la Normandie.
1: Ouais, j'avoue. Ouais.
3: Ah bah quand même.
2: Ouais. Bon, on a fait Lille, on a fait les tanneries à Dijon.
1: Romainville.
2: Ça c'était il y a deux ans.
3: Ouais.
0: Oui, non mais
1: il y avait des sandwichs au fromage.
0: C'est quelque chose qui commence à prendre apprendre entre guillemets de réussir à trouver des dates.
2: Ouais, ça fonctionne mieux, mais je pense aussi c'est grâce à l'album. À mon avis
4: oui et puis aussi en fait on a toujours joué un petit peu en région et beaucoup plus à Paris ou à Montreuil, mais on depuis un an on joue plus qu'avant, donc bah forcément on joue plus à Montreuil mais on joue aussi un peu plus en région, donc et ça c'est quand même un peu grâce à Seb qui s'occupe du booking du groupe et qui a pris les choses en main et qui est en contact avec pas mal d'orgas. Et c'est vrai que depuis, alors c'est concomitant à la sortie de l'album, mais depuis un an on fait beaucoup plus de dates qu'avant.
2: C'est grâce à Constroy aussi un peu. Hein.
4: Oui, et grâce, oui, et bien sûr, oui, oui, oui. Et grâce à la promo de Constroy. Ouais.
0: Non mais en gros, vous étiez à peu près sur un concert par mois. Là vous êtes...
2: Non, c'est pareil. On joue pas plus qu'avant. En fait, on fait un concert par mois, sauf qu'on va un petit peu plus loin.
1: Mettez-vous d'accord.
2: Et qu'effectivement, je sais pas, sur l'année...
3: C'est-à-dire que Seb est pas toujours là.
2: L'année 2023, on a
1: rappelle pas toujours.
3: On a fait des dates sans lui, alors.
2: On a fait trois concerts à Montreuil. Bah là, la dernière fois qu'on a joué à Montreuil, c'était au mois d'octobre, je crois. Ouais. Et on y a, enfin, on y joue au mois d'avril, donc ça fait un petit un certain temps qu'on n'y a pas joué. Et c'est vrai que c'était la facilité parce que bah moi j'habite là-bas et je connais plein, enfin je connais les endroits où on peut jouer. Mais on essaye de sortir un petit peu aussi parce que les gens, enfin tu vois, c'est bien de, pour nous c'est bien de découvrir d'autres publics et puis
1: oui,
2: pour
1: oui, les gens aussi en fait.
2: Et pour les gens aussi.
3: Et ça peut, alors ça peut paraître peu pour certains groupes, mais nous déjà une fois par mois faire des concerts. Sortir, on bosse tous, on a des vies de famille, c'est vrai que c'est, j'essaie de me justifier, mais c'est un rythme qui nous correspond bien. En effet, maintenant d'aller plus loin, c'est sympa, mais aussi ça a aussi une limite, quoi, de partir comme ça.
1: Bien, vous êtes simple.
3: Là, je vois les Union là qui viennent d'enchaîner 15 dates comme France, ça. France, nous, Belgique, on pourrait pas, quoi. Je sais même pas si physiquement on pourrait tenir de toute façon, mais c'est un rythme de folie qu'on ne pourrait pas tenir, ça c'est sûr. Et ouais, une fois par mois, c'est bien. Et en plus, c'est pareil quand tu prépares des concerts, parce que on veut toujours une répète ou deux, finalement c'est très compliqué après de composer à côté, donc c'est
1: un
3: équilibre aussi à trouver, et voilà.
0: Ouais, et quand vous trouvez, enfin quand Seb trouve des dates relativement loin, t'arrives à trouver deux dates qui permettent de se dire bon bah tant qu'elle se dépasser,
2: pas encore
0: vous n'avez pas encore fait ça,
2: c'est on n'a jamais enchaîné deux dates de suite.
0: Concert vendredi, concert samedi, non. Histoire de rentabiliser le
3: déjà, faut qu'on arrive dans nos plannings, quoi. Oui, aussi à se dire, tiens, le vendredi, est-ce qu'on est tous disponibles, ce qui est vraiment pas évident, là.
2: Et puis, après, c'est pour ça qu'on va pas super loin. C'est-à-dire qu'on cible des villes qui sont à 2 heures de Paris parce qu'on n'en enchaîne pas deux et qu'effectivement, avec nos vies, c'est compliqué de partir, quoi, et de laisser la femme et les enfants.
4: L'avantage aussi, si on enchaîne de dates, c'est qu'en termes de défraiement pour les orgas, ils payent la moitié du défraiement.
3: Oui,
4: quoi. Et il y a plein d'orgas qui, je pense, pourraient nous faire jouer à Lyon ou même à Marseille, pourquoi pas, mais ils peuvent pas nous défrayer juste pour cette date-là. Donc on désespère pas de trouver deux concerts d'affilée pour pouvoir aller jouer pour des orgas, notamment. Du côté de Lyon, on a des contacts avec Malaherba, mais il faut qu'on trouve une autre date à côté, quoi.
0: Ouais, mais ça s'envisage, mais ça se réfléchit au niveau d'organisation.
2: Ouais, c'est compliqué à mettre en place, en fait.
1: Bah, essayer de pas perdre de l'argent, en fait, surtout. C'est un peu l'idée.
0: Oui,
1: gagner, c'est un grand mot, mais en perdre, quoi.
0: Mais c'est pas perdre, mais c'est aussi réussir à trouver le week-end où vous pouvez jouer deux fois, en fait. C'est ça.
2: Ouais. C'est ça, c'est les plannings des gens qui sont compliqués à gérer et à coordonner, en fait.
3: Mais on est preneur, hein, cela dit, maintenant, voilà.
0: Oui, non mais c'est...
3: Si ça se présente, on s'arrangera, en tout cas.
0: Ouais. Justement, vous avez quoi comme concert prévu dans les...
2: Bah, le prochain sera à Montreuil, du coup.
1: Ah.
2: Au Cri du Singe, on n'a jamais joué dans ce lieu.
3: Montreuil Sud, hein, ça n'a rien à voir avec le Nord.
2: C'est dans le bas Montreuil, bon, voilà. Et on est très content d'aller jouer dans ce lieu.
0: Et c'est quand ?
2: C'est le 4 avril avec le Massey Ferguson Memorial. Avec
1: un petit groupe,
2: qui on a partagé l'affiche à l'AJB, justement, à Bure-sur-Yvette. Et on s'est bien entendu, donc du coup, voilà, on a organisé ce truc-là.
0: Ok, et puis après, tes quatre comparses attendent que tu trouves d'autres dates.
2: Tout
0: à leur proposer.
2: Fait, Thierry.
0: C'est ça, si j'ai bien compris.
1: Bah, au boulot, là.
2: Montreuil en juin, ouais, fête de la ZIC. Bah, habituellement, on fait pas la fête de la musique parce qu'il y en a un de nous qui travaillait, mais comme il travaille plus ce soir-là, eh ben on va faire la fête de la musique cette année. Ça fait des années qu'on n'a pas fait la fête de la musique. Mais...
4: En fait, l'explication, c'est ça, c'est que depuis que je suis au chômage, on peut jouer un peu plus.
1: C'est bien le chômage.
0: Ouais,
1: ça dépend pour qui.
0: Ça dépend pour qui, hein. Ouais, on va dire ça.
1: En fait, c'est bien de pas travailler.
0: Oui, c'est ne pas travailler. Merci The Red Reading, on va vous laisser vous préparer pour ce concert.
4: Merci Constroy.
2: Salut Constroy.
0: Et c'est bien, il y a des groupes français qu'on n'a pas cités, c'est bien, ça fait du bien.
2: Jean
1: Bill Baxter.
2: Ah, je l'attendais. Merci.

0: Ça y est, on est de retour au CICP, au 21 rue Voltaire, pour cette soirée de soutien à la librairie anarchiste Quilombo. On a libéré The Red Riding.
1: On a été très sérieux avec The Red Riding.
0: Oui, pour une fois, on s'est pas fâché avec eux, c'est plutôt bien. Et là, on accueille un groupe québécois. Qui s'appelle Union Thugs, qui termine une tournée européenne francophone de 15 dates. Donc vous avez fait 9 dates en France et puis 6 dates en Suisse et Belgique, en Belgique, si je ne m'abuse.
2: Exactement.
0: Alors Union Thugs, on vous connaît pas forcément très bien puisque vous n'avez pas beaucoup tourné en Europe. Vous avez fait une tournée en 2023, si c'est
2: ouais,
0: ça.
2: C'est hein. La seule. Ouais.
0: C'est la seule. Et là, vous êtes venu faire le reste du boulot.
2: Voilà, si
0: je ne m'abuse. On vous présente comme un groupe. Alors peut-être que il y a diverses appellations, mais un groupe de Oi Folk ouvrière. Mais ce que, alors en tout cas c'est ça, c'est ce qui apparaissait, mais si j'ai bien compris, c'est vous définissez d'abord comme des travailleurs et ensuite comme des musiciens.
2: Absolument, oui, c'est, en fait on travaille tous à l'extérieur du groupe, on ne fait pas d'argent concrètement avec le groupe pour nous payer des salaires, quoi, donc c'est, on a tous un boulot à l'extérieur et on est des syndicalistes, on a formé le groupe autour des valeurs de l'IWW, les Industrial Workers of the World.
0: Ouais, les Wobblies.
2: Les Wobblies, yes. Et puis, c'est une vieille tradition, en fait, au syndicat d'avoir comme ça des chanteurs itinérants qui vont sur les piquets de grève, vont jouer pour les gens en lutte. On l'a vu, l'exemple le plus commun est Joe Hill. On s'inspire beaucoup de ça, en fait, là.
1: Ou comment il s'appelle, Billy Bragg.
3: Oui, également. Aussi, ouais. Woody Guthrie, j'imagine, des gens comme ça.
2: Pete Seeger.
1: Ah, Pete Seeger.
3: Voilà.
4: Anne Ferry.
3: Fini plutôt, mais oui, quand même. Exactement, c'est quelqu'un à mentionner également.
0: Ouais, donc voilà, travailleur, syndicaliste, évidemment totalement engagé.
2: Absolument.
0: Ouais. Donc on vous retrouve là sur une date pour un concert de soutien à une librairie anarchiste. Alors bon, le mouvement Wobbly, il n'est pas totalement anarchiste, mais il y a quand même des accointances.
2: Hein, absolument.
0: C'est difficile. Non,
1: en fait,
0: avec
1: le groupe vient de commencer, on a du mal à se concentrer. Ouais. C'est un peu bourrin.
0: Mais c'est
1: un peu bourrin. Pardon, excuse-moi, il y avait Pat qui contestait le fait que c'était un peu bourrin.
0: C'est du power violence. C'est pas.
1: Bah voilà, ils avaient prévenu.
0: C'est
1: en même
0: pas
1: temps.
0: Encore les Union Thugs. Mais sur les 15 dates que vous avez faites, vous n'avez pas fait que des concerts de soutien. Vous avez fait des concerts normaux entre guillemets.
2: Oui, absolument. Même on en a fait quelques-uns des concerts de soutien, mais on a fait surtout des concerts normaux.
0: Oui.
2: Mais c'est aussi qu'on a des frais pour venir ici et tout, donc on essaie de quand même de rembourser ce que ça nous coûte, quoi.
1: De pas perdre d'argent, en fait.
2: Ouais, exact.
0: Ouais, mais parce que enfin une tournée comme ça de 15 dates dans 3 pays, il faut combien de temps pour préparer ça? Parce que c'est ça, il faut trouver des organisateurs, des salles.
2: Ouais. Je dirais un bon 6 mois de travail. Ouais, on a commencé en octobre à travailler sur la tournée finalement. Donc c'est des suivis chaque semaine assez fréquents.
0: Ouais, et parce qu'en plus, donc vous êtes un groupe, il y a 6 musiciens.
2: Ouais.
0: Mais vous tournez aussi avec votre Roddy et
2: exact.
0: Un chauffeur.
2: Exact.
0: Ouais, donc c'est une grosse organisation. Et oui. Alors moi, il y a quelque chose que j'ai trouvé intéressant, c'est que vous avez une fiche technique que vous avez adressée, j'imagine, à différents organisateurs. Ouais. Et en fait, les plus tôt...
3: On nous entend moins chez vous que nous, on vous entend chez nous.
1: Mais nous aussi on a un accent. Hein. Mais
4: ah
1: nous,
4: oui, bah,
5: on a des Marseillais aussi.
4: Je suis d'accord.
1: Nous, en plus, on a les Marseillais. Donc...
4: Je dis pas le contraire, c'est juste qu'en général, peut-être que. Ben, je veux pas m'étaler là-dessus, mais bon.
0: Non, mais, là, c'est intéressant. Tu disais que en fait, il y a plus de Français qui arrivent à marcher au Québec, c'est ça?
4: Non, c'est pas tant ça que je veux dire. Plus que d'accord, au Québec, c'est... on a plus accès à la culture via les films, peut-être les émissions de radio. Peut-être que moi je vis dans un cylindre bien fermé, mais j'ai l'impression qu'on a plus accès à la culture française ou du européenne
1: que québécoise.
4: C'est plus niché, plus mes films préférés.
1: Petit barbare, et voilà.
6: Là aussi, il y a une très grosse communauté française.
4: Ouais.
0: D'expatriés.
6: Ouais, on peut dire.
4: Ouais, ici, comme qui s'appelle, ouais.
6: Ouais, surtout sur le plateau Mont-Royal. On entend beaucoup de Français. Il y a pas autant de cafés qu'ici. Mais parce que j'ai pas l'impression que c'est les signes que vous me faisiez. Mais ouais, il y a une grosse communauté. Et dans les scènes contre-culturelles aussi, il y a beaucoup de français et de la francophonie européenne qui est installée à Montréal.
0: Oui, mais c'est vrai qu'on a l'exemple d'un groupe qui s'appelle La Cavale, qui a passé pas mal d'années au Québec et qui est revenu il y a 3-4 ans.
1: Et qui vont refaire une tournée.
0: Mais effectivement, c'était l'exemple de... Ben, il s'était installé carrément à Québec. Hein,
4: sinon, je peux vous citer d'autres exemples. Eric, justement, qui est organisateur de concerts en octobre, il y avait les René Vinamé qui sont venus au Québec faire une tournée.
6: Dirty Old Matt.
4: Il y a pas si longtemps aussi, avant le décès de Julien... de la Brigada, il y a la Brigada qui est venue. Syndrome 81, j'en pense. Oui, oui, je pense qu'il y a quand même une connexion forte entre la francophonie européenne et le Québec.
6: Ouais. Faut dire qu'il y a moins une barrière de langage comparé au reste de tout.
1: Non, de toute façon,
6: on me moque du sujet.
0: On peut y aller.

0: que ça voulait dire autre chose.
1: Le H est à prononcer dans le mot.
2: C'est ça. Mais chez nous, avec l'accent canadien-français qui parle l'anglais, on dit dogs. Mais ça, c'est, ouais.
3: Ah oui, donc
2: c'est une erreur de langage.
3: Mais justement, Jonathan Thugs, donc un nom anglophone, mais depuis quelque temps, vous avez décidé d'avoir des chansons qui sont plutôt en français.
4: Ouais.
3: Alors que à vos débuts, vous aviez tendance plutôt à être en anglais, à reprendre des morceaux engagés anglophones de manière générale.
2: Pas de manière générale, on faisait les deux, oui. Francophone et anglophone. Mais en fait, c'est qu'on s'est mis à faire des compositions originales, quoi.
3: Oui. Ouais.
2: Et comme on écrit moins bien, on est capable de reprendre une chanson écrite en anglais, mais on écrit moins bien l'anglais que le français quand même. Donc on a plus tendance à écrire les nouvelles chansons en français. Ouais.
0: Ça vient plus naturellement. Puis moi, j'aimerais ça ajouter ça fait quand même écho à l'histoire du syndicalisme au Québec. Où est-ce que à l'époque, la condition ouvrière au grand complet, là, où est-ce qu'à l'époque, c'était des possédants anglophones et en grande majorité, hein, c'est sûr que c'est pas tout le monde, faut le dire, mais une grande majorité de possédants anglophones et d'ouvriers de prolétaires francophones. Et puis c'était un terme qui était utilisé dans la presse anglophone pour diminuer pour
2: casser du sucre sur le dos des syndicalistes. On disait que c'était des thugs, des voyous,
3: des voyous,
2: quoi.
3: C'est ça,
0: voyous,
3: c'est
0: du syndicat,
3: c'est des voyous,
2: des
3: voyous
2: union thugs,
3: ouais. En fait, c'est ça, hein,
0: exact,
3: c'est...
0: Fait que ça a quand même un écho là, réel dans l'histoire dans l'histoire de notre province. Cacophonie en Amérique du Nord.
5: Alors je vais peut-être dire une connerie, mais pour même reprendre l'idée des syndicats américains qui étaient aussi souvent un petit peu associés au grand banditisme.
3: Je pense que c'est des syndicats avant qui étaient indépendants de la mafia, qui étaient plus des syndicats libertaires avec.
2: On va aller plus loin dans l'histoire.
5: Oui, mais justement, c'est est-ce qu'ils n'utilisaient pas ce biais de langage
2: pour
5: taper dessus.
2: Ça a commencé vraiment avec des syndicalistes honnêtes, disons. Et qui faisait qui n'avait pas très peur du brass camarade non plus, mais qui était honnête. Et donc on les appelait les Union Thugs. Et là, après ça, est venu le grand banditisme. Et là aussi, on a sûrement utilisé cette étiquette-là aussi.
3: D'accord. Ouais, et donc si on revient sur le fond de vos textes, vous l'avez dit, hein, vous êtes un groupe. Alors je ne sais pas si les six membres du groupe font partie de l'IWW, mais en tout cas, votre volonté, c'est quand même d'avoir des textes engagés. Moi, je pense à Veillir sans faire la grève, où en fait, on n'entend pas ça dans la chanson, on entend sans faire la révolution.
4: Ouais.
3: Il y a vraiment des textes qui affirment les choses. Et est-ce que est-ce que vous avez des difficultés au Canada, parce que et au Québec plus particulièrement, avec les gouvernants qui vous reprochent ce genre de texte.
2: C'est certain que l'industrie musicale mainstream s'intéresse pas à nous en grande partie à cause de nos textes qui sont politisés, on va pas se mentir. Et puis on a de la répression, il y a Sansan qui peut en parler.
1: En fait, la police nous apprécie bien dans le mauvais sens du terme. Surtout la police de la ville de Québec. Moi, je viens de la ville de Québec. On a tout un historique dans nos passés militants. Et quand on vient, elles aiment bien nous envoyer des... pour faire
5: des menaces
1: parfois, mais des menaces. La dernière fois qu'on a joué, c'était pour un rassemblement communautaire.

0: pour le droit au logement. Et on a reçu un beau message disant que notre semblerait-il, dans le poste de police de la Ville de Québec, notre vidéoclip de la chanson « J'avance » jouait souvent. Et on appréciait bien mon rôle de policier. Et marquer mon nom complet.
1: Ouais,
0: c'est un message. Pas tant disponible sur
1: Mais c'est un message qui avait été envoyé à notre page directement là, Facebook. Ouais. Puis
2: donc quasiment du doxing comme on appelle ça maintenant.
1: Tu sais. Puis faut dire que la représentation des policiers qu'on a fait dans le vidéoclip de J'avance était assez exact. Nous on veut bien dire que c'était assez exact là, justement à Sanson, puis un de nos amis là qui arborait fièrement le masque de cochon avec un uniforme de police assez approximatif des beignets. Donc on s'est amusé. Mais c'est ça, il avait fait toute cette description-là en nommant bien Sanson, puis on était comme ok, ouais man.
0: Souvent j'étais je ne sais pas comment on appelle ça ici, mais j'étais comme dans une période de sursis.
1: Genre en garde à vue.
0: Pas en garde à vue, mais je devais garder, je devais respecter la loi pendant un certain temps.
3: Oui, ouais. Non mais sursis.
2: Un sursis, ça marche.
3: Une période et donc, de probation.
0: C'était pas marqué de même, mais ça voulait un peu dire si vous venez, on peut arrêter Sanson et l'envoyer en prison.
3: Carrément.
4: Cela dit, ce n'est pas la majorité de nos concerts là, qui ont des menaces dessus. Généralement, ça se passe très bien. Et, à Montréal, on n'est pas réellement embêté. Et on fait souvent même des concerts en plein air, sauvages, des concerts sur des piquets de grève à l'extérieur et tout. Et ça se passe très bien.
3: D'accord. Ouais, alors moi avant de vous laisser, j'ai une dernière question qui est un peu liée à l'actualité, puisque on a compris que votre grand voisin il veut que vous deveniez le 51e
2: deuxième
3: état américain.
2: Alors ça va
3: comment de manière générale ça réagit au Québec et au Canada, parce que
4: ça réagit assez fortement en fait. Même les gens pas du tout politisés prennent comme une attaque.
2: Ça y ressemble quand même.
4: Mes parents qui sont pas politisés outre mesure boycottent les États-Unis, on n'achète plus de produits américains et tout. C'est très mal pris. Et ça a certaines conséquences qui peuvent être intéressantes du point de vue de la résistance. À ce niveau-là, par exemple, si vous suivez un peu l'actualité politique canadienne, Justin Trudeau, peut-être ça vous dit quelque chose, qui est parti.
3: Il est encore là, il fait office jusqu'à ce qu'il soit remplacé.
4: Remplacé. En fait, comment ça fonctionne chez nous, c'est qu'ils vont trouver un remplaçant au sein du parti auquel appartient Justin Trudeau. Et ce mec va devenir premier ministre, sera directement premier ministre. Ouais. Okay. Ou cette femme, on s'entend que les sondages mettent un mec. Et en fait,
2: c'est le parti qui décide.
4: En fait, nous, c'est le gouvernement et le parti qui a fait élire le plus de députés. Et automatiquement, le chef de ce parti est le premier ministre. En fait, c'était le parti de Justin Trudeau, c'est peut-être un peu comme Macron chez vous. Et puis il y a le parti de droite qui s'appelle le Parti conservateur qui était très fort dans les sondages avant l'arrivée de Trump. Mais le mec, Pierre Poilievre, est un peu un trumpiste. Et donc, grâce à ça, il commence à chuter très fortement dans les intentions de vote. Ça, c'est bon. On n'y touche pas grand chose, ça fait plaisir à voir, quoi. Mm-hmm. Mais surtout, c'est que je crois qu'il y a une fenêtre ouverte pour parler d'antifascisme, pour parler de montrer que Donald Trump, oui, c'est un enfoiré, mais c'est pas lui individuellement. C'est le système au complet qu'il veut mettre en place, qui est de la merde. Et ça existe chez nous aussi. Et on peut aussi se bloquer ces pourritures-là.
1: Oui, puis notamment ça, mais ça, j'ai l'impression que ça a aussi galvanisé un petit peu des mouvements sociaux. Là. Ça a donné de la pêche. Hier, là, c'était le 8 mars. Là,
2: les liens se resserrent, en fait.
1: Ouais.
4: Pour la manif du 8 mars hier, c'était assez bien.
1: C'était fort.
4: Ça a été une grosse mobilisation. Puis on selon nous, c'est pas tellement étranger à ce qui se passe au sud.
1: Non.
4: Et puis, ben voilà, ben, de fait, on a appelé notre tournée Organiser la résistance, en fait, en visant spécifiquement ce genre de Elon Musk, de Donald Trump, de Marine Le Pen, de Zemmour,
1: Mathieu Boc-Côté.
4: Chez nous, le port du Québec, Mathieu Boc-Côté, qui est chez vous maintenant.
3: Oui, oui. C'est, vous pouvez repartir avec.
2: Merci, hein. Merci.
1: Non, merci.
4: Quoi? Non, je un petit peu de l'art, quoi.
3: Ben merci beaucoup Union Sucks, on vous retrouve sur scène allez 21h, c'est ça?
4: On imagine,
2: ouais. Quand on vous dit, à peu près, ouais.
3: Oui, c'est ça. Ben merci, on va terminer avec un autre morceau de Union Sucks. Tiré, on l'a pas dit, les morceaux ils sont tirés de votre dernier EP qui s'appelle Coup de Grisou.
4: Exactement.
3: Yes. Voilà. Qui, ben, qui...

0: Et toujours Constreuil, comme tous les dimanches de 18 à 20h sur Cause Commune 93.1. On est toujours au CICP, au 21 Terre rue Voltaire, pour cette soirée de soutien à la librairie anarchiste Quilombo. On a laissé les Union Thugs se préparer pour leur concert. Les Red Riding vont bientôt commencer. N'hésitez pas, vous pouvez encore venir au 21 Terre rue Voltaire.
1: Will Smith nous a bien avoiné la tronche pendant l'interview, mais ça avait l'air très chouette, donc...
0: Effectivement, c'était un peu perturbant.
1: C'était
0: là.
1: Un peu difficile de se concentrer, mais ça avait l'air bien. Je suis un peu deg de ne pas les avoir vus. On les refera rejouer.
0: Oui, probablement. Et on est avec... on est avec donc quelqu'un qui vient de la librairie Quilombo, c'est Rismo, si je ne m'abuse.
2: Ouais, Rimso.
0: Rimso, pardon. on fait un petit récapitulatif parce que en fait la dernière fois qu'il y a eu une soirée de soutien à Quilombo, c'était en 2018. Donc ça fait un petit moment. Donc la question c'est.
3: C'était avant le Covid.
0: Oui, c'était avant le Covid. La librairie Quilombo, c'est géré sous forme associatif.
2: Oui, tout à fait. Hein.
0: Et alors, à l'époque, il y avait 8 personnes qui travaillaient à Quilombo, dont 2 salariés à mi-temps.
2: Oui, alors malheureusement, il y en a un camarade qui est décédé et qui n'est plus parmi nous. Donc on n'a plus qu'un demi-salaire. Ouais. Et toujours 8 personnes parce qu'il y a 7 bénévoles plus ou moins actives ou actifs qui aident pour la bonne tenue de cette librairie associative.
0: Ouais, alors cette librairie, elle est pas loin, elle est au 23 rue Voltaire. Donc voilà. C'est vraiment juste à côté du 21 Terre rue Voltaire où on est ce soir. C'est une librairie qui existe depuis 2002.
2: Voilà, 23 ans.
0: Hein, 23 ans.
1: Depuis quasiment la création de ce lieu, enfin du CICP, ici, il me semble.
0: Oui, ouais, parce que le CICP était
1: avant à un autre endroit, mais de...
2: Oui, c'est quelques années après est arrivé Quilombo.
0: Est arrivé Quilombo. Oui. Soirée de soutien à Quilombo, ça signifie qu'il y a des petits problèmes à Quilombo?
2: Non, pas spécialement.
0: Non, mais justement, c'est quelque part, c'est une question. C'est
2: comme pour tout le monde, on aurait un loyer moins cher, ça serait plus facile d'augmenter le fonds, d'avoir plus de livres à proposer sur le fond du mouvement révolutionnaire, de la critique de la société industrielle, de l'écologie, du féminisme. Mais sinon, pour l'instant, on croise les doigts, ça.
0: Ouais, il n'y a pas vraiment de soucis
2: bon an mal an voilà, on n'arrive pas à dégager plus que ça pour le salarié, mais ça.
0: Mais notre modèle, vous pouvez le conserver en fait.
2: Ouais, voilà.
0: Vous pouvez déjà le conserver.
2: Voilà.
0: Ce qui est parce que en fait en 2018 c'était un moment où la subvention de la mairie avait sauté.
2: Oui.
0: Et puis il y avait une hausse des frais postaux qui n'aidait pas à équilibrer le budget. Ce soir c'est une soirée de soutien et aussi une soirée de présentation de la première traduction en français d'un bouquin mythique. On a le droit de parler de bouquin mythique.
2: C'est une traduction en fait de deux ouvrages et une sélection de textes de deux ouvrages d'Ed Sanders qui a été intitulé Contre la gloire beatnik, qui rappelle l'apothéose beatnik à New York dans Lower East Side dans les années 60.
0: Ouais, Ed Sanders étant un activiste depuis pas mal d'années, puisqu'il faisait partie aussi d'un groupe.
2: Oui.
1: KFC.
0: Ouais, elle est bon, voilà, non, c'est n'importe quoi. il a fait partie de plusieurs groupes, dont un groupe qui s'appelle The Fugs.
2: Voilà, The Fugs avec un peu comme fuck, voilà, un jeu de mots un peu.
0: Oui.
1: Pour pas se faire embêter par la censure, peut-être.
2: Voilà.
0: Voilà. Cette sortie du bouquin, elle se fait en co. Enfin, le bouquin, il est en co-édition.
2: Voilà, co-édition avec avec une maison d'édition d'un copain de Toulouse et une autre maison d'édition nord-américaine du Canada francophone qui avait eu ce projet-là, et les projets se sont rencontrés parce qu'il y avait aussi un traducteur français que dans un livre avait fait une partie sur Al Sanders qui avait proposé de faire plus, parce que c'est quelqu'un de pas connu. Quand on a fait la présentation dans la salle là, avant les concerts, personne ne connaissait
0: ni Ed Sanders, voilà. ni même The Fugs, voilà. qui c'est quand même connu par une frange assez étroite, hein, on peut dire. On peut quand même citer les deux coéditeurs, hein, c'est oui. Danser les flammes,
2: ouais.
0: Et Loi de Cravant.
2: Voilà, Loi de Cravant au Canada, Danser les flammes, Toulouse.
0: Ouais. Et donc, alors faut savoir que Ed Sanders, il est toujours vivant. Hein.
2: Oui. Et il recommence à faire quelques concerts, il a 85 ans, je crois. Il est né en
0: 1939.
2: Un peu plus. Non, 50 et quelques. 53, je sais plus.
1: Ah non, ça marche pas dans ce cas.
2: Ça fait 83, c'est ça?
1: Ouais. Ouais. 83, c'est plutôt
2: 52.
1: Plutôt en 30. Bah non, 52.
0: Non, 39. Pour moi, il est né en 39.
2: Ça, ouais. Non, plus vieux. 52, je crois qu'ils ont dit tout à l'heure.
1: Mais on va dans le mauvais sens là.
2: Bah 52 et 80, non, je sais plus.
1: Attends. On va appeler Bertrand Renard. Ça, mais...
2: Oh, je sais plus.
0: Ouais. Oui, non mais en fait.
2: Ouais, je sais plus. On l'a évoqué tout à l'heure, mais j'ai pas tout.
0: Oui, non mais ça c'est.
2: Voilà, mais c'était.
0: C'est...
2: Ça doit être ça.
0: Ouais. Mais donc en fait la présentation et la mise en perspective de ce bouquin, c'est un peu symbolique des bouquins que la librairie Quilombo veut mettre en avant.
2: Voilà, c'est des bouquins sur des personnages un peu différents, à la marge des milieux politiques traditionnels, vraiment de révolutionnaires au sens propre du terme, allant à la racine des choses, et soit qu'on ait des parcours de vie, soit qu'on ait des choix aussi politiques qui peuvent être un peu décalés et pas forcément. Nous, on s'interdit pas de pas faire des choses dans la doxa d'extrême gauche classique ou anarchiste classique, dans la mise en avant de ce qui est fait et la mise en avant d'aussi on fait un catalogue de vente par correspondance, l'un des rares encore papier de bibliographie annuelle où on met en avant des petites maisons d'édition indépendantes qui essayent de sortir des lieux communs classiques de la pensée éditoriale, quoi.
0: Ouais. Et d'ailleurs, depuis tout à l'heure, je parle de librairie anarchiste Quilombo. Quilombo ne se limite pas à la pensée anarchiste.
2: On est issu, comment on pourrait dire, de la tradition libertaire, communiste libertaire, révolutionnaire, mais... On a évolué, on est proche aussi de la maison d'édition L'Échappée, avec toute une grande réflexion sur le technocapitalisme, le technolibéralisme, la fuite en avant de la société techno-industrielle. Donc il y a aussi cette partie aussi écolo qui a fait notre Mario Fabrique, plus après voilà, d'autres essais, on peut avoir un rayon situationniste, marxiste, hétérodoxe. La littérature, un peu de poésie, contrairement à d'autres librairies, on a ça aussi.
1: Poésie militante ou poésie?
2: Poésie engagée, réflexion surréaliste, voilà.
0: Oui, en fait, avec quelque part la question, est-ce que la poésie n'est pas en soi militante?
2: Hein? Ouais, non, mais c'est vrai que...
1: Oui, mais de quel bord?
2: Ouais.
1: Hein, oui, cher ami. vous me faites chier.
2: C'est une forme d'acte de. Il veut dire que c'est une forme d'acte de résistance de notre monde, de prendre le temps de faire de la poésie dans un monde où tout court vite et où oui. On veut plus jouer avec les mots.
1: C'est une très belle réponse.
0: Mais...
1: J'aurais pas dit mieux. Voilà, parce que, en fait, j'attends que la musique se lance finalement. Ouais.

0: Salut Théo.
1: On est donc toujours au CICP avec...
2: Non, rien.
1: Oui, avec Rimso de la librairie Quilombo. On vient d'entendre justement le groupe dont qu'on évoquait tout à l'heure, The Fugs.
3: Voilà.
1: Qui est donc un groupe qui est la fin des années 60.
3: Il se dit, comme on l'a dit dans le débat, que Ed Sanders aurait écrit dans un journal la première fois le mot punk rock. Mais c'est un peu plus doux que ce qu'on peut nous considérer comme punk. Encore, c'est encore très chaloupé, très...
1: Oui, c'est du... c'est
3: du folk rock un peu énergique.
1: Oui, c'est ça. Enfin, c'est à l'époque une des choses qui mélangeait un peu psyché, un peu du pré hard rock. Enfin, mais là, pré quoi. Hein, c'est...
4: D'ailleurs, celui-là, le morceau s'appelle Country Punk.
2: Le morceau ?
4: Le morceau s'appelle Country Punk. Je crois qu'il était peut-être écrit sur le tard, celui-là. Mais c'est vrai que dans leur premier morceau, vers 65, c'était. Je ne sais pas si ce morceau existait. En tout cas, il vient d'un live qu'ils ont fait, qu'ils ont sorti dans les années 80. Voilà.
2: Oui, le live est sorti dans les années 80, mais il avait peut-être été enregistré avant.
4: Un petit peu avant, c'est bien probable. Okay. J'ai pas exactement les bonnes références comme d'habitude.
2: T'inquiète, les gens iront vérifier par eux-mêmes.
4: Hein, exactement.
2: Ils font tout ça à chaque fois.
4: Et j'ai perdu ma petite fiche.
2: La petite fiche.
1: Ouais, et justement, sur la sortie en français de cette traduction, vous avez été en contact, enfin, tu sais si les éditeurs ont été en contact avec Ed Sanders?
3: Ils l'auront soumis, comme souvent aux États-Unis, il y a aussi des droits pour l'auteur, donc il est au courant et il était très content que sa pensée continue à vivre et qu'un document historique qu'il avait mis en place soit traduit à la fois pour un public francophone chez nous et chez eux aussi côté canadien. Quoi.
2: Et on sait en combien de langues ça a été traduit
3: Non, là je...
2: Question chiante.
3: Je botte en touche.
1: Voilà, alors...
3: Peut-être en espagnol, mais je ne suis pas sûr.
1: Ouais.
2: On espère, en tout cas.
1: Donc, cette sortie des contes de la gloire beatnik, c'est l'actualité. Mais il y a Quilombo a l'habitude de mettre en avant régulièrement des...
3: Voilà, déjà on met en avant chaque semestre une maison d'édition que l'on met en avant par une série de questions qu'on leur pose. Ils nous font des réponses, on écrit un texte sur eux et elle sur notre site internet, et on retrouve une sélection d'ouvrages sur une table pendant 6 mois pour mettre en avant cette maison d'édition. Donc il y a pas mal de maisons d'édition qui ont été brassées dans le champ proche de nos idées et ou indépendantes et qui produisent des choses dans lesquelles on se reconnaît par la qualité de ce qui est produit et les idées qui circulent. Et on fait aussi à peu près une fois par semaine, des fois ça peut être un peu plus, une rencontre dans la librairie, soit à la demande d'éditeurs ou d'auteurs qui connaissent et qui ont besoin de faire connaître leur production éditoriale, soit parce qu'on l'a repéré et qu'on a envie de... Et après, il y a aussi comme on a des liens avec la maison d'édition L'Échappée, la maison d'édition Nada aussi. Souvent, des lancements ou des soirées spéciales peuvent se faire là si ça colle avec le thème du livre et s'il n'y a pas un autre endroit plus pertinent par rapport au livre. Donc il y a des choses régulières et on essaye aussi de... On a mis en place depuis... Quand il y a eu le Covid, on tenait aussi à faire des choses palpables physiques, pas avec notre critique du numérique à tout craint. On ne voulait pas passer sur Internet... faire des notes de lecture ou des conférences avec des auteurs via une plateforme
2: avec une caméra.
3: Voilà. Donc on avait mis en place une petite feuille. Donc tous les 6 mois aussi, on fait les membres de l'équipe, des fiches de lecture, des interviews, sur des maisons d'édition proches et indépendantes, et des sélections de livres, avec des belles images sur un grand format qui doit être... J'avais enlevé le micro pour parler, c'était pas grand, possible de montrer.
1: C'était très grand, oui.
3: C'est le grand fan. Non, c'est plus que A3, ça doit être du. Je sais pas quoi.
2: Du A1, quasiment.
3: Voilà. Et gratuit, voilà, pour faire passer les idées, et que si quelqu'un vient à la librairie qu'il a pas le sou et qui pour lui faire connaître des choses, ben il peut repartir avec, ou les personnes qui nous commandent à distance par correspondance des ouvrages peuvent découvrir d'autres choses qu'on veut mettre en avant via cette feuille. Et dans nos programmes, on a essayé aussi de faire des moments un peu plus aussi réflexifs et festifs autour de figures, quand il y a une réédition d'ouvrage sur une figure révolutionnaire, culturelle, intéressante, on fait une présentation de l'ouvrage, et après on essaie de trouver un groupe qui joue en général en acoustique ou en petite amplification au sein de la librairie, en poussant les tables de la librairie comme on le fait pour les débats. Là on enlève toutes les chaises et il y a un concert, il y a pu y avoir des concerts tziganes, des concerts...
2: genre David Snug par exemple.
3: Voilà, David Snug c'est le prochain. Ça c'est pour une sortie.
2: T'as vu comment j'ai bossé mon truc ?
3: Voilà, c'était une sortie de BD. Et David Snug, il fait un peu de la. Vous l'avez déjà reçu à votre émission.
2: Oui, il est déjà passé.
3: Les gens doivent connaître, voilà, c'est du décalé quoi. C'est comme Didier Super, quoi, un peu en version.
2: Oui mais de gauche.
3: En version plus plus roots.
1: Oui, David Snug qu'on a reçu avec son groupe Trotsky Nautique.
2: Voilà. Mais a priori il s'appellera
3: Baku Ninja. Les gens devraient trouver la référence.
2: Ou Bak ou Ninja, une question. Bak ou Ninja.
1: Voilà. Oui,
2: on en a parlé hier avec David Snug.
3: Je pense que lui, il voudrait être Bak et Ninja. Mais je ne sais pas s'il a la capacité physique et intellectuelle de le faire.
1: Par rapport à ce que tu disais tout à l'heure, en ce moment c'est quoi la maison d'édition qui est mise en avant?
3: L'Encyclopédie des Nuisances, une maison d'édition historique post-situationniste, critique de la société industrielle et née en 1984, qui faisait une revue. Et le fondateur historique est décédé il y a quelques années, et là ça vivote, ils sortent plus trop de livres, mais ils ont encore un fonds qui est disponible et diffusé dans toutes les bonnes librairies. Et donc voilà, là on a en avant l'Encyclopédie des Nuisances. Et je pense que dans les prochains, il y aura peut-être Alia, des choses comme ça.
1: D'accord. Et Quilombo a des. Alors je sais pas si on appelle ça des échanges, mais des relations avec d'autres librairies.
3: On a pu avoir des échanges. À notre ouverture, on s'est inséré dans le parcours, le milieu de librairie parisienne, et on avait deux références amies avec qui on pouvait renvoyer des gens. C'était par exemple la librairie du Plein du Jour à côté du Luxembourg, et la librairie Publico, la librairie de la Fédération anarchiste. Donc on pouvait avoir des échanges avec ça. Après on a des échanges avec des librairies indépendantes un peu à droite et à gauche.
1: Ouais, plus à gauche qu'à droite.
3: À gauche ou des lieux militants, des infokiosques ou des choses comme ça. Comme on le disait tout à l'heure en off, on fait aussi du dépôt. Il y a des gens qui nous déposent des brochures ou qui amènent des fanzines ou des livres autodistribués. Voilà, on peut avoir des liens avec les gens qui s'occupent de la bibliothèque Libertad, par exemple à Paris, ou d'autres infokiosques dans d'autres régions.
2: Ou même avec le monde du fanzinage.
3: Voilà, justement. Et après voilà, dans les réseaux des librairies indépendantes, on est sur une plateforme de diffusion des stocks de ce qu'il y a dans les librairies indépendantes qui s'appelle Paris Librairie, des choses comme ça. On a été en lien, on est en lien avec le diffuseur de maisons d'édition indépendantes Obo Diffusion, qui s'occupe de diffuser pas mal de maisons d'édition indépendantes et d'extrême gauche et libertaire, quoi.
1: D'accord. Je reviens juste sur la dédicace de David Snug et le concert de Baku Ninja. C'est samedi prochain.
3: C'est le 15 mars. La dédicace commence à 18h et le concert sera en soirée à 21h et pour ceux qui celles qui veulent, même s'ils peuvent pas venir ce jour-là, s'ils veulent se faire dédicacer, ils peuvent très bien nous contacter, nous téléphoner, on met le livre de côté pour eux. Et il y a une exposition avec des versions un peu plus grandes, des planches du livre, ça s'appelle Abat l'humanité, c'est une réédition là, chez Nada de son livre, qui sont disponibles en expo pour regarder, se faire un avis et passer un bon moment en visitant une bonne librairie.
2: Oui. Et musicalement, si j'ai bien tout compris, c'est moins bourrin que Trotsky Nautique.
1: Bakuninja.
2: Ouais.
1: Moins bourrin.
2: Oui,
1: d'accord.
2: Oui. Moins... Moi, j'ai trouvé que c'était une chouette description.
3: Moins bourrin au niveau parole.
2: Non, non, au niveau son. Il enfin, ah. y a moins de kick. C'est moins la French Touch, tu vois.
1: D'accord. David Snug, membre de la French Touch.
2: Bah, la dernière fois, il nous en a parlé.
1: La librairie, c'est quoi les horaires ?
3: Mardi au samedi, l'après-midi, 13h-20h.
1: D'accord.
3: On l'avait essayé de copier sur nos grands frères et grandes sœurs de Publico, en se disant que s'ils avaient choisi des horaires un peu comme ça, ça devait être... c'est que ça devait être correct et voilà.
2: Et en fait, oui, c'est correct.
3: Voilà, voilà, on arrive à se partager les plages et des fois vous pouvez venir nous voir un peu plus tard le soir parce que nos rencontres se font le soir après la fermeture à partir de 20h-20h15 et voilà. Et des fois on reste jusqu'à minuit et à boire un peu de vin et mangeant du fromage en bonne compagnie.
2: Avec ouais. Modération bien évidemment, la loi est 20 hein, faisant en foi.
4: Il disait tout à l'heure, Remso disait tout à l'heure, ouais, internet, un machin, enfin le monde numérique est pourri, ce qui enfin non, c'est pas ça qu'il disait. Mais
2: non, moi j'ai compris ça comme ça, hein, mais.
4: Ouais, faut pas abuser du numérique quoi. Par contre, ce qui est bien, c'est qu'il y a un site internet à Quilombo et aussi une newsletter.
2: Ah, ils en ont une aussi.
3: Ouais, il y a une lettre, d'information qui a fait peau neuve là avec une petite toilettage graphique. Donc le site c'est librairie-normal Quilombo. Quilombo c'est un nom brésilien, donc c'est Quilombo.org, librairie-quilombo.org. Quilombo, ça fait sourire ici au CICP parce qu'il y a des Sud-Américains plutôt hispanophones d'Argentine ou d'Uruguay, tout ça. Et pour eux, chez eux, ça veut dire le bordel, le bazar.
1: Ouais, ouais, putain de bordel. Et
3: voilà, toutes les symboliques du bordel. Et alors que Quilombo, c'est les nègres marrons, les esclaves libérés avec la figure de zombie qui était très apprécié, l'un des fondateurs de la librairie. Et il est parti vivre ailleurs, mais qui est toujours avec nous.
2: Il me semble que c'est une chanson de Soulfly aussi, qui est un groupe brésilien.
1: Brésilien. Et alors Soulfly est un groupe brésilien. Ça, la chanson, je peux pas te dire, mais...
4: il y a un morceau.
2: Moi, j'aime bien ce groupe, et voilà, Quilombo.
1: Voilà. Donc on a dit prochaine actu c'est samedi prochain et pour le reste il faut aller sur librairie-quilombo.org.
3: Voilà, juste
1: venir sur place en fait.
3: Voilà, juste avant, sur place c'est le 23 rue Voltaire, voilà. Oui. Les gens, et juste avant le 15 mars, le 13 mars, on fait suite à une réédition d'un des bouquins de Georges Lavel. À l'échappée plus deux autres bouquins qui paraissent aux éditions Gallimard du même auteur, il y a une soirée spéciale Georges Lavel jeudi 13 mars à 20h, donc ça c'est la prochaine. Et après si vous venez ici ce soir ou prochainement à la librairie, on a des nos débats qui sont marqués sur le site, mais qui sont aussi on a des versions papier du programme. Et on essaye tant bien que mal là on a abandonné les réseaux sociaux et tout ça parce que c'était pas une décision unanime dans l'équipe à l'époque il y a quelques années de se mettre dessus. Là on arrête et par exemple les gens peuvent retrouver nos infos sur l'agenda militant pour ceux qui
4: c'est dommage parce que voilà. Twitter ça vaut le coup quand même.
2: On dit X maintenant,
4: on dit X, pardon, oui, c'est un truc porno.
2: Et attention, j'ai une vanne ça permettra de faire le bilan. Ouais. Chanson de Neg Marron.
3: Voilà. Voilà, voilà.
2: Tout simplement.
3: On fait le bilan.
1: Merci Arnaud. Hein, ça,
4: c'est...
2: Elle est très très bien cette chanson de Neg Marron en plus.
3: Pour la blague, on est la seule librairie à avoir un bouquin qui a été produit par une petite maison d'édition sur Tonton David.
2: qui était mon voisin.
4: Alors la précision pour tout à l'heure, morceau country punk, il est 85 en fait, a priori. Hein. Morceau que des Fugs.
1: Oui.
4: A priori, sur un album qui s'appelle un live qui s'est sorti chez New Rose, ici, qui s'appelle Refuse to Burn Out. Burnt Out. Un live des années 80, quoi. Donc ça doit être la réunion de plusieurs concerts. Et si on continue à écouter The Fugs, encore, le morceau c'est Kill for Peace. Peut-être qu'on écoutera tout à l'heure. C'est un morceau de 1964, donc il y a un grand écart quand même. Et le mec il joue encore sur scène, donc c'est hallucinant quoi.
1: Oui, mais comme quoi ça maintient.
4: Non, c'est pas ce qu'il fallait dire.
2: Si, non, c'est parce que je faisais juste des signes de. Mais on s'arrête pas en fait.
4: Non, on s'arrête pas, on continue.
2: Ok, d'accord.
4: Non, on continue.
3: Jusqu'au bout de l'ennui.
4: Voilà.
1: Jusqu'au bout de l'ennui.
2: J'aime bien Zwinkels aussi.
1: Oui, voilà. Merci Rimso, hein, parce que
4: oui, tout à fait.
1: Ah merci, oui, il faut remercier quoi.
4: Ouais. Et merci de tenir une librairie comme ça.
3: Voilà.
1: Oui.
3: Ouais. Et venez, le son est bon, on l'entend un peu ici de la cabine.
1: C'est ça. Les Red Riding viennent de commencer, mais les Union Thugs sont pas encore prêts. Donc vous avez encore la possibilité de venir au 21 Terre rue Voltaire. La semaine prochaine, on parlera cinéma.
3: Ah,
1: est-ce qu'on a le droit de
4: cinéma?
1: On va parler film sur
4: c'est
1: le.
4: C'est pas Miss France.
1: Est-ce que c'est Miss France? Je ne sais plus. Ah, c'est si.
2: Quelle
1: c'est
2: Miss belle France, annonce c'est de la semaine prochaine.
4: Non, c'est pas incroyable. On annonce la semaine d'après. Même
1: temps. Oui, oui, effectivement, oui, la semaine prochaine, on recevra Miss France qui va nous
3: parler cinéma
1: et qui va parler de son nouveau EP qui s'appelle 7. Qui est la suite de 6.
2: Ouais, il me semble. Hein. Ils sont restés sur
1: exactement.
2: Une thématique.
1: Oui, au moins, ils ne s'embêtent pas à chercher des noms d'albums. Désolé. Merci Rimso.
3: Bonsoir à toutes et à tous.
2: À la semaine prochaine.
1: Et puis, oui, on se retrouve la semaine prochaine sur Cause Commune. Merci.
2: Bisous.

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1: Bonjour et bienvenue à toutes et toutes. Nous sommes lundi 21 juillet, il est 21h et comme tous les lundis, sauf quand on est là le mardi, c'est votre rendez-vous d'actu, j'allais dire un truc qu'on aurait pu qualifier d'homophobe, mais d'actu comment Patrick ?
2: Bah, d'actu déprimante pour que vous gâchiez vos vacances d'été.
1: C'est ça, oui, puisqu'on a décidé de vous pourrir même votre été en étant là pendant ces mois de juillet et août. Sous les lapsus de l'actu, c'est l'épisode 97 qui va démarrer dans quelques instants. On vous rappelle que cette émission est diffusée en direct chaque lundi entre 21h et 23h sur les ondes de Radio Cause Commune. Cause Commune, c'est à Paris et en Ile-de-France sur 93.fm. C'est également sur le DAB de la même ville, de la même région, c'est partout ailleurs, vous le savez, sur causecommune.fm ou l'application Cause Commune, qu'on vous encourage bien entendu à télécharger. Ça vous permettra notamment d'accéder à l'ensemble de nos émissions en réécoute. Je sais pas trop comment démarrer cette émission, puisque si nous ne prenons pas de vacances, la bêtise non plus, hein, du côté de des politiques et de toutes celles et ceux avec qui on peut échanger ou tenter d'échanger sur des sujets un peu politiques. Parlons par exemple du génocide en cours à Gaza. Ça devient de plus en plus compliqué, hein, de se frayer un chemin discursif avec nos contemporains quand il s'agit d'évoquer ce point. Je ne sais pas si tu vis ça aussi, toi, Patrick, au quotidien, cette difficulté à simplement t'entendre sur les termes.
2: Bah, il paraît qu'il y a une conférence de presse qui a été faite par Yadan récemment pour interdire par une proposition de loi
1: elle a été déposée.
2: Le terme de génocide.
1: Elle a été déposée, effectivement, cette proposition de loi soutenue par Aurore Berger. Alors on en était à la base à interdire ou en tout cas à qualifier d'antisémite le simple fait de parler d'antisionisme. Là on va un petit peu plus loin, hein, dans l'abjection, hein, intellectuelle, j'oserais dire. On décide que le terme de génocide concernant en tout cas les événements actuels à Gaza et en Cisjordanie ne peuvent être utilisés sans que, par ailleurs, celles et ceux qui l'utiliseraient ne soient en réalité des antisémites. Donc effectivement, on en est là. Il y a quelques bonnes nouvelles. La loi Duplomb, hein, privée, vous vous en souvenez, il y a très peu de débats à l'Assemblée nationale suite. Alors c'est une proposition de loi émanant des sénateurs et sénatrices, une loi qui n'a en réalité pas été débattue puisque la procédure express a été engagée. Les sénateurs doivent simplement la valider. Et une pétition a été lancée par une inconnue, une étudiante. Alors j'ai pas son nom sous les yeux, mais de toute façon elle a publié sur son profil LinkedIn qu'elle ne souhaitait pas être interpellée, interviewée par quelques médias que ce soit, et selon peu importe le dispositif, elle refuserait toute déclaration au sujet de sa pétition. Donc bon, qu'on ne la cite pas, j'imagine que elle s'en moque un petit peu.
2: Elle s'appelle Éléonore Patry.
1: Donc tu as le nom. Alors tu sais en quoi elle était étudiante?
2: Elle a 23 ans et elle est inscrite en master management des risques QSE et RSE au Conservatoire national des arts et métiers, au CNAM. Donc en fait, ça va devenir un ingénieur d'un grand corps de l'État.
1: Voilà, et un ingénieur qui a décidé, plutôt que de rentrer dans la vague de celles et ceux qui disent on quitte notre métier et on va élever des chèvres dans le Larzac parce qu'on est des petits bourgeois et qu'on peut se le permettre, elle décide dans le cadre de la formation qu'elle qu'elle a engagé d'agir réellement. Donc elle a lancé cette pétition, c'était le 17. Alors pour rappeler à nos auditeurs et auditrices le principe des pétitions sur le site de l'Assemblée nationale, à partir de 500 000 signatures qui émaneraient de 30 départements différents, l'Assemblée se verrait obligée de réouvrir un débat autour de la loi ou du thème concerné. Alors on se souvient il y a quelques mois, voire peut-être presque maintenant une année, une autre pétition avait dépassé les 500 000. Hein, c'était celle qui demandait la dissolution de la BRAVEM. Finalement, un artifice quelconque a permis à nos représentants politiques de décider que cette pétition n'avait pas lieu d'être débattue, ou en tout cas son thème n'avait pas lieu d'être débattu. Là, celle-ci, très intéressant, elle a été publiée le 17 juillet. Le 20, elle totalisait déjà plus de 1 million de signatures, donc c'est un signe relativement fort, suffisamment fort en tout cas, pour que toute la presse et tout le pouvoir se réunisse autour des micros de nos matinales et de nos chaînes d'information en continu préférées pour aller à la contre-attaque et au debunking. Alors évidemment, on a tout entendu, hein, et la Macronie, on la connaît bien, quand ça commence à chauffer pour ses fesses, n'a qu'un mot, c'est que forcément on est trop con et qu'on n'a pas compris la loi. Mais ça t'étonne pas, Patrick?
2: Non, ce qui est toujours pornographique dans ce pouvoir, où on rappelle que la pourriture du couple Macron a fait acheter par l'Élysée une toile pourrie de leur fille pour 500 000 dollars. Conflit d'intérêts, détournement d'argent public, enfin mille raisons d'aller en taule, et on en passe sur, bien sûr, la petite vingtaine voire plus de secrétaires d'État et de ministres concernés par des procédures et donc des risques effectivement donc de délits ou de crimes par rapport à des actions de détournement d'argent ou des crimes sexuels, etc. On a effectivement des gens qui osent être des donneurs de leçons, qui osent nous dire qu'ils sont porteurs des vraies valeurs. Et on parle même pas du néolibéralisme, on parle même pas de la destruction des services publics, etc. Et là, ce cynisme néolibéral, on pourrait l'appeler comme ça, veut réintroduire cette merde d'acétamipride qui est, je cite, un insecticide néonicotinoïde, alors qui est

0: Parce que c'est ça qui marche dans la doxa. Oui, il faut sauver nos agriculteurs. Sur Cause Commune, on a effectivement une tartine qu'on va vous ingurgiter. Hein. Ça sera une grosse tartine bien grasse avec plusieurs interventions que l'on a sur cet insecticide. Donc, je ne sais pas à quel moment tu
1: Ouais.
0: veux qu'on le fasse passer.
1: Bon, on verra. Là, on va juste. Là, c'était juste en guise d'introduction. Alors, évidemment, on va avoir un long chapitre autour de cette réintroduction. Alors, tu l'as très bien dit, des néos, quoi.
0: Alors, oh là là, c'est imprononçable ce truc. Ce sont des néonicotinoïdes.
1: Voilà, je me plante toujours, donc je préfère te laisser le dire. Évidemment, on parlera aussi de la Palestine, de Gaza, des crimes du gouvernement israélien sur ces territoires occupés. Et du coup, on va faire comme d'habitude, on va démarrer en musique pour laisser à celles et ceux qui viennent tout juste d'allumer la radio de s'installer et de leur rappeler que cette émission est interactive, qu'ils pourront nous rejoindre sur le chat de la radio, causecommune.fm, bouton de chat. On sera et on est déjà sur le canal sous les lapsus de l'actu. On les accueillera également, s'ils le souhaitent, par téléphone au 09 72 51 55 46. Mais il ne faut pas trop bouleverser les traditions. On démarre généralement en musique. On va démarrer ce soir avec Genocide, c'est le nom du groupe. Still Free Palestine, c'est le titre que je vous propose. On se retrouve dans 3 petites minutes pour ce 97e épisode de Sous les lapsus de l'actu.
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0: Hostile Free Palestine par Genocide, sous les lapsus de l'actu épisode 97, c'est parti.
1: Nous aurons évidemment la planification écologique qui va structurer l'agenda de rentrée. Nous aurons la question de l'immigration qui va structurer nos travaux de rentrée. Et là aussi, nous avons continué d'avancer à marche forcée.
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0: Et à marche forcée sur Cause Commune 93.1 les lundis de 21h à 23h, partout ailleurs sur internet causecommune.fm. Vous pouvez nous rejoindre sur le chat causecommune.fm, bouton de chat, on est sur le canal sous les lapsus de l'actu. Le téléphone, si ça vous branche, c'est 09 72 51 55 46. Voilà, les préliminaires sont faites.
3: On a quand même une très bonne matière pour rentrer. Tout à l'heure, on s'était dit qu'aujourd'hui, c'était... En fait, pas qu'aujourd'hui, en fait, tout l'été, on va faire des émissions pour pourrir les vacances.
0: Oui. Bah, et je pense que les nôtres sont pourries, donc il n'y a pas de raison qu'on pourrisse pas celles des autres.
3: Mais complètement, pour la solidarité et le partage.
0: Absolument.
3: Et donc, dans la logique du partage, je pense à tous ces gens qui sont au bord de mer et à mettre la main dans le sable et à regarder les petits grains qui tombent en regardant le petit chéri qui va se promener dans la mer et puis qui revient parce que, effectivement, il a besoin de sa petite glace et il est tout à fait heureux d'avoir des petites vacances avec papa-maman ou maman-maman ou papa-papa. Et... Eh bien, pour vous pourrir ces vacances, vous qui nous écoutez par millions sur les plages de France, on va vous mettre un petit passage qui concerne l'interdit de mer chez les Palestiniens, parce que nos génocidaires étant extrêmement pervers, eh bien, bien sûr, rien n'est plus drôle que d'interdire l'accès à la mer. Et on va écouter le passage de cette jeune femme palestinienne qui parle en anglais, mais que je vais traduire en même temps. Et on reviendra sur ça parce qu'en fait, elle dit beaucoup de choses en très peu de mots.
0: Eh ben, c'est parti. C'est un son d'Agiplus.
4: Hey.
3: L'armée israélienne a annoncé hier que nous n'avions pas le droit d'aller dans la mer, de toucher l'eau, de nager ou même de pêcher. Sachant que la pêche est le seul moyen, la seule source de nourriture fraîche, de protéines fraîches, de repas corrects, même pour un tout petit nombre de personnes. Parce que même pêcher n'est pas facile et c'est même pas autorisé. La mer est toujours assiégée. Est-ce qu'on va juste au bord de la mer pour toucher le sable? Parce que l'affiche israélienne est très claire. Vous serez en danger si vous allez dans la mer. Et la mer est la seule chose divertissante pour les gens de Gaza. Pas seulement durant le génocide, mais même avant, et maintenant encore, et plus maintenant, car les gens vivent dans des tentes et sur la plage, littéralement. Et il fait trop chaud et les gens n'ont rien à faire à part nager. Surtout qu'il n'y a pas d'eau et que les gens se lavent aussi dans la mer et ils y lavent leurs vêtements. Donc je suis venu ici et je pensais trouver la mer vide. Mais regardez ça, les enfants dans l'eau.
4: So happy to find all of these people here. Of course, there is no fishermen, unfortunately. While starvation is hitting harder and harder, we are not even able to fish from the sea. But at least people here are enjoying the water. The water that they tried to restrict and to block, but we're still enjoying it.
3: Voilà, donc les gens continuent à avoir le plaisir d'aller malgré tout à la mer en bravant les interdits israéliens. Elle est très très fière de nous raconter qu'effectivement les parents mettent les enfants dans l'eau pour se rafraîchir. Enjoy, le seul plaisir qui reste, voilà.
0: Et oui, la résistance c'est aussi ça, oui.
3: Et ce qui est absolument incroyable, en fait, on a dit depuis longtemps que le génocide et on fait un bras d'honneur bien puissant à Diaspora Defense Force qui nous fait une définition du génocide purement comptable en termes descriptifs du nombre de morts, ce qui est déjà effarant, puisque c'est sans doute à peu près 20-30% de la population à ce jour qui est morte. On a très clairement aujourd'hui des chiffres qu'on a donnés la semaine dernière venant de l'université de Tel Aviv ou de Jérusalem, je ne sais plus, qui annonçait le chiffre de 400 000 personnes. Donc le génocide, ce n'est même pas que ça, c'est aussi depuis des dizaines d'années, et là aussi, on l'a documenté, des choses qui rendent la vie impossible, l'existence ordinaire impossible. Aujourd'hui, depuis des dizaines d'années, les gens à Gaza n'ont pas d'eau potable. Ils mangent, ils boivent une eau pourrie, une eau salée, une eau souvent contaminée. Il y a énormément de maladies liées à l'eau. Et donc voilà, si on n'a pas d'eau, on meurt. La base de tout, c'est l'eau. Et donc Israël contrôle bien sûr non seulement toutes les nappes phréatiques de l'ordre de 80% sur la Cisjordanie et totalement sur sur Gaza et donc donne comme ça à compte-gouttes l'eau et la dernière mesure donc qui vient de sortir dans la semaine consiste à interdire l'accès à la mer. On savait déjà qu'il était quasiment impossible de s'éloigner puisque Gaza c'est un blocus depuis 2006 hein, élection démocratique où le Hamas a été élu démocratiquement. Le blocus légitimé par l'Europe a permis à Israël donc de boucler entièrement cette enclave et d'en faire donc un camp de concentration. Et donc du coup, on se contente pas d'enfermer les gens. C'est bien un camp de concentration. On les maltraite, on les tue, on les sniperise,
0: à ciel ouvert.
3: On les affame à ciel ouvert. Et d'ailleurs, les camps de concentration, la plupart étaient à ciel ouvert.
0: Hein. Oui, absolument. Oui. Mais d'ailleurs, donc, des termes qui sont complètement repris, par la presse israélienne critique. Et enfin, on a
3: oui,
0: vu
3: bien sûr,
0: des exemples la semaine dernière, notamment.
3: Oui, bien sûr. Et il y a plein d'organisations, israéliennes qui sont elles-mêmes pourchassées et pénalisées, criminalisées. Et donc, Netanyahou a fait passer à la Knesset une loi scélérate, pour rester poli, qui consiste en fait à imposer une taxation de 80% à toute donation, à tout fonds qui sera donné à une organisation qui met les pieds sur Israël.
0: Alors justement, Netanyahou, puisque tu le cites, avait une actualité judiciaire aujourd'hui, la reprise de son procès pour je ne sais plus quelle corruption dont il s'est rendu coupable. Il a quelques casseroles au cul, lui aussi d'ailleurs, ce qui fait imaginer à certains que cette poursuite effrénée de la guerre, pas seulement à Gaza et en Cisjordanie, mais évidemment aussi auprès de ses voisins, n'a que pour intention de le garder au pouvoir si d'aventure il réussit à imposer son grand Israël messianique. Bon, les faits vont plutôt dans son sens puisque on l'a vu, hein, l'Europe et la majorité des puissances occidentales aujourd'hui sont des complices de ce messianisme. Eh bien, figure-toi que Benjamin Netanyahou n'a pas pu aller à son procès parce qu'il avait des problèmes intestinaux, manifestement.
3: Bah, il paraît qu'il a un cancer de la prostate, donc on s'en réjouit. Mmh. On s'en réjouit, j'espère qu'il souffrira beaucoup et je ferai autant que possible toutes les prières et j'irai voir tous les sorciers de la terre pour lui planter des aiguilles. Là, j'irai voir tous les sorciers du Bénin et de la Caraïbe pour qu'il puisse crever dans les pires souffrances, cet enfoiré. Et je reviens encore deux, trois trucs pour écoutent. En fait, l'eau, si jamais on se projette les yeux fermés sur ce peuple-là, et je parle en termes de génocide, si on n'a pas d'eau, on crève de soif, on meurt, mais aussi on est déshumanisé si on peut boire, mais qu'on n'a pas d'eau pour se laver. Donc les gens vont dans la mer pour se laver, et vont dans la mer pour laver leurs vêtements, c'est ce qu'elle disait, cette jeune fille. Donc le fait que les Israéliens disent « vous n'avez plus le droit d'aller dans la mer », eh bien, on vous laisse comme des chiens, on vous laisse comme des animaux, ce qui est leur but. Et donc, on retrouve bien le principe idéologique exterminationniste de l'extrême droite israélienne, qui consiste à travers cette mesure à faire en sorte que les gens restent sales, qu'ils soient souillés, et c'est exactement ce qu'il y avait dans les camps nazis, l'interdiction de se laver, et en même temps, comme on pouvait pas se laver, ben les SS disaient « toi tu pues », et ils étaient battus à mort. C'est-à-dire que les mêmes juifs qui ont subi de la part des nazis tout un jeu sordide et pervers avec l'eau, l'ont comme internalisé, puisque ce sont des juifs d'Europe qui ont fait la Nakba et qui ont fait l'extermination, et pas du tout les juifs orientaux qui étaient sur place dans les villages. Donc ces juifs qui n'étaient même pas juifs, hein, d'après Pierre Stamboul, juif antisioniste de l'organisation juive pour la paix, qui est la il y a parmi les deux grandes organisations qu'on a en France, il y a l'Union des Juifs Français pour la Paix et de SEDEC, nous disent que ces gens-là, d'Europe, marqués comme ils le sont, sont comme effectivement devenus des gens qui ne sont finalement. La conclusion de tout ça, c'est que, en fait, je pense qu'on fait des erreurs quand on parle du sionisme, parce que, en fait, il y a mille façons de construire la démocratie, comme il y a mille façons de construire le sionisme.
0: Oui. On a déjà débattu sur ce sujet, oui.
3: Et donc, à l'époque, il y avait un sionisme pacifique, notamment d'un type qui s'appelait De Jam et qui était au départ un sioniste, on va dire, un peu dur, disant je migre et je veux être sur place et c'est chez moi, et il s'est vite rendu compte que y avait des Palestiniens qui n'avaient pas le droit de dire ça, et donc il a essayé de faire un entrisme dans toutes les organisations juives locales pour dire on ne peut pas être violent à l'égard des Palestiniens. Il faut trouver des solutions de compromis pour voir dans quelle mesure ils nous acceptent et comment on peut vivre avec eux. Et il est hors de question de s'imposer, et encore moins par la violence physique, comme ça a été le cas en 47-48. Et donc ce type-là a été assassiné. Il a été assassiné par ceux qui feront 47-48, par les fascistes sionistes, en fait. Donc, c'est là où j'apprends, moi aussi, qu'il y a on pourrait appeler ça un sionisme démocratique, qui aurait très bien pu être dominant, mais les petits fachos de l'Irgun, de Stern, desquels sont sortis toutes les pourritures qu'ont dirigé Israël, Ariel Sharon, Benjamin Netanyahu, bien sûr, mais Menahem Begin, Yitzhak Shamir, et tant d'autres, ont été des tortionnaires de 47-48. Ils étaient lieutenants ou capitaines, c'était des petits dirigeants, et c'était des gens qui avaient les mains sales et directement dans le sang. Voilà, et donc du coup, je découvre aussi petit à petit que quand on est anti-sioniste, je pense que c'est bête de le dire comme ça, parce que on peut très bien être dans des positions d'aller vers.
0: Oui, oui.
3: Et dans ce cas-là, c'est complètement différent, parce qu'on parle, on négocie, on échange, et on crée ensemble.
0: Mais c'est pas la voie qui a été choisie.
3: Et c'est pas du tout la voie qui a été choisie. Voilà, donc on a bien les fachos qui, dès 47-48, sont exterminationnistes. Et là, bien sûr, nous, on répond à Diaspora Défense Force, au CRIF, qui, bien sûr, est pour la solidarité avec Israël, c'est-à-dire avec une gauche et une droite facho.
0: Ouais.
3: C'est dans ses statuts. Donc, ils sont pour un sionisme fasciste dès le départ. Et donc, la supercherie, bien sûr, c'est la question de la démocratie par rapport à ça. Et comment ces gens-là peuvent rester silencieux devant, effectivement, tout ce qui bafoue les principes pour lesquels ils ont le droit d'exister en France. Voilà, ils ont le droit de se constituer en structure et de parler librement, et pour défendre un État qui enlève l'eau, tout simplement, prive de droits de mer, et une des premières militantes françaises à avoir été en Palestine, à Gaza notamment, pour lutter, a été tuée en mer, justement, sur un petit bateau.
0: Ouais, et il y avait un anniversaire, non, d'ailleurs, de sa mort récemment.
3: Oui. Ouais. Tout à fait. Voilà. Donc c'est pour ça que pourrir les vacances, je pense que voilà la mer qui nous parle à tous. Eh bien, il y a des gens sur Terre. Et devant le silence de tous ces sionistes fascistes qui peuvent être protestants, fondamentalistes, juifs ou non juifs, eh bien sachez que les choses les plus élémentaires de la vie quotidienne sont enlevées à des gens pour qui ça devient quelque chose de plus que fondamental, puisque l'eau, évidemment, au bout de 3 jours, même pas, on meurt. Mais au-delà de ça, c'est tout ce que l'on peut avoir et que les gens n'ont pas avec l'eau potable. Ils l'ont avec de l'eau salée, de l'eau dégueulasse. Et n'importe quel poème qu'on peut lire d'un Palestinien, ça parle de l'eau salée. La plupart des poèmes disent, voilà, quel est notre quotidien. C'est un enfer. Et donc, un génocide, c'est quelque chose qui est progressif. Et c'est ce que toute l'idéologie sioniste fasciste essaie de nous dire à travers uniquement le décompte des morts, bien c'est d'oublier toutes ces monstruosités que l'on énumère tout le temps depuis le 7 octobre, que ça soit l'eau, que ce soit le vol des terres, que ça soit les centaines de milliers d'enfants qui ont perdu un bras, une jambe et qu'on a sur les réseaux sociaux dans cette horreur permanente de ces vies brisées. Et la perversion, on en avait parlé il y a quelques semaines, consiste en fait à mettre des amendes aux gens qui restent sur leur terre face à des colons qui viennent leur dire ben maintenant ici c'est chez moi, tu dégages. Et donc
0: de leur faire payer leur déménagement, payer l'aménagement des colons dans leur propre baraque, quoi.
3: Je pense que ça, voilà, on est dans quelque chose qui, cette perversion, elle est consubstantielle au génocide, à la logique idéologique exterminationniste, qui va toujours avec des choses comme ça, qui va toujours avec des humiliations, et qui, il s'agit pas seulement de prendre la terre, mais de même se foutre de la gueule de l'autre en lui demandant de payer et en lui foutant des amendes quand en plus il a perdu une jambe.
0: Alors tous ces rappels, évidemment, qui nous permet de dire, d'affirmer, et de documenter en plus. 97 émissions, c'est pas rien, même si on n'a pas que documenté cela aussi, que tout n'a pas commencé le 7 octobre 2023.
3: Et donc, parmi les choses qui nous permettent de respirer, si tu veux bien, parce que là, faire pourrir les vacances des gens, c'est une chose, mais on peut faire comme font les Israéliens, c'est-à-dire qu'à un moment donné, on te libère de prison, on te fait croire que tu vas être libre, et puis on te refoutra de la saloperie après. Donc on va faire ça aujourd'hui, on va faire croire qu'on peut respirer un petit peu en écoutant Benoît Payan au conseil municipal de Marseille, et qui a un geste noble contre l'islamophobie.
2: Je n'accepterai plus, désormais, que ce conseil municipal se transforme en tribunal accusatoire des musulmans. Désormais, que les choses soient très claires, je demanderai à ce que chacun des propos qui sont tenus dans cet hémicycle et qui concernent les musulmans soient observés, regardés à la loupe par un avocat. Je déférerai systématiquement tous les propos parce que le racisme, ça n'est ni une opinion. Là, ce que vous venez de dire sur la charia, par exemple, c'est un délit. Donc, systématiquement, si les propos qui sont tenus sont susceptibles d'être transmis au procureur de la République, croyez-moi, je le ferai et je vous ferai condamner. Donc, vos délires anti-musulmans, vous les ferez à l'extérieur de ce conseil municipal.
0: Donc Benoît Payan, maire de Marseille, alors on peut se demander en tant qu'ancien socialiste dans quelle mesure cette posture est seulement une posture et juste en prévision des prochaines municipales de 2026. Mais en tout cas, ça a le mérite de construire au sein de son conseil municipal un réel qui prend la mesure de l'islamophobie, et c'est plutôt une bonne chose.
3: Ouais, c'est une bonne chose. Et puis c'est vrai qu'on.
0: Ah, tu t'attendais pas à ce que tu t'attendais pas à ce que je défonce aussi Benoît Payan.
3: Bah vas-y.
0: Non, mais voilà, c'est Benoît Payan, j'ai jamais entendu s'exprimer autour de l'islamophobie, donc je trouve ça intéressant qu'il le fasse maintenant dans ce contexte où sa place, évidemment, en tant que maire de Marseille, va être remise en jeu par d'autres gauches. Donc voilà, je trouve ça assez intéressant.
3: Oui,
0: maintenant c'est
3: opportuniste.
0: Maintenant c'est bien qu'il le fasse. Mais là, oui, en fait le problème c'est que tout ancien socialiste, même s'il a quitté en 2020, voilà, est quand même suspect d'entretenir ce rapport un peu utilitaire aux thématiques qui vont à un moment ou pas parler aux électeurs électrices, c'est tout.
3: Bon, bah, je pense qu'effectivement,
0: c'est
3: un peu naïf.
0: Non, mais j'en sais rien. Juste, voilà, moi je dis ça. Maintenant, c'est excellent ce qu'il a proposé.
3: Mais c'est tellement rare.
0: Mais oui,
3: tu vois,
0: mais
3: on
0: oui.
3: est tellement assiégé en fait par des accusations, des délits. Dès qu'on commence à, comme on citait le poème là de je ne sais plus quelle Suissesse là, qui avait une partie de sa famille en Égypte.
0: Oui.
3: On avait cité le poème la semaine dernière.
0: Oui, désolé.
3: Mouna Cholet.
0: Ouais, oui,
3: Mouna
0: voilà.
3: Cholet. Et donc, du coup, je ne sais même plus pourquoi je voulais dire Mouna Cholet, mais en tout cas, voilà, on a tellement de gens horribles autour de nous que... On en finit par être sidéré d'avoir quelqu'un qui lève un tout petit drapeau et ah oui, c'était elle qui disait qu'il suffisait de prononcer le nom d'un pays pour qu'on soit en délit. En fait, tu prononces quelle que soit la chose que tu prononces du côté d'un Palestinien, ce que je trouvais beau dans le poème, et tout de suite en fait t'es dans l'incrimination, t'es dans le terrorisme, t'as même pas le droit d'être normal en étant palestinien. Et c'est ça ce qui, pour moi, est le pire aujourd'hui. Et je conteste toute façon de mettre dans la même balance aujourd'hui l'antisémitisme et l'islamophobie. On est dans un pays profondément raciste, anti-arabe et islamophobe. Et je vois absolument pas comment on peut mettre sur le même pied aujourd'hui, en tout cas aujourd'hui, l'antisémitisme avec le reste. Mais cette honnêteté, à un moment donné, de se dire, bon, restons dignes et ayons un semblant d'humanité. Quand on voit la liste des choses qu'on est capable de dire sur les hommes politiques aujourd'hui, et tu parlais tout à l'heure de Trump. Tu as vu que Trump est en train de faire passer une loi visant à permettre la conversion de certains types de bitcoins en dollars. Et comme par hasard, c'est son fils qui est propriétaire en millions de dollars de ce type d'espèce de bitcoin, puisque j'ai découvert qu'il y avait plusieurs types de bitcoin. Ouais. Et donc, il a gagé sur le dollar le bitcoin dont il sait que son fils en a engrangé des millions et des millions de dollars. Donc, le népotisme d'un Macron avec la toile pourrie de Tiphaine de Médeux qui a été acheté 500 000 euros par l'Élysée, ou Trump qui népotise aussi l'État en donnant à son fils des garanties sur le fric qu'il a mis en crypto-monnaie, on a des élites qui prétendent, comme tu le disais au tout début de l'émission, nous donner des leçons, nous expliquer comment faire au niveau du pouvoir. Et les gens sont tellement aliénés par cette idée que des polytechniciens, des énarques seraient capables de nous contrôler. Non, c'est faux. À la base, ce qu'il faut, c'est de l'honnêteté. À la base, ce qu'il faut, c'est de la morale, c'est-à-dire vouloir le bien commun. On citait la Déclaration des droits de l'homme de cet hautain là qui nous disait que en 89, tout avait été dit pour que les impôts soient répartis de manière équitable et que les riches puissent payer les impôts. On sait bien qu'ils en payent que 2-3%, alors que le commun des mortels en paye 11-13%, et que tous les chiffres sont alarmants par rapport à ça. Et c'est ce qui nous permet de faire une transition avec un type qu'on peut ne pas aimer. Moi, en tout cas, je trouve que là, son propos est plutôt sympa, Benoît Hamon, quand il nous
0: Non,
3: nous
0: non,
3: explique.
0: Benoît Payan.
3: Non, là, c'est Benoît Hamon.
0: Ah, pardon. Ah, tu veux parler de Benoît Hamon aussi. D'accord, pardon. Ah oui, sur l'ESS.
3: Quand il nous dit qu'effectivement, les assos ont une plus-value en termes d'emploi, tu sais, ça renvoie à tout le CICE, les entreprises etc. Ce que la petite analyse de Benoît Hamon voilà, nous donne à voir, grosso modo, ce que les hommes politiques font avec le fric de l'État.
5: Bon, là, je vais y sortir des chiffres. Donc, c'est rare, mais c'est important. Le montant des transferts de l'État vers les associations, chaque année, c'est 16 milliards d'euros. Le montant des transferts de l'État vers les entreprises, c'est 211 milliards d'euros. Au total, ça fait 227 milliards d'euros. Pour les 16 milliards d'euros transférés aux associations, c'est en contrepartie une mission d'intérêt général. La prise en charge des personnes âgées, l'accès à l'alimentation, la prise en charge des tout-petits, l'insertion des plus éloignés de l'emploi. Donc ces transferts vont à des associations parce que l'État leur demande de faire des choses qu'il ne veut pas faire lui-même. Tandis que les transferts vers les entreprises, eux, n'ont quasiment aucune contrepartie. La part de l'emploi des associations, c'est 13% de l'emploi privé. C'est-à-dire que si on prend tous les emplois des entreprises et des associations, les associations, c'est 13% de l'emploi privé. Et quand on regarde les 16 milliards sur les 227, c'est 7% des transferts de l'État. Je ne sais pas si je me fais bien comprendre, mais en clair, les associations sont financées pour remplir une mission d'intérêt général et créer plus d'emplois que les entreprises qui n'ont aucune contrepartie et au bout du compte créent moins d'emplois. C'est qui les assistés en fait? Pour reprendre le vocabulaire de ceux qui courent après les subventions des associations en disant ah là là, c'est pas bien. C'est qui en fait? Ceux qui se greffent parfois sur le dos des finances publiques, tels des parasites. Oh, bah, c'est pas les associations. Pas les associations du tout.
0: Alors un discours évidemment qui fait écho à ce rapport publié c'était la semaine dernière hein, par Fabien Gay ou Gay, je sais plus comment on dit, hein, député sénateur communiste ou député non député oui. ou sénateur.
3: Sénateur.
0: Sénateur communiste qui établissait à 211 milliards d'euros les aides aux entreprises. Donc là, c'est je m'étonne que Benoît Hamon, dans la phrase qui dans laquelle on attend que 211 milliards ont été distribués, il cite pas le chiffre. Il y a une espèce de césure dans sa phrase, même s'il dit effectivement qu'il y a des parasites accrochés sans aucune contrepartie à de l'argent public. Mais oui, effectivement, c'est bon de le rappeler à celles et ceux Front Bas qui vont, à partir du moment où il va y avoir une critique de la façon dont l'argent public est aujourd'hui distribué et la façon dont l'argent public distribué à ces parasites que représente le capital et tout le bloc bourgeois qui l'assiste sont en réalité les responsables du déficit public qu'aujourd'hui le Premier ministre, l'espèce de cloporte qu'on n'a absolument pas choisi, puisque je vous rappelle qu'il a été nommé à l'issue d'une séquence à tiroir où il y en a eu un premier, Michel Barnier, finalement dégagé par censure, mais qu'à la base, la majorité... à l'Assemblée nationale, même si elle n'était pas fulgurante et massive, revenait en toute théorie au programme du nouveau Front populaire. C'est quand même ces gens qui aujourd'hui sont responsables d'un déficit qu'on veut faire payer. Et là, on revient évidemment aux annonces du Dicloporte la semaine dernière, qu'on veut faire payer à nous, à toi, et surtout à celles et ceux qui continuent de dire mais quand même, le capital, c'est important, les chefs d'entreprise, c'est important, etc., etc. Donc je trouve ça intéressant d'avoir un petit peu ce rappel. Alors c'est Benoît Hamon, très bien. Il y en a d'autres hein, qui le disent en fait, que les assistés sont pas nécessairement là où on les désigne quand on est du bloc bourgeois et dominant. Mais bon, peut-être que ça passe mieux dans l'esprit un peu faible de celles et ceux nourris de la propagande où il est compliqué dans l'esprit desquels il est compliqué de se dire que oui, une gauche un peu réelle à défaut d'être radicale peut dire aussi la vérité. Donc très bien, c'est Hamon qui le dit, d'autres l'ont dit, et c'est une vérité factuelle qu'évidemment on n'entend pas sur les plateaux de BFM Business.
3: Et dans la, si on poursuit l'analyse de Benoît Hamon, donc 211 milliards donnés aux entreprises, 16 milliards aux associations, c'est que en fait dans la logique de l'intérêt général, les associations sont dans l'ensemble des porteurs humains.
0: Oui.
3: Donc ce sont des gens qui accompagnent des vieux, ce sont des gens qui s'occupent d'enfants, ce sont des gens qui sont par exemple des accompagnateurs pour faire en sorte, comme les femmes relais, qu'il y ait du lien social dans les quartiers. Ce sont des gens qui s'occupent des vieux, etc. Donc en fait, ces missions d'intérêt général, ce sont des relations humaines. Et donc, du coup, les associations emploient beaucoup de gens. À l'opposé, les entreprises non seulement payent très mal leurs ouvriers et automatisent au maximum et d'autre côté payent extrêmement bien leur cadre avec des très hauts salaires, bien sûr, parce qu'il faut des chiens de garde pour faire marcher la machine. Donc du coup, en proportion, les entreprises qui touchent les 211 milliards emploient beaucoup moins de personnes en termes de proportion que les assos qui ne touchent que 16 milliards au regard de cette différence entre 211 et 16 milliards. Et donc du coup, c'est ça qui est important, c'est de voir que ce capitalisme en fait est toujours dans le prélèvement de son intérêt et au-delà même de l'intérêt immédiat, de ce qu'on appelle l'intérêt matériel, il y a le crime, il y a le vol, il y a la fraude et notamment c'est dans toujours ce sénateur communiste dont tu parlais qui nous on a une petite bande son donc de sur la fraude organisée par les banques et qui est cautionnée par l'État. Je ne sais pas si tu as retrouvé la bande son.
0: Oui, je l'ai. Tu veux qu'on l'écoute ?
3: Ouais. On va l'écouter.
6: Imaginez comment d'un côté demander 40 milliards d'euros d'efforts aux citoyens français et laisser de l'autre perdurer la fraude opérée par les banques. Le Parlement a voté en février dernier dans la loi de finances pour 2025 un dispositif de lutte contre la fraude aux arbitrages de dividendes, dite fraude CumCum. Le gouvernement a prévu des textes d'application de la loi qui ouvrent une brèche dans laquelle les banques peuvent s'engouffrer pour continuer à frauder l'impôt. Force est donc de constater que des forces que je qualifierais d'obscures sont à l'œuvre, en tous les cas celles de l'argent et des puissants. Je pense d'ailleurs que cette note en dit long sur le fait que certains, souvent les plus puissants et ou les plus riches, se croient au-dessus des lois et refusent de se voir appliquer la loi fiscale elle-même, pourtant universelle et s'appliquant à tout le monde. Alors qu'on ne se méprenne pas, hein, moi je ne suis pas du tout contre les banques, ni hostile non plus à ce que des montages financiers complexes permettent de réaliser les opérations concourant à la compétitivité de notre économie. Mais je suis hostile, oui, à la fraude, et je refuse que le Parlement soit ainsi bafoué.
0: Ouais, ça c'est la fraude à grande échelle, quasiment légalisée, puisque rendue légitime par l'action politique.
3: Ouais, en fait, le cœur du capitalisme, ce que tu appelles le pôle bourgeois, en fait, c'est le profit. Le profit, il est tiré par les dividendes après que le chiffre d'affaires soit expurgé des salaires, des charges sociales, etc. Donc le dividende, c'est le fric impur qui est arraché au travail social, au travail de tous les salariés, ouvriers, cadres et même patrons d'ailleurs. Et cette part est volée en fait, hein. Et c'est ce que faisait dire à Proudhon, la propriété c'est le vol. En fait, et Marx disait que c'est la mort. Ça a été repris par les sociologues, dont Baudrillard et Duvigneau, qui en post-marxiste disaient bien que tout ce qui est effectivement le capital durci dans l'immobilier, dans les comptes en banque, etc. C'est la mort des autres en fait. C'est de la vie qui a été arrachée aux autres sous la forme de la monnaie. Et on a déjà tout ça dans le Capital de Marx. Tout est déjà écrit à ce niveau-là. Alors, c'est pas pour encenser Marx en disant qu'il a tout prévu, mais il a bien montré que cette énergie morte, mortifiée, arrachée en fait aux prolétaires, à la plus-value, eh bien, c'est ça la richesse des bourgeois, les bateaux à Monaco, les hôtels 5 étoiles avec le caviar qui déborde comme des rivières. Tout ça vient effectivement du travail des autres. Et donc, non seulement ces dividendes pourraient être partagés de manière équitable, c'est ce que font normalement les coopératives quand elles s'appellent vraiment coopératives, ce qui est bien sûr pas du tout le cas, par exemple, des coopératives du lait, qui sont les entreprises capitalistes déguisées, mais qui en fait exploitent totalement les petits éleveurs de producteurs de lait. Et en fait, en plus de ne pas les redistribuer, eh bien, les impôts qui sont associés à ces dividendes ne sont pas payés. C'est-à-dire que la fraude dite CumCum, c'est un montage d'évasion fiscale qui vise à éluder l'impôt sur les dividendes. Donc on est vraiment dans le crime, on est dans la mafia. Et cette mafia, elle est dans l'État. C'est ça le truc le plus incroyable, c'est ce que disait ce sénateur, c'est qu'en fait c'est intégré dans les négociations entre les puissances de l'État et les puissances bourgeoises, parce que c'est les mêmes, hein, bourgeoisie d'État et bourgeoisie des entreprises privées. Donc ils font leur petit manège, ils piquent l'État, Il détruit les services publics, il se gave sur l'État, la Gardère, l'armement, Dassault, l'armement, Bolloré, c'est les médias qui sont... Bon, faut savoir que Bolloré, avec son agent Savas, a été le chien de garde numéro un de Macron, en faisant un storytelling racontant que Brigitte l'avait violé en détournement de mineur, mais c'était au lycée, alors qu'en fait c'était faux, c'était en troisième. Donc c'est Bolloré qui organisait le mensonge pour rendre un peu plus vieux Macron, par exemple. Donc tous les articles de Paris Match, tous les articles dans les médias chien de garde qui sont sortis, ont visé à faire en sorte que ça soit presque un couple normal et qu'il n'y ait pas, bien sûr, un côté...
0: Ouais, en fait, c'est surtout comment elle s'appelle, là, Mimi Marchand et Paris Match et consorts. C'est pas tant Bolloré.
3: Il n'est pas tout seul, mais c'est un service, en fait.
0: Effectivement, bien sûr.
3: Mais il y a toute une machine, effectivement, qui est là pour dire, on t'a servi, etc. Mm. Donc du coup, entre le politique, l'économique, et puis sans doute la mafia, et puis bien d'autres. Et donc, on a en plus, et c'est là où on peut se féliciter d'avoir aussi des médias indépendants, mais qui sont pas la preuve de la démocratie, mais qui luttent contre cette démocratie bourgeoise qui voudrait bien s'en passer. On a là aussi, parmi ces pourritures mafieuses qui empuantissent le pas le spectacle politique,
0: le débat public.
3: Le débat public, on a ce commentaire de Fabrice Arfi sur Radio Nova à propos de Sarkozy, qui est absolument hallucinant. Alors quand Sarkozy, dans ses différents procès, disait « ils n'ont absolument aucune preuve
0: », c'est faux. Oui.
3: On a un truc de ouf qu'on va écouter tout de suite.
7: L'invariant de toutes ces affaires de corruption, ce sont les espèces. Ce sont les espèces pour une raison simple, c'est que ça ne laisse pas de traces. C'est pour ça que quand j'entends que dans cette affaire, il n'y a pas de preuves, c'est sûr. Ouais. Dans le crime d'argent, c'est contrairement au crime de sang, il n'y a pas d'empreinte papillaire sur les billets. Il n'y a pas la photo d'un selfie de Muammar Kadhafi qui remet la valise à l'un ou l'autre. Ça n'existe pas dans ce type de dossier, ce genre d'éléments. Cela étant, dans le dossier libyen, il y a des traces bancaires et il y a des flux d'espèces qui ont été retrouvés et il y a même des petites indications d'après les policiers et les juges d'instruction qui ont mené l'enquête vaillamment pendant 10 ans.
8: Il y a des coffres forts notamment.
7: Par exemple, il y a quand même une histoire assez stupéfiante, c'est que Claude Guéant, qui a été le directeur de cabinet de Nicolas Sarkozy au ministère de l'Intérieur, il a été aussi son directeur de campagne pendant la campagne présidentielle en 2007. Et qu'est-ce qu'ont découvert les enquêteurs? C'est que juste le temps de la campagne présidentielle, il a ouvert un coffre fort dans une banque à la BNP. Alors, il est allé à sa propre agence, qui est dans les beaux quartiers, dans le 8e arrondissement de Paris. Il a dit, moi, je voudrais un coffre-fort. Les préposés à la banque, ils ont dit, on a des coffres-forts. Il disait, non, mais moi, je veux un très grand coffre-fort. Je jure que c'est vrai.
9: Écoute, Claude, tu m'emmerdes.
7: Et donc, il lui a dit, il faut aller ailleurs. Et donc, il faut aller à l'agence d'Opéra, qui est la grande agence de cette banque-là. Ouais. Et là, il a loué, vraiment, le temps de la campagne, une chambre forte si grande qu'un homme ou une femme peut y rentrer debout dedans. Et quand il a été interrogé en garde à vue, Claude Guéant, sur l'utilisation, la destination de ce coffre-fort, je vous jure que c'est vrai, il a répondu que c'était pour mettre des discours de Nicolas Sarkozy. Peut-être que Nicolas Sarkozy écrit des très gros discours sur des gros ordinateurs, etc. Mais c'est vrai que bon, les enquêteurs ont été moyennement convaincus, puisque un discours pendant une campagne électorale a quand même vocation à être dit publiquement, et qu'il y a un siège de campagne. Voilà. De la même manière... C'est authentique. Ouais. De la même manière, c'est qu'on a retrouvé beaucoup d'espèces dans la campagne, qui a circulé en grosse coupure dans la campagne. Et quand le trésorier de la campagne a été entendu, ils lui ont demandé d'où ça vient ces espèces. Et donc il a dit, en fait, c'était des dons anonymes envoyés par la poste. Donc là, il faut se figurer aussi ce que ça veut dire. C'est-à-dire qu'il y a un militant UMP qui se dit, tiens, j'ai un billet de 500, je vais le mettre dans une enveloppe. Je vais leur envoyer, je vais pas leur dire que c'est moi.
8: Hein. Sympa,
7: et puis je vais pas pouvoir défiscaliser. Parce qu'il y a un don politique, ça peut normalement être défiscalisé à 70%.
0: Brillant.
3: Ouais, c'est brillant, bravo Mediapart. Franchement, il y a rien à dire par rapport à ça. Mais on a quand même des choses parfois surprenantes. M6. Alors M6, toi tu le sais, ça appartient à qui M6?
0: Eh ben, je perds le nom, mais l'autre là, c'est je sais pas quoi là.
3: Drahi.
0: Oui, mais son groupe, je sais plus. Ouais, mais peu importe, oui.
3: Ouais, alors que ça soit Drahi ou Bolloré, de toute façon, ça fait partie de la caste des 9 milliardaires.
0: Ouais.
3: Alors, donc, c'est M6 Capital, qui nous brosse le portrait, là aussi, dans la logique du népotisme, de la corruption, de tous ces élus qui se gavent, et en combien de reportages on a déjà passé sur Cause Commune, sur, de manière très officielle, pour tous les sénateurs, pour
0: voilà,
3: tous
0: les CMA, députés. Voilà, CMA, je cherchais le groupe. CMA, oui.
3: CMA, et donc là, on a un truc aussi de ouf à propos de Christine Engrand, qui détourne l'argent public pour une cause tout à fait sidérante.
8: En épluchant ces factures, on tombe sur des choses assez étonnantes. On voit par exemple que l'Assemblée nationale, l'argent public, a servi à payer la pension de ces deux chiens qui s'appellent Smoothie et Chouchou. Donc on a 17 jours de garde qui font 459 euros réglés par chèque. Le mois suivant, donc on a 10 jours de frais de garde à 270 euros, etc., etc.
10: Les sommes sont conséquentes. Évidemment, faire garder ses chiens ne fait pas du tout partie de ce qui est autorisé avec ses frais de mandat.
8: La pension de Smoothie et Chouchou coûtait énormément d'argent, mais pas à Christine Engrand, aux contribuables français.
10: Et ce n'est pas la seule surprise. En scrutant le relevé de compte dédié aux frais de mandat de Christine Engrand, voici ce qu'on y découvre.
8: Eh bien, on voit apparaître chaque mois un retrait lié à une entreprise qui s'appelle Disons Demain, avec 39,99 euros qui chaque mois sont débités.
11: Et qu'est-ce que c'est Disons Demain ?
8: Disons Demain, c'est un site de rencontre.
10: Sur ce compte, exclusivement provisionné par l'Assemblée nationale, on voit aussi un paiement de 5 971 euros à une entreprise de pompes funèbres. Christine Engrand a payé les obsèques de sa mère avec ses frais de mandat.
0: Bah oui. Mais ça n'aurait sans doute pas pu être un reportage de BFM TV. Oui, donc M6 n'est pas du tout détenu justement par Drahi, c'est BFM. Mais peu importe.
3: J'ai une proposition à te faire.
0: Oui, vas-y.
3: Est-ce que tu préfères qu'on t'appelle Smoothie ou Chouchou?
0: Ah, moi, je préfère, j'aime pas le smoothie, donc pourquoi pas Chouchou, je sais pas ce
3: d'accord,
0: que c'est.
3: Ouais. D'accord, parce que c'est les deux chiens, là, de Christine Engrand.
0: C'est ça,
3: il s'appelle
0: ça.
3: Smoothie et Chouchou.
0: Oui.
3: Alors, c'est pour ça, moi, je t'implore, est-ce qu'on a le droit, après, effectivement, on est en été et on a le droit de récupérer certains plagistes qui ont cru qu'on les insultait, alors qu'en fait,
0: pas du tout.
3: On les conviait à faire des comparaisons avec l'estivalier, ouais, l'estivalier palestinien. Et donc, est-ce que on pourrait écouter sur ces pourritures Franjo,
0: bien sûr, on peut tout de suite.
12: Quand tu vois par exemple au Vietnam, les détournements de fonds publics sont sanctionnés par la peine de mort, ouais. Ben, tu mets ça en France, il reste qui? Jean Lassalle, tu sais? Non, pas parce qu'il est innocent, parce que quand t'es condamné à mort, t'as le droit à un dernier repas. Et le temps qu'il finisse de bouffer, lui. Sacré Jean Lassalle. Cahuzac, 2 ans de prison, il les a fait dans sa villa en Corse. Ah, putain, il est une meilleure prison que notre quotidien d'homme libre. Parce qu'en fait, leur assignation à résidence, mais pas dans des cadres aussi agréables. Hein. Faut les obliger à être, par exemple, je sais pas, en camping à Melun, au moins. Hein. Avec obligation de participer aux activités. Ouais. Bon, Palmade dispensé de karting pour le bien tout le monde. C'est vrai que je vois bien Brigitte Macron participer à l'élection de Mister Camping.
3: Ouais, on peut couper, d'accord.
12: Chacun son rythme.
0: C'est la fin, donc on va pas couper. Mais oui, c'est drôle et en même temps, c'est simple et du coup, c'est brillant. C'est un peu comme le Gorafi qui rebondit sur absolument toutes les actualités politiques, sociales, économiques, etc. Avec un talent absolument délirant. Mais oui,
3: vas-y, redonne le nom de ton super génie là. Le Gorafi.
0: Tu connais pas le Gorafi?
3: Non.
0: Bah c'est C'est un pastiche du Figaro, le Gorafi, et ça fait peut-être maintenant plus de 15 ans qu'on les retrouve sur les réseaux sociaux. Alors ils ont un site évidemment, mais là, ce qui est assez passionnant, si tu les suivais depuis le début, c'est que maintenant tu peines dans les titres de presse de Standard de savoir si c'est le Gorafi ou si c'est le réel, parce qu'en fait le Gorafi a été rattrapé par le réel.
3: Oui.
0: Et c'est juste dingue. Mais toujours avec talent, parce que je sais pas combien ils sont à bosser sur ce truc et comment ils bossent, mais ils arrivent là à commencer à s'extraire un peu du réel et de nous emmener, comme c'est l'enjeu de ce type de publication. Vers la dystopie, hein, au sens où c'est juste le petit fil que tu tires par rapport au réel et voilà. Et là, le truc, c'est que le fil qu'il tirait était manifestement trop court, vu que le réel, voire les dépassait. Et du coup, là, ils sont en train de revenir un petit peu au truc. Mais là, voilà, c'est un peu ce procédé comique que je retrouve dans Franjo quand voilà, bah oui, la prison de Cahuzac, 2 ans dans sa villa en Corse. T'as envie plutôt, quitte à avoir une villégiature, qu'elle soit dans un camping à Melun. Ouais, effectivement, ouais. C'est ça qui est drôle.
3: Et le Gorafi, je pense, aurait peut-être sans doute pas pu imaginer, il y a un an, 2 ans, 10 ans ou 15 ans, qu'on en serait aujourd'hui au point où, bien au-delà de la corruption de Macron avec la toile de sa fille achetée 500 000 $, ou bien Trump, et encore, c'est déjà pas mal, avec son fils et sa crypto-monnaie, on a en fait une sorte de coalition, de réseau mondialisé, mafieux, fasciste, qui est en partie en train de phagocyter l'État américain et sans doute aussi pas que l'État, enfin au niveau du plus haut,
0: oui.
3: Aussi la CIA, aussi toutes les instances. Et donc on a là avec AgiPlus français une analyse de 4 types autour de PayPal et bien sûr d'Elon Musk qui nous montre à quel point ces mecs-là sont véritablement des néo-nazis.
13: Vous avez déjà entendu parler de la mafia PayPal ? Oh, rien de spécial, hein. C'est juste un groupe d'oligarques sud-africains héritiers directs de l'apartheid qui a infiltré la Maison Blanche. Le journaliste Chris McGrill a décortiqué les origines familiales d'un groupe de milliardaires de la Silicon Valley, tous des anciens de PayPal, et qui ont financé l'arrivée de Trump au pouvoir, ce qui leur a permis d'obtenir des places stratégiques dans son administration. Et vraiment, ça vaut le détour. Donc déjà, on a Elon Musk qui a grandi en Afrique du Sud sous l'apartheid jusqu'au lycée. Son père avait des mines d'émeraude en Zambie, était extrêmement riche. Mais le champion de la famille, c'est son grand-père canadien, le père de sa mère, un néo-nazi qui a déménagé en Afrique du Sud parce qu'il était fan de l'apartheid. Pas mal comme héritage familial, non ? Alors, est-ce que ça se traduit dans sa vision du monde et son idéologie ? Bon, à part son darwinisme social, sa vision transhumaniste et ses saluts romains, je vois pas. Comme vous le savez, Musk a financé l'élection de Trump et a pris la tête du département de l'efficacité gouvernementale. Il est donc au cœur du système et peut largement l'influencer. Deuxième membre du groupe, Peter Thiel. Né en Allemagne, mais il a grandi en Afrique du Sud, puis dans le sud-ouest africain, actuel Namibie, dans un environnement où Hitler était adulé. Son idéologie ? Il a critiqué les programmes d'aide sociale et le droit de vote des femmes, estimant qu'ils affaiblissent le capitalisme. Il paraît même que quand il était étudiant à Stanford, il a défendu l'apartheid en le qualifiant de « viable économiquement ». Thiel soutient Trump depuis 2016 et son entreprise Palantir est devenue indispensable aux agences de renseignement et l'armée depuis des années. Par ailleurs, son protégé J.D. Vance est devenu vice-président. On a aussi David Sachs, ancien directeur des opérations de PayPal et aujourd'hui l'un des principaux collecteurs de fonds pour Trump, qui est né au Cap et a grandi au sein de la diaspora sud-africaine blanche après que sa famille ait émigré aux États-Unis. Trump l'a nommé « tsar de l'IA et des crypto-monnaies ». Un quatrième membre de la mafia PayPal, Roloff Botha, petit-fils de Pik Botha, dernier ministre des Affaires étrangères du régime de l'apartheid et ex-directeur financier de PayPal, est resté plus discret politiquement tout en étant proche de Musk. Quand on voit les origines de ce groupe et leur idéologie, on comprend que c'est pas juste des entrepreneurs devenus ultra riches. C'est un projet politique. Un projet qui s'inscrit dans une continuité historique. L'apartheid, c'était un système de domination raciale où une minorité blanche contrôlait l'État, l'économie et les ressources et justifiait cette domination par une prétendue supériorité naturelle. Aujourd'hui, ils ont remplacé l'État par la Silicon Valley, les ressources minières par la data et les armes par l'IA. Mais la logique reste la même. Un monde où une élite, toujours blanche, toujours masculine, impose ses règles, où la démocratie est vue comme un obstacle et où la technologie sert à renforcer le pouvoir de quelques-uns au détriment des autres.
3: Brillant.
0: 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Tu veux commenter avant de faire une petite pause musicale, Patrick ?
3: Moi, ce que ça m'inspire, c'est que Israël a toujours été extrêmement proche de l'Afrique du Sud, au temps de l'apartheid. Notamment, même en Afrique du Sud, il y avait beaucoup de compagnies qui étaient protégées par les services secrets et par des commandos israéliens qui protégeaient aussi les mines d'émeraude. Donc, il y a tout un réseau aussi d'États, de milieux financiers, milieux économiques entre les États-Unis, Israël et l'Afrique du Sud. L'Israël étant bien sûr intéressé sur la suprématie blanche pour défoncer les Arabes. L'Afrique du Sud intéressé pour défoncer les Noirs. Et puis les États-Unis aussi intéressés pour défoncer les Noirs. Donc il y a des États qui sont profondément fascistes et j'en veux à tous les journalistes et à tous les scientifiques des sciences sociales dans les démocraties occidentales qui nous ont fait chier à travers des milliers de bouquins à nous raconter des conneries sur les démocraties occidentales, alors qu'en fait, il semble bien, je pense que les historiens de l'an 3000 diront qu'on était des saloperies de pays fachos, opprimant et pillant le reste du monde. Donc voilà ce que ça m'inspire, brève passage.
0: Non mais absolument, et pour aller dans ton sens, on se rappelle que Nelson Mandela, leader de la ANC, hein, qui aura fini par libérer l'Afrique du Sud de cette ségrégation, déclarait, et tu verras le parallèle, que l'Afrique du Sud ne sera pas totalement libre tant que la Palestine ne sera pas libre. Voilà. 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On va faire une petite pause musicale avec le groupe Lokay, Long Live Palestine. C'est la partie 1 seulement. On se retrouve dans 4 petites minutes. On coupera peut-être avant, mais c'est bien aussi de s'octroyer quelques respirations musicales. En plus, si elles peuvent faire chier les fachos qui nous écoutent, c'est super. Donc Lokay, c'est maintenant et on se retrouve juste après. 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
1: Et j'ai pas pu couper. Donc, Nelson Mandela disait très exactement, source là-bas si j'y suis, pour celles et ceux qui voient de quoi je parle, notre liberté est incomplète sans la liberté des Palestiniens.
2: Ouais. Très très beau. Hein,
1: c'est chouette, hein?
2: Ah ouais, très très beau. Ouais, ouais. Avec des relents indiens, ouais, là, ouais, je sais ouais. pas, là, c'est très, ouais. très sympa. Et plein de force et de poésie en même temps. Il y a quelque chose qui est complètement sidérant sur cette question palestinienne. C'est que nos organisations dites démocratiques, on prend par exemple le CRIF, le Conseil représentatif des institutions juives de France. Ils ont enlevé le J de juif pour laisser que le CRIF. On a eu un humoriste la semaine dernière là-dessus pour se moquer de ça. Pourrait très simplement dire voilà, on s'est pris un génocide sur le dos, notre amour et amitié va pour les juifs de manière générale, et pourquoi pas, comme il peut y avoir du communautarisme de tous les côtés, y compris la négritude, Aimé Césaire, etc.
1: Y compris chez les bourgeois du 6e arrondissement qui signent des pétitions pour ne pas voir s'installer un Carrefour Market.
2: C'est incroyable.
1: Oui. Bah non, mais c'était juste une parenthèse pour illustrer ce que tu disais.
2: Ah non, mais alors là, incroyable. Solidarité, Free Palestine, incroyable. Donc BDS, boycott ton Carrefour, effectivement. Donc totalement illégal en Allemagne.
1: Non, mais du coup, tu vas rire. Mais non, mais je plaisante pas. C'est une pétition qui a été lancée par le bloc bourgeois du 6e, là. Ça a eu son article dans Le Monde. En fait, ce qui est assez drôle en termes de parallélisme informationnel, c'est que c'était systématiquement au même moment où la pétition de cette femme de 23 ans commençait à prendre là le 17 juillet contre pour l'abrogation de la loi Duplomb et du coup certaines personnalités ont été citées comme signataires de cette pétition. Alors on retrouve évidemment une socialiste qui nous parle de biotope et de la nécessité de ne pas faire de mélange, puisque en réalité le Carrefour Market, on le sait tous et toutes, ça attire évidemment des mendiants, donc c'est un peu compliqué sur cette petite place qui jouxte à la fois Stanislas et l'école alsacienne. Du coup, il y avait cité Ruth Elkrief. À l'origine, je crois que c'est Denis Oliven. Qu'on aime beaucoup sur Cause Commune. Et du coup, fun fact, que je trouve assez drôle, Ruth Elkrief s'est sentie obligée de faire un communiqué en disant que non, elle n'avait jamais appelé à boycotter Carrefour. Donc, là, parce qu'on a l'esprit tordu... On se dit que c'est pas pour rien qu'elle ne veut surtout pas qu'on imagine qu'elle boycotte Carrefour, même si évidemment BDS My Love, il faut absolument boycotter Carrefour. Donc voilà, tous ces faits n'ont absolument a priori rien à voir les uns avec les autres, mais ils restent quand même révélateurs de ce réel complètement pourri dans lequel aujourd'hui on est obligé de se dépatouiller et de se construire sinon une opinion au moins un schéma de pensée qui va nous permettre de à la manière du tamis voilà, trier tout ça et nous déterminer sur un ensemble de faits politiques, sociaux et économiques. Donc Le Monde s'est senti obligé de faire cet article, cet édito autour de cette pétition ridicule, pendant que, et là on est le 21 juillet, la pétition de cette femme étudiante de 23 ans vient de dépasser les 1 500 000.
2: En fait, ce qui est drôle, c'est que ça relève presque d'une pièce de théâtre.
1: Mais grave, mais oui, mais c'est
2: on
1: ça.
2: A le Festival d'Avignon.
1: Mais oui.
2: Où il y a un quiproquo absolument génial.

0: Kenya,
1: je trouve
0: autour de la haine du pauvre qui mobilise les bourgeois du 6e et qui a été effectivement producteur de croyances chez d'autres, comme si c'était effectivement une mobilisation politique contre Carrefour.
1: Alors parmi les impairs assez drôles, on annonçait dans cet article du Monde, alors Alain Souchon, etc., pourquoi pas, les anciens 68ards évidemment sont devenus les raclures dont on ne veut plus aujourd'hui, et ça n'a rien d'étonnant, mais annoncé également signataire de la pétition, Pierre Richard.
0: Ah, c'est important ça.
1: Ouais, non mais attends, Pierre Richard. Et du coup, Pierre Richard s'est senti obligé de publier une vidéo sur Instagram en disant, parce que le mec il habite dans le sud, il a des vignes, il habite pas du tout dans le 6e, et le mec dit, il cite l'acteur Pierre Richard. Et du coup le mec dit, Carrefour Market, je sais même pas ce que c'est. Ou Carrefour City, je sais même pas ce que c'est. Je vois pas pourquoi on parle de moi là. Le sixième, j'ai jamais habité le 6e arrondissement. Et donc le fun fact, c'est que le fameux Pierre Richard, dont le nom n'est pas complet dans l'article, en réalité est un banquier, un ancien banquier qui a été au conseil de surveillance du Monde. Et ces abrutis ont accumulé les bourdes par rapport à cet article. Et je trouve ça absolument génial. Voilà, c'est l'histoire drôle du week-end. Voilà.
0: Ouais. Ben, en tous les cas, effectivement, tu es sur la version comique du quiproquo de ce que je voulais dire sur la version non comique, à savoir que le CRIF. On va écouter dans quelques instants une bande très importante d'un juif, politicien irlandais, qui s'en prend à l'ambassadrice juive d'Israël en Irlande. C'est en anglais, on va le traduire. Mais pourquoi parler de cet homme-là ? Parce que si le CRIF, si toutes les organisations, tous les lobbies et tous les chiens de garde tels qu'ils sont aujourd'hui, c'est-à-dire sionistes au sens fasciste, c'est-à-dire pro-israéliens, comme le CRIF le dit dans sa troisième mission officielle, dans ses statuts, solidarité avec Israël. Comment peut-on être solidaire avec Israël qui a exterminé des 48 et qui n'a jamais cessé de torturer, d'avoir des camps de concentration qui ne sont même pas des prisons mais des camps de la mort, et de tuer des enfants par milliers en jouissant et en appelant encore plus avec les journalistes Lefeuvre et d'autres, en disant que même des enfants sont responsables, non, le sionisme peut être autre chose, et le non-sionisme peut être autre chose. En tout cas, un humaniste et un homme tout à fait ordinaire, ce politicien irlandais, si le CRIF était ça, il ne serait pas ce qu'il est aujourd'hui, c'est-à-dire une institution fasciste, une institution complice d'un fascisme exterminationniste. Et en écoutant ce politicien irlandais, eh bien, on va comprendre pourquoi on dit ça à propos de tous ces lobbies sionistes qui sont en France et qui, sinon, nous positionneraient automatiquement du côté des antisémites, etc. Mais là, on voit bien que l'analyse qui est faite par cet homme-là nous permet de dire que le silence actuel de toutes les organisations sionistes juives qui défendent les juifs en France et qui sont silencieuses par rapport aux horreurs qui sont perpétrées à l'heure actuelle nous pousse à dire qu'il pourrait avoir un autre discours, il pourrait avoir un autre langage, il pourrait avoir un langage humaniste de juifs ou de non-juifs, en tout cas d'un sionisme différent. Non. Ils s'alignent sur Israël, et en ce sens-là, ce sont des sayanim, ce sont des chiens de garde, ce sont des complices qui méritent d'être poursuivis devant la justice et leurs organisations interdites sur le sol français. Je n'ai jamais mis les pieds en Israël, mais je pourrais prétendre à la nationalité israélienne demain. Mais les 6 millions de personnes dont les origines se trouvent dans ce que vous appelez Israël et qui ont été chassées en 47 ou 48 n'ont pas ce droit. Parce que vous leur refusez le droit de retourner dans leur maison, sur leur terre et dans leur village, alors qu'ils ont une revendication légitime en vertu du droit international de retourner chez eux. Mais vous leur refusez ce droit. Pourquoi leur refusez-vous ce droit ? Et pourquoi donner ce droit à d'autres personnes qui n'ont aucun lien avec la terre qu'on appelle Israël ou Palestine? Pourquoi ne pas admettre que le Hamas n'existait pas lors de la première intifada, mais que les Palestiniens ordinaires se sont soulevés parce que vous leur volez et vous leur refusiez ces droits fondamentaux? J'y ai vécu. C'était l'apartheid, c'était le racisme, et c'était endémique, c'était pourri. Ne nous prenez pas pour des idiots, vous qui pouvez dire sans sourciller que vous êtes sérieuse au sujet de la paix, mais que tout en étant sérieux au sujet de la paix, nous allons nous emparer des terres palestiniennes. Et ce qu'ils ont demandé, c'est la levée du siège de Gaza. Juste pour lever le siège de Gaza. Laissez-les avoir un aéroport. Qu'ils ne se fassent pas dicter par un gouvernement pour lequel ils ne votent pas, ce qui peut entrer et sortir de leur territoire. S'ils auront de l'électricité, s'ils auront de l'eau potable, s'ils auront des médicaments, qu'est-ce qui vous permet de penser que vous avez le droit d'avoir des armes nucléaires et d'être la quatrième puissance militaire au monde? Il s'agit d'une destruction de la population de Gaza, mais ceci n'aurait-il donc pas le droit de se défendre?
1: Donc une arme nucléaire en plus en toute illégalité.
0: Voilà, donc ce texte est basique et on ne cesse depuis le 7 octobre et sans doute avant de dire tout simplement ce qu'est la morale de l'humanité, reprise dans la Déclaration universelle des droits de l'homme, que l'ONU essaye de mettre en place depuis le génocide des Juifs à travers la mise en place d'armées d'interposition pour essayer d'empêcher ces génocides ou de les freiner. On sait que la France, outre le fait qu'elle est complice d'Israël, a participé directement à deux génocides. Le génocide en Bosnie, puisque Mitterrand était farouchement contre les Croates, qu'il appelait les Oustachis, il était pro-serbe, et il a notamment protégé le massacre de Srebrenica. Donc un Mitterrand qui a laissé faire avec une force pro-nue qui faisait que dalle. Et on sait aujourd'hui que les militaires qui ont été envoyés par la force turquoise, il y a en ce moment... des films qui passent pendant le Festival d'Avignon, il y a des films à Utopia en ce moment, il y a plein de films qui passent depuis des années partout en France et notamment en ce moment dans le cadre du festival sur des survivantes qui ont été raptées, kidnappées et violées pendant des jours et des jours par les légionnaires français. Ça fait des années, ça fait plus de 15 ans que ces femmes violées par des centaines de militaires français légionnaires ont porté plainte. Les procès sont enterrés. L'armée française, un peu comme l'armée israélienne qui se dit la plus morale du monde, l'armée française qui devrait s'aligner sur les principes des droits de l'homme est une armée totalitaire qui viole, qui pille, qui fait les pires exactions en Afrique du Sud et qui notamment a tué Sankara, et qui là a laissé ses hommes sur le dos du génocide pouvoir violer impunément des femmes rwandaises qui se sont exprimées courageusement dans des documentaires multiples que vous pouvez voir au cinéma, on a là effectivement à travers ces personnages de quoi parler, de quoi dire non, je refuse ça. Pourquoi le silence des organisations juives représentatives des juifs en France se taisent? Oh, et même pire que ça, elles se disent encore solidaires d'Israël, elles ne se déjugent pas par rapport à leur statut, comme c'est le cas du CRIF, elles organisent toujours des appels à des soutiens massifs, on a aujourd'hui des organisations qui viennent de se créer, on en parle régulièrement, à travers, alors là c'est plutôt effectivement absolument, on est au cœur de ce qui nous sidère le plus, et on va écouter parce que on ne cessera pas de l'écouter, c'est cette fois-ci avec Là-bas si j'y suis, ce fameux gala négationniste sioniste.
2: Quand on commence, comme au cours d'un ignoble gala qui a eu lieu à Paris avec Laurence Ferrari, Gisbert, tout ça, se sont amusés à compter les morts palestiniens, en disant, bah, finalement, il n'y en a pas tant que ça, il y en a peut-être 55 000, mais au fond, c'est pas grand-chose.
3: Grâce à ce jeu concours, on va pouvoir, de manière ludo-éducative, faire passer, non pas des idées de propagande, mais la vérité historique. Ce qu'on veut, c'est quoi? C'est créer le doute. Parce que si on arrive à créer le doute dans un cerveau, d'un jeune, il va commencer à se dire, mais on m'a peut-être raconté n'importe quoi. Et nous, on sait qu'on raconte n'importe quoi à l'école. On sait que certains professeurs, ils peuvent vous le dire, Yanis et Barbara, sont empêchés, on les menace. C'était la Shoah il y a 20 ans, mais aujourd'hui, on veut même pas prononcer le mot d'Israël. Donc on compte sur vous. Chaque étape coûte à peu près 5000 euros. Et donc plus on aura de 5000 euros, plus on aura d'étapes.
4: Depuis le début de la guerre, si 55 000 personnes sont mortes à Gaza, dont 50% de civils, ça fait 10,4% de civils gazaouis qui sont morts, 24,6, 1,3, 5,2. On compte bien sûr les civils morts, hein. On ne parle pas des terroristes du Hamas, donc il y a un petit calcul à faire bien sûr. 1,3% des Bravo. Civils gazaouis sont morts.
5: Alors quel est le gagnant ? Arié Danon,
4: Arié Danon, on peut l'applaudir s'il vous plaît. Ça s'applaudit. Arié. Deuxième.
1: Allez, on applaudit Arié Danon.
4: Troisième. Attention. Non. Pascou 64. Qui est Pascou 64 yes.
5: Allez, on appelle Pascou 64.
6: Pascou.
2: Ces gens, bon, j'ai envie de dire, se jugent par eux-mêmes avec ça. Et nous, nous restons quand même là, comme les témoins effrayés et glacés de cette mort dont nous sommes les témoins. Et aussi les témoins, finalement, en tant que citoyens, de notre impuissance à lutter contre ça. Sinon, par la parole, sinon par l'écrit, sinon... Alors, c'est peut-être dérisoire, mais c'est absolument nécessaire.
1: Et on continuera.
0: Oui, et d'ailleurs, pendant le gala, ils se sont trompés parce qu'ils ont cité deux noms de gens qui avaient gagné par rapport à leur, je sais pas, leur jeu, etc. En fait, c'est ceux qui ont gagné, c'est Smoothie et Chouchou.
1: C'est eux, oui, exactement. Voilà. Tout à fait.
0: Donc, en fait, pour qu'on leur mette les pendules à l'heure, eh bien, il est important de croiser les faits avec l'horreur, où il y a un peu plus d'émotionnel. Donc, on va leur mettre ça à tous ces négationnistes. On va parler de cette maman qui parle de son fils médecin qui est à Gaza et qui collectionne les enfants démembrés.
7: Il voit tous les jours des enfants de 3 ans, de 4 ans, mourir sous ses yeux. Il n'a pas 30 ans, ce jeune médecin. Ses enfants meurent sous ses yeux, sans bras, sans jambes, brûlés vifs. Par terre parce qu'il y a plus de lit, sans pouvoir les passer en soins intensifs parce que c'est saturé, sans pouvoir les passer au bloc opératoire parce qu'il y a plus de place. C'est des enfants qui pourraient être sauvés, amputés, mais sauvés dans un autre pays, et il les voit mourir devant lui tous les jours, tous les jours. C'est comme ça depuis le 7 octobre. Et il travaille tous les jours. Il est médecin bénévole, il est pas payé, ils sont pas payés là-bas, il travaille tous les jours. Et il a un traitement de faveur par rapport aux autres Gazaouis qui ne mangent plus du tout, ou un petit morceau de pain par jour, ou un peu de lentilles par jour. Lui, il peut manger l'équivalent de 10 cuillères à soupe de riz par jour parce qu'il travaille à l'hôpital. Il en peut plus. Mais il nous donne une belle leçon de vie, vraiment. Moi, j'ai eu que des sourires là-bas avec mes collègues. Ils ont une phrase qu'ils aiment prononcer toujours, c'est « claguèche », ça veut dire « t'inquiète pas ». Mais maintenant, je pense que c'est au monde de leur dire ça, de leur dire qu'on va agir et que nos gouvernants vont faire quelque chose.
1: Alors cette femme évoque la situation de famine, hein, Claire, des médecins sur place. Figure-toi que ça fait des semaines hein, qui est dénoncée évidemment la situation de famine imposée à l'ensemble de la bande de Gaza, et que aujourd'hui l'AFP s'est sentie obligée de sortir un communiqué qui s'alarme de la situation d'extrême détresse de ses correspondants pigistes dans l'enclave gazaoui, qui sont eux aussi en train de mourir de faim. Le truc délirant dans ce communiqué de l'AFP, c'est que, alors à la base, c'est la SDJ de l'AFP qui s'en est émue. L'AFP a fait de manière générale un communiqué où elle dit carrément, alors je cite de mémoire parce que je l'ai pas sous les yeux, que durant des décennies de couverture de conflits, l'AFP a vu certains de ses correspondants évidemment tomber sous les bombes. La violence de ce métier évidemment implique que certains et certaines je mets ça entre guillemets, tombent au front, mais de mémoire de l'AFP, jamais ils n'ont vu certains et certaines de leurs correspondants et correspondantes mourir de faim.
0: Alors, comment est-il possible aussi qu'il puisse y avoir des correspondants, puisque Israël a interdit la
1: présence ? Non, mais c'est, en fait, c'est des pigistes palestiniens sur place qui travaillent pour l'AFP.
0: Ouais, c'est ça, ouais. Ouais, ouais. OK. Ouais, bien sûr.
1: Voilà.
0: Et puis
1: non mais qu'il prenne la plume voilà, ça reste l'AFP etc. mais pour alerter sur la situation de leurs propres correspondants. On parle de correspondants, mais qui sont pas de l'AFP. Ok, on a compris. Alors effectivement, oui, on a entendu sur la presse de masse que il n'y avait pas de journalistes gazaouis. Bien sûr, ça n'existait pas. Ce ne sont que des terroristes. Voilà, sous la coupe du Hamas, comme bien sûr, on a entendu qu'il n'y avait pas de civils à Gaza, mais nécessairement des complices du terrorisme. Là, non, l'AFP se sent obligé aujourd'hui, on est quand même on est le 21 juillet, de publier un communiqué qui dit clairement ces gens sont nos journalistes, ils sont en train de mourir de faim. C'est un truc de dingue quand même.
0: Oui, oui, oui, oui, oui, et c'est complètement passé sous les radars.
1: Ah bah ça date du jour. Je sais pas ce qui va en être fait demain dans la matinale de France Inter ou dans les informés de France Info. Sans doute rien. On préfère au niveau des informés de France Info, j'imagine, continuer j'allais dire décrédibiliser la pétition du plomb là qui je pense d'ici quelques jours finira par atteindre les 2 millions. Ils et elles continueront d'accueillir celles et ceux du bloc bourgeois qui commence à frémir. Ça nous rappelle un peu ce titre des Smiths, Panique, qui voilà viennent sur les antennes nous expliquer, alors en s'en ferrant. Braun Pivet ce matin, qui est quand même allé chez LCI, je crois, ou BFM, j'en sais rien, nous parler de son cancer. Non mais t'es, on en est là, quoi. Braun Pivet pour nous dire que oui, bah oui, forcément, va y avoir un débat, mais ça veut pas dire que ça engage à quoi que ce soit en réalité, puisque c'est pas vraiment l'enjeu de la de ce système de pétition. L'autre vient nous faire pleurer avec son cancer, mais va te faire foutre, Braun Pivet. Et du coup, voilà, donc ça va plutôt être ça, j'imagine. Je doute que là, normalement, si on était un peu dans un monde équilibré, toutes les SDJ de tous les médias de masse de France devraient reprendre ce communiqué d'abord de la SDJ de l'AFP, mais aussi de l'AFP. C'est quand même eux qui leur fournissent la majorité de leur information. Alors sauf Europe 1 qui maintenant n'utilise plus du tout l'AFP. Hein. C'était une info qu'on a eue la semaine dernière par je ne sais plus quel média indépendant. Mais voilà, en fait, on en est là. On en est au moment où même au moment.
0: Oui.
1: Pas celui de
0: ça fait longtemps
1: de notre camarade Salamé qui rejoindra le 20h de France 2 l'année prochaine. On en est au moment où l'AFP se sent autorisé à dire oui, non, c'est pas des journalistes de l'AFP, ce sont nos correspondants gazaouis avec lesquels on travaille, c'est nos pigistes, ils sont en train de crever de faim. Ouais. Non mais c'est un truc de malade, quoi.
0: En fait, tout est dingue, en fait, dans la logique actuelle. Les 4000 salopards, les pourritures de crevures, de raclures, et de tous les hurs qui ont fait leur service militaire ou qui sont partis violés et torturés et pillés à Gaza.
1: Et assassinés.
0: En totale liberté, c'est-à-dire qu'il n'y avait pas de pression, d'obligation. Ils sont franco-israéliens, ils n'avaient aucune obligation d'aller faire leur service militaire ou d'aller faire joujou là-bas. Ils y sont allés pour tuer, ils y sont allés pour torturer, ils y sont allés pour violer. L'État français, bien sûr, aussi bien que pour l'avion Netanyahou qui a trois reprises est passé au-dessus de la France avec un ministère des Affaires étrangères. Là aussi, ça relève du théâtre qui invente une jurisprudence délirante du Quai d'Orsay qui n'existe pas. Pour dire que un chef d'État qui n'aurait pas signé le traité de Rome et toutes les conventions de Genève et le droit international ne serait pas un féodé, en fait, on demanderait à Hitler. Hitler n'a pas signé effectivement la charte des droits de l'homme. Alors du coup, on ne va pas arrêter Hitler. Donc c'est tellement délirant. Et les mecs te parlent sérieusement à la télé en te regardant droit dans les yeux en te disant mais non, bien sûr, nous sommes dans le bon droit. Nous ne pouvions pas arrêter Netanyahou, c'est normal comme vous savez, et on le sait aussi, on l'a passé la semaine dernière, qu'il y a eu un amendement qui est passé aussi pour rendre impossible le fait de pouvoir appliquer le droit international contre Netanyahou, et sans doute combien d'autres mesures qui existent à droite à gauche. Donc le droit utilisé par le bloc bourgeois, le droit utilisé par les fachos, etc., on n'en finit pas d'être écœuré, de vomir. Et heureusement, ce qui nous sauve, c'est Simon Moutkin.
1: Alors oui, alors attends.
0: Simon Moutkin nous sauve parce que il nous dit qu'on peut soutenir un génocide si on écrit des chansons d'amour.
6: Oui, petit conseil, vous pouvez soutenir un génocide si vous écrivez des chansons d'amour. Vous le savez, ce week-end, c'était les francophilies de Spa, et puis il y a eu une certaine polémique, puisque le chanteur franco-israélien Amir se produisait, et des militants ont appelé à déprogrammer ce chanteur. Pourquoi ? Parce que ce chanteur a notamment chanté dans une colonie en 2024, colonies qui, je le rappelle, sont illégales au regard du droit international, mais a aussi soutenu publiquement l'armée israélienne, et nie totalement le caractère génocidaire de ce qui se passe à Gaza depuis des mois. Le chanteur franco-israélien a décidé de faire son service militaire en Israël, ce qui n'était pas une obligation puisqu'il est franco-israélien. Et donc beaucoup d'organisations ont appelé le festival à déprogrammer Amir, mais le festival a répondu que il fallait pas faire de la politique avec la musique et que le chanteur produisait des musiques avec des valeurs universelles dont l'amour. Donc j'attends la reprise de Lara Fabian de Poutine, Je t'aime, ou un petit duo entre Trump et Poutine par exemple, ou Trump et Netanyahou sur My Heart Will Go On de Céline Dion. Comme ça, ils seront absous de leurs crimes, puisqu'apparemment, selon les francopholies, si vous faites des chansons d'amour, tout va bien. Bref, il y a quand même des chanteurs qui sont retirés. Je vais les mettre en lien. Je vais les taguer parce que je crois qu'il faut applaudir et remercier les chanteurs qui ont du courage dans une industrie musicale qui est assez cadenassée sur le sujet. Donc, merci à Yoa Music, merci à Libra Romeo et à Raquel pour leur courage. Vous êtes un exemple.
1: Et du coup, quand même, dans le délire absolu autour de ce personnage, qui était contesté pour notamment, alors effectivement, le fait qu'il avait fait son service alors qu'il n'y était pas du tout obligé auprès de l'armée israélienne, mais qui a en plus participé à des soirées et des événements de soutien à l'armée israélienne, on a le point. Dans le sillage de ces annonces de boycott par certains des artistes programmés en même temps que lui à ce festival, je te cite le titre de cet édito, tu vas, j'imagine, bondir. De Dreyfus à Amir, l'antisémitisme change de visage, pas de fond. Oui, non, mais tu vois à quel point on en est de novlangue, de reconstruction de l'histoire, de manipulation du réel, quoi. C'est juste un truc de dingue.
0: Mais en fait, ce truc-là va produire l'antisémitisme.
1: Ils sont
0: en train de rendre fous à un point tel qu'on va juste vouloir effectivement les détester réellement à travers leur négation systématique de ce pays monstrueux qu'est Israël par rapport à ce qu'il fait depuis 47-48. Donc ça c'est évident.
1: Et encore,
0: l'absence de regard et de modération, c'est-à-dire de jugement démocratique nuancé, en disant bon là on peut accepter que un juif migrant paumé sur terre aille voir son pote arabe sémite en disant est-ce que tu veux bien faire jouer l'hospitalité, puisque les peuples sémites, en tout cas moi je l'ai expérimenté avec mon gosse, il y a de l'hospitalité dans les pays arabes et c'est écrit, c'est documenté, etc. Et on n'a pas ça. Jamais j'ai vu en France un Japonais arriver en France avec son gosse ou un Birman et puis voir un Français s'approcher de lui en lui disant viens manger à la maison spontanément. Alors, ça arrive fréquemment. Alors plus particulièrement quand on a des enfants, mais dans les pays asiatiques aussi, ça arrive très très facilement dans les pays asiatiques, ça arrive très facilement dans les pays africains et ça arrive très facilement dans les pays du Maghreb, et ça arrive pas du tout dans les pays occidentaux. C'est pas pour être bêtement anti-blanc ou anti-occidental, mais on a perdu cette hospitalité, ça c'est sûr, à part quelques-uns, mais dans l'ensemble les quelques-uns c'est ceux qui hébergent les migrants qui sont sans papier par exemple,
1: tu sais, et qu'on a criminalisé. Il suffit de regarder comment on traite nos vieux pour comprendre tout ça. Et du coup, je t'ai pas donné le sous-titre de ce papier de Peggy Sartre. On n'hésite pas à faire du name shaming ici. Alors, elle est connue, hein, Peggy Sartre, pour être un relais bienveillant de l'extrême droite. Et donc, le sous-titre, c'est non. L'attaque du 7 octobre 2023 en Israël n'a pas créé un nouvel antisémitisme. Il a réveillé un vieux démon parfaitement de gauche. Donc du coup, en plus, elle est en train de nous expliquer que Dreyfus, c'est une affaire d'antisémitisme de gauche. Non mais c'est un truc de malade, quoi.
0: Ah oui, là, historiquement, effectivement...
1: Non mais c'est un truc de malade, quand même.
0: Ouais.
1: Le point.
0: Mais... Voilà. L'alliance entre les fascistes les fascistes occidentaux et les fascistes israéliens est une nouvelle donnée historique qui permet d'expliquer ce type de reconstruction.
1: Oui, oui.
0: Pour aller vers la gauche, pour aller vers l'extrême gauche.
1: Mais d'ailleurs, Julien Odoul publiait un tweet aujourd'hui, parce que du coup, tout s'orchestre bien entre ces gens. Le Parti communiste, alors je ne sais pas quel média y citer, sans doute Frontières ou un autre, le Parti communiste, quand le Parti communiste négociait avec les nazis. Julien Odoul, il vient quand même d'un parti dont les fondateurs sont des nazis, en fait. Donc c'est un truc de malade, quoi.
0: Ouais. Alors ceci étant dit, c'est vrai que les communistes qui étaient à l'époque staliniens, fachos, totalitaires, effectivement, on négocié...
1: Non mais de là à en faire un sujet de gauche, et Dreyfus n'a jamais été une problématique d'antisémitisme de gauche. C'est juste un truc de malade.
0: Mais c'est vrai qu'il faut quand même ne pas oublier que Parti communiste français a donné le feu vert avec Marchais en 79 pour que l'URSS envahisse l'Afghanistan, que le Parti communiste français a fermé sa gueule en 56 en Hongrie, a fermé sa gueule en 68 en Tchécoslovaquie. Oui, le Parti communiste français a été un salopard.
1: Oui, aujourd'hui il est plus docile puisqu'il joue à Interville.
0: Oui, mais moi j'ai toujours adoré le communisme municipal parce qu'ils ont une très très haute image du service public, notamment les aides alimentaires à l'école pour qu'il y ait des cantines scolaires pas chères pour les gosses prolos, qu'il y ait des dispensaires de santé, qu'il y ait des colonies de vacances. Franchement, le communisme au niveau municipal, c'est, on pourrait dire, l'État-providence dans son incarnation la plus réalisée, quoi. C'est vraiment la perfection du service public républicain. C'est les communistes qui l'ont mis en place. C'est certainement pas la droite. Et non. C'est certainement pas les gens qui s'appelaient républicains à l'époque. Mais oui, ce que tu dis sur le point, ça ne m'étonne pas du tout. On est dans des reconstructions, comme Eva Illouz dans mon laboratoire, le laboratoire de Bourdieu, qui a perdu son âme et qui a comme ça des juifs sionistes débiles comme Eva Illouz, comme Denis Péchanski, comme d'autres qui défendent Israël et qui en Dépêche, qui ont célébré, qui ont dénoncé le fait que Eva Illouz n'est pas le prix Israël, à mourir de rire. Enfin, c'est la honte absolue, quoi. La honte absolue, ce laboratoire. Et j'en parlais aux petits intellectuels de gauche qu'on voit à droite à gauche dans les médias. Ils sont sidérés. Ils sont tous sidérés. Ils disent, je n'arrive pas à comprendre comment on peut laisser dire ces gens-là, comment on peut les laisser faire. La seule explication, c'est la peur. La lâcheté, la peur devant ces gens-là.
1: Ouais, voilà. Mais là, il y a une adhésion quasi aliénée à un récit qui c'est du domaine de la psychiatrie là. J'ai l'impression pour certains et certaines.
0: Je pense qu'il.
1: Alors je sais pas quel est le processus, je sais pas quel est, mais c'est assez incroyable quand même.
0: Oui, t'as raison. Je pense qu'on est au carrefour entre la psychiatrie, la socio et tout ce que tu veux.
1: Et là pour le coup, je sais pas l'expliquer, mais là, de l'extérieur, j'observe. Je trouve ça juste hallucinant.
0: Mais en tous les cas, ce qui est honnête sur Cause Commune, c'est de dire qu'il nous faut plus de billes, plus de documentation, plus d'analyse face à ce réel qu'on essaye d'approcher. On a du mal à comprendre comment ça. C'est ce silence-là qui me sidère.
1: Mais
0: c'est
1: oui.
0: Cette complicité. C'est les arguments de rationalisation, de dénégation, de manipulation, de fake news, de tout ce que l'on veut, devant le silence des autres qui ont autorité. Pourquoi des gens qui ont autorité sur la Shoah comme Denis Péchanski n'ouvrent pas leur grande gueule pour dénoncer Israël, pour dénoncer le CRIF, pour dénoncer toutes ces raclures lobby à l'heure actuelle. C'est ça qui me choque moi profondément chez les Juifs en France, c'est leur silence. Et ils devraient te dire, nous on est pour d'autres voies que ce que l'on a là sous les yeux. Comme on a passé à l'instant ce Juif politicien irlandais qui a eu le courage devant cette ambassadrice d'Israël de lui raconter des choses simples, c'est que la première intifada, 1999, il n'y avait pas le Hamas. Mais oui, tout simplement. Voilà. Et il s'avère que tout ça arrive chez nous. C'est-à-dire qu'aujourd'hui, on a, en la personne d'Ali Diawara, c'est difficile à prononcer, une chose qui est aussi hallucinante, un député de la République française qui se retrouve devant une scène de violence ordinaire de la police, parce que finalement, c'est le rôle aujourd'hui qu'on attribue à la police et qui ont donc des pouvoirs discrétionnaires et des capacités d'initiative pour faire chier le peuple, et notamment les classes populaires racialisées qui en prennent plein la gueule. Et donc, même un député n'est plus rien devant un petit flic de merde, et qui est un petit flic de merde qui peut menacer un député français d'être tasé.
8: Nous avons observé, en tout cas vu au loin, des policiers arriver et projeter violemment deux jeunes pour un contrôle de police. Puis on observait de loin que ces jeunes recevaient des petits coups de pied, qu'ils étaient un peu violentés sur un grillage, etc. Donc j'ai décidé de sortir pour observer de plus près la situation. J'ai décliné mon identité à la policière qui était en train de fouiller le portable et l'ordinateur de ces jeunes, tout en sachant qu'ils étaient venus soi-disant pour un contrôle de stupéfiants.
9: Vous me menacez de me taser ? Vous vous rendez compte de ce que vous dites ?
10: Mais c'est bon, vous prenez
9: pour qui ? Vous me menacez de me taser ?
8: La policière m'a dit, vous prenez pour qui ? Donc j'ai décidé de sortir ma carte de député pour bien décliner en fait mon identité. Et vous avez un des policiers qui sort son taser. Il me rétorque que si je te tase, tu vas faire quoi ? Donc je lui répète à plusieurs reprises, vous menacez de me taser, vous menacez de taser un député.
11: Il est parti, c'est pour rien. Votre contrôle d'été, j'ai vu la scène, il sort, ça vous l'était pas.
8: Considère que au-delà du fait de contrôler les personnes, il faut avoir un motif légitime et justifiable de les contrôler. En l'occurrence, ce n'était pas le cas. Vous avez deux jeunes qui descendent de chez eux, qui descendent littéralement de chez eux et qui se font contrôler par la police pour le simple fait qu'ils soient noirs ou arabes. On touche les testicules des jeunes, on leur fait ce qu'ils appellent une carte bleue, c'est-à-dire qu'on passe les mains entre leurs fesses. On m'a opposé ce même délit de faciès en tant que député. Donc c'est dire la réalité quotidienne que vivent ces jeunes.
1: Alors ça, c'est ça date de quelques semaines maintenant, mais elle est tellement révélatrice de ce contexte.
0: Et le petit jeune là, c'est tout récent.
1: Oui.
0: Le
1: oui.
0: petit jeune Ali là, qui s'est fait tabasser par la police.
1: Absolument. Du coup, il y a une plainte en cours.
10: Bah, ils l'ont pris, ils l'ont mis dans la voiture, ils l'ont tabassé dans la voiture et ensuite ils l'ont jeté au Fort de Saint. Et ils sont repartis. Ce que Ali dénonce de lui-même, c'est une violence policière qui a été faite de manière gratuite.
12: Ali, 17 ans, affirme avoir été passé à tabac par 4 policiers le soir du 14 juillet 2025, alors qu'il marchait dans la rue près de chez lui à Garges-lès-Gonesse, dans le Val-d'Oise. C'est sa sœur qui a raconté à Agi Plus les événements.
10: Ali était en train d'utiliser son téléphone, comme un adolescent lambda. Il aperçoit la police au même moment, qui ralentissent et qui font une marche arrière pour arriver au niveau d'Ali en disant les mots vraiment exacts, lui on va l'éduquer. Il entend ces mots, c'est un jeune, il prend peur, il commence à courir. Ils ont décidé de sortir de la voiture en trombe, ils l'ont couru après, ils l'ont attrapé. Ils ont dit tu nous fais courir. Ils l'ont ramené jusqu'à dans leur véhicule. Et là, le massacre a commencé, parce que c'est clairement le mot. Il a été frappé par deux agents de police qui étaient assis à l'arrière de la voiture, puisqu'il était au milieu, donc à gauche et à droite. Et le conducteur, lui aussi, malgré qu'il était en train de conduire, a donné tous les coups possibles qu'il pouvait. Ils ont décidé d'amener Ali dans une forêt qui s'appelle le Fort de Saint, et ils l'ont descendu à cet endroit-là. Et il y a un policier qui lui a dit, si on te demande ce qui t'est arrivé, tu dirais que t'es tombé. Je suis tout de suite venu sur Garges et c'est quasiment au pied de l'immeuble de mes parents que j'ai découvert mon petit frère dans un état, j'ai presque pas de mots, mais dans un état tellement grave, terrifiant, ensanglanté, le visage complètement tuméfié.
12: Ali est pris en charge par les pompiers du Val d'Oise et emmené à l'hôpital de Gonesse. Le lendemain, le médecin de famille lui prescrit 10 jours d'ITT.
10: Il a 6 points de suture au niveau de l'arcade sourcilière. Il avait la bouche dans un état où il avait quadruplé de volume. Mais vraiment, où les médecins sont plus inquiets, c'est au niveau de son œil. Les policiers se sont rendus à l'hôpital le lendemain de l'agression pour essayer de soutirer, je dis bien soutirer, des informations auprès de mon petit frère, en leur expliquant que c'était auprès d'eux qu'il fallait venir porter plainte. Donc nous avons pris l'initiative, en famille évidemment, de se rendre à la gendarmerie de Domont, dans le Val-d'Oise, afin de déposer une plainte qui a été faite.
12: La famille d'Ali ne comprend pas ce qui a mené à un tel déchaînement de violence sur le garçon.
10: Ils n'avaient aucune charge contre Ali. S'ils avaient des choses à reprocher à Ali, on ne l'aurait pas laissé sur le bas-côté dans une forêt et partir comme si de rien n'était. Sachant qu'Ali, c'est un enfant qui est très introverti de façon naturelle, très calme, qui parle très peu. Ça a intensifié le comportement qu'il a. Donc il parle très très peu. On est obligé de le bousculer un petit peu pour qu'il puisse nous parler à nous-mêmes qui sommes sa famille. Mais Ali est très choqué.
1: Bon bah police, milice...
0: Oui. Là, c'est le quotidien. Alors, on voit qu'effectivement, les médias dominants qui sont dans le culturalisme du fait et de l'effet, donc de la chose qui arrive en dernier, ne remontent pas, bien sûr, au bidonville, ils ne remontent pas à la guerre d'Algérie, ils ne remontent pas à l'impérialisme en Afrique de l'Ouest, ils ne remontent pas au travail forcé et mal payé, aux accidents du travail, etc.
1: Non, on préfère rester sur on ne sait pas pourquoi. Et là, c'est la parole de la mère, hein.
0: Oui, mais tous les feux d'artifice là qui sont faits là contre les flics dans les banlieues, tous ces soulèvements ordinaires, on pourrait dire pré-émeutiers, qui
1: mais d'ailleurs
0: pré-soulèvement.
1: Tu vas poursuivre ton propos, Patrick. Garde-le entre parenthèses. Mais du coup, moi, j'ai été très étonné que cette année, sous l'ère Retailleau, on ne vienne pas nous gaver dès le lendemain avec le nombre des voitures brûlées. Je n'ai pas vu une seule actu concernant les voitures brûlées du 14 juillet.
0: Bah oui, mais par contre, les mômes qui balancent les fameux produits de feux d'artifice sur les policiers.
1: Ouais, les tirs de mortier. C'est comme
0: les
1: ça
0: tirs
1: qu'on
0: de
1: dit.
0: Mortier, effectivement, maintenant, on est passé dans voilà ce que la République a fait en maltraitant ces classes populaires depuis tant de décennies. Voilà dans quelle merde, en fait, on en est aujourd'hui. Tout ça pour ce que des bourgeois puissent se rincer avec leurs dividendes de merde et leurs bateaux de merde à Monaco en maltraitant et en fouillant ces gens, on en a parlé longtemps sur Radio Cause Commune, notamment le silence des pères par rapport aux humiliations subies. Beaucoup de jeunes disent « mon père ne parlait pas », c'est un lieu commun. Donc du coup, tous ces traumatismes réguliers, y compris les tortures de Ali qui existaient dans les années 70, on en a déjà parlé.
1: Bien sûr.
0: Dans les violons, dans ces fourgons où ils prenaient les jeunes, ils raptaient. La police française l'a fait depuis des dizaines d'années. Elle l'a fait avant la guerre d'Algérie, pendant la guerre d'Algérie, après la guerre d'Algérie. On a invité Coco Ref à la radio, qui nous a expliqué dans ses différents bouquins, notamment un des derniers qui s'appelle La Rage, que... on avait, depuis les années 70, tous ces crimes racistes.
1: La diagonale permanents. De la rage.
0: La diagonale de la rage. Donc c'est quelque chose, voilà, qui est en train de gangréner une démocratie qui était déjà gangrénée. Et on a cet acharnement aussi. Alors on a l'acharnement dans la voie publique d'un jeune qui passe, ça c'est Légion, quand j'étais au Val-Fouré, tous les petits jeunes que je rencontrais en 1991 me racontaient qu'ils étaient 5 fois, 6 fois, 7 fois dans la journée contrôlés. J'avais du mal à les croire à l'époque. Et pourtant, c'était le quotidien qu'ils vivaient déjà. Bon, à l'époque, le Val-Fouré était soulevé. Il y avait énormément de luttes pour justement dénoncer, et pas seulement les policiers, mais aussi la façon dont l'école fonctionnait, la façon dont le service jeunesse de Mantes-la-Jolie fonctionnait. Là-dessus, on pourra en rediscuter, mais c'est une caricature absolue, la façon dont les jeunes étaient occupés par les blancs du Parti Socialiste de Mantes-la-Jolie à l'époque. Et là, on a un exemple de jeunes qui sont en formation, et on a sur un lieu de formation, on a un acharnement policier, donc c'est raconté par Ferris Barkat, qui donne la parole notamment à Othman Taibi, et qui nous disent ce que sont les quotidiens de ces jeunes qui veulent juste essayer de se former.
13: J'ai voulu rentrer dans mon lieu de travail, on m'a déchiré ma veste, on m'a contrôlé. Moi je travaille ici tous les jours, ça veut dire je pense que je vais me faire contrôler tous les jours.
14: Parce que les gens ils me disent bravo, bravo, Ferris Barkat. Mais c'est ça la réalité.
15: Combien s'est fait contrôler aujourd'hui là? Tout le monde s'est fait contrôler.
14: Donc ils ont tout déréglé en faisant en sorte que les agresseurs on les lâche et les jeunes qui essaient de s'en sortir.
13: Je fais mon premier jour de travail, je vois une patrouille arriver en mode sur un terrain stup. En mode ils arrivent, bam, ils ouvrent les portes, ils rentrent de force dans l'école.
14: Toutes les semaines on te dit il est formateur à l'école, toi tu veux le dégoûter en fait. Contrôle sur contrôle.
13: Je leur fais comprendre que je suis formateur dans l'écologie. Deuxième contrôle, c'est la même patrouille. Ils me voient et qui me recontrôlent. Troisième contrôle, c'est la même patrouille encore une fois.
14: Quelle crédibilité on va avoir quand on va aller mobiliser des jeunes après?
13: Ben nous, on essaie de leur faire comprendre qu'il n'y a pas que le béton, quoi. Il n'y a pas que le béton, il n'y a pas que les conneries, il n'y a pas que les sous dans la vie.
14: Même quand tu essaies de faire du bien, on te dit que t'es bon qu'à faire du mal.
13: Encore, je suis bloqué encore à la cité, je suis encore en train de faire mon business ou quelque chose. Je serais dit, ils font leur boulot, quoi. Là, frérot, je suis en train de parler de la fonte des glaces. Je comprends vraiment pas. Il faut que je fasse quoi? Il faut que j'aille devenir ou président de la République pour vous laisser tranquille, pour que je vous vire aussi.
14: Parce que généralement, ce qui est bien et mal, on le base sur ce qui est légal et illégal. Donc le système judiciaire a un impact sur ce qu'on va définir comme bien ou mal.
13: Si, dans le légal, on a toujours la police derrière mon dos, pourquoi pas retourner dans l'illégal, quoi.
14: Et dans cette histoire, ce qui va être le plus compliqué, c'est de rester juste.
13: Ancien dealer, ancien dollar, ils n'acceptent pas que moi, je veux faire changer les choses.
14: Parce que quand on ne renvoie que de l'injustice, c'est compliqué de rester droit, tu vois.
13: En fait, le problème, c'est qu'ils savent ce qu'on fait pour les jeunes, ils savent ce qu'on est en train de monter, et ils veulent pas que ça se fasse.
14: Nous, ça va, on sait faire, on est bien entouré, mais dans un monde de plus en plus injuste, toute forme de justice va être criminalisée.
13: Ils veulent détruire notre pyramide avant qu'elle soit finie, tu vois. Et nous, on va lutter pour qu'on termine notre pyramide.
1: Et là, ce qui est terrible dans ce témoignage, c'est que ce sont les formateurs.
0: Les formateurs, ouais. Et oui, les formateurs qui sont emmerdés, qui donc disent « est-ce qu'on perd pas notre légitimité devant les jeunes, puisque nous-mêmes, si, on est emmerdés ?» Et donc, ce qui est magnifique, c'est la phrase de la fin, où il dit « on va lutter pour que notre pyramide puisse se faire ». Donc là, en fait, je suis profondément anti-durkheimien, c'est-à-dire je ne crois pas à l'intégration sociale, je ne crois pas à la carrière, je ne crois pas à la promotion sociale, je ne crois pas à tout ça, puisque un, elle n'existe pas, et deux...
1: Est-ce que tu crois en la division sexuelle du travail? Non, mais mettons-nous d'accord sur un principe de base, quoi. Non, je déconne.
0: Bon, ouais, mais on a le droit quand même après 2 heures.
1: Ouais, ouais.
0: mais tout ça pour dire que ces jeunes-là qui y croient, et qui font tout pour y croire, eh bien, ils le disent très bien dans leur reportage, on nous détruit notre quotidien, on nous détruit notre routine, on nous détruit la justice, c'est-à-dire le légal, pour qu'on reste dans l'illégal. Voilà. Et ça, je trouve ça très brillant. Mmh. C'est-à-dire qu'ils attaquent pas seulement, entre guillemets, ce qui pourrait s'appeler les délinquants. J'aime pas ce terme, puisque on a d'autres façons de le nommer. Mais là, ce qui est intéressant, c'est, ce qu'on appelle c'est l'interdiction d'être dans la norme. Habituellement, on va toujours inventer des prétextes. Tu es un terroriste, tu es un trafiquant de drogue.
1: Et ils essaient d'être collabos, ils y arrivent même pas, quoi.
0: Oui, c'est ça. C'est ça.
1: Non, mais attends. Là, moi, c'est ce que j'ai entendu, quoi. Ce message un peu éperdu. Putain, mais on est de votre côté. On y croit. On essaie d'y croire, quoi. Et vous nous faites chier. Et du coup, ça pourrit tout, quoi.
0: Et donc si tu veux comprendre pourquoi tu n'y arriveras jamais, écoute cette petite bande-son entre Koba et Palmade et t'auras tout compris.
16: Pourquoi Koba Ladd va en prison et pas Pierre Palmade? Deux hommes connus, deux accidents, deux morts. Mais pas la même justice. Koba Ladd, rappeur, il est dans une voiture, son styliste meurt dans un accident. Koba ne conduisait pas, il ne fuyait pas, et pourtant, 6 ans de prison ferme. Pierre Palmade, humoriste, il prend de la drogue, il conduit, il provoque un accident, une femme enceinte perd son bébé, un père et un enfant sont gravement blessés, et pourtant, il est libre. Deux poids, deux mesures, Palmade, 2 jours après sa sortie, est filmé en boîte de nuit, alcoolisé. Comme si de rien n'était. Pas encore jugé, pas condamné, mais déjà dehors. Alors pourquoi cette différence? Parce que l'un est rappeur et l'autre est humoriste télé? Parce que l'un est noir et l'autre blanc? Ou parce que la justice fonctionne différemment, selon qui on est? La question dérange, mais elle mérite d'être posée. On n'accuse personne, on expose des faits, et on vous laisse réfléchir.
1: Alors, la vidéo dont il parle de Palmade alcoolisé en boîte de nuit, en plus, c'était à Bordeaux. Voilà, c'est pour la petite histoire.
0: Oui, bon, là, c'est des circonstances atténuantes pour Palmade.
1: Oui, bah, évidemment.
0: Parce que franchement, résister à Bordeaux, je ne sais pas qui peut le faire.
1: Ah, mais je suis d'accord. Moi, j'y suis allé une fois dans ma vie, une semaine, jamais j'y retournerai. Non, mais vraiment, je supporte pas les Bordelais. Voilà, c'est du séparatisme, probablement.
0: Non, mais moi, je parlais de l'impossibilité de ne pas boire.
1: Ah, à Bordeaux? Ah oui, parce que tu aimes le vin. Moi, je suis un prolo, je bois de la bière.
0: Hein, oui.
1: Ouais. Mais voilà. Bah, écoute, Patrick, je pense qu'on peut conclure cette émission sur là-dessus.
0: Oui, c'était drôle en plus parce qu'on n'a même pas parlé des insecticides en disant qu'on allait avoir plein de bandes son.
1: Mais c'était le cas. Attends, il y en a. Attends,
0: on en a plein.
1: J'en ai 1, 2, 3, 4. Non, ouais. Mais tu veux qu'on clôture là-dessus?
0: Non, je te crois pas. Tout ça, c'est du vent. En fait, cause commune n'est pas capable d'avoir des bandes son sur l'insecticide.
1: Ben, on en a 4. Mais oui.
0: Ça sera pour une prochaine fois.
1: Oui, ce sera pour une prochaine fois puisqu'on pourra encore, j'imagine, la semaine prochaine commenter cette pétition et du coup peut-être rentrer un peu plus dans le vif du sujet de ce qu'implique cette loi, j'allais dire cette loi du trou, cette loi du plomb.
0: Bah, ils sont très comparables.
1: Sur l'agriculture et la santé de nous, en réalité, et surtout de la façon dont s'envisage parmi le bloc bourgeois qui domine aujourd'hui la parole, la politique et les façons de bien penser nous envisage, nous citoyens, citoyennes dans notre vie, c'est-à-dire pas très bien. 1,5 million a été dépassé sur cette pétition. On vous encourage évidemment à aller la signer. Je vous renvoie également un superbe article de Nicolas Framont sur le média indépendant Frustration. Donc c'est vous cherchez sur internet, c'est facile, c'est frustrationweb. Je ne sais pas quoi. Qui à propos de cette pétition a un angle hyper pertinent, je trouve, puisque on le sait. Ah, attends, on a un appel, donc je sais pas qui. On va le laisser parler, peut-être. Oups. Ouais, qui es-tu? Ouais, bah il a raccroché. Donc il y croyait pas manifestement au fait que chez Cause Commune on répondait au téléphone, mais peu importe. Donc qu'il y a un angle sur cette pétition hyper pertinent, je trouve. On l'a vu, on l'a compris, le pouvoir aujourd'hui disqualifie absolument toutes les possibilités pour nous, citoyens et citoyennes, d'exposer et d'entrer dans une logique de rapport de force avec lui. Ça a commencé évidemment avec les manifestations réprimées de manière toujours plus violente et qui eh bien peut effectivement avoir raison de toute l'énergie et toute la volonté qu'on pourrait avoir collectivement de d'agir dans la rue. Après on a signé des pétitions. Je parlais tout à l'heure de la pétition concernant la dissolution de la BRAVEM, justement en réponse citoyenne à ce qui était vécu dans la rue. Elle a dépassé les 500 000. Hein,
0: Ouais. Vas-y. Mais
1: je vais pas perdre le fil. Hein. Ah, bah attends, j'en ai deux maintenant. Ah, hop. Je sais pas ce qu'ils foutent là. Ah. Ouais.
17: Oui. Vous m'entendez ?
1: Oui, on t'entend. C'est qui ?
17: Je suis une très très vieille dame. J'ai 93 ans.
1: Bonjour à toi.
17: Mais j'aime beaucoup votre émission et je l'écoute quand je peux, voilà.
1: Bah merci.
17: Et c'est... aujourd'hui, je l'ai écouté d'un bout à l'autre et je suis affolé.
1: Attends, t'es affolé par ce qu'on raconte ?
17: Non, je suis affolé par ce qui se passe dans le monde. Par tout ce que vous racontez, ça me donne le... Bon, ça m'angoisse. Voilà, mais j'aimerais bien vous aider. Et si financièrement vous avez besoin, je peux vous aider.
1: Bah écoute, est-ce que tu as internet ?
17: Non, j'ai pas internet.
1: Ah. C'est dommage parce qu'on a sur notre site web un lien vers notre système de dons. Effectivement, oui. Cause Commune ne vit d'aucune subvention publique locale. Oui. On est basé dans le 18e et effectivement, on apprécie que nos auditeurs et auditrices qui apprécient notre travail le financent.
17: Si tu me donnais une adresse, je pourrais envoyer un chèque.
1: Eh bien, tu peux, absolument, je peux te la donner. Notre adresse est publique.
17: Oui, donne-moi ton adresse.
1: Ouais. Eh bien, c'est Radio Cause Commune.
17: Oui.
1: 22 rue Bernard Dimet.
17: 22 rue Bernard Binet.
0: Alors, épelle les lettres.
1: D-I-M-E-Y.
17: B-I-N-E-Y.
0: Un D, pas un B, hein, ouais. Un D, comme Daniel.
17: Ah, D, d'accord.
1: Ouais.
17: Dîner.
1: Dîmer, mais. M comme maman. D-I-M-E-Y.
17: Dîmer, ah oui, j'avais très mal entendu.
1: Ouais, je suis désolé.
17: Dîmer, oui.
1: Ouais. Et c'est 75-018 Paris.
17: Très bien, je vais faire ça.
1: Voilà. Mais c'est, depuis quand tu as un prénom ou j'aime bien.
17: Je m'appelle Françoise, mais je déteste ce présent. Je dis que je m'appelle Francesca.
1: Francesca, tu nous.
0: Bonsoir,
1: écoutes,
0: Francesca.
1: Tu écoutes la radio globalement ou juste cette émission ?
17: Oh, juste cette émission.
1: D'accord. Et t'es tombé par hasard dessus dans ta radio ?
17: J'écoute un peu France Culture de temps en temps.
1: Ah bah oui, on est à côté.
17: Oui, mais je ne regarde plus la télévision du tout.
1: Ouais.
17: Je lis beaucoup, j'aime beaucoup lire et je lis beaucoup, voilà.
1: Bah écoute, ce serait bien que lors d'une prochaine émission, tu appelles un peu plus tôt pour qu'on puisse dialoguer.
17: Je ferai ça.
1: C'est la fin et c'est dommage.
17: Oui, c'est le lundi ?
1: Ouais, oui, le lundi entre 21h et 23h.
17: Très bien, bah, je note tout ça et je vous rappellerai.
1: Merci Francesca.
17: De rien.
1: Bonne soirée. Salut.
0: Bonsoir.
1: Et du coup, on a, je sais pas s'il est là. Ouais, allô ?
18: De rien. Bonne soirée.
1: Ouais, il faut qu'il éteigne sa radio, celui qui est juste sur la ligne 1. Allô ?
18: Allô ?
1: Ouais. Éteins ta radio, s'il te plaît. Ouais.
18: Voilà.
1: Ouais, allô, c'est qui ?
18: Allô ?
1: Oui.
18: C'est Noir.
1: Ah, salut,
0: oui.
1: Noir.
0: Salut, Noir.
1: Tu voulais pas qu'on parte, en fait ?
18: Parce que je vous écoute tous les soirs, tous les lundis. J'ai essayé d'appeler dernièrement. Bref.
1: Bon, on était, parce qu'on a triché, on était là le mardi.
18: bureau, c'est vilain, ça. Ouais. Sans avertir et tout ça.
0: Ouais, ouais, sans avertir.
18: Ouais, ouais. Écoutez, franchement, je suis époustouflé et berlué par votre comportement, par l'exactitude, bien sûr, la justesse de vos propos, de vos infos, exact, parce que j'en connais aussi un rayon, mais je crois que c'est la première fois que j'entends dénoncer ce qui est absolument dénonçable, parce que, un peu comme vient de dire la précédente
1: Francesca.
18: Francesca, voilà. Mais bon, moi je suis pas surpris, hein. Ce qui me surprend, c'est la liberté, le ton et absolument le courage. Ça, je tiens à le souligner, le courage que vous avez de dénoncer le dénonçable et la vraie vérité absolue, l'authenticité, vraiment tout ça. Et ça fait du bien. Il y a peu de médias, je les parcours tous, je laisse tomber, ça fait un certain temps, un certain nombre d'années que je n'écoute plus la télé, je ne regarde plus, et ni alors les grandes radios, aussi bien publiques que privées, c'est très

0: je ne veux pas abuser des grands mots, mais pour l'humanité, mais de, des êtres humains, comme Francesca vient de, voilà, de vous découvrir. Et moi, je, bon, malheureusement, je suis, j'ai un certain âge et puis je ne suis pas autonome. Je, sans ça, je serais venu vous rejoindre lors de vos rendez-vous du vendredi, peut-être, et vous aider comme, comme je le peux. Mais voilà, en tout cas, c'est... En vous écoutant, ça me réconforte, ça me fait comment, reprendre un certain espoir, peut-être, pour l'humanité. C'est ce que vous avez dit sur... ça me fait repenser, vous avez parlé des années 70, concernant pas mal de choses, mais, étant donné votre discours, votre ouverture... Et pour vous dire que par expérience, depuis les années 70, je ne sais pas si en France, radio-télévision, radio que j'écoute beaucoup plus, on a cessé une seule année sur telle et telle radio publique, voire privée, les grandes radios, en tout cas les grandes publiques, comme cette année, là, je ne sais pas encore fini, de parler depuis les années 70 jusqu'à cette année, et plus forte raison, c'est après le 7 octobre, ces affaires-là, de parler de l'Holocauste, de toutes ces affaires-là, c'est pas sans lien avec ce que vous dénoncez et ce qui se passe à, en Palestine. Et vous voyez, il y aurait des choses à dire.
1: T'as pas tort,
0: de
1: ouais. Ouais, ouais, tout à fait. Et du coup, tu disais que tu ne pouvais pas nous rejoindre à ces rendez-vous mensuels ouverts à toutes et toutes les premiers vendredis du mois dans nos locaux, et c'est valable pour Francesca si elle habite Paris et pas très loin, mais en fait par ces simples mots hein, alors ça paraît être un peu de la brosse à reluire, mais franchement ça nous donne de la force, enfin je sais pas pour toi Patrick, mais moi je trouve ça déjà chouette et déjà je trouve remarquable cette contribution que tu te sens autorisé à faire noir et du coup je t'en remercie très chaleureusement au nom de évidemment de Patrick et moi qui écoutons cette
0: qui
1: faisons cette j'en émission et toute l'équipe.
0: Pardon. J'en pense pas moi. Autant que vous, peut-être plus pour diverses raisons, tout ça. Mais je vous dis franchement, pour des tas de raisons, mais je n'ose même pas être aussi, sauf avec des proches. Et encore. Ah non, je vous dis franchement. Ouais. Parce que le sionisme, l'antisémitisme sloganesque, qui couvre en tout cas la France, les médias et tout ça, sidérants, statufiants. Il y a une certaine crainte de dire comment c'est, mais ça va jusque là, D'autant, c'est pour ça que je dis découvrant ça sur les antennes et tout ça, je dis que c'est du courage, je veux pas parler
1: non mais c'est notre job en fait mots, ouais
0: mais c'est revivifiant, revigorisant. Et bon, j'écoute de temps en temps, j'arrive pas à trouver les bonnes, je suis en cours sur certaines radios proche ou la même fréquence. Mais là, je ne manque pas, depuis que je vous ai découvert, je ne manque pas de respirer cet air frais, oxygéné. Mais bon, une fois de plus, je veux pas, j'essaye de ne pas envoyer de trop grands mots. Ah non, mais c'est...
1: Non mais c'est d'autant plus touchant.

0: Franck, t'as l'air de t'excuser, mais non, mais on est ravis, Noir, hein, c'est super. Et du coup, un deuxième point que je voulais aborder par rapport au fait que, tu donnes déjà beaucoup en juste faisant cet appel et en nous donnant cette force. Encore une fois, à nous, Patrick et moi, mais évidemment à la radio, qui produit, je l'espère, puisque j'en suis un peu la direction d'antenne, cette respiration que tu invoques. En fait, tu nous as dit autre chose. Tu as dit je n'arrive pas à retrouver sur les antennes publiques, les antennes privées cette oxygénation. En réalité, on ne fait là que rendre hommage à celles et ceux dont on vient. C'est toute l'histoire des radios libres dont j'espère qu'on est aujourd'hui, bien que nouveau sur la bande FM. On est là finalement que depuis 2018. Les représentants, ouais, mais tu sais, c'est très récent pour une radio, oui. 2018. Enfin voilà, quelques années, on a à peine 7 ans, enfin c'est très jeune. Les radios dont on est issu, elles ont 40 ans d'existence,
1: oui,
0: donc
1: oui, je sais.
0: Voilà. Donc, ne quitte pas, je voudrais juste voir si la personne qui a appelé sur l'autre numéro est toujours là. Bonjour à toi.
2: Oui, bonsoir.
0: Oui, qui es-tu ?
2: Je m'appelle Sophia.
0: Bonjour Sophia.
2: J'ai 30 ans. Et j'écoute votre radio depuis un petit peu plus d'un an, je dirais.
0: Oui.
2: De temps en temps, pas tous les soirs, mais souvent, quand j'arrive à vous capter, parce que j'ai...
0: C'est un peu compliqué, oui.
2: Vieil appareil, tout moche, tout pourri. Et moi aussi, je tenais vraiment à vous apporter vraiment toute ma reconnaissance, parce que vraiment, je suis contente à chaque fois que je vous écoute, parce que je me dis, je suis pas toute seule à penser ça, en fait. On est vraiment dans ce monde. Voilà. On est entouré de gens qui mentent, des hypocrites, des mises en scène. Et puis alors ça se voit de plus en plus et personne ne réagit. Mais si en fait les gens réagissent, quand je vous entends, je me dis, mais si, c'est une réalité en fait. On n'est pas je suis pas dans un monde parallèle. Donc voilà, ça me rassure, ça me réconforte que des gens puissent s'exprimer comme vous le faites. Et voilà, donc je tenais à vous remercier pour ce que vous faites, parce que vraiment c'est extraordinaire aujourd'hui d'entendre des gens prendre une position comme vous le faites. Moi, j'ai honte parce que j'aimerais tellement pouvoir le faire, mais je ne sais pas en fait.
0: Peux le faire en appelant pendant l'émission, Sophia, et dialoguant avec nous.
2: J'ai osé ce soir.
0: Mais c'est magnifique.
2: J'ai entendu cette dame d'un âge certain. Je ne sais pas quel âge elle avait.
0: Francesca, oui.
2: Francesca, voilà. Et je me dis, mais en fait, il faut qu'on soit nombreux à appeler. Il faut vraiment qu'on parle de vous, parce que je sais pas si tout le monde vous connaît, j'en sais rien.
0: Bah non.
2: Mais je crois qu'il faut qu'on sorte de notre mutisme. On n'ose plus parler, on n'ose plus dire, on n'ose plus. Forcément, il y a des choses à surtout pas dire aujourd'hui. On est en dictature, en fait, c'est une évidence. Mmh. J'ai toujours parlé de la dictature silencieuse dans ce pays, mais aujourd'hui, elle l'est plus, en fait. Elle est plus silencieuse. On est en dictature. C'est une dictature. On ne peut plus parler, on pense les choses, mais on n'ose même plus en parler autour de soi, juste en petit cercle familial et encore. On essaie de sonder pour savoir ce que pensent les gens avant de s'exprimer. Enfin, c'est horrible, quoi. C'est horrible.
0: Bah merci.
2: Donc voilà,
0: merci.
2: Moi je suis comme l'auditeur précédent, je ne regarde plus la télé, parce que moi les BFM CNews, je ne peux plus. Je peux plus. Les TFA,
0: non, faut, faut laisser ça à Patrick, parce que du coup, ça permet.
3: Oui, mais j'ai un ulcère.
0: Oui.
2: Voilà, la radio, c'est pareil. Je suis tombée sur votre radio parce que voilà, j'en ai marre d'entendre toujours les mêmes discours. Parce qu'en fait, ils sont partout, hein, ils nous ont complètement encerclés. Voilà, c'est soit les chansons, soit cause commune, histoire de... Mais vous savez que je m'endors parfois avec cause commune, hein, alors je me réveille, voilà, j'entends des sons qui sont un peu bizarres parfois, je me dis, bon, c'est pas mon truc. Mais voilà, j'essaie de me libérer un peu de tout ce qui nous entoure, tout ce négatif autour de nous. Donc voilà. En fait, je sais que vous êtes en fin d'émission. Donc
0: oui, mais c'est pas. Franchement, c'est pas grave. C'est
1: rappelle,
0: pas
1: Sophia,
0: grave.
1: Rappelle et justement ce que tu dis, ce que tu ce que tu entends autour de toi, partage-le avec nous.
2: Et franchement, non, c'est. Moi, je suis dégoûtée, mais dégoûtée à un point. Je suis née en France, de parents maghrébins qui ont donné leur vie pour la France, qu'on a traité comme des chiens. Voilà, aujourd'hui, c'est nous. C'est nous, moi, je bosse depuis toujours. Et je me dis, mais c'est dégueulasse, quoi. Tout ce que j'entends, je me dis, mais c'est horrible. Moi, j'ai participé à la France. J'ai participé, j'ai 60 ans, ça fait 60 ans que je vis, que je bosse, que j'aime la France. Et la reconnaissance, j'allume ma télé et on nous insulte du matin au soir, je suis dégoûtée. C'est vraiment... Et ce qui me dégoûte en plus, c'est de me dire qu'en fait, les gens ne bronchent pas. Je ne sais pas si je dois leur en vouloir ou pas, je ne sais pas en fait.
0: Je suis dans la même expectative. Ouais.
2: Je ne sais pas, je ne comprends pas. En fait, c'est tellement gros... que je sais pas. Puis après ils se posent des questions pour savoir ce qui s'est passé dans l'histoire. Mais c'est normal en fait, on y retourne. Hein.
4: C'est
2: grand
4: un mot très juste, gros, c'est gros. Je peux... oui, c'est tellement, pardon. Juste quelques secondes. Ce que je voulais dire, j'ai failli peut-être l'oublier, c'est la méthode sloganesque d'Israël. C'est des cellules de pensée là-bas qui viennent ici avec des cellules réceptrices et réceptives d'ici qui font... C'est le slogan qu'ont usé les nazis avec le représentant Goebbels à qui on attribue la fameuse phrase, plus le mensonge est gros, plus il est cru.
0: Mais tu sais, ce que dit Sophia est d'une puissance importante. Là, on voyait très récemment une polémique lancée sur certains réseaux sociaux. Alors, polémique lancée à juste titre, hein, sur la photographie d'un restaurant qui se sent aujourd'hui autorisé d'afficher « pas de halal ici ».
2: Bah voilà.
0: Voilà. Et en fait, on revient là évidemment aux imageries, aux imageries antisémites des années 30, où on affichait exactement la même chose concernant certaines communautés. La force du témoignage de Sophia, il est dans cet impact dans la chair de ce qu'elle représente. De cette immigration réussie, d'une diaspora qui aime la France et qui aujourd'hui se retrouve dans un contexte qui s'autorise à la rejeter au même titre qu'on l'a fait dans les années 30 pour les Juifs. Et alors les Italiens...
2: Ça fait 60 ans que je suis ici.
0: Ouais.
2: Je suis plus française que ce que j'entends, moi, ce que j'entends. Mmh. C'est-à-dire déjà des gamins, parce qu'ils ont la moitié de mon âge, qui sont 9 fois sur 10 pas nés ici, ou qui sont des gens qui n'ont pas qui ne sont pas forcément français, et on nous jette ça à la figure, ça veut dire que je ne serai jamais française.
0: Ben oui.
2: Je ne serai jamais française de nationalité. J'ai un papier, mais qu'on me retirera peut-être à un moment donné, je le verrai peut-être, hein. J'ai 60 ans, mais je pense que je le verrai.
0: Bah, vu comment c'est parti.
2: Bah, vous l'êtes plus, en fait. Mmh. n'êtes pas de souche, donc vous ne l'êtes plus. Ben ouais, ils n'ont plus que ça remarqué. Hein. Puis tout ça, ça se prend silence, parce que les gens diront rien. Là, on est allé tellement loin que je pense qu'ils peuvent... Vous savez, ils tabassent les gamins. Là, j'entendais des témoignages tout à l'heure. Ils tabassent les gamins parce qu'il est noir, parce qu'il est arabe, parce que sous les yeux de tout le monde et personne ne dit rien. Personne ne dit rien, les gens ne discutent même pas.
4: Gratuitement.
2: Et c'est grave, quoi. C'est grave, je comprends pas. J'arrive pas à suivre. J'ai raté un wagon. J'ai l'impression d'avoir raté quelque chose. Là, je comprends pas. Je pense que justement, l'ennemi silencieux, on l'a pas vu arriver. Il a tout investi, les médias en particulier, évidemment, la politique, les médias. Et aujourd'hui, eh ben voilà, il s'exprime. C'est-à-dire que ce qu'on voit en Israël et en Palestine, c'est ce qui va se passer ici. Hein. Parce que c'est les mêmes. Hein. C'est les mêmes.
0: Patrick ?
1: Sophia, c'est... Non, mais je note, Sophia, je note. J'adore dictature silencieuse. T'entends mon bic qui fait clic, clic, clic.
0: Ouais, ouais.
1: Dictature silencieuse, l'ennemi silencieux. C'est vrai, on parle beaucoup de silence. On parle beaucoup de complicité.
0: Mais on parle pas de l'ennemi intérieur. Alors, ce qu'a fait Mathieu Rigouste, très bien.
2: Alors, ils en parlent de l'ennemi intérieur.
0: Oui, mais c'est pas le bon. C'est pas le bon. C'est pas le bon.
2: Ils se trompent, mais ils le savent pas.
0: Ouais.
2: Ils ne le savent pas, mais l'histoire, elle se répète, et puis viendra un jour, très certainement, où on dira, oh là là, on fera des grands, oh là là, on a vu ça, on a fait ça, mais on était sous l'emprise d'eux, et ça recommencera, parce que c'est la nature humaine, j'ai l'impression. Mmh. L'être humain est comme ça.
1: Ce qui est important, moi, dans ce que j'entends, Sophia, c'est quand tu dis j'ai raté,
2: demain,
1: j'ai loupé un wagon.
2: Ce sera un autre.
0: Vas-y, Patrick.
2: Voilà.
1: Oui, Sophia, quand tu dis j'ai loupé un wagon, j'ai tout raté, on est nous aussi sur Cause Commune avec le sentiment de ramer pour essayer d'atteindre dans les mots et dans les faits, avec des documentations, avec des illustrations sonores, avec des bandes son, des réseaux sociaux, de gens qui analysent. On a l'impression de ramer pour essayer d'accoster le réel. On est comme avec des rames. Et on essaye d'aller vers ce qui nous semble toujours inaccessible, complètement inouï, irréel, alors que c'est le réel, mais ça nous semble délirant. Mais c'est pour ça qu'on est en permanence en train de dire ça.
2: C'est allé trop vite, là. C'est allé trop vite. Ou j'ai raté le coche, je ne sais pas. Je crois que la parole s'est libérée tellement vite que je ne comprends plus rien, en fait. Les juifs avec le Front National, du jamais vu, c'est n'importe quoi, on marche sur la tête, en fait.
0: Ça a été un truc
4: absolument
0: de fou, quoi.
4: Mais,
2: on marche sur la tête.
4: C'est une feinte de la part du Front National. Hein.
2: Mais bien sûr, mais c'est une évidence.
4: Ouais.
2: Parce que c'est quoi le cœur du Front National?
0: C'est simple,
2: mais
0: l'extrémisme.
2: Ils ont oublié, mais l'être humain, il a un problème quand même.
0: Ce qui réunit aujourd'hui l'extrême droite israélienne de l'extrême droite française et européenne, c'est la haine de l'arabe.
2: Vous savez, l'arabe, c'est pas le juif.
0: Non.
2: Donc je pense qu'il se trompe.
0: Clairement, on le sait.
2: Nous, on subit et on n'a pas fini, à mon avis. Hein. On n'a pas fini. Mais ça, ce sera qu'un temps. Parce que les nazis, le Front National et tous ceux qui font partie qui adoptent ces idées, qui ont ces idées dans l'ADN, parce que c'est vraiment pour parler d'ADN chez ces gens-là, c'est une race à part. Eux, ils ne changeront pas.
0: Non.
2: Eux, ils ne changeront pas. Ça, j'en suis convaincue. Eux, ils sont pourris jusqu'à la moelle, quoi. Et c'est des gens qui sont, ils sont à la limite de je sais pas ce qu'ils ont d'humain, en fait. Ils ont une carapace, ils paraissent peut-être des êtres humains, mais je sais pas ce qu'ils sont à l'intérieur. C'est tellement moche que franchement j'ai pas les termes pour les désigner.
0: Mais c'est 11 millions de votants.
2: Et voilà, c'est ça. Mais il y en aura sûrement 16 000 la prochaine fois, 16 millions. Ah oui, non, mais c'est C'est presque une mode aujourd'hui. Ils ont la cote, bon ben c'est bien. Les gens n'ont rien compris, en fait, les, de toute façon...
0: Bah, ils ont tellement la cote que le Front National, dans sa
2: commune... C'est l'être humain qui ne comprend pas.
0: Ils ont tellement la cote...
2: Ils ont toujours besoin de taper sur quelqu'un, ouais. Voilà,
0: et ils ont... Ouais. Et ils ont tellement la cote que le Front National se sent autorisé aujourd'hui dans sa communication, alors qu'ils viennent d'être condamnés, plus d'une dizaine, hein, pour détournement de fonds européens et, comme conséquence directe, l'inéligibilité... De Marine Le Pen pour la présidentielle de 2027, ils se sont autorisés à communiquer sur rendre leur argent aux Français.
2: Oui,
0: dire, les voleurs,
2: oui, bien sûr,
0: les voleurs
2: comme,
0: absolus.
2: Comme le disait tout à l'heure monsieur, plus c'est gros, plus ça passe.
0: Non, mais c'est juste un truc.
2: C'est tous des délinquants en fait.
0: Bah, ouais.
2: Ils critiquent les délinquants, mais c'est eux qui sont délinquants. Ce sont des voleurs, des menteurs. Enfin, on l'a toujours su, ça, que les politiques, c'était des menteurs et des voleurs. C'est une race de voleurs, ça. Mais sauf qu'aujourd'hui, ils le disent et ça passe. Et plus ils sont menteurs et voleurs, et plus on les met en avant. C'est comme ça. Le monde, on marche sur la tête. Moi, je vous dis, j'ai raté un wagon. Je sais pas, j'ai dû perdre la tête pendant une vingtaine d'années. J'ai l'impression que je suis plus là. Je suis dans quel monde? Je me pose la question, je me dis, je comprends pas. Qu'est-ce qui s'est passé? Qu'est-ce qui s'est passé? Qu'est-ce qui s'est passé pour en arriver là?
0: Bah écoute,
2: la France, c'est... la démocratie, les valeurs. Allô, on n'est plus là-dedans, hein? C'est fini, hein? Faut se réveiller, la France, hein? C'est plus une démocratie, c'est une dictature, une véritable dictature. Alors Macron, il
4: nous
2: aurait
4: mis au sommet, c'est très lucide.
2: Donc voilà, je suis désolée, hein, je m'exprime un peu librement.
0: Attends, c'est avec plaisir qu'on te laisse, Sophia, t'exprimer librement. Et ouais, effectivement, c'est précisément la question qu'on pose tous les lundis, hein, entre 21h et 23h. Comment on en est arrivé là? Bon, on a quelques idées. Comment sortir? Là, c'est plus compliqué. Puisque...
2: Comment sortir? Ouais, c'est ça, en fait. Parce que, bon, une fois que le constat est fait, et puis on l'a sous les yeux, on fait quoi pour s'en sortir?
0: Bah ouais, c'est plus complexe parce que ça nécessite de massifier. Et justement, je reviens un petit peu à ce que j'évoquais en clôture de cette émission tout à l'heure concernant... Le papier de frustration média indépendant, frustration web que vous pouvez trouver sur internet exclusivement, malheureusement, alors c'est de l'écrit, hein, c'est pas voilà, et où à partir du moment où tous les moyens citoyens d'expression ont été disqualifiés, alors j'ai évoqué la rue, j'ai évoqué les pétitions, etc. Il y avait un truc intéressant avec cette pétition contre la loi Duplomb et la demande dans cette pétition, c'est clair, notamment à la fin, sa demande d'abrogation, c'est le fait que, et c'est l'angle de Nicolas Framont, c'est qu'évidemment, ça ne va pas avoir d'impact politique, puisqu'on l'a vu depuis 48 heures, on a tout ce qu'il y a de raclure politique du bloc bourgeois qui vient nous expliquer que c'est bien mignon la pétition, ok, on va peut-être en rediscuter, mais la loi est la loi, et ce sera comme ça. Mais en revanche, le côté massif de l'adhésion, faut quand même rappeler que en l'espace de 4 jours, plus de 1 500 000 signatures ont été réunies. On parle de celles et ceux qui, comme toi, Sophia, j'imagine, ou Francesca, qui me disait ne pas avoir internet, qui seraient signataires, mais qui ne peuvent pas, porter leur voix. Donc ça crée effectivement un microcosme de la contestation. Le fait est que on dépasse les 1 500 000, alors que péniblement ces pétitions arrivent rarement aux 500 000 requis pour ouvrir un débat à l'Assemblée nationale. Et l'angle de Framont, c'est de dire est-ce que dans un contexte où finalement On l'a vu, il y a eu plusieurs chocs depuis 2017, l'élection de Macron, une brutalisation plus évidente à partir de sa réélection, la brutalisation de la démocratie ou de la censément démocratie représentative quand le vote majoritaire a été utilisé comme papier hygiénique pour se torcher le cul proposer et mettre au pouvoir en Premier ministre la quatrième roue du carrosse, c'était à l'époque Michel Barnier, et un an plus tard, quelques mois plus tard après la dissolution, nous mettre ce mollusque de Bayrou qui lui-même a été totalement englué sans que jamais ça ait de conséquences politiques dans l'affaire Bétarame, sa protection de pédocriminels catho intégriste dans sa région de Pau, et puis il y a d'autres affaires évidemment autour de d'établissements du même acabit. Voilà, donc une claque supplémentaire et une claque, et là 1 500 000 personnes, j'imagine que on va probablement arriver aux 2 millions et on va se reprendre une claque. Et ce que dit Framont, c'est que ça n'est qu'une étape complémentaire de la constitution d'un rapport de force qui peut-être encourager les ciments syndicaux à être enfin plus offensifs, s'émanciper de leur cadre. On se souvient de l'échec total de la mobilisation pourtant massive contre les retraites qui, sous couvert de la stratégie débile notamment la CGT en adoptant la stratégie de la grève larvée, évidemment étouffé dans l'œuf cette mobilisation. Bref, Framont dit dans son texte que c'est peut-être un petit palier supplémentaire qui va faire prendre conscience à celles et ceux qui aujourd'hui, comme toi Noir, comme toi Sophia et comme Francesca qui nous écoute aussi, que le rapport de force là est possible. On arrête de se faire massacrer dans la rue. Là, on est dans une séquence politique qui accumule pour les citoyens et citoyennes qu'on représente les baffes, les humiliations. Cette démonstration de force autour de ces signatures peut-être le ciment de quelque chose d'autre. Voilà. C'était ce que dire en conclusion.
2: J'ai peu d'espoir. Les élections, ils n'ont pas écouté. Les pétitions, ils n'en ont rien à faire.
0: Ouais, mais c'est précisément le sujet. Ouais.
2: Ils n'ont pas le choix. Blablabla, blablabla, blablabla. Bla, bla, bla. Concrètement, il n'y aura rien. Ça fera encore un petit tour de passe-passe et puis ils s'en sortiront comme d'hab. À part une descente dans la rue, comme les gilets jaunes avaient démarré, c'était bien, ils avaient bien démarré le truc, et puis c'est parti en cacahuète, parce que voilà, je vois pas d'autre issue en fait. Hein. C'est triste. Hein. Mais part une rébellion vraiment, et puis ça risque de faire très très mal, je vois pas comment on peut s'en sortir, moi. Je vois pas.
4: Étant donné la force politique du pouvoir exécutif en place, et comme diraient nos jeunes communicants à la radio, Olivier et Patrick, l'impérialisme, c'est vrai, c'est pas un vain mot, c'est pas un slogan, est tellement économique, financier, tout ça, est tellement puissant. Voilà, par exemple, vous avez parlé des gilets jaunes à plusieurs reprises, que sont devenus les fameux cahiers de doléances depuis, et puis que l'exécutif, que le gouvernement français ait pu donner ordre, parce que donner ordre, c'est pas laisser faire les policiers, mais de tirer à balles réelles sur des citoyens qui ne font que demander justice. Je veux dire, on se croit pas être en France.
2: On leur a dit que c'était de la faute des Arabes. Et voilà. Ils ont porté le problème, il faut toujours trouver un coupable. Le coupable, il est tout trouvé. Hein.
4: Ça, diviser pour régner, etc.
2: J'ai faim, bah oui, c'est de la faute de l'étranger, t'as pris ton pain. Ah bah voilà.
4: Ah bah,
2: Le Pen.
4: le problème, la question de l'immigration, si c'est une question, on en a fait une question et un problème, elle est toujours depuis les années, peu à peu, depuis les années 70, mais 80-90, jusqu'à maintenant, c'est tout le temps. Mmh.
2: Non, mais en fait, ils se fichent de nous. Les problèmes, c'est tout. C'est à nous, ils sont élus pourquoi ? C'est toi qui nous apporte les problèmes depuis toujours, en fait. Les problèmes, on n'apporte rien, nous, d'ailleurs. On travaille. On leur apporte de l'argent pour qu'ils nous créent des problèmes. C'est ça, en fait, le problème. Oui, c'est que ces politiques, ils sont payés avec nos impôts. Nous, on bosse. On est vraiment, alors là, c'est, on est pressé comme des citrons, il ne reste plus que la peau et il continue. Il continue. Ah, il va falloir mettre la main à la poche. Mais c'est du foutage de gueule, en fait.
4: Vous nous apportez d'autres problèmes. Le petit épisode historique que vous avez
2: rappelé
4: tout à l'heure,
2: au début. Non, mais moi, j'en peux plus, moi. J'en peux plus.
4: Sur l'origine de ce monde. Des capitalistes récents aux États-Unis venant d'Afrique du Sud est très intéressant. Et c'est illustratif de tout le comportement qu'il y a en ce moment aux États-Unis avec l'élection. J'aurais jamais pensé, c'est pas, même en France, alors depuis, en tout cas pour moi, depuis Sarkozy, Hollande et celui-ci, ce président, c'est
0: bah oui, mais le problème c'est que quand t'as une gauche défaillante et les démocrates étaient défaillants, bah ça marche pas en fait. Et par contre, ce que tu vois, c'est que il y a certaines victoires avec la victoire aux primaires d'une gauche radicale. Zoran, comment il s'appelle, Patrick? Je sais que tu sais. Il va chercher. Ouais.
1: Non, mais Zoran qui ?
0: Mais Zoran, le futur maire de New York.
1: T'as gagné
0: la primaire démocrate à partir du moment. En fait, ce que je veux dire, c'est qu'à partir du moment où t'as une vraie alternative de gauche, en fait, elle gagne. Là, les démocrates, je veux dire, en étant partenaires d'Israël et du génocide sur le peuple palestinien, ça pouvait pas réunir une majorité pour élire un président. Biden n'a jamais eu de mots critiques contre Israël. Kamala Harris n'était qu'une Macron de base. En fait, le truc, c'est que si tu veux que dans le cadre électif, les électeurs se mobilisent pour changer la donne, il leur faut de vraies alternatives. Là, le problème, c'est que la gauche ne s'est pas mobilisée autour de la candidature démocrate. Par contre, l'extrême droite, les fronts bas, eux, évidemment, se sont mobilisés autour de la candidature de Donald Trump. Mais voilà, en fait, le truc, il est en réalité assez simple et on aura exactement la même chose si en 2027, on n'a pas une candidature, une gauche de rupture qui ait suffisamment d'écho dans l'opinion publique pour montrer qu'elle est disponible et là. Regarde, en Espagne ça a marché, par exemple. En Espagne, là, le pouvoir ne fait que, depuis 3 ans, appliquer le programme du NFP tel qu'il a été énoncé lors des précédentes présidentielles puis législatives, et ça marche très bien. L'Espagne s'en sort très bien économiquement, et même ils vont plus loin. Donc voilà, donc ce que je veux dire par là, c'est que quand tu prends les gens pour des cons, en réalité, ils vont pas chercher l'ersatz du monde meilleur, en fait. Ils se déplacent pas. Par contre, ceux qui se déplacent, c'est ceux dont on ne veut pas. Voilà, elle est là, l'alternative. Donc, on voit comment s'organise, évidemment, la future élection présidentielle, comment Retailleau, notamment, déclarait il y a moins de 3 jours que le véritable ennemi républicain c'était la France insoumise, que bah évidemment d'ici 2027 il va se passer des trucs pour qu'il y ait un mollusque du type Glucksmann, un mollusque PS du type Olivier Faure, peut-être une candidature de Villepin certains et certaines à gauche vont croire que c'est la bonne solution, mais le pire, évidemment, c'est que les gens finissent par élire cette espèce d'abruti qu'est le président du Front National aujourd'hui, Jordan Bardella, le président TikTok, quoi.
2: Qui n'a aucune expérience.
0: Non, mais
2: je rêve, quoi.
0: Et effectivement, mais bon, quand tu prends les gens pour des cons et que les mouvements politiques n'ont pas suffisamment d'ancrage locaux et de travail de terrain pour emmener les gens vers eux, et que tu ne comptes que sur les médias dominants et les médias privés qui sont nécessairement d'extrême droite pour construire l'opinion publique, bah t'as des élections de merde, en fait. C'est comme ça qu'on met le fascisme au pouvoir. C'est tout. Et effectivement, c'est pas nous, Cause Commune, qui allons changer la donne, mais c'est Cause Commune plus Sophia plus Francesca plus Noir, voilà, qui et puis plus d'autres. J'espère que vous n'êtes pas que trois à écouter cette émission et cette radio, mais peut-être.
2: Peut-être
0: que si, mais voilà.
2: De plus en plus nombreux. Seulement,
4: de plus en plus nombreux.
0: Bah, peut-être.
2: J'en suis sûr. On est de plus en plus nombreux. Sauf que les gens n'osent parler, en fait.
0: Ouais.
4: Et moi, je me charge, et encore plus, tout le temps, de diffuser, de faire...
2: Mais moi aussi.
4: De vous faire connaître.
2: Moi aussi,
4: voilà.
2: Mais on me dit de me taire.
0: Bon, bah, c'est cool.
2: Tais-toi.
0: Et heureusement qu'il y a un chat actif et que des auditeurices nous rappellent à nos devoirs. Donc, c'est Zoran Mandzani. Voilà. Mandani, le vainqueur de la primaire démocrate pour la mairie de New York. Et le mec, je veux dire, il va pas rigoler à New York. De là à ce que Trump ait décidé que s'il était élu, ou si ça continuait de... Alors peut-être qu'il va être assassiné en cours de route, j'en sais rien.
1: Il y a des chances, ouais.
0: Ouais. Mais a dit qu'il allait couper tous les crédits fédéraux pour l'état de...
2: Voilà. C'est ça qui est extraordinaire.
0: Non, mais c'est ça qui est fou, quoi. Mais
2: il fait ce qu'il veut.
0: Et j'ai appris.
2: Il fait ce qu'il veut.
0: Mais
2: voilà.
0: j'ai appris ceci dit aujourd'hui que dans une autre grande ville, alors je ne sais plus dans quel état, un autre candidat démocrate encore plus radical en termes de profil que Zoran Mandani a lui aussi gagné la primaire. Donc tu vois, en fait, la contamination, la capillarité de la victoire, elle est possible. Et je vous propose de terminer juste là-dessus. On va se quitter avec un titre d'Eiffel qui s'appelle « À tout moment, la rue », qui résume un peu bien tout
4: Olivier,
0: ça. Ouais, oui, Noir.
4: Permets-moi avant de...
0: Ouais.
4: Je suis ravi ce soir de participer, mais d'entendre Sophia. Alors, tout son propos, vraiment, son état d'esprit me ravit. Alors, si je peux me permettre, je serais ravi de continuer à communiquer avec elle si elle le veut bien.
2: Écoutez, c'est gentil. J'avoue que j'ai un peu de mal à m'exprimer comparativement à vous. Hein. Je vois que vous avez une façon de vous exprimer qui est beaucoup plus claire et plus...
0: Non, c'est faux. Non, mais moi, ce que je vous propose tous les deux...
2: En tout cas, je suis tout à fait d'accord avec ce que vous avez dit.
4: Je comprends et je devine par là... ce qu'il y a de non exprimé.
0: Bon, ce que je vous propose
4: tout, voilà.
0: ce que je vous propose tous les deux, mais ce que je propose aussi à Sophia, c'est qu'on se retrouve la semaine prochaine entre 21h et 23h de manière un peu moins pressée par le temps. Moi, j'ai un problème, c'est que si j'ai pas le métro, je rentre à pied.
2: Oui,
0: j'en ai pour 2 heures à pied, là, ça me saoule. J'ai pas
2: Merci
0: envie.
2: En tout cas, du ouais. temps que vous avez pu
0: non,
2: me
0: mais c'est avec grand plaisir, Sophia. Donc, Sophia, Francesca, Rebecca. Noir, on reprend la conversation la semaine prochaine. Pourquoi pas, Noir, tu pourras, on pourra voir en antenne comment ça peut se passer si Sophia souhaite échanger avec toi. Mais là, j'ai pas le temps. On n'a pas le temps. D'accord. Merci à vous.
2: Très bien. Merci infiniment. En fait, bonne soirée à tous.
4: Je ne vais pas appeler trop tôt parce que c'est tellement bien. C'est véridique, mais ok. Okay.
0: On peut prévoir de faire une émission plus longue, mais du coup, il faut qu'on le prévoie. Merci, Sophia, d'accord, de ton appel. Il était vraiment fondamental. Merci
1: à tous.
0: Merci, Noir. Merci, Sophia. Merci, Francesca. On va se quitter avec Eiffel à tout moment, la rue, parce qu'il faut se donner quelques espoirs sur les manières possibles de renverser le réel qui ne nous convient pas, et ça peut passer aussi par là. Allez lire le papier de Nicolas Framont si vous avez accès à Internet. Patrick, merci pour cette émission. Un petit commentaire pour finir, on n'est plus à 2 minutes près.
1: Non, mais c'était un débat passionnant qu'on continuera avec grand plaisir avec les nouveaux invités notamment.
0: Belle soirée à toutes et toutes à l'écoute de Radio Cause Commune, Eiffel à tout moment la rue. On se retrouve la semaine prochaine. Évidemment, les problèmes de la radio continuent. Ce n'est pas que cette émission. Je vous laisse les écouter sur 93.1, sur causecommune.fm et sur le DAB également à Paris et en Ile-de-France. On se retrouve la semaine prochaine, 21h-23h. Ciao.

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3: Bonjour à toutes et à tous et bienvenue sur Radio Cause Commune 93.1 dans Le Monde en question. Aujourd'hui, j'ai le plaisir de recevoir Georges Salinas. Bonjour Georges Salinas.
4: Bonjour.
3: Vous êtes contrôleur général, ancien chef adjoint de la BRI, la Brigade de Recherche et d'Intervention. Vous nous en parlerez peut-être un petit peu tout à l'heure. Vous êtes actuellement directeur de la sécurité de la Présidence de la République et chef du groupe de sécurité du Président de la République, GSP. Mais il vous arrive aussi d'écrire et vous êtes aujourd'hui invité en tant qu'écrivain personnel, pas particulièrement, écrivain de polar, et c'est la première d'un cycle d'émissions que nous commençons dans Le Monde en question où nous allons traiter et parler du polar géopolitique, polar d'exploration. Alors, Georges Salinas, quelques mots peut-être sur votre métier, en dehors de celui d'écrivain. Vous nous dites ce que vous voulez bien nous dire, mais aussi, évidemment, comment on passe du métier que vous faites à celui d'écrivain et de polar.
4: Alors, mon métier, ça fait un petit moment que je le pratique, puisque je suis rentré dans la police dans les années 80.
3: Ouais.
4: J'ai eu un parcours d'officier, puis ensuite de chef de service commissaire. J'ai fréquenté beaucoup les services de police judiciaire,
3: ouais.
4: Puisque j'ai eu la chance de fréquenter des services comme la brigade criminelle,
3: ouais.
4: La brigade, la BRI, déjà la brigade de recherche et intervention en tant qu'officier. J'ai fait ensuite un parcours comme commissaire, où j'ai été à la brigade des stupéfiants.
3: Oui.
4: Je suis revenu à la brigade aussi de recherche et d'intervention, puisque j'étais chef adjoint durant les attentats de 2015.
3: Oui.
4: C'est quelque chose qui m'a beaucoup marqué.
3: Oui.
4: Et il se trouve que depuis quelques années, j'ai donc intégré les services de protection.
3: Oui.
4: Je me suis relancé dans un nouveau défi, je dirais. Et donc, je suis allé dans ce qu'on appelle le service de la protection, qui s'appelle le SDLP, que certains connaissent, qui s'occupe de toute la protection de toutes les personnalités menacées ou gouvernement, ce genre de choses. Et depuis, je dirais 2019, j'ai été appelé à m'occuper du groupe de sécurité de la présidence de la République,
3: oui.
4: où je m'occupe donc de tous les déplacements du président.
3: Et en France et à l'étranger.
4: En France et à l'étranger. Et depuis donc le 1er août 2021, je suis devenu le directeur de la sécurité de la présidence, c'est-à-dire que j'ai une vue d'ensemble de toute la sécurité de la présidence, du président et de son entourage, c'est-à-dire que je m'occupe de la protection des emprises aussi, c'est-à-dire l'Élysée plus les emprises qui dépendent de l'Élysée, et je continue à être maître de tous les déplacements du président de la République.
3: Ça. Vous avez agrandi le champ de vos missions, et plus seulement simplement la sécurité au niveau des déplacements, mais l'ensemble de la sécurité de la présidence de la République.
4: C'est le rôle du directeur.
3: Voilà, c'est le rôle du directeur de, évidemment, chapeauter l'ensemble des services. Alors, mais j'ai envie de vous demander, mais vous avez le temps d'écrire, Georges Salinas. Je ne suis pas du tout en train de dire que vous ne faites pas votre travail et que aux heures de... Non, mais comment, plus sérieusement, comment passe-t-on de mission avec un certain niveau de stress, de sécurité, de vigilance? Vous avez en plus connu les attentats de 2015. Comment passe-t-on à l'écriture? Est-ce que c'est une façon de vouloir un peu décompresser, décompenser? Est-ce que c'est parce qu'il y a un trop plein de savoir qu'il faut bien mettre quelque part? Et pourquoi le choix du polar finalement?
4: Je crois qu'on a besoin à un moment ou à un autre d'évacuer un petit peu tout ça.
3: Oui.
4: Et pour moi, c'est un dérivatif qui me plaît beaucoup. D'abord,
3: oui.
4: D'abord, quand j'étais jeune, quand j'étais petit même, je m'amusais à écrire déjà des nouvelles.
3: Oui.
4: Donc c'est quelque chose que j'avais, je pense, déjà ancré au plus profond de moi. Et puis les circonstances font que au bout d'un moment, on travaille beaucoup et peut-être qu'on ne fait plus ce qu'on a envie de faire par passion.
3: Oui.
4: Et c'était une passion, l'écriture. Et puis en 2015, je dirais, j'ai eu pas mal d'événements, des événements familiaux. J'ai perdu mon père.
3: Oui.
4: Ensuite, j'ai perdu ma mère aussi. Il y a eu les attentats.
3: Oui.
4: Et tout ça, ça m'a fait un petit peu réfléchir. J'avais un petit peu envie d'écrire tout ce que avait vécu ma famille, mes
3: oui.
4: parents, à travers... ce qu'ils avaient vécu pendant la guerre d'Algérie.
3: Oui.
4: Ça, c'était mon premier roman.
3: Oui.
4: Et
3: Le
4: Chat d'Oran.
3: Aux éditions Louis de Marais.
4: Exactement, je suis fidèle.
3: Oui, oui, tout à fait.
4: Et donc, c'était un roman sur lequel je voulais écrire sur ce qu'il avait vécu. Et puis, j'avais vu tous les liens aussi que lui avait vécu pendant les événements de la guerre d'Algérie. Et puis, moi, ce que j'avais vécu en 2015.
3: Oui.
4: Et donc, j'ai fait une relation et j'ai eu envie d'écrire. J'avais pas envie d'écrire... une biographie, j'avais plutôt envie d'écrire quelque chose de romancé parce que dans le roman on est beaucoup plus libre aussi dans
3: oui.
4: l'écriture et on peut aussi faire parler l'imagination, c'est ce que je voulais dans le premier roman. Et dans le deuxième roman, eh bien, je me sers aussi de mon expérience pour pouvoir écrire des choses qui sont proches de la réalité.
3: Oui.
4: Mais c'est quand même un roman avec des personnes qui sont fictives, qui
3: m'inspirent
4: de plein de personnes que je rencontre aussi.
3: Oui, ou de faits réels éventuellement.
4: En fait, je pars souvent de... Mes récits sont souvent des... Je pars de faits réels et... J'accroche une histoire. Voilà.
3: Mais oui.
4: C'est pour ça qu'on retrouve des événements qui se sont passés pour de vrai,
3: oui.
4: Qui ont marqué parfois le pays ou les gens. En tout cas,
3: l'actualité nationale ou internationale.
4: C'est exactement cela. Et sur ça, je pars sur une histoire. Le thème du dernier livre, c'est en fait les liens entre le grand banditisme et le terrorisme
3: oui.
4: et le financement de ce terrorisme.
3: Oui, le financement du terrorisme qui nous amène dans des zones grises avec la drogue et puisque la nécessité de financer évidemment les actions, soit on fait simplement de l'argent et on est effectivement la mafia, soit on mêle les choses et donc on a un certain nombre de zones grises qui sont d'ailleurs aujourd'hui des phénomènes internationaux, transnationaux, qui peuvent faire l'objet d'ailleurs effectivement d'études et de répression, de surveillance, haute surveillance internationale.
4: Bien sûr, il y a une vraie porosité
3: oui.
4: Qui existe depuis très longtemps.
3: Oui.
4: Les objectifs ne sont pas les mêmes, mais en tout cas, l'objectif, je dirais, commun, c'est que d'un côté, on veut gagner de l'argent.
3: Oui.
4: Voilà. Et ça, c'est l'objectif commun. Ensuite, la finalité, certains ont des buts moraux, d'autres, c'est simplement pour avoir de l'argent,
3: oui.
4: simplement. Mais on s'est rendu compte que pour pouvoir se financer, quel que soit l'organisme ou l'attentat, enfin qui veut faire des attentats
3: oui.
4: ou du terrorisme, en tout cas, il a besoin d'un argent, il a besoin de beaucoup d'argent,
3: mm-hmm.
4: et il a besoin d'une logistique, et
3: oui.
4: cette logistique, elle coûte cher.
3: Oui.
4: Et c'est pas en travaillant normalement qu'on pourra l'avoir.
3: Oui.
4: Donc, il n'y a pas d'autre solution que de passer par des chemins de travers, et ces chemins, ils passent par des porosités avec le grand banditisme, qui eux peuvent leur apporter cet argent, ce financement dont ils ont besoin pour pouvoir monter après leurs opérations.
3: Oui. Alors, quand vous dites le grand banditisme, vous incluez les narcotrafics, enfin les trafics de
4: Bien
3: drogue dans le banditisme.
4: Le narcotrafic fait partie
3: oui,
4: du grand banditisme.
3: Du grand banditisme. Alors, si je reviens sur votre livre Le murmure des âmes perdues, vous nous avez quand même pas dit, vous avez dit qu'écrire vous aimez depuis tout petit, mais pourquoi le polar ?
4: Pourquoi le polar ?
3: Et pas un roman, puisque vous aimez l'écriture romanesque. Pourquoi le polar ?
4: Je ne serai pas toujours exclusif sur les
3: oui,
4: polars,
3: oui.
4: Mais j'aime bien les polars.
3: Oui.
4: C'est un domaine que je connais bien.
3: Oui.
4: L'expérience professionnelle me permet aussi d'avoir beaucoup plus de liberté et beaucoup plus donc d'éléments pour pouvoir
3: oui.
4: écrire. Et j'aime bien aussi... travailler dans le détail.
3: Ouais.
4: C'est peut-être une déformation professionnelle, sûrement, d'avoir fait beaucoup d'enquêtes et d'être très précis sur les choses. Donc, à chaque fois que j'écris, je travaille d'abord en documentation, c'est-à-dire que j'ai tout un travail
3: de
4: recherche, et je vérifie que ces recherches et ce que j'écris correspondent à une vraie réalité.
3: Mm-hmm.
4: c'est quelque chose que j'adore. Et ensuite, le polar, bon, je pense que les polars, tout le monde aime beaucoup de personnes, en tout cas, aiment les polars. D'ailleurs, on dit même que les femmes préfèrent les polars plus que les hommes.
3: Ah oui?
4: Oui, et les polars seraient beaucoup plus lus par les femmes que par les hommes. Donc, mais je crois que le roman policier, c'est quelque chose qui plaît beaucoup aussi aux gens. Et moi, j'ai toujours aimé les romans policiers. Mmh. Donc, je ne pouvais pas écrire au début autre chose que des romans policiers. J'avais besoin aussi peut-être de montrer un petit peu les facettes de ces policiers qu'on n'a pas toujours.
3: Oui. Qu'on ne voit pas toujours non plus.
4: Exactement. Donc, on rentre un peu dans l'intimité aussi de ces policiers. Ils ont aussi une vie. Je voulais aussi rentrer dans l'intimité même des voyous. Oui. Des terroristes.
3: Oui, tout à fait.
4: Parce qu'on n'est pas, on peut pas faire des catégories en disant ça c'est noir, ça c'est blanc.
3: Oui.
4: En fait, tout le monde a une famille, tout le monde a des amis, tout le monde a
3: des enfants éventuellement.
4: Exactement. Et après, c'est des choix de vie qui font que on se retrouve à s'affronter aussi avec nous derrière nous la loi tout simplement qu'il faut faire appliquer.
3: Oui, ça c'est une particularité, je dirais, de ce livre, en tout cas Le murmure des âmes perdues, c'est qu'on a un personnage principal qui effectivement va être confronté à un certain nombre de, on va dire entre guillemets, de cibles ou d'ennemis, mais dont il comprend que finalement on les combat, ce sont des ennemis, mais ce sont comme nous, on apprend à les connaître d'abord. Il y a une très belle... on va dire quoi, amitié qui va se lier ce commissaire François de La Rocha, pour ne pas le nommer, avec une autre protagoniste du roman, et un moment où effectivement on sent que ce sont des êtres, enfin il le dit, mais vous le dites aussi, ce sont des êtres humains comme vous et moi.
4: Exactement, avec un respect aussi, peut-être un respect des choix qu'ils ont faits.
3: Oui.
4: Et après, c'est tout simplement ces choix-là qui font qu'on va s'affronter.
3: Oui.
4: Et on retrouve d'ailleurs dans tous les affrontements, souvent, on retrouve aussi ce côté-là, c'est-à-dire que chacun pense qu'il a raison.
3: Oui.
4: Et en fait, l'affrontement, il est inévitable.
3: Oui.
4: Et après, on ne peut pas parler de morale, parce que chacun pense qu'il a raison dans cette histoire-là. Nous, on est le policier, lui, la seule question qu'il doit se poser, c'est où se trouve le droit, la loi, l'application des règles qu'il faut faire appliquer. Et à partir de là, c'est là qu'il a son point de vue pour pouvoir suivre un chemin qui correspond à ses aspirations.
3: Ouais.
4: Les terroristes, les gens du grand banditisme font la même chose, c'est-à-dire qu'ils font des choix de vie en suivant un chemin qui est bien évidemment pour certains des chemins interdits, sur lequel ils vont à un moment ou à un autre se confronter à la réalité, c'est-à-dire les policiers et la justice.
3: Tout à fait. Mais il y a aussi ce désir,

0: de ne pas avoir ça ou...
1: je crois que quand on a un adversaire à sa taille, ça veut dire qu'on considère qu'on a quelqu'un qui a un haut niveau, qui finalement, s'il n'avait pas fait ce choix-là, aurait pu être peut-être votre collègue ou votre ami, tout simplement, ou quelqu'un de votre famille.
0: Ou avec qui vous auriez aimé travailler.
1: Exactement.
0: Ou échanger, en tout cas.
1: En tout cas, c'est la règle. Et souvent, on se retrouve comme ça face à des choix, et donc avec des gens qui, qui se retrouvent votre adversaire, mais sur lequel, au niveau de la personnalité, vous avez un véritable respect. Mmh. On a déjà vu des scènes, on se souvient de, quand on parlait tout à l'heure de la BRI, du commissaire Broussard qui buvait le champagne avec Messrine, qui venait d'être arrêté, et qui l'attendait avec un verre de champagne, en disant bravo, vous avez gagné. Donc, moi, il m'est arrivé dans ma carrière de rencontrer des gens qui étaient sympathiques, qui sont dangereux, qui sont même
0: pas dans votre camp ou dans ce que vous appelez dans le
1: mauvais
0: camp,
1: mais qui sont même capables de choses graves. J'ai rencontré des gens qui avaient un pédigré, qui avaient assassiné d'autres voyous, mais nous, quand on fait l'abstraction de ça, quand on parle avec eux, on s'aperçoit que ce sont des gens qui, au demeurant, sont très violents, sûrement, dans leur manière d'exercer, je dirais, leur activité, mais qui ont aussi une espèce de grandeur dans leur métier, c'est des caïds. C'est des gens qui sont reconnus, qui ont de l'aura, qui ont une vraie personnalité. Et quelque part, ça, on ne peut pas leur enlever. Et que quoi que vous fassiez dans vos choix, on ne peut pas enlever ces personnalités-là. Dans mon livre, je parle dans la partie, notamment, je parle aussi d'un voyou.
0: Oui.
1: Ce voyou, c'est un vrai voyou. Et pourtant, il a une personnalité...
0: Qui n'a de Corse que son nom.
1: Exactement.
0: Hein, Joe le Corse, pour ne parler de lui.
1: Exactement.
0: Oui.
1: C'est quelqu'un qui correspond d'ailleurs à un personnage que j'ai rencontré moi dans le travail. Et c'est quelqu'un qui est capable de toutes les, je dirais, d'appliquer ces règles sans morale,
0: sans état d'âme.
1: Oui. S'il doit tirer sur un policier, il tira sur un policier. S'il doit abattre quelqu'un, il doit l'abattre.
0: Ou donner l'ordre de le faire.
1: Exactement. Il est vraiment dans son travail, mais en même temps, on s'aperçoit que c'est un type qui aussi c'est un personnage qui aime des gens, qui est amoureux, qui peut avoir sentiments,
0: voilà,
1: qui les exprime pas peut-être de la même manière que d'autres, mais il a aussi une personnalité. Donc en gros, dans cette histoire, on voit des choix. Mais on peut pas dire, on n'est jamais sûr, tout est noir, tout est blanc. En fait, on navigue dans une zone qui est grise, où parfois on va à gauche, parfois on va à droite.
0: Ouais. Je vous propose, si vous voulez bien, une première pause musicale. Nous allons écouter Frank Sinatra.
1: Merci.

0: 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Dans le monde en question, nous recevons Georges Salinas, le murmure des âmes perdues. C'est le titre de dernier roman qu'il vient de publier, un roman policier, non, plutôt un polar. Et nous commençons avec lui une série d'émissions sur le polar géopolitique. Alors pour revenir plus précisément sur le livre et son contexte, l'histoire commence en juin 2001. Avec la nomination d'un commissaire, François de la Rocha, qui devient chef de la Mondaine. Et l'énigme, l'enquête ou l'intrigue se déroule sur quelques semaines.
1: Quelques jours.
0: Et puis il y aura une deuxième partie. Oui, bah, racontez-nous la construction du livre, une deuxième partie.
1: Mais... je vais pas tout dévoiler pour
0: non.
1: que.
0: Ah oui, mais en donnant envie. Enfin.
1: Alors le policier, effectivement, dans un premier temps, et va être affecté à ce qu'on appelle la brigade de répression du proxénétisme.
0: Oui.
1: Qui est en fait le nom aussi qu'on donne, qui s'appelle la Mondaine,
0: voilà.
1: Mais c'est anciennement appelé la Mondaine, mais c'est maintenant ça s'appelle la brigade de répression du proxénétisme. Et effectivement, il arrive dans ce service, qui est un service qui dépend de la police judiciaire ouais. parisienne, qui était à ce moment-là positionné pas très loin du 36 quai des Orfèvres, et il est assez rapidement confronté à une affaire sur laquelle... Au départ, il n'a pas toutes les ramifications.
0: Oui.
1: Et au fur et à mesure, quand il va avancer, il va se rendre compte qu'il est dans une affaire qui est beaucoup plus importante que ce qu'il ne croit, avec des ramifications sur les stupes,
0: voilà.
1: etc.
0: Alors, il débarque, il fait connaissance de ses collègues, et tout de suite, on lui dit, ben voilà, justement, on va te présenter dans une boîte, hein, et apprends ta vie d'oiseau de la nuit, c'est ça, parce qu'à la Mondaine, on vit le jour, mais on vit surtout la nuit aussi, où on va chercher des infos, ou se présenter, en tout cas, quand on vient d'être nommé chef de la Mondaine, on va se présenter au... propriétaire ou de bar ou de club.
1: On a un service, enfin il y a un service qui à l'intérieur de la brigade de
0: oui.
1: enfin la Mondaine, il y a un service qui s'occupe de ce qu'on appelle les cabarets.
0: Oui.
1: Et c'est un service qui ne travaille exclusivement que la nuit,
0: oui.
1: qui est chargé du contrôle en fait de tous ces établissements de nuit.
0: Mm-hmm.
1: Et c'est aussi pour nous. Enfin, pour les policiers, une source de renseignements très importante.
0: Oui.
1: La vie de la nuit apporte énormément de renseignements. De renseignements judiciaires, parce que bon, on a toutes sortes de personnes qui fréquentent ce genre d'établissement.
0: Oui.
1: Donc l'intérêt, c'est de pouvoir les contrôler pour qu'il n'y ait pas de choses interdites.
0: Mm-hmm.
1: Mais c'est aussi le renseignement. Et c'est par les gens qui fréquentent ces établissements-là qu'on arrive à avoir des renseignements importants, judiciaires. Ces établissements-là, ils sont fréquentés par tout le monde, y compris par des voyous.
0: Oui.
1: Et les gros voyous.
0: Oui.
1: Je me suis retrouvé parfois confronté dans ce genre de boîte quand je rentrais oui. Là-dedans, et je m'apercevais qu'au bar... Je connaissais quelques têtes
0: ouais.
1: de gens qui étaient connus pour être du grand banditisme.
0: Ouais.
1: Mais ce soir-là, on était tous dans un bar.
0: Ouais.
1: Et puis c'était un peu la Pax Romana entre nous.
0: D'accord, la Pax Romana où vous n'étiez pas en service ou vous étiez en service parce que...
1: On était en service.
0: Oui, alors le paradoxe c'est qu'effectivement, ce François de la Rocha, il arrive, on lui dit, ben voilà, il faut que d'abord tout le monde n'est pas là, on ne peut pas te présenter ton équipe parce qu'on te rappelle qu'on travaille la nuit, nous. Et on lui dit, bah tiens, il y a une occasion où il y aura beaucoup de beau monde, c'est le moment d'aller présenter. Donc lui, il se présente
1: en tant que chef.
0: Il dit, voilà, c'est moi le nouveau.
1: Exactement, et ça lui permet d'avoir un peu cette entrée
0: ouais.
1: dans ce bar. Et y a aussi le derrière un profil d'opération mm-hmm. qui est en train de se monter. Et ça va lui permettre en fait de rentrer et de récupérer des renseignements
0: mm-hmm.
1: qui est donc le rôle justement des gens qui travaillent la nuit.
0: Ouais.
1: Il ne suffit pas que de contrôler, il faut aussi récupérer le renseignement. Et ça va être son premier rôle, en fait, je dirais, de commencer à récupérer du renseignement sur une affaire qui va être tentaculaire.
0: Mmh. Tentaculaire, tout à fait. Alors, on est en 2001, donc il n'y a pas encore le confinement, mais ça a dû être, je fais une parenthèse, ça a dû être pas commode avec la fermeture des bars, des clubs, des discothèques, de trouver du renseignement. Dites-moi, Georges Salinas.
1: Non, moi, quand j'ai écrit le livre, effectivement, c'était pendant le confinement.
0: Ouais.
1: Ça faisait longtemps que j'avais quitté la PJ.
0: Oui.
1: Ça faisait déjà quelques années. Puis je l'ai quitté en 2018. C'est sûr que quand il y a eu toutes ces fermetures, le renseignement a été beaucoup plus compliqué à trouver. Mais on trouve tout quand même malgré tout du renseignement. Mmh. Mais il faut savoir que pendant la pandémie, enfin et toutes ces mesures de confinement, on a eu quand même une baisse de la délinquance. Hein.
0: Ah oui.
1: Oui. Parce
0: qu'il y avait moins de rendez-vous dans les cabarets.
1: Bah, exactement, on ne pouvait plus sortir. Donc, il a fallu trouver d'autres solutions. Alors, vous imaginez bien qu'après, au bout d'un moment, on en trouve, hein, parce que ça peut durer quelques jours, quelques semaines, mais au bout de quelques temps, on trouve d'autres solutions.
0: Oui.
1: Et donc, ils ont l'imagination.
0: Les plans B.
1: Ouais,
0: ouais. Alors l'idée c'est toujours d'avoir un temps d'avance dans l'imagination ou...
1: C'est l'idée. Et c'est pour ça que les policiers, il faut aussi qu'ils aient un temps d'avance et qu'ils se mettent dans la tête du voyou pour comprendre leur mode de fonctionnement et pour pouvoir aussi avoir un temps d'avance.
0: Est-ce que c'est facile de comprendre leur mode de fonctionnement? Est-ce qu'on le fait naturellement parce qu'on s'empare d'une affaire? Donc on travaille une affaire, on essaye de se mettre à sa place.
1: Bien sûr, mais les profils qui sont recherchés d'ailleurs en police judiciaire, ce sont des gens qui ont une analyse et qui peuvent justement voir et comprendre en fait le mode de fonctionnement du malfrat et à partir de là essayer d'anticiper. Moi toute ma vie j'ai fait ça. Quand j'étais à la brigade de recherche et d'intervention, je travaillais sur des voyous et j'étais derrière des voyous en filature qui préparaient un coup, et la règle c'était de comprendre qu'est-ce qu'ils voulaient faire. Parce qu'on les prenait en amont et il fallait comprendre pourquoi ils voulaient faire ça, où ils allaient aller, comment ils allaient réagir. Donc tout ça c'est des choses qui se travaillent, qui s'apprennent. On doit aussi être prédisposé, je dirais, à avoir ce tempérament.
0: Oui.
1: Il faut être inquisiteur à mort et vouloir à tout prix découvrir la vérité.
0: Oui. Inquisiteur à mort, ça c'est un peu le caractère de François de La Rocha, enfin, qui n'est pas méchant d'ailleurs, enfin, qui est un personnage assez sympathique, mais au départ on pense vraiment pas du tout qu'il va vous nous tromper bien. Hein. On s'imagine pas du tout qu'on va rentrer dans une affaire tentaculaire comme vous le dites. Et puis alors tout d'un coup de 2001, on se retrouve avec des comptes qui ne sont pas réglés avec la guerre d'Algérie d'une certaine façon, donc c'est assez c'est curieux, mais on revoit toute l'histoire, hein, d'une certaine façon, la France depuis la guerre d'Algérie et puis la France avec les années 90, celle du terrorisme, du GIA, etc.
1: Exactement.
0: Et on se retrouve avec aussi les attentats contre l'ambassade de France à Beyrouth, c'est l'ambassade américaine aussi, ça c'est dans les années 80, 82, 83.
1: Oui, c'est ça,
0: à Beyrouth. On a la Chine en Afrique, on a les Russes aussi qui sont d'anciens d'Afghanistan mais qui se reconvertissent dans d'autres affaires. Enfin, toute l'histoire du monde est présente tout d'un coup. En quelques jours, on se retrouve plongé dans l'histoire, enfin, de la fin des années 60, enfin non, du début des années 60 jusqu'à je ne dirais pas jusqu'à quand, mais
1: la fin
0: oui,
1: mais c'est une surprise.
0: La fin est une surprise, c'est vrai, même si après on se dit on est bête, on aurait dû y penser, évidemment. C'est là, oui, toute l'histoire Georges Salinas, toute l'histoire du monde international, des relations internationales depuis, et leur complexité, hein, on va dire, se retrouve tout d'un coup et ce commissaire qui arrivait comme chef de la mondaine est pris tout d'un coup dans cette histoire fabuleuse
1: une histoire folle.
0: Oui, une histoire folle.
1: Oui, je crois que c'est quand on rentre, quand on au fur et à mesure, et je pense que c'est la recherche aussi d'enquête, on va, quand on est précis dans nos enquêtes, oui. qu'on va faire, on va aller au bout de notre recherche. Oui. Je me suis toujours attaché, moi, dans mon métier, à aller au bout du bout. Mm-hmm. C'est-à-dire que j'ai jamais arrêté une enquête à moitié. Je suis toujours allé au bout. Et là, ce policier, en fait, il va au bout des choses.
0: Oui.
1: Et comme il va au bout des choses, il va être confronté à la réalité du monde, tout simplement. Mmh. Où, quelque part, quand on se déplace, ou quand on va sur une enquête, sur un lieu, on est confronté à la réalité. Quand il se retrouve dans un pays africain, oui. il se passe des choses dans ce pays, et rien n'est neutre. Donc, en fait, tout ce qui est fait dans une enquête, on est obligé de prendre en compte tous les paramètres. Mmh. Et rien n'est neutre. Tout simplement dans une enquête. Et ça, c'est quelque chose que je voulais faire apparaître, parce que dans n'importe quelle situation, vous avez toujours un contexte, et plus vous montez dans la hauteur de la situation, vous avez des contextes qui, par un moment même, vous échappent. Mm-hmm. On parlait tout à l'heure de contexte international. Je me souviens avoir discuté avec des Américains, oui. Qui travaillaient, bon, pour être clair, à la CIA, mm-hmm. et qui avec qui on a échangé pas mal d'opérations, d'affaires, ce genre de choses. Et ils me disaient qu'ils étaient en opération en Afghanistan, oui. et que pour pouvoir avoir du renseignement, par exemple, ils étaient obligés de travailler avec les tribus. Mmh. Et ces tribus, le seul moyen d'existence pour eux, qui rapportait beaucoup d'argent, c'était le trafic d'héroïne.
0: Tout à fait.
1: Donc on était sur quelque chose d'incroyable, c'est-à-dire que les Américains laissaient passer le trafic d'héroïne, ouais. trafic d'héroïne qui, à un moment ou à un autre, allait se retrouver peut-être aux États-Unis, mmh. ouais. avec des divisions spécialisées, mmh. pour lutter contre le trafic d'héroïne aussi. Mmh. Donc, vous voyez, on est dans un contexte où il y a tellement de paramètres que tout est compliqué, et c'est ça que je voulais un petit peu montrer aussi, c'est que quand on fait une enquête, on est tiraillé par plein de choses, ouais. et il faut faire avec.
0: C'est ça, alors on est tiraillé soi-même avec ses propres, entre guillemets, problèmes de conscience, hein, c'est-à-dire, ou paradoxe, puisque pour avancer dans telle chose, je suis obligé de laisser fermer les yeux, au moins, sinon violer la loi, au moins fermer les yeux sur d'autres choses qui sont tout autant répréhensibles aux yeux de la loi. Et en même temps, je dois tenir compte de toutes les interférences, alors des autres services, hein, au niveau national, mais aussi des autres, vous avez parlé de la CIA, des autres organisations, et puis des jeux. Enfin voilà, il y a vraiment quelque chose de très délicat. C'est une occasion à saisir.
1: C'est toujours très délicat, et d'ailleurs, on essaie toujours d'être... de rester du côté de la loi, hein, faut être ouais. clair. Hein. Donc, même quand on travaille par exemple avec des informateurs, la règle d'or, c'est trouver la limite. Oui. C'est-à-dire, quel est le bon équilibre. On a d'ailleurs codifié tout ça. Hein. On ouais. a maintenant un bureau des sources. Ouais. Ça existe depuis plusieurs années. Ce bureau des sources, ce sont des gens qui sont des informateurs et qui sont rémunérés ouais. par l'État ouais. Pour pouvoir donner des renseignements. Ouais. Il y a un agent traitant, ils ont l'anonymat complet. Donc ça permet de légaliser des méthodes de travail sur ouais. lesquelles on ne peut pas se passer, ouais. tout simplement.
0: Et ce bureau, il sert à peu près à définir quelles sont les lignes rouges.
1: Bien sûr, c'est-à-dire que ce bureau régule, je ouais. dirais, c'est-à-dire qu'on a des gens qui sont fichés, ouais. Immatriculés, je dirais, il n'y a pas de nom, il n'y a jamais ouais. de nom. Le nom, il n'est connu que par ce qu'on appelle l'agent traitant.
0: L'agent traitant, oui.
1: Et cet agent traitant va obtenir des renseignements, et si ces renseignements amènent à une affaire, ouais. donc on va demander une rémunération, et ça sera l'État qui payera. Mmh. Mais ça, c'était inscrit dans la loi. C'est, y a pas de problème.
0: Hein. Oui, tout à fait.
1: Donc on a essayé de codifier des choses qui, il y a 50 ans, n'existaient pas.
0: Ouais.
1: Il y a 50 ans, il fallait bien à un moment ou à un autre rémunérer ces voyous, parce que ce sont des voyous. Les meilleurs informateurs, ce sont des voyous.
0: Ouais.
1: Et plus ils sont voyous, plus ils sont meilleurs informateurs.
0: Ouais.
1: Donc après, il faut savoir comment on veut travailler. Soit on travaille comme on a pu le faire avec beaucoup de techniques, des écoutes et ce genre de choses, avec et qui ça prendra un certain temps, je dirais. Soit vous travaillez avec un informateur qui est dedans et qui va vous dire ce qui se passe, et là vous allez gagner des mois.
0: Alors, vous avez dans votre parcours professionnel peut-être une expérience particulière en matière de renseignement humain, c'est-à-dire qu'une époque où on a commencé à se dire que, ben oui, la technique, ça permettait de se passer de renseignement humain, et puis on s'est rendu compte finalement en 2015, mais un petit peu avant aussi avec les attentats, le regain de terrorisme, en tout cas dans le monde occidental, que oui, il fallait davantage de renseignement humain. Est-ce que vous avez connu professionnellement ce genre de mise à difficulté?
1: La difficulté, bien sûr, quand on est policier, et chaque policier qui fait des enquêtes a besoin d'avoir du renseignement.
0: Ouais.
1: Donc à un moment ou à un autre, quel que soit son niveau, hein, vous avez des gens qui sont dans des petits services et qui font des affaires, qui ne sont pas des petites affaires obligatoirement, mais ils ont besoin de faire des affaires. Et pour pouvoir faire des affaires, il faut avoir des gens qui puissent vous renseigner. Donc ça, c'est presque la règle.
0: Ouais.
1: Quand on ne fonde son enquête uniquement sur de la technique, on a peu de chances de réussir d'aller jusqu'au bout. En 2001, les attentats du World Trade Center, les Américains ont reconnu qu'ils avaient abandonné le renseignement humain pour ne passer qu'au renseignement technique.
0: Tout à fait, c'était à ça que je faisais clairement allusion.
1: Exactement, ouais. et ils ont reconnu que c'était une erreur. Et ils ont repris les anciennes méthodes. Parce que la méthode du renseignement humain, c'est quand même, ça reste, même si c'est très aléatoire, parce que c'est de l'humain, et qu'on a des gens qui parfois vous disent pas obligatoirement la vérité, donc c'est pour ça qu'il faut avoir un peu de recul là-dessus. Il y a toujours un intérêt, donc il faut aussi avoir du recul sur l'intérêt de la personne qui vous donne le renseignement. Tout ça, c'est quelque chose où il faut, d'ailleurs, un agent traitant ne travaille jamais tout seul.
0: Ouais.
1: Il a un deuxième agent, en général, qui est là pour l'assister. Et pour permettre justement de gérer un
0: moment des briefings et des briefings, c'est ça, pour essayer.
1: Et on a ce bureau des sources maintenant qui en plus donc est saisi pour pouvoir rémunérer les gens qui nous ont donné des bons renseignements, qui ont permis de faire des belles affaires.
0: Alors comment dans le travail se met-on à découvrir les ramifications entre par exemple le trafic de drogue dont vous parliez avec cet agent américain de la CIA qui disait bah oui, finalement les tribus, si je voulais avoir de l'information, parce que c'était ça aussi quand ces Américains sont partis après le 11 septembre en Afghanistan, il fallait bien trouver des renseignements, donc on va contacter les tribus et on voit bien que les tribus, elles ont besoin effectivement d'argent elles aussi. L'État aussi, de son côté, l'État afghan aussi participait largement au trafic d'héroïne. Mais donc on se trouve avec du trafic de drogue, on se trouve avec des organisations qui vont faire momentanément du trafic de drogue ou qui ont besoin pour pouvoir financer d'autres causes. Comment on gère tout ça? Et comment on nage dans tout ça? Comment on se repère
1: On travaille en équipe déjà, donc ça permet de ne pas être submergé par un travail qui a besoin de précision pour pouvoir démanteler tout ça, avoir toutes les ramifications. Donc ça, c'est un vrai travail, un travail de renseignement, parce que pour pouvoir avancer dans une enquête, on a besoin d'avoir au fur et à mesure des faits qu'il faut croiser. Donc tout ça, c'est le rôle de l'enquêteur. Et c'est comme ça qu'on arrive à faire au fur et à mesure, à tirer, je dirais, la ficelle, et on arrive à avoir le renseignement qui va bien. Ça veut dire aussi qu'il faut être toujours vigilant, parce que la réalité que vous pouvez percevoir à un moment ou à un autre n'est pas obligatoirement la vraie réalité.
0: Oui, c'est donc, ça. C'est, absolument, ça peut changer aussi.
1: Exactement. Donc il faut être toujours très vigilant. Et c'est un peu, je crois, le problème du policier, c'est qu'en fait, il est un petit peu toujours en retrait en disant, finalement, Je ne suis pas sûr que ce soit ça.
0: Ouais.
1: Je ne suis pas sûr que ce que je crois est vraiment ça. Donc, ça demande de travailler en équipe et de confronter les idées, de confronter aussi tous les renseignements. Et c'est un travail de synthèse. Donc, on a même, au niveau des services de criminologie, on a des analystes maintenant, et on a même des logiciels pour pouvoir travailler sur ce contexte de ramification avec des analyses qui sont faites par des ordinateurs, mais aussi par des gens, pour avoir un moment à un autre quelque chose, des types, je dirais, en se disant, tiens, cette personne-là qui conduisait telle voiture tel jour, qui se trouvait dans telle ville, mais qui a vu telle personne, bizarrement, elle a un tilt avec cette personne-là qui se trouve, mais pas du tout au même endroit, mais ils se sont eus au téléphone il y a un an, dans tel contexte, dans telle ville. Et c'est comme ça qu'on arrive à faire au fur et à mesure de l'analyse.
0: Les pièces d'un puzzle.
1: C'est un puzzle,
0: d'accord.
1: Exactement.
0: Je vous propose une seconde pause musicale, si vous le voulez bien. Alors nous allons écouter Michel Delpech, dont il est question aussi dans le livre. On ne dira pas à quel propos. On ne dira pas. Alors nous écoutons Chez Lorette de Michel Delpech.

0: Vous êtes sur Radio Cause Commune 93.1 dans le monde en question. Nous recevons Georges Salinas pour son livre Le murmure des âmes perdues, un polar géopolitique, vous en convenez. Georges Salinas, il commence avec la première partie en tout cas commence avec une citation d'un proverbe arabe: la vie est une ruse, quiconque rusera vivra. Est-ce que ça fait un écho particulier à quelque chose?
1: Ça fait un écho, je crois que dans la vie, en fait, on a besoin d'être vigilant.
0: Oui.
1: Et je pense que pour réussir, il faut être rusé.
0: Oui.
1: Tout simplement.
0: La ruse, c'est une espèce de
1: d'attention. C'est une arme.
0: C'est une arme. Et c'est une façon d'être vigilant aussi.
1: Vigilant.
0: C'est
1: exactement.
0: Toujours
1: sur le qui-vive.
0: Voilà.
1: Tout à fait.
0: Et parmi l'immense série d'événements que vous citez dans votre livre et dont il est question dans votre livre à travers cette enquête du commissaire François de la Rocha, est-ce qu'il y en a en particulier certains qui vous ont davantage marqué, vous, soit au moment de l'écriture, soit dans votre carrière professionnelle, on a parlé un peu, et c'était aussi la continuité avec la guerre d'Algérie, et puis avec un épisode en tout cas qui trouve sa fin dans ce livre, donc dans le murmure des âmes perdues, on ne dira pas comment, mais il y a aussi, on a parlé du Liban. Est-ce qu'il y a des choses en particulier, enfin le Liban ou un autre événement?
1: Le Liban est un événement qui m'avait marqué,
0: oui.
1: Le fait que j'étais assez jeune. C'est là que j'ai été confronté à... C'est la première fois que je voyais que des gens pouvaient se sacrifier pour faire un massacre.
0: Oui.
1: J'avais pas encore conscience. J'avais eu juste les paroles de mon père.
0: Oui.
1: J'étais jeune à ce moment-là. Et donc là, je me suis rendu compte que des soldats qui étaient là pour essayer de maintenir la paix dans ce pays-là, finalement, avaient été tous tués par des gens qui étaient animés par leurs idées et qui étaient prêts à tout. Des idées qui continuent de circuler, de toute façon, puisque ça ne s'est pas arrêté. Hein. Et même si on a des différences dans les protagonistes, ils sont toujours dans la même finalité, c'est-à-dire c'est toujours les attentats. Quoi. Et nous, on est au milieu et on en est victime. Et donc, ça m'avait vraiment interpellé, je dirais, de voir ça. Donc c'est pour ça que j'ai eu envie à un moment donné.
0: On parle des opérations kamikazes, en fait,
1: hein,
0: contre les ambassades françaises et américaines à Beyrouth.
1: Exactement, c'était les casernes d'Arcar,
0: voilà.
1: Où il y avait eu des soldats américains et des soldats français qui avaient été tués dans les 5 minutes qui suivaient par des camions qui étaient chargés d'explosifs. Donc c'est des choses qui
0: avec chauffeurs à bord.
1: Exactement, des chauffeurs à bord qui se sont fait exploser.
0: Tout à fait.
1: C'est des modes opératoires qu'on connaît maintenant. Malheureusement, en 2015, même si ce n'est pas des voitures, on a des gens qui sont des kamikazes et qui avec des ceintures explosives et qui n'hésitent pas à faire un massacre et à finir en se faisant exploser, y compris en se faisant exploser sur, si possible, autour en tuant des policiers, et y compris des policiers s'il le faut d'élite, c'est encore mieux pour eux. Donc là on a
0: des civils
1: mais ce que j'ai vu dans le parallèle avec l'opération du Liban, c'est qu'on allait chercher des militaires spécialisés, des gens qui sont des combattants, et là j'ai vu notamment en 2015 des terroristes qui faisaient un attentat de masse et qui tuaient des civils, mais la finalité, à la fin, quand on était sur la prise d'otage et au moment de l'assaut, ce qu'ils voulaient, c'était se confronter avec des forces, et si possible, des forces qui représentaient quelque chose.
0: Ouais.
1: Je pense qu'ils préféraient être tués, en gros, par quelqu'un de la BRI ou du RAID ou du GIGN, que plutôt par quelqu'un d'un commissariat.
0: Ouais.
1: Et ça, d'ailleurs, on l'a même intégré.
0: Ouais.
1: C'est-à-dire que dans les négociations, maintenant, quand on est face à une prise d'otage ou ce genre de choses, on évite de citer le service d'où on vient.
0: D'accord.
1: Parce que ça leur donne, je dirais, du grain à moudre pour pouvoir rentrer dans leur délire.
0: D'accord. Mais ils ont quand même, oui c'est ça, c'est-à-dire qu'on veut choisir qui va vous tuer.
1: Exactement, et on veut que ça soit une belle sortie, ouais. Gros, je dirais.
0: Ouais, ouais.
1: Donc c'est des choses sur lesquelles nous, on évite.
0: Enfin, qui va vous tuer ou qui éventuellement va vous faire prisonnier ou
1: oui.
0: C'est,
1: alors,
0: ça non, c'est... En général, ils veulent mourir ou on les tue ?
1: Je suis pas dans leur tête.
0: Ouais.
1: Y en a certains qui sont prêts à mourir.
0: Ouais.
1: Y en a d'autres qui sont, à mon avis, pas prêts à mourir. Hein.
0: Ouais.
1: On le voit dans les derniers procès du Bataclan, où on sait que le survivant, en fait, c'était quelqu'un qui, à mon avis, voulait pas du tout mourir.
0: Mm-hmm.
1: Et qui, bon, même s'il se fait passer pour un terroriste prêt à tout, avec des idées, la finalité, c'est que... Il a posé quand même son gilet et qu'il est parti et qu'il il s'est fait récupérer en voiture.
0: Mmh.
1: Les autres, on peut critiquer tout ce qu'on veut, ce sont des terroristes, mais enfin ils sont allés au moins au bout de leur démarche.
0: Mmh.
1: Donc,
0: oui, voilà. Mais l'humain, c'est aussi
1: ça.
0: C'est ça. C'est-à-dire que
1: c'est
0: quand on
1: ça.
0: Essaye de prévoir ou d'anticiper quelque chose, d'abord qui n'est pas toujours de l'ordre du rationnel, et ensuite on ne comprend. Enfin, à dernière minute, on peut dire oui, non, oui, je le fais, non, je le fais pas.
1: Bien sûr. C'est un libre arbitre.
0: C'est un libre arbitre. C'est voilà.
1: Et tout à fait, c'est un libre arbitre et on n'a pas, et comme on est confronté à de l'humain,
0: ouais.
1: Donc on aura toujours cette incertitude jusqu'au bout.
0: Oui, mais ça explique aussi la possibilité de s'attacher à sa cible, enfin d'avoir une relation affective ou d'égal à égal ou d'adversaire de taille, comme je disais tout à l'heure.
1: On revient sur l'humain,
0: ouais.
1: C'est-à-dire que quand vous êtes, quand vous travaillez par exemple sur le grand banditisme et que vous passez des mois derrière une équipe d'individus,
0: ouais.
1: Voyous qui veulent par exemple faire un braquage,
0: ouais.
1: Vous rentrez dans leur intimité,
0: ouais.
1: et vous vous rendez compte que certains sont des gens qui ont une vraie personnalité,
0: oui.
1: Et quelque part vous pouvez pas rester indifférent à cette personnalité.
0: Mm-hmm.
1: Donc la confrontation fait qu'à un moment ou à un autre, on va avoir un choix à faire, hein, et que ce choix, pour nous il est net,
0: oui.
1: C'est on reste du côté de la loi ou on se fait arrêter,
0: oui.
1: Voire neutraliser. Donc pour nous c'est net, c'est clair. Pour eux, ça l'est aussi peut-être, mais peut-être pas. Donc jusqu'au bout, ils peuvent encore changer d'avis.
0: Ouais.
1: Mais pour nous, nous, on ne changera pas.
0: Mmh.
1: On sera là. Mais ça n'évite pas cette confrontation avec des gens qui ont des vraies personnalités.
0: Mmh.
1: Encore une fois, c'est pas tout n'est pas noir, tout n'est pas blanc. On a des gens qui sont des vraies personnes avec des familles, qui aiment des gens à eux.
0: Ouais.
1: Et donc, on peut, au bout d'un moment, quand on rentre comme ça dans leur intimité, parce qu'on connaît leur vie,
0: mmh.
1: Au bout d'un moment, on se rend compte que tous les jours, il va m'amener peut-être, avant d'aller au repérage sur un braquage, et il va amener ses gosses à l'école.
0: Ouais.
1: Et pour leur anniversaire, il va tout prévoir pour que ça soit une jolie fête.
0: Mmh.
1: Donc tout ça, ça fait qu'on se rend compte que finalement, ce sont des gens qui sont aussi, qui ont une personnalité et qui sont normaux,
0: mmh.
1: dans leur vie autre que,
0: ouais.
1: De voyous ou de terroristes.
0: Ouais. Non, mais... Et alors, on vous avez parlé d'un événement qui vous avait particulièrement manqué, marqué ces attentats à Beyrouth. Est-ce que vous avez analysé, enfin, ou là vous avez dit à propos des attentats de Beyrouth c'était la première fois que vous vous rendiez compte qu'effectivement on pouvait être prêt à sacrifier sa vie pour, on va dire, une cause, en tout cas un engagement politique, et à tuer des soldats pour cela. Est-ce qu'il y a d'autres événements de ce genre qui vous ont, ou d'un autre genre, qui vous ont montré que, par exemple, parfois on avait changé d'époque ou mis face à quelque chose de nouveau dans...
1: Bien sûr, bon, enfin, j'en parle je l'évoque pas dans le deuxième livre, c'était plutôt évoqué dans le premier, mais enfin on est dans la continuité.
0: Oui.
1: Il y a quelque chose qui m'a, enfin les événements
0: disons
1: de 2015.
0: Aux auditeurs et aux auditrices, hein, on peut lire les deux ou on peut lire l'un sans l'autre.
1: Oui, exactement.
0: Bien entendu, on n'a pas besoin
1: bien
0: d'avoir
1: sûr.
0: Lu le premier
1: exactement.
0: Pour pouvoir lire le second.
1: On retrouve effectivement
0: on retrouve,
1: des
0: mais ça ne dérange
1: et
0: pas.
1: Et ça ne dérange
0: tout.
1: Pas, tout à fait.
0: Ça donne envie de lire l'autre d'ailleurs.
1: Eh bien, merci. Ce qui nous a profondément marqué à tous,
0: oui.
1: tous vraiment, c'est les attentats de 2015.
0: Oui.
1: Donc il est clair que ce sont des attentats qui ont été choquants pour tout le monde.
0: Vous étiez en première ligne.
1: J'étais en première ligne puisque j'étais avec mes gars dans le Bataclan. J'avais fait aussi Hyper Cacher juste avant.
0: Oui.
1: Donc ça faisait deux fois en quelques mois et je peux vous dire que ça a été très dur. Les scènes qu'on a vécues sont vraiment difficiles, même si on ne s'en rend pas trop compte.
0: Sur le moment.
1: C'est-à-dire que quand vous êtes dans l'action, et c'est un peu ce qu'on retrouve d'ailleurs dans le livre, quand on est dans l'action, on peut oublier tout. On peut même oublier qu'on a une famille.
0: Ouais.
1: Parce que vous êtes tellement pris dans le
0: concentré. Il y a une concentration, une intensité de la concentration qui est telle
1: que vous ne pensez qu'à l'objectif final, c'est-à-dire neutraliser.
0: Mm-hmm.
1: Moi, je me souviens au Bataclan, j'ai enjambé des morts pendant deux heures. Sans me rendre compte que je changerais des bords au bout d'un moment. C'est-à-dire que je m'en suis vraiment rendu compte qu'à la fin de l'opération. J'ai regardé, quand j'ai vu toutes ces pauvres gens qui se tenaient, et je me suis dit, qu'est-ce que j'ai fait comment j'ai pu faire ça Et je m'en rendais plus compte, parce que j'étais tellement pris par l'opération, il fallait régler, vous doutez bien, une opération qu'il fallait calibrer au millimètre près. Donc c'était quelque chose qui m'a beaucoup marqué. Mais bizarrement, il y a quelque chose qui m'a marqué beaucoup aussi, c'est un an après. C'est la cérémonie au Bataclan, un an après. Donc il y a le président Hollande qui vient faire une cérémonie d'hommage et de souvenir. On a beaucoup de gens qui sont venus, y compris des gens qui ont été victimes, qui ont été blessés, qui étaient présents.
0: Oui.
1: Et je me souviendrai toujours parce que on a été conviés à cette cérémonie et j'étais avec deux collègues. On était habillés en tenue noire, comme celle qu'on porte à la BRI, avec écrit en gros derrière BRI anti-commando.
0: Mm-hmm.
1: Et donc on a fait la cérémonie. Et à l'issue de cette cérémonie, un de mes collègues est parti pour voir la famille qu'il connaissait très bien parce que il avait quelqu'un de proche qui était décédé dans cet attentat.
0: Qui assistait ce soir-là au concert.
1: Oui. Exactement, qui assistait au concert. Et je suis resté un petit peu pendant quelques minutes un peu tout seul.
0: Oui.
1: Et là j'ai des gens qui se sont approchés de moi. Et il y a une jeune fille avec une maman qui s'est approchée qui m'a dit j'ai vu vous étiez de la BRI, monsieur. Je lui réponds oui, bien sûr.
0: Mm-hmm.
1: Elle me dit je voulais vous remercier. Mm-hmm. Je voulais vous remercier parce que j'ai pas eu le temps de le faire. Et elle s'approche de moi, elle me prend par la main. Et là, à ce moment-là, j'ai à peu près entre 20 et 30 personnes qui se rapprochent autour de moi, qui m'entourent et qui me disent nous aussi on voulait vous remercier, moi j'étais avec telle personne, moi j'étais avec ma fille. Et il m'attrape, il me touchait la main ou il me touchait mon épaule. Et j'avoue que j'ai eu une émotion qui n'a jamais été aussi forte, je crois, d'être pris comme ça, comme une relique presque. J'étais pas du tout préparé à ça.
0: Ouais.
1: Et j'ai toujours ce souvenir extrême de tous ces gens-là qui sont reconnaissants.
0: Qui étaient là ce soir-là, peut-être qui avaient gardé le souvenir de votre visage.
1: Qui avaient gardé le visage parce que je suis passé un petit peu à la télévision et qui ont vu aussi qu'il y avait marqué BRI dans le dos. Donc je pense que ça, c'était identifiable assez rapidement. Et ça, c'est quelque chose qui m'a beaucoup ému.
0: Mm-hmm.
1: Et d'ailleurs, depuis, j'ai gardé pas mal de contacts avec des gens avec qui qu'on a sauvés durant le Bataclan. Et et on garde des contacts pour savoir si tout va bien.
0: Et quand on gère la sécurité d'un président de la République et qu'un président de la République, par exemple, à la suite des attentats de Charlie Hebdo, se rend tout de suite sur les lieux...
1: J'étais pas encore,
0: vous n'étiez pas encore
1: directeur.
0: Vous n'étiez pas encore directeur. Comment vous
1: mais
0: avez...
1: je ne l'aurais pas recommandé.
0: Vous ne l'aurez pas recommandé, mais en même temps, bah oui.
1: Bah, oui, je comprends qu'un chef d'État, lui aussi pris par l'émotion et par aussi le fait que c'est un événement tellement grave, puisse aller sur place. J'y suis allé aussi sur place. Là, pour le coup, c'était une affaire qui était malheureusement sordide dès le départ. Ça s'est réglé que trois jours après. Mais... je comprends qu'un chef d'État puisse se déplacer sur des scènes très importantes.
0: Oui.
1: C'est des choses qui ne sont pas recommandées.
0: Oui.
1: Dans plein de pays, c'est même interdit. On demande au chef d'État de ne pas se déplacer. Après, le chef de l'État, c'est lui qui décide aussi, en son âme et conscience. Et nous, on doit s'organiser pour qu'il puisse le faire. Donc c'est un peu la règle. Alors, on lui conseille des choses, on lui explique des choses, on lui déconseillera et même on lui dira là, attention, c'est pas possible, vous mettez en danger, vous êtes une institution, on ne peut pas prendre le risque d'avoir une institution qui disparaît comme ça du jour au lendemain. Donc il y a tout ça. Il y a aussi le fait qu'il y a des services qui travaillent.
0: Oui.
1: Et que quand vous avez un chef d'État qui vient sur un endroit où il y a une scène de crime, avec des gens qui travaillent pour faire des constatations, des relevés, vous les gênez, parce que vous stoppez tout, en fait.
0: Ouais.
1: Donc, pour moi, ce n'est pas une bonne idée. Mais si, à un moment ou à un autre, un chef d'État décidait de le faire, on s'arrangerait pour qu'il puisse le faire, sans gêner trop les enquêteurs, et sans qu'il y ait le moindre danger pour lui.
0: Ouais. Écoutez, je vous remercie, Georges Salinas, de votre participation à cette émission. Je rappelle que vous êtes l'auteur du Murmure des âmes perdues aux éditions Louis de Mareuil. Vous commencez une cycle d'émissions avec nous dans Le Monde en question sur le polar géopolitique. Je vous remercie. Merci à Stéphane en régie. Et nous quittons toujours en musique avec Johnny Cash, Earth.
1: Merci pour votre accueil.
0: Je vous en prie. À bientôt pour une prochaine émission.

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2: Bonsoir à toutes, bonsoir à tous pour ce 67e épisode de Chemin de traverse, d'autres voies pour imaginer demain. Dans Chemin de traverse, Julie, Mehdi, Élise et moi-même, Fred, nous espérons vous proposer de belles rencontres et mettre en avant des parcours personnels et professionnels, des passions, des engagements. Émission spéciale ce soir. Nos invités pour cette soirée, c'est vous qui nous écoutez. Appelez-nous au 09 72 51 55 46. Je répète, 09 72 51 55 46. Nous vous accueillerons avec plaisir et nous pourrons discuter ensemble quelques minutes d'une étape de votre parcours, d'une passion, de quelque chose qui vous fait du bien. Ou vous pouvez mettre en avant un projet, une association, une personne qui vous tient à cœur, qui vous a marqué, qui vous a inspiré. Ou appelez-nous simplement pour parler de l'émission Chemin de Traverse, posez vos questions si vous en avez. Je rappelle le numéro 09 72 51 55 46. Julie est à la réalisation et à la co-animation ce soir. Bonsoir Julie.
3: Bonsoir, 1h30 de radio bien sympathique en votre compagnie. Je me réjouis dans ces temps de fatigue et de chaleur de passer un bon moment au micro avec les écouteurs dans la radio Cause Commune.
2: Entre vos interventions, nous diffusons des musiques qui ont inspiré nos invités au cours des 66 épisodes passés. N'hésitez pas à nous appeler même pendant une pause musicale et même si une personne est déjà à l'antenne, nous avons deux téléphones. Allez, nous sommes installés dans le concon du studio. Pour prendre place avec nous, je vous redonne une dernière fois et je vous répéterai plusieurs fois le numéro 09 72 51 55 46. Je répète, 09 72 51 55 46. Et on va commencer tout de suite, en attendant le premier appel, par une musique qui va être choisie par Julie. Donc Julie, tu nous as choisi quelle musique pour débuter ?
3: J'ai choisi une musique de l'émission qui a été diffusée lors de l'émission avec Charlène Villemer. C'était l'émission qui était en septembre 2025. Donc c'est une musique de Fleet. Wood Mac, voilà, qui s'appelle Everywhere, donc qui avait été choisi par Charlène. Et je voulais commencer par Charlène parce que je voulais annoncer son actualité. Charlène donc nous a parlé à ce même micro de sa reconversion de juriste en journaliste, animatrice radio et chroniqueuse, et elle réalise le podcast qui s'intitule Tout quitter pour, un podcast que nous avions particulièrement apprécié à la radio. Et alors, elle a annoncé, Charlène, que Tout quitter pour est en train d'enregistrer la saison 3, donc, et qui sortira en septembre. Et donc, Charlène indique qu'il y aura un angle bien particulier. Alors, en septembre, nous découvrirons. En attendant, on va écouter Everywhere par Fleetwood Mac.

0: Alors, nous venons d'écouter Everywhere par Fleetwood Mac, une musique qui m'a bien donné la pêche. J'ai un appel. Alors, je réponds. Je te laisse, Fred. Je t'allume ton micro.
1: Alors, nous avons un premier appel et Julie est en train de prendre l'appel en régie. Donc, on vient d'écouter effectivement Everywhere de Fleetwood Mac. J'aime bien cette phrase. I want to be with you everywhere. Je vais être partout avec toi. Spéciale dédicace, évidemment, à nos chers et tendres. Donc, Julie, est-ce qu'on a quelqu'un au téléphone? Eh bien, écoute, je te repasse la parole. Pense à activer ton micro. Alors, elle branche le téléphone sur la console, de manière à ce qu'on ait la personne. Voilà.
0: Voilà, j'ai le micro, normalement. Et donc, nous avons un appel de Thierry. Thierry, est-ce que tu nous entends?
2: Très bien.
0: Ah, on t'entend.
1: Oh, bah, alors, l'accent, j'ai l'impression que l'accent vient du même accent que Julie, non?
2: Exactement,
1: okay.
2: Du sud-ouest.
1: Du sud-ouest, ok.
0: Ça y est, deux mots et on entend l'accent.
1: Exactement.
2: Un seul aurait suffi, je pense.
1: Non, mais dès le premier mot, j'ai reconnu cet accent chantant. Ouais, vas-y, Julie, je te laisse avec... le prénom, excuse-moi.
2: Thierry, donc,
1: ok.
0: Oui, bonsoir Thierry. Oui. Merci de nous appeler. Alors bon, on va être transparent. Donc Thierry, tu es mon beau-frère, donc le mari de ma sœur. Et donc moi, j'ai trouvé que tu avais un chemin de traverse et j'aurais bien voulu le faire entendre aux auditeurs et aux auditrices. Donc voilà, c'est donc merci de nous avoir appelés pour nous en parler.
2: Avec plaisir, oui.
0: Donc, vas-y, raconte-nous, voilà. Qu'est-ce qui s'est passé il y a un an dans ta vie?
2: Ben voilà, donc ben, dans ma vie, avant c'est un an là,
0: oui.
2: Tout allait bien. Et puis, il y a un an de ça, en fait, dans l'entreprise dans laquelle j'ai travaillé, a pris feu.
0: L'entreprise a pris feu.
2: Oui, l'entreprise a pris feu. Donc, j'ai eu travaillé pendant 26 ans dans cette entreprise. Donc j'ai fait toute ma carrière là-dedans, donc c'est quand même une petite partie de ma vie qui a pris feu. Et voilà, donc à l'issue, voilà, je me suis retrouvé un petit peu avec beaucoup de questionnements, savoir ce que j'allais faire de la suite.
0: Alors, pour donner un peu de contexte, on peut dire quel âge tu as?
2: Oui, bien sûr, j'ai 52 ans.
0: Ok, donc ça fait plus de 25 ans que tu travailles dans une entreprise, voilà, l'entreprise prend feu, tu as 50 ans.
2: Donc c'est une entreprise, j'ai fait toute ma carrière et j'étais rentré agent de production, j'ai sorti de l'armée, je suis rentré agent de production et j'ai fini responsable de service.
0: Okay.
2: Donc voilà, donc j'avais fait pratiquement toute ma vie professionnelle dans cette entreprise. Donc ben voilà, donc au mois d'avril, il y a un an de ça, elle a pris tout est parti en fumée. Et voilà, donc au début, ben ça va, donc parce que au début, on devait reconstruire, donc tout va bien, pas d'inquiétude, bon, la vie normale suivra son cours. Et puis bon, le couperet tombe au mois de septembre, l'année dernière, au mois de septembre, ben voilà, la direction avait

0: femme, donc qui est ma sœur, deux enfants, et voilà, et tu, malgré le traumatisme, parce que vraiment, moi je peux le dire, je pense que c'est vraiment un traumatisme de voir son entreprise brûler comme ça, et bien donc quand même, moi j'ai vu que tu t'es... T'as cherché peut-être à faire d'autres travaux, à voir qu'est-ce qui existait sur le marché. Tu as cherché tout un tas de solutions, en fait, et même avec voilà, ma sœur.
1: Oui, il faut, de toute manière, il faut rebondir. Hein. Mm-hmm. On n'a pas le choix, hein. il faut bouger. Donc, en cherchant un petit peu, bon, parce que bon, je travaillais, j'étais responsable d'un service décor, donc je faisais un petit peu des dessins quoi, sur des tubes plastiques. Et donc, je travaillais dans l'environnement un petit peu informatique. En cherchant, j'ai trouvé une formation là, de technicien informaticien et qui dure quand même 8 mois. Donc je suis parti pour 8 mois à l'école là, pour réapprendre un métier complètement différent de ce que je connais. J'ai aucune notion, beaucoup de doutes, mais bon, on essaie d'avancer et j'espère qu'à la fin, ça paiera.
0: Et donc, pour donner aussi du contexte, donc tu habites dans le Gers. Dans le Gers, c'est vrai qu'il n'y a pas beaucoup d'emplois, c'est très agricole. Et donc, les études, tu es parti les faire à Toulouse. Donc, donc tu es parti habiter à Toulouse. Donc, on va dire que sûrement tu as...
1: Loin de tout le monde.
0: Loin de tout le monde. Donc voilà.
1: Tu passes... Ma famille, je rentre le vendredi soir pour repartir le dimanche soir.
0: Et donc, ce sont des études de, je pense, technicien ou administrateur réseau, donc quelque chose assez technique, expert, que tu dois tout réapprendre.
1: Ah oui, je pars de zéro, parce que je pense avoir quelques notions, mais ça n'est pas du tout le domaine dans lequel je travaillais.
0: Disons que c'est difficile de s'habituer.
1: Surtout quand elle se retrouve dans une classe, c'est que même le prof est plus jeune que toi. C'est pas les mêmes ressentis, c'est pas du tout pareil.
0: Oui, donc à 50 ans, se retrouver dans une classe, ne pas avoir les codes geek, voilà.
1: Voilà, exactement ça, c'est exactement ça, mais bon.
0: Mais finalement, tu regrettes pas ?
1: Non, pas du tout. Oui. Non, mais de toute manière, tout ce que j'apprends, j'espère qu'à la fin, bien sûr, j'aurai mon diplôme. Mais bon, tout ce que j'apprends, je le saurai, ce que j'apprends, je le saurai, hein. Ça pourra toujours me servir.
0: Parce qu'en un an, quand même, tu vas faire un diplôme de BTS.
1: Mais voilà, c'est-à-dire qu'il condense 8 mois, 2 ans de BTS en 8 mois de formation.
0: Donc c'est
1: assez intense.
0: Oui, c'est étudier du matin au soir, week-end et tout ça.
1: Là, voyant un petit peu mes collègues, hein, parce qu'ils sont tous issus du milieu informatique, donc ils ont déjà des bases et des notions que je n'ai pas. Donc je parle de plus loin qu'eux, donc c'est assez difficile. Mais bon, on serre les dents, on travaille. Il y a beaucoup de travail. Mais bon, ça donne un nouveau challenge.
0: Bravo en tout cas. Et c'est un bel exemple, donc, à passer 50 ans, de revenir sur les bancs de l'école, alors que bon, je pense qu'on te l'aurait dit, peut-être tu n'aurais pas cru.
1: Ah mais jamais de la vie. Tu m'aurais dit ça il y a 2 ans de ça, que je vais me retrouver... sur les bancs de l'école, non mais jamais, c'est ça, que la vie est toujours surprenante.
0: Après, si on positive tout ça, c'est vrai que ça fait ce nouveau challenge, le fait de 50 ans, d'avoir l'opportunité même, finalement, maintenant on peut dire ça.
1: De toute manière, il faut le prendre comme ça, il faut le prendre comme une opportunité. Hein. Moi, je vais là, je le prends, mais ce que je sais, ce que j'apprends, c'est des choses que je connaîtrais. Et je ne connaissais pas du tout, il y a une semaine de ça, il y a des notions que je n'avais jamais vues.
0: Et ça réveille l'esprit aussi, non?
1: Exactement ça, oui, ça réveille l'esprit. C'est-à-dire que je m'étais un petit peu enfermé dans une routine, c'est que le métier, je le connaissais sur le bout des doigts. J'avais pas grand-chose à apprendre de plus, quoi. Et je me retrouve là à avoir toutes les notions à apprendre, quoi. Donc c'est pas évident.
0: Félicitations.
1: Une grosse remise en question.
0: Oui, une grosse remise en question, mais finalement avec quand même le soutien de ta famille pour aller à Toulouse, pour reprendre tout ça.
1: Heureusement que je soutienne ma famille.
0: Ouais. C'est chouette.
1: Merci.
0: Bravo.
1: Merci.
0: Et si tu avais un petit conseil à donner à quelqu'un, son usine brûle, il se retrouve au chômage du jour au lendemain, en se demandant, mais qu'est-ce que je vais

0: faire, comment je vais survivre. Est-ce que tu aurais un petit conseil à donner?
1: Se projeter, je pense, se projeter, se dire qu'est-ce qui me plairait. Surtout quand on arrive à ma tranche d'âge à moi, c'est se dire qu'est-ce que j'ai manqué. Et se dire, eh bien, ça me donne une opportunité, plutôt que se dire, ah mais non, c'est un coup du sort qui me tombe sur la tête. Se dire, ah, mais c'est une opportunité, là, j'ai toujours voulu avoir, parce que moi j'ai qu'un bac, et je me suis dit, j'ai toujours voulu avoir un BTS, un bac plus 2, je sais pas. Et je me suis dit, ben t'es, c'est une opportunité d'avoir un bac plus 2, pourquoi pas. Tout et bien, bon après, il y a eu ma femme derrière tout ça qui m'a beaucoup poussé, mais et ma belle-sœur aussi, mais bon. et mes enfants aussi, fait, toute ma famille m'ont beaucoup poussé, me dire, ben franchement, ne le prends pas comme ça, ne reste pas abattu, saute sur l'occasion, t'as toujours eu. Et bien voilà, donc je saute sur l'occasion, c'est difficile, mais bon, si ça se trouve, ça va payer.
0: En tout cas,
1: je serai content.
0: Ben, super, merci beaucoup Thierry.
1: Avec plaisir.
0: Eh bien, on te souhaite une bonne nuit parce que j'ai l'impression que d'ici la fin de la semaine, tu vas avoir un gros examen système Linux.
1: C'est exactement ça, voilà. À 8h.
0: De 8h, donc voilà, on croise les doigts, on touche du bois et
1: merci.
0: Voilà. Et bonne fin de semaine.
1: Merci, au revoir toi aussi. Au revoir.
2: Au revoir Thierry.
1: Au revoir.
2: Merci en tout cas pour Julie pour le témoignage de ton beau-frère. Donc je vais enchaîner sur la musique et je pensais mettre un morceau, mais je vais changer de morceau parce que suite à un témoignage de ton beau-frère, donc que je n'avais pas anticipé, qui parle de reconversion à 52 ans, j'ai fait le choix de la chanson, ça va être, je te le préviens, comme ça tu peux te préparer, c'est Barbara. C'est Drouo par Barbara, parce que c'était l'émission choisie par François Mazon, l'émission 45 d'octobre 2025. Et pourquoi je choisis cette chanson suite au témoignage de Thierry, c'est que François Mazon, pendant 30 ans, a été un patron de grandes entreprises, notamment dans l'informatique, dont par exemple Capgemini France, et moi je l'avais rencontré il y a bien longtemps quand j'ai travaillé là-bas, et suite à une garde à vue, ça a réveillé son rêve d'adolescent de devenir avocat. Et donc François Mazon, à l'âge de 50 ans, a repris ses études pour devenir avocat pénaliste, et il racontait notamment lors de l'émission que sa première note, lui qui avait toujours été très très bon, était un 2, et qu'il avait honte d'avoir eu un 2. Il se retrouvait aussi avec des étudiants et des étudiantes de 20-25 ans, donc un petit peu comme sans doute Thierry dans le cadre de son apprentissage de l'informatique. Et François Mazon est devenu avocat pénaliste en 2013, et je suis encore en contact avec lui. Là, il travaille sur un gros dossier de pénal de meurtre, en l'occurrence, du côté de Marseille. Donc voilà. Et donc, c'était l'émission 45. Il avait choisi comme chanson Drouo par la chanteuse Barbara. Donc, on va écouter Drouo par Barbara, et on se retrouve juste après.

0: Alors nous venons d'écouter donc Drouot par Barbara, qui était visiblement une grande adepte des salles des enchères. Drouot était une salle des enchères dans laquelle il y avait des instants de vie, des gens qui des fois vendaient de leur possession pour récupérer un petit peu d'argent. C'était donc une chanson qui avait été choisie par l'avocat donc pénaliste François Mazon dans l'émission 45. Vous pourrez retrouver le podcast sur le site causecommune.fm. Vous êtes toujours donc sur Radio Cause Commune, hein, 93.fm et en DAB+, en Ile-de-France, partout dans le monde sur causecommune.fm. Nous sommes toujours en direct ce 24 juin 2026. Et l'émission de Chemin de Traverse vous donne la parole ce soir. Nous n'avons pas d'invité, un invité, nous avons plusieurs invités. Le premier, c'était Thierry, qui a appelé avec cet accent du Gers, qui me fait tant plaisir. Donc n'hésitez pas à nous appeler au 09 72 51 55 46. Et je répète, 09 72 51 55 46. Soit pour partager un instant de vie, soit pour partager quelque chose qui vous a fait du bien dernièrement, ou même un coup de gueule, ou simplement pour parler de l'émission Chemin de Traverse, pour nous poser des questions ou nous parler de la radio Cause Commune, comme vous voulez. Et en attendant, on va continuer à diffuser des musiques choisies par nos invités passés. N'hésitez pas à appeler pendant les musiques. Julie, qui est en régie, attend vos appels et c'est elle qui va choisir la prochaine musique.
1: Oui, alors je voulais dire que j'avais beaucoup aimé l'émission avec François Mazon, et d'abord de par son parcours et aussi parce qu'il nous avait raconté un petit peu les coulisses de la justice, et c'était très intéressant. Voilà, alors maintenant je voudrais bien passer une musique de Grace Jones. I've seen that face before. C'était choisi par Alexandre Léger ou Clara Gian, je ne m'en souviens plus parce que tous les deux étaient venus sur le plateau, Alexandre Léger et Clara Gian. C'était en novembre 2024, c'était la 12e émission, donc notre deuxième saison. Alexandre Léger donc est un artiste dessinateur et Clara Gian, qui est directrice d'un espace d'exposition qui s'appelle Topographie de l'art à Paris et que je recommande chaudement. Alors voilà, donc la musique I've seen that face before par Grace Jones.

0: Voilà, vous venez d'écouter I've Seen That Face Before de Grace Jones, musique qui a duré 5 minutes 30 de plaisir quand même. D'ailleurs, j'ai vu le message d'un auditeur qui s'appelle Xavier, qui a dit qu'il a aimé les musiques que nous avons diffusées hein, de début d'émission ce soir. Vous pouvez d'ailleurs retrouver les titres des musiques que nous diffusons après sur la page de l'émission, nous écrirons les titres. Et aussi, si nous faisons des références, on écrira aussi les références. Par exemple, la saison 3 du podcast « Tout qui était pour ». Voilà. Alors, Fred... j'oublie tout le temps ton micro ce soir. Entre faire la régie et l'animation, c'est un peu plus dur.
1: En tout cas, moi, j'ai bien aimé cette musique clubbing, Grace Jones. Je suis sûr que, je ne sais pas si Mehdi nous écoute ce soir, mais je suis sûr que ça lui a plu, qu'il s'est ambiancé sur du Grace Jones dans sa jeunesse et peut-être même encore maintenant. Donc, n'hésitez pas à nous appeler. Hein, vous êtes toujours sur Chemin de Travers ce soir. Nous n'avons pas un invité ou une invitée. Nos invités, c'est vous. Si vous avez envie de nous parler quelques minutes d'une étape de votre vie, de votre parcours, d'une passion, de quelque chose qui vous a fait du bien, ou si au contraire, vous voulez mettre en avant une autre personne, un projet, une association qui vous tient à cœur, qui vous a marqué, qui vous a inspiré, quelques minutes, hein, ça peut être 30 secondes, une minute ou un peu plus long, n'hésitez pas. Je vous rappelle le numéro 09 72 51 55 46. Et je répète 09 72 51 55 46. Et vous pouvez nous écouter, enfin nous appeler plutôt pendant les pauses musicales. Julie vous répondra. Donc là, je vais... Tout à l'heure, en premier choix musical, j'avais souhaité passer quelque chose, mais finalement, j'ai passé Drow de Barbara pour faire écho à la première intervention de Thierry. Donc je vais revenir à mon choix initial. C'est l'émission, c'est une musique choisie par Emmanuel Aboaf dans l'émission 31. Dans cette émission 31, exceptionnellement, nous avions reçu deux invités qui étaient déjà intervenus dans l'émission, donc Emmanuel Aboaf et Florence Chabanot, simplement parce qu'elles avaient des profils proches des femmes dans la tech confrontées à la discrimination. Le validisme, racisme, sexisme, active dans des organisations communes, inquiète par ce qui se passe en politique aux États-Unis et en France notamment, et elles se connaissent, donc leur avions proposé de faire un échange, un retour croisé sur leur parcours, leur vécu, c'est l'émission 31. Et Emmanuel avait choisi une chanson de Beyoncé que nous allons écouter qui s'appelle Run the World Girls.

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1: Bah écoutez, on peut se voir bientôt parce que la prochaine soirée radio ouverte, c'est le vendredi 3 juillet 2026 à 19h30, donc au 22 rue Bernard Dimet, comme vous venez de l'entendre par la voix de Laure-Élise. Juste avant la musique qu'on a écoutée, donc c'était Beyoncé, Run the World Girls, c'est un choix de Emmanuel Aboave de l'émission 31. Juste avant, je faisais référence aussi à Mehdi, mais alors peut-être que vous ne savez pas qui est Mehdi, mais Mehdi c'est notre camarade de jeu qui fait de temps en temps des émissions et puis aussi fait des musicales, et donc si vous aimez les musiques, on en a fait une récemment, c'était l'émission 65 avec une spéciale chanson française, ce qui était un petit peu un défi aussi pour Mehdi parce que c'est, il aime bien ça mais c'est pas forcément sa spécialité, donc n'hésitez pas à l'écouter. Et tout à l'heure je vous donnerai aussi les 4 émissions musicales de Cause Commune si vous aimez la musique, parce que c'est quand même important la musique. Je vous rappelle le numéro, vous pouvez nous appeler en direct jusqu'à 23h30, enfin un petit peu avant 23h30, hein, parce qu'on rend l'antenne à 23h30, 09 72 51 55 46, je répète 09 72 51 55 46, si vous voulez partager un morceau de votre vie, ou faire connaître une personne, ou si vous avez envie de parler de quelque chose qui vous a fait du bien dernièrement, ça peut être un livre, un film par exemple, parce qu'aujourd'hui les salles sont un peu climatisées, donc peut-être que les gens se ruent au cinéma, n'hésitez pas à nous appeler. Et en attendant, le prochain choix musical, c'est Et Julie.
2: Oui, alors, les animations ici à Chemin de Traverse, sur le plateau.
1: Il y a un appel téléphonique. Donc, vas-y, Julie, prends l'appel. Et en attendant, je vais vous donner les 4 émissions musicales le temps que Julie décroche et prenne l'appel. Donc il y a 4 émissions musicales sur Cause Commune, il y en a sans doute une 5e qui va arriver. Donc au suivant, l'émission au suivant, c'est l'émission Pouce Disque de Cause Commune, un mardi sur deux de 21h à 22h. En fait le principe c'est que Neil, Joseph et Marianne se font découvrir et écouter des disques qu'ils ont écoutés récemment et ils en parlent un petit peu, donc c'est au suivant de 21h à 22h. Sur le punk, de façon très large, c'est Constroy le dimanche de 18h à 20h, donc le punk Constroy. La techno, Technolife, la scène techno et électro, c'est un vendredi sur deux à 23h, l'émission Technolife. Et enfin, la dernière, c'est Tatapoum, l'émission de chronique et de débat autour de l'actualité du punk, rock, du rock et autres musiques bruyantes. Un dimanche sur deux de 20h à 21h. Je mettrai les références évidemment sur la page de l'émission, donc sur le site causecommune.fm ou dans les notes de l'épisode si vous nous écoutez en podcast. Et je vais repasser la parole à Julie qui a une personne au téléphone.
2: Oui, nous avons Jérôme, alors je vais passer l'appel à l'antenne. Alors Jérôme, est-ce que tu nous entends ?
3: Oui, bonsoir Julie, bonsoir Fred, bonsoir à tous et à toutes.
1: Ah ben une voix bien connue au téléphone.
3: Ah ben oui, quelqu'un qui écoute un peu Radio Cause Commune et qui parfois est à votre place pour présenter une émission quand j'ai du temps.
1: Voilà, bah écoute, donc c'est la voix de Jérôme Sorel, hein, l'émission Sur le vélo le lundi de 14h à 14h30, que nous avons eu en plus le plaisir d'avoir il y a quelques temps dans Chemin de Traverse. C'était Julie qui avait animé cette émission, c'était l'émission 54 du 11 février 2026, donc vous allez sur causecommune.fm, vous pouvez retrouver l'interview de Jérôme. Donc tu nous appelles pour nous partager quoi, Jérôme ?
3: Eh ben, je t'entendais, là, je vous écoutais, je t'entendais, et tu parlais d'un truc qui nous a réjouis, d'appeler pour parler d'un truc qui nous a réjouis, pourquoi pas un livre ou un film. Et ce week-end, et en plus tu disais le cinéma, c'est quand même pas mal en ce moment parce que c'est climatisé, et ce week-end je suis allé voir un film avec mon épouse qui s'appelle Queen Jean, et qui est un vrai émerveillement. Et je trouve que c'est intéressant d'en parler de suggérer à vous et aux auditeurs et auditrices qui nous écoutent d'aller voir ce film qui est un film qui est absolument super. Je ne savais pas trop à quoi m'attendre, Queen Jean.
1: Jérôme, juste te corriger, le nom du film, c'est Jim Queen.
3: Jim Queen. Et ben voilà, Jim Queen. Je viens de faire une queenerie.
1: Alors fais-moi, c'est quoi le synopsis, la promesse de ce film ?
3: Et ben en fait, déjà, c'est un film d'animation.
1: Ouais.
3: Et ensuite, la promesse de ce film, ou le pitch ou le synopsis, c'est une plongée dans les différentes communautés gays. Et le problème de tous ces gays, c'est qu'ils sont atteints d'un virus qui s'appelle la l'hétérose, et ils sont condamnés à devenir hétéros. Et donc, ils vont être condamnés à perdre leur manie homo, ils vont être condamnés à faire des fautes de goût, ils vont perdre le sens de la fête, et c'est une vraie catastrophe. Et c'est vraiment ce film, vraiment j'y allais, moi, sans trop savoir à quoi m'attendre, j'ai juste entendu vite fait une chronique ou une critique dessus, je savais même pas que c'était un film d'animation, et c'est vraiment une pure merveille. C'est très drôle, c'est assez fin, le graphisme est canon, la bande son est top. Vraiment, je vous recommande d'y aller et d'y aller, à mon avis, parce que c'est tout un très bon moment au frais en plus.
1: Donc si je comprends bien, c'est une façon de dénoncer sous le mode de l'humour comique le regain d'homophobie dans le monde. Non ?
3: Alors, il y a évidemment des enjeux, il y a évidemment des prises de position politique, parce que dans l'histoire, il y a notamment une ministre de la Santé qui est mère d'un fils homo qui n'a pas pu faire son coming out tellement elle est homophobe.
1: D'accord.
3: Mais c'est plus, moi, ce que j'ai trouvé super, c'est une sorte de... c'est une sorte de plongée dans les différentes communautés homo, gay, etc. Et c'est pour essayer de comprendre un peu comment toutes ces différentes communautés, comment toutes ces différentes communautés gays avec leurs différentes façons d'être et façons de penser peuvent cohabiter les unes avec les autres. Donc c'est d'un côté évidemment qu'il y a des messages politiques et sociétaux, et de l'autre c'est aussi une découverte de cet univers qui je pense une relation presque normale avec les gays, mais je ne connaissais pas du tout l'organisation communautaire de ces communautés gays. On apprend plein de trucs.
1: D'accord, donc ça présente en fait, ça présente toute cette culture que tu ne connaissais pas forcément, et sous forme de l'animation, c'est ça?
3: Exactement, et c'est un peu ce que raconte, j'ai entendu après avoir vu le film, qui s'appelle Jim Queen, Cool Jim, on ne sait plus.
1: Jim Queen, c'est là je suis sur la page du film, c'est Jim Queen.
3: Jim Queen, et après avoir vu le film, je suis allé m'intéresser un peu plus, et j'ai vu une interview du réalisateur, et en fait, alors, j'imagine qu'il est gay, mais en tout cas, il raconte que quand il a découvert cet univers et ses communautés, il ne connaissait pas les codes, il ne savait pas comment ça marchait, pour le coup, c'est un peu l'histoire de ce fils de la ministre qui n'a pas fait son coming out et qui est complètement tenu à l'écart, et qui va découvrir ces différentes communautés. Et voilà, et donc c'est ce qu'il explique, lui, le réalisateur et l'auteur de ce film. Il dit, en fait, moi, je ne connaissais pas les codes, je ne savais pas comment ça marchait, j'étais complètement perdu, et j'aurais bien aimé, à mon époque, avoir un guide ou une explication de comment ces communautés fonctionnaient.
1: D'accord. Là, j'ai regardé un petit peu la page. J'ai une question parce que je regarde les voix françaises. Alors, j'ai un questionnement parce qu'une des voix françaises, c'est Philippe Catherine. Et Philippe Catherine fait la prostate de Lucien. Alors, je ne sais pas quel est le... Alors, si je comprends bien, Lucien, c'est le fan principal de Jim Queen, du héros.
3: Alors, Jim Queen, c'est un influenceur bodybuildé qui passe sa vie dans la salle de gym, rasé, des pectoraux énormes, des fesses énormes. C'est un Apollon, c'est le plus beau de tous les gays, et tout le monde est fan de lui. Et Lucien, c'est son... En fait, dans l'histoire, Lucien, c'est le fils de la ministre homophobe qui n'a pas pu faire son coming out. Et effectivement, on ne va pas tout dévoiler, mais effectivement, vers la fin du film, en fait, pour être guéri du virus, il faut récupérer la prostate de Lucien. Et effectivement, Philippe Catherine va être la prostate de Lucien. Il n'apparaît pas longtemps, hein, mais je pense que c'est dans les 10-15 dernières minutes du film.
1: Ah d'accord, donc on va pas y spoiler, d'accord.
3: Exactement.
1: Okay.
3: Ça part un peu en sucette vers la fin, mais c'est un régal d'ailleurs de reconnaître la voix de Philippe Catherine à ce moment.
1: Oui, parce que je me suis demandé que venait faire cette prostate mais je comprends que ça participe sans doute...
3: On parle quand même aussi un peu dans ce film d'orgasme prostatique.
1: Alors c'était justement, en fait c'est à ça que je pensais, je me demandais est-ce que ça faisait référence à ça ou pas.
3: Eh bien, ça fait référence à ça. Alors, il y a ce poste, tout à fait.
1: D'accord, ok. Et ce que je vois aussi sur la page du... Ah, je suis sur la page Wikipédia et ailleurs, je vois que c'est un cabinet, hein. Un studio français qui a fait ça, visiblement.
3: Oui, c'est un film français qui a eu un très bon accueil, c'est ce que j'ai découvert, qui a eu un très bon accueil à Cannes dans une projection...
1: Ouais, c'est ce qui est marqué.
3: Alors, je ne sais pas bien comment ça marche.
1: Les séances de minuit, apparemment.
3: Pardon ?
1: C'était dans les séances de minuit du Festival de Cannes 2026.
3: Voilà, c'est ça, en séance de minuit. Et je sais qu'il y a eu le Festival du film d'animation d'Annecy la semaine dernière. Et alors, je ne sais pas s'il a eu un prix, mais je sais que pareil, il a eu un très bon accueil, en tout cas du public, sur ce Festival du film d'animation d'Annecy.
1: D'accord. En tout cas, c'est... Alors déjà, en plus, l'avantage, c'est qu'il est encore en salle parce qu'il vient de sortir.
3: Oui, j'ai vérifié.
1: Voilà.
3: Et je recommande, moi, alors il se trouve, moi, je suis juste avec mon épouse, j'ai mes enfants, ma plus jeune, elle a 16 ans, oui, j'aurais pu y aller avec ma plus jeune de 16 ans, est-ce que j'y serais allé quand elle avait 12 ou 14 ans? Je crois aussi que j'y serais allé quand elle avait 12 ou 14 ans, et puis après, pas très grave, les doubles lectures ou pas. Mais voilà, c'est je pense que c'est bien, et même d'y aller avec des enfants, alors je ne veux pas dire d'y aller avec un enfant de 8 ans, mais... Mais 12, 13, 14 ans, ça peut amener des sujets, des conversations et une ouverture d'esprit qui peut être intéressante.
1: D'accord, tu es trop fort, Jérôme. On voit l'animateur en toi né parce que tu réponds aux questions que je n'ai pas encore posées. Parce que justement, j'allais te demander, vu que j'ai plusieurs enfants, mais la plus jeune va avoir 12 ans, donc je me posais la question de savoir, vu que je vois qu'il est encore en salle et que tu me le vends très bien et qu'il a beaucoup de commentaires, je me posais la question de savoir si j'allais avec elle ou pas.
3: C'est intéressant de se... Alors, j'avoue, je ne sais pas si le film il a des restrictions d'âge ou pas.
1: D'accord.
3: C'est à vérifier. Et sincèrement, 12 ans, donc 12 ans, c'est quoi? C'est en cinquième?
1: Oui, enfin, elle va avoir 12 ans en septembre. Là, elle sera en cinquième en septembre, oui.
3: Elle sera en cinquième en septembre. Honnêtement, je crois que oui. Je crois que c'est jouable.
1: D'accord.
3: Oui, je crois que c'est jouable. Si après, si le sujet est abordé en amont et si ça amène une discussion après la séance.
1: D'accord, ok.
3: Si c'est pour la laisser se poser des questions toute seule et qu'elle demande à papa c'est quoi un orgasme prostatique, je pense que c'est intéressant d'amener une conversation avant et après. Si c'est juste pour lui balancer les images et puis l'histoire, je pense qu'elle passera un peu à côté et je pense que... Il y aura des questionnements qu'elle aura besoin, qui nécessiteront un peu d'explication.
1: D'accord, en tout cas, c'est super cool. Je vois aussi que le film a été coproduit par des subventions régionales et une campagne de financement participatif sur Ulule, donc c'est vachement bien.
3: Ouais.
1: Et ça me fait penser aussi que la dernière émission en chemin de traverse qu'on a faite avec un invité, c'est l'émission de la semaine dernière, 66, avec animée par Élise. Notre invité, c'était Rodolphe Ploquin, qui justement travaille dans l'animation.
3: J'ai commencé à l'écouter, cette émission.
1: Voilà, il a notamment travaillé sur Arco, qui visiblement est un film magnifique de 2025. Donc voilà, c'est en deux émissions, on parle deux fois d'animation. Bon, en tout cas, c'est vachement sympa que tu aies appelé. Il faut juste que tu retiennes que le nom du titre du film, c'est Jim Queen, et pas Queen Jim.
3: Mais je crois sincèrement, là, je crois que de temps en temps, je fais de la dyslexie parce que je suis incapable de retenir avant d'appeler, j'ai vérifié, hein, je vous promets.
1: C'est vrai fait,
3: avant d'appeler, j'ai vérifié, c'est la page. Alors maintenant, j'ai le téléphone à l'oreille, mais avant d'appeler, j'ai vérifié pour essayer de rentrer ce titre dans ma petite tête de linotte et voilà, et je l'ai déjà oublié. Donc je pense que de temps en temps, il faut peut-être qu'il va y avoir quelqu'un, je pense que parfois je suis un peu difficile.
1: Ok, bon, en tout cas, c'est super que tu aies appelé, et comme tu as appelé, je te laisse quand même 30 secondes pour rappeler ce qu'est l'émission Rayon Libre le lundi. 30 secondes ou une minute, hein.
3: Oui, ben Rayon Libre, c'est ce que j'aime bien dire. D'abord, c'est une création de Abel Guggenheim, une idée originale d'Abel Guggenheim, et c'est une émission qui donne la parole à ceux ou celles qui font du vélo et ceux ou celles qui font le vélo. Donc si vous pédalez, et ben vous avez votre place, vous avez une histoire à raconter. Si vous travaillez d'une manière ou d'une autre, vous œuvrez, vous êtes bénévole dans le monde du vélo, et ben vous avez votre place, et on vous tendra le micro avec plaisir. Et si vous détestez les cyclistes, et ben aussi votre avis nous intéresse, puisqu'on a envie de comprendre pourquoi vous nous détestez autant, et pour essayer de comprendre comment on pourrait mieux vivre tous ensemble. Donc voilà, une émission 30 minutes le lundi, 14h30, de 14h à 14h30.
1: Eh bien écoute, c'est parfait. Merci Jérôme en tout cas d'avoir appelé, puis donc à bientôt.
3: À bientôt et
1: bonne soirée
3: à vous deux.
1: Merci.
3: Allez,
1: Je vais donc vous redonner le numéro pour les personnes qui souhaiteraient appeler comme Jérôme l'a fait. Hein, donc 09 72 51 55 46. Je répète 09 72 51 55 46. N'hésitez pas à nous appeler pour partager quelque chose qui vous a fait du bien. Ou si vous avez envie un petit peu de parler de vous, de quelqu'un que vous admirez ou autre. Ou si vous voulez parler de l'émission. Ou si vous avez des questions sur la radio Cause Commune. Appelez-nous. Et en attendant, c'est moi qui ai fait la dernière chanson. Donc c'est à Julie de choisir la prochaine pause musicale.
2: À l'émission Chemin de Traverse, il y a des animateurs comme Frédéric et moi-même Julie. Et parfois, donc comme tu l'as mentionné tout à l'heure, nous avons des émissions où c'est Mehdi qui anime, soit avec un invité, soit avec les musicales. Et parfois, nous avons aussi Élise qui fait partie de l'équipe, qui a fait donc une émission avec Rodolphe. Ploquin, c'est ça ?
1: Rodolphe Ploquin, oui.
2: Voilà. Donc sur l'animation, qui était super chouette la semaine dernière. Et parfois, nous avons une animatrice ou un animateur, mais là, c'est une animatrice surprise. Donc,
1: C'est surprise que tu n'arrives pas à la retrouver.
2: Oui, non, en fait, je me suis interverti mes musiques, mais c'est pas grave. Du coup, je vais les changer. Donc, c'est Michel Tellier, donc qui a donc que j'ai interviewé donc l'année dernière. Et si on écoute son interview, on voit que vraiment elle est très dynamique, elle parle bien, elle fait vraiment super bien de la radio, donc je lui ai proposé d'animer une émission.
1: Peut-être rappelle juste quand même, parce que c'est une des plus belles émissions, ce que fait Michel Tellier.
2: Oui, alors Michel Tellier, donc elle est musicienne, chef d'orchestre, professeur de musique et notamment donc de la musique baroque. Elle est donc flûtiste à bec. Elle est musicienne, pour ceux qui connaissent, au très célèbre ensemble des Arts Florissants. Elle est américaine, vivant en France, et donc c'est une chef d'orchestre, je dirais hors pair, une flûtiste hors pair. je l'avais interviewée, et donc je lui ai demandé d'interviewer une personne qui s'appelle Koji Yoda, donc c'est une personne qui est japonaise mais qui vit en France depuis quelques années, qui parle français d'ailleurs, que nous avons reçu, et donc ça a été aussi une superbe émission. Donc à la radio, nous avons été au moins 5 à animer Chemin de Traverse déjà, ces deux dernières années. Moi ça fait 2 ans, je crois, que je fais des animations ici à Cause Commune, et d'ailleurs je remercie Olivier Grieco et toi-même et l'émission Libre à vous de m'avoir permis de faire de la radio, parce que je dois dire que ça fait un peu peur, c'est pas très facile, mais c'est super génial. Jérôme aussi, qui vient juste de parler, anime aussi une émission, et nous aimons tous beaucoup ça. Alors, nous allons donc écouter quand même la musique donc, qui avait été choisie par Koji Yoda. Donc Koji Yoda qui a d'ailleurs découvert la musique baroque en France. Donc il est violoniste. Et donc il a souhaité passer une musique qui s'appelle... Alors, la musique s'appelle « Démarche voluptueuse, épris d'une gazelle ». Cette musique est issue d'un album qui s'appelle Jardin de Myrte et qui est en fait un album de l'ensemble Aromate, donc l'ensemble Aromate des musiciens. C'est un album sur des mélodies andalouses du Moyen-Orient. Alors qui a beaucoup plu à Koji, donc nous allons l'écouter. Voilà, donc démarche voluptueuse épris d'une gazelle.

0: Alors, vous écoutez Radio Cause Commune et c'est l'émission Chemin de Traverse en direct. Alors, avec Frédéric, nous animons ce soir une émission spéciale que l'on appelle À vous la parole, la playlist de Chemin de Traverse. Donc, nous venons d'écouter Démarche voluptueuse et prix d'une gazelle qui est jouée et arrangée par l'ensemble Aromat. Donc, c'est une musique qui a été arrangée, mais le thème provient du temps des troubadours. Voilà, donc je vais laisser la parole à Frédéric pour une prochaine musique.
1: La prochaine musique, j'ai choisi un de nos invités qui a une actualité. Alors ça tombe mal, c'est le 3 juillet 2026, donc c'est le même soir que la soirée Cause Commune. Il va falloir que vous choisissiez si vous êtes en région parisienne. C'était Benjamin Vallière, l'émission 59 de 25 mars 2026. Alors Benjamin Vallière est auteur, musicien, vulgarisateur. Il était professeur de français et ensuite il s'est reconverti dans l'écriture. Il a collaboré notamment avec France 2, Radio France, Ubisoft et d'autres. Et récemment, il s'est lancé dans un spectacle sur le double sens des comptines. Dans son spectacle « Sens caché des comptines », c'est-à-dire « Une souris verte »,« Le bon roi d'Agobert »,« Il était une bergère », autant de chansons qui sont indissociables évidemment de l'enfance, mais que signifient réellement leurs paroles? Et dans ce spectacle « Le sens caché des comptines », Benjamin Vallière nous invite à le découvrir et en apprend plein de choses. Alors, sa prochaine date à Paris, il est en spectacle ailleurs en France, mais en tout cas si vous nous écoutez à Paris, sa prochaine date à Paris c'est le 3 juillet 2026 à 20h30 au théâtre Beau-Saint-Martin dans le 3e. Donc je vous encourage vraiment à aller le voir parce qu'on avait été le voir avec mon épouse et Julie, on s'était bien marré et en plus il est extrêmement sympathique. Donc si vous allez le voir, dites-vous que vous venez de notre part de Chemin de Traverse. Et lors de son émission, il avait choisi un titre que nous allons écouter. Le titre c'est A Temporary Eye par Aurora.

0: Nous venons d'écouter Temporary High par Aurora, donc c'était un choix de Benjamin Vallière dans l'émission 59 de Chemin de Traverse, et je vous rappelle que donc Benjamin Vallière actuellement révèle le double sens des comptines dans son spectacle Sens caché des comptines qu'il joue en France partout, et si vous êtes en région parisienne, il se joue à Paris le 3 juillet 2026 à 20h30 au théâtre Beau-Saint-Martin dans le 3e, et si ça vous intéresse pas mais vous êtes quand même disponible le 3 juillet, et ben vous pouvez venir à la soirée Cause Commune, c'est le même soir, c'est à 19h30, c'est au 22 rue Bernard Dimet dans le 18e arrondissement de Paris. 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Chemin de Traverse est une émission consacrée au parcours personnel, professionnel, aux engagements, aux passions. Ce soir, nos invités, c'est vous qui nous écoutez. Donc vous pouvez nous appeler quelques minutes pour partager un pan de votre vie, une passion, un engagement, ou nous parler de ce que vous avez envie de nous parler, ou nous poser toute question. Donc je vous rappelle le numéro 09 72 51 55 46, je répète 09 72 51 55 46, et dépêchez-vous parce que nous fermons l'antenne à 23h30, donc il vous reste quand même une vingtaine de minutes pour nous appeler, et je vais passer la parole, donc la main à Julie pour le prochain choix musical, tout en précisant que vous pouvez nous appeler pendant les pauses musicales, bien entendu. Alors Julie, qu'est-ce qu'on va écouter maintenant?
1: Alors, j'ai envie d'écouter une musique qui s'appelle « Sans repère » et qui est chantée par Sniper. C'est une musique qui avait été choisie par Yoann Panam, et Yoann Panam est spécialiste des musiques urbaines. Donc Yoann Panam est venu à l'émission il n'y a pas très longtemps, en février 2026, ici au micro de Chemin de Traverse, en tant que spécialiste des musiques urbaines. Donc il a animé une émission Panam by Mick le vendredi soir. Cette émission est aujourd'hui terminée, mais il me semble qu'on peut écouter les podcasts, non Fred?
0: Je pense, oui.
1: Oui. Donc voilà, et donc Yoann est devenu, depuis peu il est sur les scènes, la scène en tant que stand-up comédie, humoriste, je veux dire, peut-être, et donc il est venu raconter ce parcours-là à Chemin de Traverse, et il a arrêté Panam by Mick, ici l'émission Radio Cause Commune.
0: Je crois qu'il disait Panam by Mike, pour micro en fait, mais ouais. Voilà, je crois. Et je sais pas, peut-être que tu as prévu de préciser qu'il y a une nouvelle émission.
1: Exactement.
0: Ok, vas-y.
1: Voilà. Donc je voulais justement dire que cette émission est arrêtée parce qu'il en fait une autre. Dédié à l'humour qui s'appelle Cause Chronique. Alors cette émission Cause Chronique, il anime avec Flora, et c'est le vendredi soir à 21h, et alors c'est un vendredi par mois, j'ai pas très bien compris quel vendredi, mais si je regarde les émissions passées...
0: Non mais il n'y a pas de vendredi fixe, voilà. Ça dépend des disponibilités de leurs invités, mais c'est un vendredi par mois effectivement.
1: Ok. Donc du coup, on peut se tenir au courant en regardant le site internet de Cause Commune. On peut aussi écouter les 4 émissions précédentes qu'il a fait, parce qu'il en a fait 4. Et donc avec Fred, on les a écoutées et on a bien aimé, on a bien rigolé. Et on découvre des humoristes différents. Donc moi j'ai découvert des humoristes pas connus, mais vraiment très intéressants, avec plein de styles différents, voilà, et qu'après, même moi, une fois que je les ai connus, je vais les suivre, hein, sur ce qu'ils font. Alors donc, c'est une musique donc qui s'appelle « Sans repère » par Sniper, qui avait été choisie par Yoann, et donc c'est une musique urbaine, comme Yoann les connaît bien. Donc on écoute « Sans repère ».

0: Vous écoutez Radio Cause Commune et l'émission Chemin de Traverse avec Frédéric et Julie. Nous venons d'écouter la musique ou la chanson Sans repère par Sniper. Alors, ce soir, c'est l'émission À vous la parole. Donc, chers auditeurs, auditrices, vous pouvez nous téléphoner pour venir nous raconter donc au téléphone au 09 72 51 55 46 une passion, un engagement ou quelque chose qui vous a fait plaisir ou un chemin de traverse que vous auriez vécu. Donc il reste environ 10 minutes à peu près pour venir nous raconter. Alors après avoir entendu la musique Sans repère, pardon, par Sniper, qu'est-ce que tu nous proposes, Fred ?
1: Eh bien, on va enchaîner par une invitée que j'ai beaucoup appréciée, qui est Clarisse Nigrelli, c'est l'émission 57 de 4 mars 2026. Son métier actuel est si masculin dans les esprits qu'on hésite à l'employer au féminin. En effet, elle est plombière. Après des études de droit, elle était devenue notaire dans l'immobilier institutionnel. Mais elle n'était pas épanouie et à 30 ans, un peu dans la suite du premier intervenant Thierry qui lui c'est à 52 ans qui se reconvertit, elle à 30 ans elle est repartie de zéro en démarrant un CAP en alternance pour devenir plombière et donc elle est actuellement à Plombière à Clamart, donc dans les Hauts-de-Seine. Et lors de son chemin de traverse, elle avait choisi comme pause musicale un titre de Neil Diamond, Sweet Caroline.

0: Nous venons, excusez-moi, d'écouter Sweet Caroline par Neil Diamond. C'était un choix de Clarice Nigrelli, donc qui est devenue plombière à 30 ans. C'est la plombière en marinière. Donc si vous cherchez une plombière du côté de Clamart dans les Hauts-de-Seine ou aux alentours, n'hésitez pas à la contacter. Je rappelle le numéro si vous souhaitez nous appeler pour partager un instant de votre vie ou nous parler d'une passion, d'un engagement ou faire connaître quelque chose ou un film que vous avez vu récemment qui vous a plu ou un livre, que sais-je, ou un podcast, pourquoi pas. Vous pouvez nous appeler au 09 72 51 55 46. Je répète 09 72 51 55 46. Il nous reste quelques minutes vu que nous rendons l'antenne à 23h30. Julie, quelle pause musicale, choix musical vas-tu nous proposer ?
1: Alors, tout à l'heure, vous avez parlé de, si je me trompe pas dans les mots, d'orgasme prostatique, c'est ça ?
0: Alors, tout à fait, orgasme prostatique dans le cadre du film Jim Quinn, dont a parlé Jérôme.
1: Oui. Jim Quinn, donc on va aller voir, hein, suite.
0: Si tu oui. Oui.
1: Donc, voilà. Donc, quand on avait reçu Michel Tellier, donc en décembre 2024, elle avait parlé donc de la musique et... Elle avait décrit la musique baroque, qu'est-ce que c'était, comment elle le vivait, et elle a parlé d'orgasme. Alors, je ne pourrais pas moi-même...
0: Je cherchais le lien que tu faisais avec la prochaine musique. C'est pour ça, ok. D'accord,
1: tu vas-y. Vois, voilà. Donc, je ne pourrais pas répéter ce qu'elle a dit. Donc, il faudrait écouter l'émission numéro 13 encore. Mais elle a comparé des moments musicaux avec l'orgasme. Voilà, il faut réécouter, mais voilà. Très intéressant et très passionné. Alors, donc Michel Tellier est quelqu'un de très passionné et dont elle avait choisi la musique Somewhere. Alors, Somewhere, c'est une chanson qui avait été composée par Leonard Bernstein en 1957 pour la comédie musicale West Side Story. Donc, Michel Tellier est américaine et cette musique la touche beaucoup. Donc, nous allons l'écouter, Somewhere. Alors là, elle est chantée par Barbara Streisand, interprétée par Barbara Streisand.

0: Nous venons d'écouter Somewhere, interprété par Barbara Streisand. Vous êtes sur Radio Cause Commune. Fred, je te laisse la main pour la dernière partie de l'émission ou la fin.
1: Ben écoute, merci Julie, merci d'avoir co-animé et réalisé l'émission de ce soir. Merci aussi aux appels de Thierry et de Jérôme. Hein. Donc, on rappelle Thierry qui donc a 52 ans suite à l'incendie de l'entreprise dans laquelle il travaillait, se reconvertit dans l'informatique. Hein. Et Jérôme qui nous a donné envie d'aller voir... le film Jim Queen, alors visiblement notamment Julie a retenu un passage de l'échange. Voilà, on verra si je verrai avec madame, avec mon épouse, si on emmène notre plus jeune fille. On va en discuter par rapport au contenu de ce film Jim Queen, en tout cas qui est en scène, en salle actuellement. Donc merci à vous d'avoir été avec nous pendant cette émission. Nous espérons que cette émission un peu particulière vous a touché, inspiré, convaincu. N'hésitez pas à la faire vivre en parlant, en la partageant au moins avec une personne que vous aimez. Vous pouvez aussi nous contacter pour toutes questions, suggestions, nous suggérer par exemple des personnes à inviter, l'occasion de mettre en avant un parcours, des engagements, des passions. Hein. Vous avez les coordonnées de contact sur le site de causecommune.fm. 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Vous souhaiteriez nous rencontrer? Eh bien, nous souhaiterions aussi vous rencontrer. Venez au studio pour la prochaine soirée radio ouverte mensuelle vendredi 3 juillet 2026 à partir de 19h30. L'adresse 22 rue Bernard Dimet, Paris 18e. Je répète, 22 rue Bernard Dimet, Paris 18e. Prochain rendez-vous pour Chemin de Traverse et sans doute la dernière émission de la saison. Ce sera la mercredi prochain, mercredi 1er juillet 2026. Notre invitée sera Cécile Gintrac. Cécile Gintrac enseigne depuis plus de 20 ans la géographie en classe préparatoire littéraire à Anguien. Dans sa thèse, elle étudie la géographie critique urbaine. C'est une géographie qui assume une visée émancipatrice de transformation de la société qu'elle étudie. Elle a été porte-parole au sein du comité de vigilance JO, Jeux Olympiques à Saint-Denis. Elle est devenue en mars dernier première adjointe au maire de Saint-Denis, Pierrefitte-sur-Seine, à l'urbanisme, projet urbain, rénovation urbaine et foncier. Donc on se retrouve mercredi 1er juillet 2026 avec Cécile Gintrac à 22h. Salut et solidarité!

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0: 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Vous écoutez Des Formes Utiles, l'art et ses récits. J'ai l'immense plaisir d'avoir avec moi au studio Jacqueline Gamard, script. Un métier encore toujours peu connu, invisible ou invisibilisé, peu ou pas assez valorisé, qui l'a amené à travailler avec quelques grands noms du cinéma mondial, une carrière qui l'a fait voyager dans 32 pays, qui lui a permis de faire des rencontres précieuses. Créatrice dans les années 90 avec Sylvette Baudreau, Zoé Zurstrassen et Lucette Andrei du département script de la FEMIS, l'école des métiers du cinéma, une des plus prestigieuses écoles de cinéma au monde, Jacqueline Gamard pourrait raconter à travers son métier une des histoires du cinéma. Lorsqu'on parle cinéma, on a tendance à oublier qu'un film est une création collective, qu'à côté des noms qui viennent de suite à l'esprit, ceux des réalisateurs et des réalisatrices, des acteurs et des actrices mentionnés sur l'affiche, de ceux qui figurent sur le générique du début, producteur, scénariste, chef opérateur, compositeur de la bande-son, il y a les moins visibles, dont la, le, plus rarement script. Script, un métier dans l'ombre. Bonjour Jacqueline Gamard.
1: Bonjour Fabiola.
0: La script est la mémoire du film. Ça fait clochette, elle me reparle du scénario quand je m'en éloigne plus ou moins volontairement, elle s'assure qu'il s'agit d'un choix et non d'un oubli. Elle assure la continuité du film, non seulement les raccords localement, mais aussi la cohérence globale, dit Bruno Podalides. Le Larousse dit, auxiliaire du réalisateur chargé de noter tous les détails techniques et artistiques de chaque prise de vue, et propose comme synonyme secrétaire de Platon. C'est assez sommaire.
1: Un peu sommaire.
0: Alors c'est quoi la script, Jacqueline Gamard?
1: C'est quoi sur le plateau?
0: Sur le plateau.
1: On n'arrive pas comme ça tout nu sur le plateau, on a travaillé beaucoup. Avant de lire le scénario, le dépouiller, assurer une continuité qui est notre document de base auquel on va se référer sans arrêt puisqu'il y a ce qui se passe avant, ce qui se passe après, les raccords avant et après. Et sur le plateau, ben, on s'assure que tout roule en continuité. Continuité des costumes, du maquillage, de la coiffure, continuité des accessoires, continuité des véhicules. Sur le texte, on doit aussi suivre le texte, que l'acteur ne se trompe pas, n'en oublie pas. S'il improvise, que ce soit cohérent avec ce qu'on raconte.
0: Vous êtes amené à faire des modifications sur le scénario ou
1: Moi non, mais je peux souligner, quand je suis en préparation, je peux souligner des incohérences. Parce que malheureusement, depuis qu'existent les ordinateurs, on fait des copier-coller. Et puis vous vous apercevez qu'un personnage s'appelle Michel, et puis tout d'un coup c'est Suzanne. Mais c'est le même personnage et il n'y a pas d'effet, c'est simplement qu'on a essayé de changer, mais on n'a pas corrigé. Donc nous, on doit être en alerte perpétuelle avec la loupe de Sherlock Holmes pour dire « mais c'est normal qu'elle s'appelle Michel Suzanne », et puis on corrige.
0: Donc vous êtes en relation avec tous les métiers qui sont...
1: C'est ça qui est magnifique dans ce métier, c'est qu'on travaille avec la déco, avec le maquillage, coiffure, costume, avec le réalisateur, avec l'assistant...
0: Mais alors, pourquoi ce métier n'a pas une reconnaissance, ni en termes de rémunération, ni de visibilité, de valorisation?
1: Basiquement, parce qu'il est fait par des femmes, donc ça vaut pas grand-chose. Et c'est tout.
0: Par contre, il faudrait quand même que je dise que, dans la Convention collective nationale de la production cinématographique du 19 janvier 2012, on appelle script collaborateur technique et artistique du réalisateur. Il fait le lien avec le directeur de production et le monteur, notamment via les rapports artistiques et administratifs. Pendant la préparation, il est chargé de préminuter le scénario et d'établir une continuité chronologique. Responsable de la continuité, il veille à sa bonne mise en œuvre pendant le tournage.
1: C'est la partie artistique. On a forcé la main, on a forcé la porte, on a mis le pied dans la porte, on nous demandait pas de collaboration artistique. Mais à partir du moment où vous connaissez le scénario par cœur dans tous les sens, que vous voyez les acteurs, vous pouvez proposer des choses. Après, c'est l'harmonie que vous avez avec le metteur en scène qui vous dit « non, tais-toi, c'est mon travail » ou qui dit « ah oui, c'est intéressant ça » et qui va l'intégrer dans son travail. Mais à l'origine, c'est vraiment purement technique.
0: Et quand vous dites « vous, on s'est battu dans un syndicat »,
1: il n'y a pas de syndicat des scripts, mais il y a des syndicats de techniciens. Et puis, si... On a compris qu'en étant active auprès du réalisateur, c'était apprécié. On s'est jeté dans le débat.
0: Je viens de lire aussi qu'au Mexique, tout assistant metteur en scène est obligé de passer par la fonction de script boy pour gagner ses galons de futur metteur en scène.
1: Et ça, c'est une très, très, très bonne idée.
0: Et aux États-Unis, apparemment, l'idée est venue pour la première fois d'amener des script boys à l'occasion des tournages de western, puisque les conditions
1: Exactement,
0: de tournage étaient...
1: Exactement, c'était pas terrible pour les filles.
0: Mais bon, en France... pour l'instant, il n'y a pas vraiment
1: de... Il n'y en a pas beaucoup. Il y en a eu un qui était très connu et qui était formidable, Patrick Aubry. Je crois qu'il est mort. À la FEMIS, on essaie de former des garçons. Quand on est avec eux sur les troncs communs, alors, à l'école de cinéma, tous les étudiants sont tous ensemble à faire tous les métiers.
0: Pendant la première année, non ?
1: Pendant la première année, donc... Ils sont amenés à faire script sur les travaux de leurs camarades et ça les intéresse beaucoup. Mais effectivement, quand ils voient les conditions dans lesquelles ça s'exerce, ils disent « bah non, on va rester réalisateur, c'est mieux ».
0: J'ai trouvé quelque chose de très intéressant dans le mémoire de sociologie d'Anaïs Feuillette en 2004, le métier de script, qui dit « en fait, ce qui est difficile avec le boulot de script, c'est que c'est le métier dans le cinéma où, en fin de compte, quand le film est terminé, on ne voit pas le travail de la script que s'il y a des défauts. Alors que les autres métiers sont récompensés pour leur créativité, on voit les costumes, on voit la coiffure, tout se voit, tandis que la script, si on pense à elle, c'est qu'elle a fait une erreur. Du coup, c'est une position comme ça, toujours négative. L'efficacité d'une telle absence, entre guillemets, est bien plus difficile à faire reconnaître qu'une performance d'acteur, qu'une mise en scène, une lumière ou un maquillage. La position de script est tout entière résumée dans ce paradoxe. Plus elle existe, moins on la voit, plus on ignore qu'elle existe.
1: C'est juste en théorie, mais ça se passe pas exactement comme ça. On n'a pas besoin d'être en... On a choisi d'être derrière et de faire le travail. On a choisi, donc c'est pas très grave.
0: Mais en fait, ce qu'elle dit, c'est qu'au moment où un raccord est mal fait, c'est là qu'on pense à la script.
1: Ah ben là, on se fait attraper, oui.
0: Oui.
1: Mais il y a parfois de faux raccords qui apparaissent au montage. Parce que le monteur décide qu'une scène où la fillette a une petite robe bleue, si elle la met un petit peu plus loin dans le scénario, ce sera plus clair par rapport à ce qu'ils sont en train d'imaginer. Et la petite robe bleue, elle n'est pas raccord, et puis tout le monde s'en fiche. Et puis, en principe, le spectateur ne le voit pas.
0: Mais dites-nous, qu'est-ce que c'est un raccord ?
1: Alors, le principe du raccord, c'est que comme on ne tourne pas un film dans l'ordre où vous allez le lire sur un scénario où vous allez le voir à l'écran, on tourne par petits bouts qu'on regroupe en fonction des décors, principalement, mais aussi pour un acteur très cher qui va repartir aux États-Unis. On lui fait faire toutes les scènes qu'il a à faire
0: dans un laps de temps.
1: Dans un laps de temps le plus court possible. Donc, ce sera des petits bouts épars, et nous, grâce à notre continuité, on saura que la première scène qu'on tourne avec lui, c'est le troisième jour de l'histoire de la continuité, et puis le cinquième jour, que le troisième jour, il pleuvait quand il est arrivé en studio, donc il faut qu'il soit peut-être un petit peu mouillé, ou peut-être les chaussures pas parfaitement lustrées. Ça se reconstitue au montage. Tout doit être lissé, on ne doit pas voir qu'on a tourné dans le désordre. C'est pour ça qu'il y a des raccords de coiffure, des raccords d'émotion aussi pour l'acteur. On lui dit, là, t'es allé au studio, tu t'es fait virer. Donc les scènes qu'on tournera après dans la rue, il aura toujours les chaussures pas lustrées, parce qu'il avait plus quand il rentrait dans le studio, mais il sera un peu abattu parce qu'il vient d'apprendre qu'il avait plus de boulot.
0: Et donc vous notez tout ça dans des rapports ?
1: On note tout ça dans des rapports.
0: Et c'est
1: surtout,
0: quotidien.
1: Pardon, on commence à le noter dans le scénario. Parce que je noterai dans mon scénario « pluie ». Alors, c'est de la pluie qui est écrite au scénario, et à ce moment-là, c'est de la pluie artificielle qui est assurée par les pompiers ou par les effets spéciaux ou par l'accessoiriste. Ça dépend si c'est une petite pluie de rien du tout ou une énorme pluie. Ça, si c'est dans le scénario, je noterai tout ce qui en découle, mais il se peut que le jour où il arrive en studio dans la rue, il pleut. Et ben moi, je mettrai dans mon scénario « raccord pluie ». C'est-à-dire... chaussures pas lustrées, peut-être imperméables, peut-être parapluie, pas de parapluie, cheveux mouillés. Mais je le note avec des petites lignes pour dire de là à là, il faut qu'il soit mouillé.
0: Donc,
1: enfin, il y a un effet pluie.
0: Oui, vous faites un rapport quotidien, donc après chaque jour de tournage.
1: Alors, chaque jour de tournage, je fais un rapport pour le laboratoire, ce qu'on a tourné sur la caméra, un rapport montage. Séquence par séquence, plan par plan, avec des petites notes prise par prise. C'est bon pour le réalisateur, c'est bon pour le son, c'est pas bon pour la caméra. Chacun fait vite le tour en disant c'est bon pour toi, c'est bon pour toi, c'est bon pour toi. Et je note tout ce que me disent tout le monde. Et ça va au montage.
0: Donc il y a un rapport pour le montage, un rapport
1: pour le laboratoire.
0: Pour le laboratoire,
1: et
0: il y a la bobine
1: en fin
0: aussi.
1: De journée, oui, sur la scène qu'on a tournée, où est-ce qu'on va la retrouver dans les milliers de kilomètres de pellicules autrefois et de petites disquettes qui sont dans les caméras modernes. Et puis, en fin de journée, un rapport de production. On a tourné l'extérieur studio, l'intérieur studio. On a tourné les séquences numéro du scénario, terminé, pas terminé. Ce qui reste à faire, on a fait combien de plans, quels acteurs étaient présents, si on a des voitures, toutes les choses qu'on a louées pour ce jour-là. Peut-être une grue. Je ne note pas qu'il y a une caméra parce qu'elle est là tous les jours, mais s'il y a une grue, oui, je le note parce qu'il y a la facture qui va arriver. Donc, à la production, ils savent. Et ça correspond en principe à la feuille de service.
0: Et c'est ça qui compte aussi pour les assurances, s'il y a un incident ou si...
1: Absolument. Alors ça, c'est encore un autre
0: rapport. Ah, c'est un autre rapport.
1: C'est un autre rapport qu'on fait, qui est le journal de bord, où on écrit ce qu'on fait à la minute. Parce que ça peut intéresser la production de dire, mais pourquoi ils ont passé une heure à faire ce plan du studio qui était pas si compliqué que ça? Ben oui, mais il a fallu amener l'électricité parce qu'il y a eu une panne de secteur, donc on a appelé un groupe électrogène qui arrive sur le rapport de production en disant on a été obligé de le faire venir en plus. Et puis bon, ben, l'acteur était en retard, alors on essaie de pas trop le dire, mais ben, si c'est en retard parce qu'il y a eu un accident, évidemment, il faut le noter. Il faut noter tous les accidents, petits ou gros, de tous les gens de l'équipe qui sont avec nous pour les assurances.
0: Donc là, grosso modo, c'est 4 rapports.
1: Ouais.
0: Quotidien.

0: Mais revenons à vos débuts. Vous êtes à Milan depuis 5 ans, vous êtes très jeune, vous gagnez bien votre vie, mais la structure française pour laquelle vous travaillez doit fermer et vous devez prendre une décision. Vous pouvez nous raconter ce qui s'est passé?
1: J'étais en Italie, je me suis dit, je loue une maison en Toscane, je lis tous mes livres. Très mauvaise idée. Je fais le tour du monde, bonne idée. Mais quelqu'un là-bas à Milan m'a dit, tu devrais faire l'école de script à Bruxelles parce que ça t'irait très bien. Et moi, j'ai ouvert de grands yeux parce que ça m'était jamais venu à l'idée vu que c'était pas du tout mon milieu, que mes parents étaient pas du tout là-dedans. Et je ne savais même pas ce que faisait une script. Et un ami de cet ami m'a reçu à Genève et j'oublierai jamais le moment que j'ai passé devant sa maison en bois, près de l'aéroport de Genève, où il m'a raconté ce que faisait une script. Et j'ai dit, ah ouais, d'accord, ça me plairait bien. Donc, je me suis dit, je vais toujours aller passer le concours à Bruxelles. Si je l'ai, tant mieux. Si je l'ai pas, reste le tour du monde. Et puis j'ai eu le concours de Bruxelles et c'est parti.
0: C'était combien d'années?
1: C'était 2 ans, 2 ans et demi. Après, il y a les stages. Parce qu'évidemment, le diplôme de Bruxelles n'est pas reconnu en France par le CNC. Donc je repartais à zéro, mais avec mon expérience d'école de cinéma. Et donc là, je devais faire des stages. La script qui enseignait à l'école de Bruxelles était une script française, Colette Crochot, qui était une grande, grande script, qui avait travaillé sur Casque d'or de Jacques Becker, enfin vraiment de très gros films. Et donc elle m'a emmenée sur un film de Gérard Houry, où je me suis retrouvée script de deuxième équipe. Et puis après, la même personne a fait un film avec Jeanne Moreau, où là, il y avait personne aux accessoires. Elle m'a dit, tiens, tu vas t'occuper des accessoires. Et c'est un vrai métier, je savais pas le faire. Bon, des fois, c'était pas facile. Mais bon, ils avaient pitié de moi. Et puis le troisième, elle a appelé son amie Sylvette Baudreau et elle lui a demandé si elle pouvait me prendre en stage. Et là, Sylvette m'a pris sur Test de Polanski. Et là, on était en 1981. C'est-à-dire que j'ai enchaîné mes stages de 78 à 81. Et là, j'avais terminé. Et après, je commençais.
0: Donc, il fallait tout ça pour avoir la carte.
1: Il fallait avoir la carte professionnelle à l'époque.
0: Mais il y avait une école de script en France?
1: Alors, à l'époque, il n'y avait pas de formation de script en France. Il y avait eu autrefois à l'IDEC une formation qui avait disparu, je crois, je suis pas sûre, qui avait disparu. Et le métier en France disait, non, mais il faut former les scripts, c'est pas possible, c'est n'importe quoi. Les producteurs nous envoient leur petit ami en croyant que c'est facile d'avoir un cahier dans la main puis de se dandiner sur les plateaux. Non, non, non, il nous faut. Donc, Sylvette a mis son pied dans la porte de la FEMIS, et a dit, moi, je vais assurer une formation.
0: Mais comment ça se fait qu'ils reconnaissaient, c'est ça que je comprenais pas, comment ça se fait qu'ils reconnaissaient pas un diplôme de script de Bruxelles, alors qu'il y avait pas
1: Parce
0: de formation
1: c'est
0: de
1: ça,
0: script?
1: C'est comme ça en France. Un médecin qui est un médecin libanais travaille pas en France. Ou alors, pour 10 fois moins cher.
0: Mais il y a des équivalences, on peut quand même,
1: Non, mais c'était pas prévu. C'était pas prévu. Donc, les 4 que vous avez cités en début de programme, on s'est mis sur le coin de notre table de cuisine. On a fait un programme. On a fait des... Qu'est-ce qu'on pouvait faire passer comme examen à des jeunes filles pour dire « Ah ouais, ça fera des bonnes scripts ou pas ?» Donc, on a inventé ça, toutes les 4, en s'amusant très fort. Et puis, on a eu le pied... Sylvette a gardé le pied dans la porte pendant des années. On a travaillé gratuitement pendant 10 ans. Jusqu'à ce qu'un jour, on dise « Ah oui, tiens, c'est vrai, il y a des scripts. Ah oui, tiens, on va faire une section. »
0: On va en parler plus précisément de tout ça dans la deuxième partie de l'entretien. Et votre premier film en tant que script, un film où vous étiez pas
1: J'étais
0: stagiaire?
1: La patronne. C'était, alors, Colette Crochot, dans sa grande bonté, m'a passé ses clients. Donc, quand elle a pris sa retraite, elle m'a donné Gérard Houry, grand monsieur. Et elle m'a donné André Delvaux, qui était professeur à l'école de cinéma en Belgique et qui est un immense réalisateur, qui a un petit peu perdu des radars en ce moment, mais qui est là. Je veux dire, dès que quelqu'un de jeune regardera un film, il voudra tous les regarder et il ressortira parce que c'est un grand, grand metteur en scène.
0: Donc, c'était une bonne expérience.
1: Excellente.
0: Et ça marche un peu comme ça, en fait?
1: Ça marche uniquement comme ça.
0: Ah, uniquement comme ça.
1: Vous avez fait un travail, on vous a trouvé agréable, sympathique, compétent. Donc, le producteur ou l'assistant à la mise en scène ou le réalisateur disent « je voudrais travailler avec cette personne ». Vous êtes libre, vous êtes libre.
0: Mais c'est les intermittents du spectacle, non?
1: C'est on est intermittents du spectacle. C'est-à-dire qu'on ne sait absolument pas ce qu'on va faire 3 mois plus tard. Et on accepte ce genre de vie, il y en a qui se terrorisent complètement. Mais quand vous avez de la chance, parce qu'il faut vraiment avoir beaucoup de chance, il faut vraiment avoir 2 ailes d'ange bien accrochées dans le dos pour avoir la chance d'avoir le contrat suivant.
0: Parce que c'est pas vous donc qui envoyez des CV ou genre.
1: À l'époque, ça se faisait pas. Il y a toujours des gens qui téléphonaient à droite à gauche pour dire « Ah, je vous rappelle que je suis libre », mais en principe, on vous appelle. Ça plaît pas trop, les coups de téléphone, ils disent « Ah oui, mais comment tu prends ma machine ? Elle est pas très bien, mais tu sais que moi je suis libre. » Ça se fait pas.
0: Est-ce que vous pourriez décrire en grande ligne pour nos auditeurs, nos auditrices, le matériel que vous emportez avec vous sur un tournage ?
1: Alors, il y a deux parties. Il y a la partie costume, qui est la technique de l'oignon. C'est-à-dire qu'il faut avoir un t-shirt avec un pull vert, avec une veste imperméable, à capuche de préférence, parce que vous n'avez pas... Voilà, le chapeau, c'est pas pratique. Et le parapluie, on oublie, vu qu'on a les cahiers dans les bras, le chronomètre et les crayons. Donc, pas de parapluie. De très bonnes chaussures. On est évidemment en pantalon. Parce que si vous devez grimper à une échelle pour faire un Polaroid raccord ou une photo raccord...
0: Donc vous faites des photos aussi?
1: Oui, ben ça je vous raconterai après.
0: D'accord.
1: Ça va venir avec le matériel. Bon, vous faites votre photo en haut de l'échelle, évidemment vous avez trois machinons en dessous qui sont là en train de se régaler, non ça ne fait pas. Donc on a un très bon équipement qu'on peut retirer, remettre, retirer, remettre. C'est pour ça que je l'appelle l'oignon. Parce que...
0: Bon, il y a plusieurs couches.
1: Voilà, ouais. Plusieurs couches. Qu'on peut ajouter, retirer. Et puis, il y a la partie, je dirais, technique, qui est un grand sac. Alors, quand j'étais très jeune, j'avais un grand sac de berger landais en cuir. Mais je m'aperçois aujourd'hui que vite, je peux même plus le soulever. Mais c'était un grand sac avec plein de poches. Alors, il y avait la poche pour mes papiers et mon porte-monnaie, la poche pour mes crayons de sauvegarde, mes gommes de sauvegarde, et puis le scénario, ma continuité, la feuille de service, les cahiers de rapport, et... Au début, l'appareil Polaroid, très vite, enfin dès qu'il y avait des évolutions techniques, on lâchait le vieux matériel pour passer au nouveau. Donc à un moment, je suis passée à l'appareil photo, mais c'était pas très pratique parce qu'il fallait faire développer les photos. Et le jour où on a eu le numérique, c'était à peu près dans les années 2000. Et c'était génial parce qu'on avait tout de suite la photo, on l'a conservée avec nous. Mais après, il fallait penser le soir à mettre les photos du jour dans un dossier avec le numéro de la séquence. Et comme sur la journée de travail, il y avait plusieurs séquences, dire « Ah, j'ai fait trois fois l'intérieur du frigo, mais je sais pas à quoi ça correspond. » Parce qu'évidemment, trois fois l'intérieur du frigo, c'est trois jours différents. Donc un jour, il y a des yaourts, un jour, il y a de la confiture de fraises, un jour, il y a un gigot. Ça raccorde avec quelle séquence? Donc, on a vite compris qu'il fallait faire une photo du clap ou du numéro de la séquence en tête de la séquence qu'on tournait, et puis refaire la photo du clap pour la séquence d'après. Donc vous saviez la porte du frigo sur quelle séquence elle jouait. Et le soir, eh ben on ouvre des dossiers avec les numéros de séquence et on glisse les photos pour les jours suivants.
0: Donc en fait, le travail, ça ne s'arrête pas une fois que vous partez du plateau.
1: Bien sûr que non. Bien sûr que non.
0: Mais
1: non,
0: ça rémunérait ?
1: Ah, pas du tout. Non, non, ben non, t'es pas obligé. Bon, là, j'ai fait une mimique qui est tout à fait radiophonique et vous la raconterez...
0: Non, mais je pense que ça se comprend, autant.
1: Et donc, oui, qu'est-ce qu'il y a encore dans mes... Ben, si, non, j'ai, bien sûr que j'ai mon grand sac, mais j'ai autour de la taille une petite trousse qui doit faire 15 par 10, dans laquelle il y a mon chronomètre accroché à mon cou, mais il est long pour que je puisse l'enrouler autour de mon scénario que j'ai sur les bras. Et quand je m'en sers pas, quand je l'ai pas à la main, il est glissé dans la petite trousse.
0: Et ça doit être long pour pas, vous m'aviez dit, pour pas que ça vous...
1: Pour pas que ça m'étrangle. Il doit être long. Sylvette, elle l'a comme un médaillon. Moi, j'avais choisi long pour l'enrouler autour de mon bloc scénario continuité feuille de service. Et il est dans ma main droite. Et sinon, je le glisse dans ma petite pochette à la taille. Dans cette pochette, il y a une gomme, il y a un porte-mine. Parce que je me
0: suis
1: aperçue...
0: Donc c'est toujours au crayon, pas au stylo.
1: Sur le scénario, c'est toujours au crayon pour pouvoir gommer. Et je suis passée très vite du crayon au porte-mine, parce que le crayon, il fallait le l'aiguiser de temps en temps, et le taille-crayon, il est jamais là où il faudrait, et on perd du temps à tailler les crayons. Alors que le porte-mine, clac, clac, clac, ça vient. Et un crayon à billes pour faire les rapports, parce que autrefois, on faisait les rapports avec des papiers carbone entre chaque feuille, parce qu'il fallait garder une copie, enfin on envoyait l'original au laboratoire, on gardait nous une copie et on en donnait une à la production, donc il fallait trois copies. Donc crayon à billes, et là aussi pas un crayon à billes avec un bouchon, parce que le bouchon il disparaît et vous avez des taches de crayon à billes partout sur vous et c'est très vilain. Donc le clic-clac, mais j'en ai trois ou quatre en réserve dans les poches de mon gros sac. Et puis, un outil que j'adore, c'est le crayon de charpentier rouge et bleu, qui me permettait, parce que sur mon scénario, je dessinais, ou sur mon guide brouillon, je dessinais un plan du décor avec les positions de caméra, les petites filles en rouge, et les petits garçons en bleu. Mais je faisais aussi les lampes allumées en rouge et les lampes éteintes en bleu, parce que c'est des raccords. Vous voyez, dans notre studio, ben, y a une lampe allumée, elle serait rouge. Les autres lampes qui sont éteintes, elles seraient bleues. Parce qu'on me demandera de les raccorder, même si c'est pas moi qui les allume. Elles font partie du jeu. Et ben, je vous raconterai, si vous voulez, une histoire avec Wim Wenders et mon crayon rouge et bleu. Parce que j'en ai énormément. Je sais pas si vous l'avez, celle-là. Oui.
0: Bah,
1: oui,
0: c'est possible. Le nom,
1: oui, oui. Le crayon,
0: le
1: oui.
0: Crayon,
1: oui,
0: le oui, crayon, oui, rouge sur bleu. Les Bonjour d'Aran,
1: oui. Oui, oui. Ouais.
0: Et tout ça inclut l'appareil photo chronomètre, on vous les vôtres.
1: Bien sûr que si.
0: Non, mais on vous les achète.
1: Non, non.
0: Ah.
1: Non, non. Non, non. C'est à
0: nous.
1: C'est
0: votre...
1: C'est notre matériel à nous. Et depuis qu'il y a les ordinateurs sur le plateau, les productions ont fini par accepter de verser une petite somme au script. Parce que même quand elles travaillent avec un ordinateur, c'est leur propriété privée. Mais les productions finissent par accepter de donner une petite somme pour la location de votre ordinateur. Mais avant, non. Tout votre matériel est à vous. Et puis, bah, tant pis. Voilà.
0: Ça m'a étonné. J'avais lu une fois dans un livre policier, ça se passe à Boston. Ben, la police, au début du XXe siècle, ben, elle devait s'acheter tout. Les armes, ouais, l'uniforme. Ouais.
1: Ben oui, mais maintenant les postiers, oui. la SNCF, c'est des uniformes nationaux. Mais pour revenir au plateau de cinéma, les machinistes louent ce qu'ils appellent la bijoute. Le mot technique, c'est une boîte en bois qui est fabriquée par un artisan, dans laquelle on glisse les clapes. Il y a 2-3 outils de base. Il loue ce qu'on appelle les cubes, qui sont des boîtes qui servent à faire les constructions, parce qu'il manque, on ne peut rien accrocher nulle part. Il faut qu'on soit mobile, et c'est du matériel qu'on empile, et on met la caméra sur une base, et ça tient avec des boîtes en bois. Et ça, eux, ils louent. Les électriciens louent leur matériel, les
0: Vous voulez dire louent à leur frais ?
1: Non, louent à la production. Ce qui leur appartient, eux, ils peuvent louer. Les accessoiristes, alors, louent un camion entier, mais ça, c'est absolument indispensable. Mais nous, non, on loue pas. On va pas louer un chronomètre, il serait mort de rire.
0: Non, mais je pensais à l'appareil photo, j'en sais pas, les choses qui sont plus...
1: On leur a donné de mauvaises habitudes, ils les conservaient. Et après, si vous arrivez en disant, vous allez louer mon appareil photo, ils sont écroulés de rire.
0: Donc, en fait, quand vous êtes script, on vous appelle sur un projet, vous venez avec...
1: Prête à tourner. Prête à tourner.
0: Et on s'attend à ça.
1: Ah ben oui. Ah oui, oui, oui.
0: Si vous arrivez la main dans les poches, vous n'êtes pas script.
1: Non, mais c'est même pas... Je veux dire, je comprends pas la question, somme toute.

Alberto Moravia. Il y a Brigitte Bardot et Michel Piccoli. Il y a aussi Jacques Palance et Georges Amol. Et Fritz Lang. Les prises de vue sont de Raoul Coutard. Georges Delerue a écrit la musique. Et le son a été enregistré par William Sibel. Le montage est d'Agnès Guillemot. Philippe Dussard s'est occupé de la régie avec Carlo Lastricati. C'est un film de Jean-Luc Godard. Il est tourné en scope et tiré en couleur par GTC à Joinville. Il a été produit par Georges de Beauregard et Carlo Ponti pour les sociétés Rome Paris Film, Concordia, Compagnia Cinématographica Champion à Rome. Le cinéma, disait André Bazin, substitue à notre regard un monde qui s'accorde à nos désirs. Et l'histoire de ce monde.

0: En 1990, vous êtes scribe sur Jefferson à Paris de James Ivory. Vous relevez une faille dans quelques scènes du film et vous faites corriger un détail qui s'avère être plus qu'un détail. Ce film porte dorénavant vos traces et révèle l'importance de votre métier. Vous pouvez nous raconter cette histoire?
1: Alors, c'est l'histoire du poignet de Jefferson, mais en fait, ça révèle pas vraiment mon métier, parce que moi, j'ai le sentiment que c'était pas mon métier de... d'intervenir sur ce sujet, mais comme personne l'avait fait, il fallait bien que quelqu'un s'y colle. Dans ce scénario, Jefferson écrit énormément à la plume. Il a d'ailleurs inventé une machine en bois qui copie ce qu'il écrit à la plume, avec des petits bras articulés de toute beauté. On l'a filmé dans tous les sens. Mais ça veut dire que Jefferson...
0: La vraie, vous voulez dire
1: Non, bien sûr, elle a été refabriquée par la vraie, je ne sais même pas si elle existe encore. Oui, la déco a refabriqué une machine où, à la plume, il écrit, il y a tout un tas de petits bras articulés comme ce micro, mais c'est en bois. Et hop, il y a une petite plume à côté qui copie ce qu'il écrit. Donc, il se sert beaucoup de son poignet puisqu'il écrit. Il joue du violon, beaucoup, avec sa fille. Donc, il se sert de ses poignets. Et à un moment, dans un délire amoureux, il veut sauter par-dessus une branche, il se casse la figure et il se foule un poignet. Dans le scénario, il y a un rebooteur qui vient et qui lui remet le poignet. On voit ces scènes, elles existent, on les filme. Et le temps passe et un jour, sa jeune fille va arriver des États-Unis avec la jeune sœur de son esclave masculin qu'il a amené avec lui.
0: Parce que Jefferson a une esclave.
1: Eh bien, Jefferson, qui a libéré les esclaves, avait des esclaves. Et il a eu des enfants avec cette jeune esclave. Et jusqu'à la fin de leur vie, ces enfants-là servaient à table les enfants blancs. Jefferson. Mais c'était quelqu'un de formidable quand même, Jefferson.
0: Et le donc, troisième là... président, non? Troisième président des États-Unis, je crois. Ouais.
1: Et donc là, on a une scène qu'on voit où la jeune esclave arrive et où il attrape sa petite fille, la serre dans ses bras, et où cette esclave va lui dire « Mais maître, vous avez encore mal au poignet » et elle va lui faire des onguents comme on faisait là-bas au pays. Un peu magique, un peu... On voit énormément ce poignet qui joue. Et moi, j'assiste aux réunions de production, de lecture du scénario, et je me dis, bon, bah, toute l'histoire du poignet est prévue, on va me donner la continuité. On se calme, c'est un film américain, c'est des gens qui savent mieux que nous. C'est pas vrai. Et je vais voir James Ivory en disant, Jim, j'aurais besoin de la continuité du poignet. Il me regarde avec de grands yeux en disant, mais il n'y en a pas, Jacqueline. Et je dis, il faut qu'on en fasse une, Jim. Alors il me dit, écoute, va voir ça avec Nick Nolte, qui lui n'était pas venu avec sa maquilleuse, mais avec son historien, et des caisses de livres, très motivé par son rôle. Et donc, je vais voir Nick, je lui dis, je crois qu'on devrait faire une continuité pour le poignet. Ah, il me dit, oui, quelle bonne idée. Bah, écoute, débrouille-toi, fais ce que tu veux, puis tu me montres, et puis on verra. Donc, je fais, moi, une petite continuité en disant, bah, alors voilà, il a un pansement après qu'il se soit cassé la figure, il a un autre pansement différent quand il a vu le rebouteux. Au bout d'un moment, peut-être qu'il peut avoir un petit poignet de cuir ou... pour protéger son poignet, puis quand la petite esclave va lui faire des pansements, bah, ce sera encore un autre système. Et je vais au costume et je leur dis, voilà, est-ce que vous pouvez prévoir quelque chose? Bon, ah oui, mais le poignet de cuir, c'est pas nous, c'est l'accessoiriste. Je vais voir l'accessoiriste en disant, est-ce que tu pourrais? Ah oui, bah, d'accord, je vais te faire un petit truc, regarde ma puce, ça te va, ça va, ouais, très bien. Et je me retrouve à gérer tout ça. Et puis, bah, j'étais toujours à côté de la caméra, parce que c'est ma place, ou assis sous mon petit siège sous la caméra, ou à côté de la caméra. Et quand Nick jouait du violon, ou accueillait la petite fille et la prenait dans ses bras, et Jim me voit, dit, qu'est-ce que t'es en train de faire, là? Bah, je dis, là, il a encore mal, parce que... Et là, ça l'a à la fois énervé et ça l'a intéressé. Et il a rajouté une ligne de scénario en demandant à Gwyneth Paltrow de dire « Papa, fais attention à ton poignet, blablabla. » Bon. Et après, ben, c'est, voilà, je continuais avec Nick de lui montrer à quel degré il avait mal et ce qu'il pouvait pas faire. Mais à ce moment-là, Jim était conscient du poignet. Mais je continue de considérer que les raccords, c'est mon boulot, mais pas de créer les costumes et les accessoires.
0: Quand j'ai dit métier de script, ce que j'ai voulu dire, c'est ce que vous êtes amené à faire, parfois.
1: Voilà. Ben, y a des faillances, et ben j'assure.
0: Mais ça vous déplaît pas?
1: Ah, j'adore.
0: Vous avez travaillé, je disais, avec quelques grands réalisateurs, James Ivory, mais aussi Wim Wenders, Nikita Mihalkov. Vous devez vous adapter aux méthodes de travail de chacun, j'imagine. Est-ce qu'il y a des réalisateurs, des réalisatrices difficiles? Est-ce que vous avez déjà eu envie de quitter un tournage?
1: Non, jamais.
0: Jamais.
1: On quitte pas un tournage.
0: Même si vous vous rendez compte depuis le tout début que...
1: Disons que j'ai eu de la chance et que ça m'est jamais vraiment arrivé.
0: Mais ça peut arriver. Pas vous, mais pas vraiment.
1: À tous les postes, toutes les situations sont possibles. Vous êtes viré, mais c'est rare qu'on parte parce qu'on ne supporte pas.
0: Donc vous devez vous adapter aux méthodes de travail de chacun.
1: Oui, ben oui.
0: Donc c'est pas vous arrivez, je suis script.
1: Ben on s'adapte au plateau. On s'adapte aux méthodes des acteurs, parce qu'il y a ceux qui connaissent leur texte, comme les acteurs anglais, et il y a ceux qui trouvent que faut quand même pas les embêter avec ça, ça va venir en faisant les répétitions. Il faut s'adapter à ça.
0: Et des réalisateurs qui vous considèrent, qui vous permettent de leur dire des choses ou d'autres
1: Ah ben oui, bien sûr, parce que une fois qu'on a dit quelque chose d'intelligent, le type il vous regarde et puis il vous permet de redire une chose intelligente. Mais il veut pas qu'on papote, qu'on bavarde, qu'on dise ah oui non mais moi je mettrai pas la caméra ici, c'est pas notre boulot.
0: En 97, vous travaillez avec Nikita Mikhalkov sur Le Barbier de Sibérie. Votre image de réalisateur russe s'est effritée avec le temps, mais il y a 30 ans, vous aviez réussi à développer une relation étonnante avec lui grâce à...
1: Mais je l'admirais énormément. Il y avait ce cinéma russe, l'Arlequin rue de Rennes, où j'allais régulièrement et tous les ans, pratiquement, il y avait des rétrospectives Mikhalkov et c'était une idole absolue. Mais jamais en rêve, j'aurais pensé pouvoir travailler avec lui. Le russe, c'est pas une langue que je pratique. Et j'ai vu une douzaine de fois Partition inachevée pour piano mécanique, mais j'étais en admiration éperdue devant ce type. Et donc, il y a une production française qui va produire Le Barbier de Sibérie. Je pense que ça, c'est le producteur qui m'a présenté à Nikita. Je ne sais pas... Je pense que le producteur savait que je parlais italien. Et donc, on a parlé italien. Après, sur le plateau, lui parle... Italien, anglais, français, comme vous et moi, parle toutes les langues, mais pour garder le pouvoir, il voulait passer par des interprètes. Il se trouve que personne ne parlait italien en Russie, ni sur l'équipe française, on était 5. Et il a considéré que son pouvoir n'était pas en jeu, qu'on se parle directement, à la limite, c'était un petit truc en plus pour frimer. Je dis ça, c'est très gentil quand je dis ça. Et donc, je pouvais lui parler, mais quand je suis arrivée sur le plateau, son assistant m'a dit « tu ne parles pas au maître ». J'ai dit « très bien ». Je me suis glissée entre ces deux gardes du corps derrière son fauteuil et je ne mouffetais pas et je notais ce que j'avais à noter jusqu'au jour où j'ai trouvé quelque chose d'intelligent à dire. Et il dit « ah ouais ». Puis un jour, il a dit « allez, Jacqueline à côté de moi dans la cave où il y a les pommes ». Et donc, je pouvais lui parler. Mais là aussi, on papote pas.
0: La cave aux pommes, c'est dans le film.
1: C'est dans le film, il y avait une scène très bas de plafond. On lui avait mis des petites caisses pour que lui puisse s'asseoir. Il a dit « Jacqueline à côté de moi ». Ouais, j'ai gagné.
0: Et lorsque vous faisiez les rapports et tout ça, c'était en italien, c'était en anglais?
1: Alors non, les rapports, on les faisait... Je les faisais en français. Il y en a que je faisais... La production, je le faisais en français, puisque la production était française. Il y en a que je faisais en anglais, probablement le montage. Je sais plus. Mais c'est pareil pour moi, donc...
0: Et ça vous a aidé, j'imagine, dans votre carrière.
1: L'anglais a totalement changé ma vie professionnelle. Parce que j'aurais jamais fait les films que j'ai faits si j'avais pas été fluent in English.
0: Vous l'avez appris en Angleterre?
1: J'ai appris l'anglais à Cambridge.
0: Sans savoir que vous allez faire ce métier?
1: Ah non, non, non.
0: Et l'italien, c'était...
1: Et l'italien, c'était, je sais pas, je travaillais à Paris, j'étais assez jeune. Et je disais, ah oui, tiens, je vais aller faire des cours d'italien, ça peut toujours servir pour aller en vacances. Bingo.
0: Mais ça va, vous continuez à aller en vacances, vous allez
1: en Italie. Mais je continue d'aller en vacances en Italie.
0: Et c'est comment travailler avec Nikita Mikhalkov, avec une équipe russe hein?
1: C'était génial, j'ai adoré ça. J'ai adoré ça parce que lui, il est acteur. Donc, il avait les meilleurs acteurs du monde. Les acteurs russes, c'est vraiment des grands, grands, grands personnages. Et lui, il les énervait un tout petit peu parce qu'il leur demandait de jouer la scène. Et il prenait un plaisir insensé à les voir répéter. Il disait, non, non, mais attends, attends. Et hop, il les poussait, et il prenait leur place, et il disait, ah, nanana. Et les acteurs disaient, ouais, non, mais bon, alors attends, laisse-moi, c'est mon boulot, c'est mon boulot. Mais j'ai filmé des répétitions entières, c'était tellement beau. On était au cinéma, quoi. On était déjà, enfin non, on était au théâtre, on les voyait pour de vrai s'amuser comme des fous. Et c'était vraiment magnifique.
0: Donc c'était un beau personnage à l'époque.
1: Ah, c'était quelqu'un d'extraordinaire. Parce qu'il avait des idées absolument formidables. C'est quelqu'un qui savait faire des plans, qui composait des plans, faire des choses. Je me souviens, un jour, on devait faire la façade d'un palais. Et c'était juste, voilà, on met la caméra sur un praticable, c'est-à-dire sur une grande plateforme, enfin un plan large, on fait le palais. Et moi, je regarde ma continuité et je lui dis, mais Nikita, ça c'est la scène avant le grand bal. Qu'est-ce que j'avais pas dit là ? C'est qu'il a fait éclairer l'intérieur du palais, il a mis des figurants qui faisaient des silhouettes en train de valser, parce que c'est une sorte de continuité. Mais c'était pas écrit comme ça, mais c'était plan général du palais. Mais le simple fait que je lui rappelle que la scène suivante c'était le grand bal, ben, il s'est déchaîné là-dessus. Évidemment, la production vous regarde de travers en disant « Non, mais attends, ça devait être 5 minutes pour faire le plan, là, on en est... »
0: Mais c'est un film financé par l'État russe.
1: Alors, nous, pour rigoler, on disait « C'est un film 50-50, 50-50, un rouble, un dollar. »
0: Alors que le
1: rouble... Non, c'était un franc français, d'ailleurs, parce que c'était en 97, il n'y avait pas encore le rouble.
0: Alors que le rouble, c'était très faible.
1: C'était rien du tout. Oui. C'était rien du tout, mais justement, nous, ça nous est moins de rien.
0: Et Oleg Menchikov, vous avez des souvenirs, il est comment ?
1: Ben, très professionnel, très agréable, très concentré sur son travail. C'est un grand...
0: Il est magnifique cet acteur, j'aime beaucoup.
1: Ouais, ouais. Ouais, ouais, ouais. Il est bouleversant.
0: Il me semble que James Ivory est votre réalisateur préféré, peut-être ça a changé ?
1: Je ne saurais pas dire le préféré, mais j'ai beaucoup aimé travailler avec lui. J'ai fait 4 films avec lui.
0: Est-ce que être script, on est cinéphile ?
1: Ah bah oui.
0: Oui.
1: Ah bah oui, vous pouvez même pas faire ça si vous avez... Si... Mais on est cinéphile, mais c'est bien d'être cultivé, de connaître un petit peu la peinture, de connaître un peu la littérature, parce que si un metteur en scène fait référence à quelque chose qu'il aime, savoir de quoi on parle. Je peux vous montrer une image à la radio ?
0: Si vous pouvez la décrire, oui.
1: J'ai apporté une carte postale. C'est...
0: Oui.
1: C'est Vanek. C'est une reproduction du mariage des Arnolfini de Vanek. Et c'était quand j'étais stagiaire avec Polanski. Un jour, il était très, toujours un petit lutin, très joyeux de raconter les plans qu'il va faire. Et il dit, voilà, on va faire un plan à la Vanek. Oui, le mariage des Arnolfini. Et la moitié de l'équipe fait, je sais pas de quoi il parle. Mmh. Et puis, Sylvette Baudreau, évidemment, savait que c'était un tableau qui était à Londres. Et donc, il dit, au machiniste, Mimi, passe-moi ta craie. Et il se met par terre et il commence à dessiner les plans de fuite du tableau en disant, voilà, ces deux personnages avec une fenêtre à gauche, la lumière vient de gauche. Et au fond, il y a ce miroir rond où on voit un personnage et on voit Vanek en train de peindre. Et il dit, voilà, parce qu'il faut savoir que Polanski, c'est un fou des reflets. Et son grand truc qu'il avait fait dans le bal des vampires, c'était un immense miroir où toute la troupe est en train de danser. Mais pour filmer ça, caméra face à un miroir, c'est pas facile. Donc, ce qu'il avait inventé sur le bal des vampires, c'était de retirer le miroir, d'avoir toute la troupe de figurants qui dansent en premier plan. De l'autre côté de l'espace miroir, refaire reconstruire le décor inversé et d'avoir le double des acteurs et des figurants qui dansent en face.
0: Donc recréer le miroir, un faux miroir.
1: Et là, oui. Dantès, ce qu'il voulait, c'était... Alors, c'était un plus petit miroir, genre 50 par 30, petit miroir. D'avoir les deux acteurs profil-profil en premier plan. Et comme il n'avait pas tout à fait... Je veux dire, il avait des moyens, il avait de gros moyens, mais de mettre un immense miroir qui reflétait le décor à l'envers...

0: kidding me?
1: Jamais. Jamais. J'ai une envie de faire du cinéma.
2: Disons que je ne nuis pas. C'est déjà énorme.
3: On n'est pas filmé, mais on est parlé. Là, je ne suis pas filmé, mais je suis parlé.
4: Je crois qu'il va me couper, celui-là. Ça me fait gâter la peau.

0: À travers une carrière de... La vôtre.
1: J'ai pas compté.
0: Vous n'avez pas compté. Vous avez rencontré des équipes. Oui, ouais. Mais ça ne compte pas. Enfin, ouais. C'était juste pour avoir une idée. Un peu partout dans le monde. Donc, des manières de travailler différentes.
1: Oui, complètement. Complètement. C'est toujours la même chose, mais c'est...
0: Donc, une équipe française travaille autrement qu'une équipe anglaise ou américaine, en Russie ou en Union soviétique, où vous avez eu aussi une expérience même qu'elle ne s'est pas concrétisée. Tout peut fonctionner différemment. Vous pouvez nous parler un peu de ces différences et aussi, y a-t-il une bonne manière?
1: Alors, la bonne manière, je pense pas. Parce que les Russes, ils ont fait des films tellement extravagants. Enfin, je pense à Guerre et Paix de Bondarchuk. On peut pas le faire. On sait pas le faire. Mais ils ont des équipes énormes. Et ils sont pas pris par le temps. Alors que nous, le temps est tellement cher que les temps de tournage sont très, très, très limités.
0: Mais là, vous parlez de l'Union soviétique ou même aujourd'hui en Russie?
1: Ben, à l'époque où moi j'ai travaillé en Russie, il y avait une équipe énorme.
0: Ah oui, toujours.
1: Ah ouais. Ah ouais, énorme équipe. Aux États-Unis, il y a d'énormes équipes. En Angleterre, il y a d'énormes équipes. Mais ils font tellement d'heures par jour qu'ils sont crevés, ils travaillent plus très bien. Et il y a trois fois les postes parce que les gens sont épuisés. Et on les voit dormir à l'arrière des camions et je trouvais que c'était pas très bien. Alors que quand j'ai travaillé avec les Américains en studio de Boulogne, où j'ai fait beaucoup de films américains, les productions arrivaient en disant « Alors attendez, vous allez nous expliquer. L'horaire de travail en studio, c'est midi 7h30. Je vous fais une journée de travail en 7h30. »« Oui, oui. Et vous mangez avant, de 11h à midi. »« Oui, oui, oui, bien sûr. »« Et vous buvez du vin à table ?»« Ah ben, bien sûr. Sinon, c'est la grève. » Et là, ils baissaient les bras en disant « On n'y arrivera jamais. » Et en fait, ils voyaient qu'on faisait les journées de travail intensément. Midi 7h30, on arrêtait, on avait fini, on rentrait chez nous. Et on avait fait la liste des plans à faire ce jour-là. Et la deuxième semaine, les Américains buvaient du vin. Et ils avaient leur gobelet comme tout le monde. Ils trouvaient ça formidable. Et ils rentraient le soir, ils pouvaient aller au cinéma, ils pouvaient voir leurs femmes, leurs enfants. Mais ils n'y croyaient pas à l'origine. Et bon, ben, je trouve que les équipes françaises travaillent vraiment très très bien. Mais j'ai beaucoup admiré les équipes australiennes, qui étaient vraiment formidables. Qui sont un mixte entre la méthode anglaise et la méthode française.
0: Vous étiez avec Wim Wenders, c'est
1: ça ? Avec Wim Wenders en Australie.
0: Vous êtes une collectionneuse. Vous aimez l'art, la littérature, le théâtre, la musique, le cinéma, bien sûr. Votre bibliothèque est impressionnante. Mais vous ramenez aussi des souvenirs des pays, des tournages. Si vous écriviez un livre, un possible déroulement serait fait par ces objets. Tentons de commencer. Deux petites entrées. La rafle.
1: Vous voulez savoir ce que j'ai rapporté, oui. Ce que j'ai gardé de la rafle.
0: Donc c'est un film de
1: Roselyne Bosch et le Veldiv n'existe plus, donc on l'avait fait construire dans un studio à Budapest et le camp de transit n'existe plus non plus, donc on a fait construire tout ça en Hongrie et c'est quand même redoutable de mettre des enfants dans des trains, même si vous savez qu'à l'intérieur du wagon il y a des gens de la régie avec des petits gâteaux et des boissons. J'ai terminé le film, j'avais la tête rentrée à l'intérieur des épaules et j'étais complètement bloquée. Donc c'est vraiment dur. Donc on s'est retrouvés en camp pendant des semaines et des semaines et des semaines. Et au moment de la préparation du film, l'assistant vérifiait que tout allait bien et voit le fil de fer barbelé, qui est du vrai fil de fer barbelé qui pique. Et il dit à la déco, non, mais tu me changes ça. T'es fou, il y a des kilomètres de fil, mais moi je vais rentrer.

0: C'est des enfants, des équipes, des acteurs. C'est hors de question qu'on tourne avec du vrai barbelé, c'est trop dangereux. Tu me changes tout ça. Donc, ils ont fait fabriquer du fil, mais les petits piquants, c'était des morceaux de plastique un peu vernis pour que ce soit pas trop mou, pour que quand les gens s'agrippent au barbelé, ça fasse pas pouic-pouic. Donc, on fait fabriquer le fil de fer. Et quand on est parti, j'ai demandé à l'accessoiriste de m'en couper une trentaine de centimètres que j'ai dans ma bibliothèque, parce que c'est un souvenir marquant. Et c'est le cinéma. C'est ça, le cinéma. Je dois avoir quelque part dans une boîte un pavé en plastique d'un film de Gérard Houry, mai 68, où les gens lançaient des pavés sur les forces de l'ordre, et où ces pavés-là étaient en plastique. Et effectivement, on faisait très très attention quand on tournait, parce qu'ils rebondissaient sur le visage des acteurs et des figurants qui jouaient la police. Donc là, ils ne faisaient pas bien le jeu, les accessoires.
1: Et la balle en étiquette de bobine?
0: Alors ça, c'était en Argentine, sur un film de James Ivory qui s'appelle City of Your Final Destination. Et je me suis aperçue que l'assistante caméra, quand elle retire... Parce que sur la caméra, alors on tournait en film à l'époque, donc c'était des grosses bobines de 300 mètres. C'est vraiment des gros monuments. Et sur l'extérieur de la caméra, on met le numéro, alors on met le style de pellicule qu'on a à l'intérieur, c'est leur soupe, et les numéros des bobines que moi je mets sur les rapports images. Et donc c'est des chatterton, jaune, rouge, bleu, vert, suivant le code de l'assistante caméra. Et je voyais l'assistante qui arrachait les scotch, mais au lieu de les mettre à la poubelle, elle faisait une petite balle. Et je trouvais ça très joli. Et je lui ai dit, mais qu'est-ce que tu fais? Pourquoi tu les mets en balle au lieu de les jeter? Elle dit, ah, mais c'est pour le chien de ma chef. Ah, je dis, bon, mais tu sais, tu devrais en donner une petite balle à Jim. Et ça lui plairait beaucoup. Donc elle lui a gardé une petite balle et lui, il était fou de joie. Mais fou de joie.
1: Mais vous l'avez chez vous.
0: Et bah, moi, j'ai eu ma petite balle aussi. Parce que elle aurait pu en faire des dizaines et des dizaines. Mais je suis tombée sur le jour où elle faisait la petite balle pour le chien. Puis je pense qu'après, elle les mettait à la poubelle parce qu'on en jette beaucoup du chatterton.
1: On l'avait dit, vous avez été stagiaire de Sylvette Baudreau sur Tess, c'était en 81. Vous avez vécu aussi le passage au numérique?
0: Oui.
1: Est-ce qu'il y a des choses qui se perdent?
0: Alors...
1: Et qu'est-ce qu'on gagne?
0: Comme c'est fait par les mêmes gens, on essaie de pas perdre... puisqu'on a le même respect. Mais quand on considérait ça comme de la vidéo, en disant « c'est pas bien », et c'est vrai qu'on a eu tendance à plus faire de répétitions, en disant « mais qu'est-ce qu'on s'en fiche, ça coûte rien. Tournons, tournons, tournons, tournons. » Et nous, on aimait bien répéter, pour savoir où le micro de la perche va se placer, pour savoir si la lumière est bien placée, moi, si l'acteur se lève, les gestes qu'il fait que je note au crayon dans mon scénario. Si j'ai pas de répétition et qu'on me demande sur quelle ligne elle a mis la main dans sa bouche, je me dis, mais j'en sais rien, moi, les gars. Si j'ai pas eu de répétition, je peux pas savoir sur quelle ligne il s'assied. Bon, je peux le faire à la volée, mais si l'acteur a pas répété, ce sera pas régulier. Et pourtant, on a besoin de le savoir par rapport au gros plan, sur quel mot il s'assied.
1: Et qu'est-ce qu'on gagne?
0: Avec le numérique, c'est moins cher. Et ce qu'on gagne, c'est beaucoup de temps, parce que le temps de lumière, on doit éclairer beaucoup, beaucoup, beaucoup moins. Nous, les scripts, on a perdu, parce que comme on n'éclaire plus, enfin, ils éclairent un tout petit peu, mais ce temps d'éclairage nous servait à faire nos rapports. Et bien là, on n'avait plus le temps. Et donc, au lieu de faire 12 plans par jour, enfin 10-12 plans par jour à l'ancienne, on en faisait 30-40 et on n'a plus du tout le temps d'écrire. Donc, on a dû un petit peu réinventer nos manières de faire les rapports parce qu'on ne pouvait plus les faire comme autrefois.
1: Et le temps de tournage, ça réduit aussi, non?
0: Le temps de tournage, effectivement, au lieu de faire 32 jours, on en fait 28, 25, 24, 20.
1: Et vous êtes payé moins?
0: À la semaine, oui. Oui, le film dure moins longtemps, donc on est moins payé. On est payé à la semaine.
1: Est-ce qu'il y a des rencontres qui ont beaucoup compté dans votre vie professionnelle? C'est à travers elles que vous êtes devenue?
0: Peut-être Wim Wenders, parce qu'il a un œil tellement photographique, il a un œil qui cadre. Donc regarder les choses comme il les regarde, c'est très beau.

0: Non, c'est une question, je me demande si je la prends.
1: Allez-y.
0: Qu'est-ce que le cinéma pour vous?
1: Le cinéma, bon, bah, j'ai passé un grand moment de ma vie et je me suis vraiment bien amusée. J'ai fait des beaux voyages. J'ai appris énormément, mais énormément. Parce que quand on travaille sur le scénario tiré d'un livre, bah, moi, je lisais le livre. Tout le monde ne le fait pas, mais moi, je lisais le livre. Et quand on fait un voyage, je me renseignais sur le pays, je lisais des livres d'écrivains de ce pays-là, je lisais sur ce pays. Dans la mesure du possible, j'essayais de rester un petit peu avant ou un petit peu après pour voir de moi-même. Et c'est des occasions magnifiques parce qu'on est avec des équipes locales qui vous montrent ce qu'on mange, comment on le mange, avec ce qu'on boit, qui vous parle de leur culture.
0: Il y a toujours, quand on tourne à l'étranger, il y a toujours des équipes locales.
1: Absolument, oui, oui.
0: Qui se rajoutent à l'équipe.
1: Alors, oui, oui, oui. On est toujours, pour des questions d'argent, la production française essaie d'envoyer le moins de techniciens et de prendre des locaux pour assurer tous les postes. Et il y a dans tous les pays, il y a des gens vraiment compétents.
0: Nous allons clore maintenant la première partie de notre conversation. Nous allons nous revoir pour la deuxième partie de cet entretien où nous allons continuer à parler cinéma, rencontres, transmissions. Merci Jacqueline Gamard pour votre présence.
1: Merci Fabiola de votre écoute.

0: Bonjour à toutes et bonjour à tous, c'est Liberté sur Parole sur Cause Commune 93.1. Liberté sur Parole, c'est une émission proposée et présentée par Eugénie Barbeza et réalisée par Olivier Grieco pour cette première depuis la rentrée, cette première en direct. Vous avez peut-être entendu des rediffs, mais là, on est là en vrai avec vous, c'est une émission toute fraîche. Et au programme de cette émission toute fraîche, donc, eh bien, on va parler dans cette première heure avec Nicolas Framont. Nicolas Framont, vous le connaissez si vous êtes des fidèles de cette émission, puisqu'il est déjà venu sur Cause Commune parler de son précédent ouvrage Parasite, où il nous expliquait comment les grands patrons étaient le premier poste de dépense du budget pléthorique, comme on sait, de l'État, qu'ils s'en foutaient absolument plein les poches et que c'était en fait eux les assister. Et cette fois, Nicolas Framont s'intéresse au travail avec un nouveau livre paru aux éditions Les Liens qui Libèrent qui s'intitule « Vous ne détestez pas le lundi ». Mais vous détestez ce que le travail est devenu. Voilà, un livre sur les pratiques au travail, sur le contenu, sur le sens, sur le management, comme on pourrait dire, sur la manière dont le travail est mis en œuvre pour être maltraitant. Alors Nicolas Framont, pour ceux qui ne le connaissent pas, il est aussi rédacteur en chef du magazine Frustration. On va en parler parce que il en parle aussi de frustration dans ce livre. Frustration, c'est là aussi où il fait des petites enquêtes, des grandes enquêtes qui ensuite lui donnent envie d'écrire des livres. Il a fait notamment une enquête sur les gens qui démissionnent, mais pas ceux qu'on entend démissionner parce qu'ils ont les moyens de se faire entendre à la radio en disant que voilà, ils veulent pas être ingénieur agronome dans l'agro-industrie par exemple. Il y a aussi plein de gens qui démissionnent de leur travail simplement parce qu'ils se supportent plus d'être apprenti coiffeur, d'être boulanger, ouvrier boulanger dans une boulangerie où on les exploite. Voilà, plein de métiers ou d'être livreur ou d'être des métiers un peu déconsidérés il y a aussi des gens qui démissionnent dans ces métiers-là. Donc Nicolas Framont est donc rédacteur en chef de Frustration, excellent magazine, et il est expert auprès des comités sociaux et économiques. Et c'est aussi de cette fonction-là, de ce métier-là, que Nicolas Framont tire son expérience et son envie de nous parler du travail. Je me trompe, Nicolas Framont ?
1: Ça vient bien de là. Bonjour Eugénie.
0: Bonjour, et merci d'être avec nous. Vous êtes où d'ailleurs ? Parce que vous n'êtes pas dans le studio.
1: Et non, je suis chez moi, à Saintes, en Charente-Maritime.
0: Eh ben voilà, vous êtes bien loin, mais vous avez sans doute bien raison d'éviter la capitale et sa pollution. Donc, vous ne détestez pas le lundi, mais vous détestez ce que le travail est devenu. Donc, j'ai un petit peu dit, mais peut-être que vous pouvez le faire quand même mieux que moi, vous êtes là pour ça. D'où vient l'idée de ce livre ? D'où vient l'idée d'explorer notre malaise au travail ?
1: Alors, il y a deux grands aspects. Il y a un aspect qui est effectivement comprendre le mal-être au travail, sachant que petit à petit, donc le livre a pour ce point de départ, mais moi je me détache assez de cette notion qui est un peu psychologisante, qui fait du mal-être au travail une sorte de domaine particulier, une sorte de spécialité. Il y aurait le mal-être au travail comme il y aurait d'autres choses. En réalité, le mal-être au travail, il est intrinsèquement lié au travail sous le capitalisme, et pas seulement dans les entreprises privées, mais aussi dans les entreprises publiques, les administrations publiques qui subissent les politiques menées en faveur des classes dominantes. Donc le livre, il fait vraiment toujours le lien entre, des problèmes quotidiens que ont la plupart des gens quand même, parce que la souffrance au travail, c'est quelque chose qui concerne énormément de personnes, et cette expérience collective de l'aliénation, de la domination capitaliste. Et j'essaie de faire ce lien le plus concrètement possible, parce que parfois on peut un peu passer par des abstractions quand on parle du capitalisme, ça semble très grand, très démesuré. On ne fait pas forcément le lien avec nos situations personnelles qui en plus se font selon des modalités très diverses, selon la taille d'entreprise dans laquelle on est, etc. etc. On ne travaille pas tous pour la World Company, mais pour autant on subit tous en fait la domination au travail. Donc ça c'est un premier élément, et le deuxième élément il est plus politique, c'est qu'en fait... il faut que le travail, c'est le lieu privilégié quand on fait partie de la majorité de la population, la majorité, on va dire, dominée ou moins riche de la population. On n'a pas grand-chose pour nous faire entendre, et on l'a bien vu ces derniers mois. C'est-à-dire que on a des manifestations, mais ça, c'est seulement quand elles sont autorisées, et puis même quand on est extrêmement nombreux, comme quand ça a été le cas contre la réforme des retraites, ça ne change pas grand-chose. Puis on a des élections, et là, le problème des élections, c'est que elles se font dans le cadre d'institutions bourgeoises, avec pour seul commentateur les bourgeois eux-mêmes. Ce qui fait que la gauche a eu beau gagner l'élection législative anticipée de juin, eh ben, le système médiatique et politique a quand même interprété les résultats comme ça l'arrangeait, et à la fin, on se retrouve avec un gouvernement soutenu par l'extrême droite. Donc face à ça, la question qu'on doit se poser, c'est bah, qu'est-ce qu'on a encore comme levier ? Et c'est la question que tout le monde se pose. Et il faut que, bah, on a encore notre levier, notre force de travail. C'est-à-dire le fait que si on s'arrête de travailler, si on travaille différemment, on peut fortement nuire à la prospérité de la classe dominante et lui tordre le bras. Et historiquement, la majeure partie de nos conquêtes sociales, hein, ne sont pas venues des urnes, elles sont venues bien des luttes au travail. Donc c'est aussi ce problème-là que le livre examine.
0: Oui, ah ben c'est très intéressant. Et justement, je rebondis sur une chose, vous avez parlé des élections. Les élections où tout le monde peut voter, y compris les gens qui n'ont pas la nationalité française, eh ben c'est les élections professionnelles, c'est les seules. Je crois qu'on ne le rappelle pas assez. Quand on est étranger, on peut voter aux élections professionnelles.
1: Eh oui, alors même si le problème c'est que très peu de gens votent aux élections professionnelles, qui sont des élections méconnues, mais qui pourtant ont un impact important. Alors, je dis un impact important, on en reparlera quand on parlera des syndicats. C'est à la fois, c'est dommage que pas plus de gens votent et qu'on ne s'empare pas davantage de ce sujet-là, mais dans les faits, et c'est peut-être le point de départ de ma réflexion, le problème du travail en France, c'est pas tant qu'on ait des gentils ou des mauvais chefs, des gentils ou des mauvais managers, même si bien sûr on va voir que la hiérarchie fait partie du problème, mais c'est surtout que cette hiérarchie se sente libre de traiter les gens comme elle l'entend, c'est-à-dire mal. Et la seule façon de se faire respecter dans le monde du travail, c'est d'établir un rapport de force. Or, on a de moins en moins les leviers pour l'établir, ce rapport de force. Le taux de syndicalisation en France, il est très bas. Il est à peu près à 10%, c'est encore moins dans le secteur privé, et surtout c'est encore moins parmi les générations les plus jeunes. Donc, les moins de 40 ans en fait. Donc en fait, on n'a pas forcément ce levier de résistance, de rapport de force, et ça tient beaucoup au fait que les institutions officiel du ce que le patronat appelle le dialogue social, c'est-à-dire le patronat et les syndicats malheureusement aussi appellent le dialogue social, ces instances officielles de discussion sur le travail, elles sont complètement verrouillées, elles sont complètement verrouillées, de telle sorte qu'en réalité, il n'y a pas beaucoup de lieux où on peut exprimer de la conflictualité, où on peut exprimer des revendications au travail.
0: Absolument. Et elles sont de plus en plus. On a vu que les CSE avaient remplacé. Enfin, il y a eu notamment la suppression de pas mal d'instances comme les CHSCT. Il y a eu aussi un grignotage de ce droit qui s'use aussi parce qu'on ne s'en sert pas. Et je fais le lien avec ce que vous dites dans les premières pages de votre livre. C'est l'enjeu est aussi important parce que vous citez les recherches de Thomas Coutreau qui a démontré le lien entre la faible autonomie au travail et l'abstention. Électorale. Donc ça veut dire que plus on a l'impression de n'avoir aucune marge de manœuvre, le fait de subir au travail un très fort lien de subordination, crée un désengagement politique fort qui laisse la place parfois aux extrêmes, à l'extrême droite notamment. Donc il y a un enjeu qui dépasse l'enjeu même de ce qui se passe à l'intérieur de l'entreprise ou du lieu de travail. Mais on va y revenir. Et on va revenir aussi sur ce que vous avez évoqué tout à l'heure, le fait que le mal-être au travail, il ne suffit pas de faire du yoga de manière individuelle, comme on voudrait nous le faire croire, pour que ça aille mieux. Ce qu'il faut, c'est éradiquer le capitalisme, comme vous nous l'avez déjà dit, et on va développer. Donc comment on développe ? Déjà, on se rend compte, on se pose une question. Est-ce que le mal-être au travail, je l'appelle comme ça, mais est-ce que le mal-travail, le malheur au travail même, existait avant le capitalisme ? Est-ce que vous avez une réponse claire là-dessus, Nicolas Framond ?
1: Oui, je pense que clairement le capitalisme n'a pas inventé la souffrance au travail, mais on a inventé les modalités actuelles. Ouais. En fait, quand on revient sur l'histoire du travail, on a eu des formes d'ailleurs de travail qui étaient encore plus violentes. L'esclavage pendant l'Antiquité, je pense qu'on peut difficilement faire plus violent, puisque en fait, la condition de travailleur, puisque c'était ça, hein, tout le travail était livré aux esclaves, vous privez de votre humanité. Donc ça allait très très loin. Donc les différents modes de production au fil de l'histoire ont mis en place des logiques de coercition qui pouvaient être, de violences diverses. Moi, ce que j'essaie de montrer dans la partie historique du livre, c'est que donc elles sont diverses et surtout, notamment le principe hiérarchique et les justifications de la hiérarchie au travail et de la domination au travail, elles ont varié au fil de l'histoire. On travaillait pas, ça a été rare les moments où on a travaillé de façon autonome. Et ce que j'essaie de montrer, c'est qu'il existe des moments dans l'histoire, notamment au Moyen-Âge, où le travail n'était pas aussi contraint que maintenant. Il y avait d'autres problèmes, mais quand on travaillait, on n'avait pas toujours un chef derrière le dos, et ces chefs-là n'étaient pas forcément ceux qui possédaient votre entreprise. Je pense particulièrement au cas de l'artisanat. L'artisanat était organisé en corporation. Le système des corporations et des guides, c'est un système un peu différent, c'est-à-dire que c'est avant tout votre expérience et votre maîtrise d'un savoir-faire qui fait votre légitimité à diriger les autres. Mais on parle plus d'une sorte de confraternité que d'un mécanisme de domination. Alors évidemment, ça a énormément varié selon les endroits, mais ce qui est intéressant, c'est de voir que la première chose qui a été votée en termes de loi sur le travail à la Révolution française, notamment, donc la Révolution française qui est quand même, alors certes, un grand moment d'émancipation de l'aristocratie, mais aussi une belle prise du pouvoir de la bourgeoisie, ça a été la loi Le Chapelier. La loi Le Chapelier, c'est une loi qui dissout toutes les corporations et tous les syndicats en disant cette chose simple. En fait, cette chose simple est complètement irréaliste. Hein. Ça disait, il n'existe rien d'autre que l'individu et l'État, et tous les individus entre eux sont libres de contractualiser des relations. Et à ce titre, un salarié qui bosse pour un patron, il est entièrement libre, donc il n'a pas besoin de s'organiser.
0: C'est l'invention de l'homo economicus, en fait. On est là, on est vraiment l'invention du libéralisme. Mais vous avez été un peu vite, de manière assez contre-intuitive. On apprend, en lisant votre livre, et d'autres d'ailleurs, que le Moyen-Âge, malgré le servage, malgré la part léonine prise par le seigneur sur les récoltes, etc., il y avait quand même des lieux de communauté, de communisme, j'allais dire. Et ça, c'est très intéressant, parce que c'est aussi l'enclosure, la propriété individuelle qui a mis fin à tout ça, et c'est la fin des communs, en fait, qui crée aussi... c'est l'invention du petit patron, c'est un peu ça. C'est un peu concomitant à la fin des communs.
1: Et oui, c'est l'invention à la fois du patron, mais c'est aussi l'invention du salarié, quoi.
0: Et oui.
1: C'est-à-dire que, effectivement, donc les communs, pour revenir rapidement dessus, c'est que dans l'Europe médiévale, il existait en fait de nombreuses ressources qui étaient mises en commun entre les membres de la paysannerie, et toutes catégories confondues, hommes, femmes, etc. Donc concrètement, des forêts, des cours d'eau, des certaines infrastructures,
0: des fours,
1: des prairies, voilà, des fours. Donc en fait. Pour assurer sa subsistance, parce qu'en fait la paysannerie d'époque c'était beaucoup une paysannerie de subsistance, on disposait d'une série de ressources qui étaient mises en commun, et tout ça se passait relativement bien, même si ça se faisait sous la domination, macro de la seigneurie, qui prélevait des impôts, etc. Les seigneurs se mêlaient pas directement de comment les gens travaillaient, à quelle heure, etc. Et d'ailleurs, soit dit en passant, les horaires de travail dans l'histoire ont énormément varié, et on n'a pas toujours autant travaillé qu'avant, hein, même si on a l'impression qu'on va toujours vers moins de travail, c'est pas comme ça que ça s'est passé. Puis en fait, que ce soit à la Révolution française comme plutôt au Royaume-Uni, la noblesse puis la bourgeoisie ont aboli progressivement ces communs en mettant en place ce qu'on appelle l'enclosure. Donc c'est le fait simplement de fermer les parcelles, quoi. C'est fermer les parcelles, de dire, bah voilà, vous n'allez plus dans ce bois-là, vous n'avez plus le droit de chasser là, vous n'avez plus le droit de faire ceci, vous n'avez plus le droit de faire cela. Et en fait, ça a été, notamment en Angleterre, un mouvement très violent qui a mis des milliers de personnes sur les routes. Ça a créé, en fait, les vagabonds, ça a créé... ça a fait en sorte que les armées ont pu recruter des soldats, parce qu'il y avait des gens qui avaient plus de travail, qui n'avaient plus de moyens de subsistance. Et puis, ça a créé, encore plus tard, des gens qui ne pouvaient plus subsister par leurs propres moyens. Donc, ça met fin à l'économie de subsistance, et démarre l'ère de l'économie où il faut vendre sa force de travail à quelqu'un d'autre pour pouvoir survivre. Donc ce qui est intéressant quand on raconte ça, c'est pas de dire que c'était forcément mieux et que c'était l'éclate tous les jours dans les communs, parce qu'en fait ça c'est difficile à mesurer, mais c'est juste de voir que les choses étaient différentes et que les règles du jeu peuvent complètement varier. Et ça, je trouve que c'est important toujours de revenir sur notre histoire sociale, c'est de voir que l'humanité n'est pas toujours employée de la même manière, et que parfois elle emploie ses efforts à autre chose que ce qui se passe actuellement. Or, la bourgeoisie, son objectif, en tout cas ce qu'elle fait en permanence, c'est de nous faire croire que la réalité dans laquelle on vit, elle est intangible. En fait, l'humanité, il est conçu, il est codé pour agir, pour être dans un rapport de salarié capitaliste. Or, c'est quelque chose de tout à fait récent dans l'histoire de l'humanité, et c'est important de dire qu'il a été imposé par la force à l'ensemble du globe.
0: Oui, et ce qui est intéressant aussi, c'est que vous démontrez que le taylorisme, c'est tout simplement la réinvention ou la réutilisation des méthodes employées durant les périodes de l'esclavage, en fait.
1: Oui, alors là, je m'appuie sur des travaux d'une série d'historiens qui ont travaillé sur Ce que l'esclavage a fait à l'économie moderne, donc l'esclavage aux Antilles, notamment en Amérique du Nord, c'est quelque chose qui a été mis en place à partir de la colonisation de l'Amérique par les Européens. Et ce qui est intéressant, enfin, outre le fait que c'est un crime contre l'humanité qui a permis la naissance du capitalisme, parce que ça a fait ce qu'on appelle l'accumulation primitive de capital, autrement dit, la classe bourgeoise s'est vraiment enrichie considérablement à ce moment-là. C'est ça qui lui a donné du pouvoir économique et politique qui lui a permis de s'imposer au XVIIIe et au XIXe siècle. Mais ça a aussi créé des inventions dans la façon de travailler. Donc notamment, c'est un peu l'invention des contremaîtres, donc ce travail très contraint, très surveillé, parce qu'en fait, les esclaves, c'était des gens qui vivaient pour essayer de s'enfuir, qui ne supportaient pas, évidemment, l'état dans lequel on les mettait. C'est aussi l'invention de la comptabilité moderne. On se met à avoir ce rapport très rationnel à la comptabilité, à compter les coûts, à compter les profits, à compter les charges à ce moment-là. Bref, il y a tout un tas d'innovations qui ensuite vont être utilisées dans le capitalisme. Alors là, faut faire très attention avec quelque chose, c'est que faut pas non plus dire le salariat, c'est l'esclavage moderne. L'esclavage, je pense qu'il faut pas lui retirer son caractère d'exception.
0: Enfin, son caractère réifiant. Enfin, disons que là, dans le salariat, on n'est quand même pas des choses, tandis que les esclaves sont clairement des choses. Alors, oui.
1: On s'en rapproche par moment, et faut considérer que. Et voilà, par exemple, il y a une dimension raciale, par exemple, dans l'esclavage, qu'il n'y a pas forcément dans le salariat. Même si par moment, il y a des dimensions raciales dans le salariat. Mmh. Et puis effectivement, la différence, donc effectivement, l'esclavage, tout l'individu, on va dire, est réduit à une chose. Dans le salariat, c'est durant notre temps de travail, on est réduit à des choses, on va dire. On est des ressources.
0: Hein, on est des ressources et le temps de repos, c'est le temps pour reconstituer sa force de travail, comme dirait l'autre.
1: Voilà, donc, bon. Voilà. On peut effectivement débattre de à quel point le temps libre qu'on nous laisse est vraiment du temps libre. Est-ce que c'est pas du temps qu'on nous réserve uniquement pour reconstituer notre force de travail, uniquement pour nous divertir dans les règles des bénéfices capitalistes. Mais bon, toujours est-il que c'est quand même très différent. Mais c'est très important de voir que vraiment la bourgeoisie européenne s'est enrichie à ce moment-là et que le capitalisme contemporain, y compris le capitalisme industriel, a forgé ses techniques pendant cette période-là.
0: Jusqu'au lean management aujourd'hui, en fait. On garde un peu cette rationalisation où on essaye de tirer le meilleur parti de chaque geste, de chaque personne, en fait.
1: Oui, en fait, ce qui est intéressant, justement, quand on fait la comparaison entre l'artisanat et l'industrie, et puis maintenant le secteur des services, les artisans au Moyen-Âge, comme je disais, il y a d'autres règles, il y a des mécanismes de domination, il y a des inégalités, il y a des différences, il y a une façon de travailler, mais les règles sont pas les mêmes. Je dirais pas qu'il y a une dimension sacrée, alors pas au sens religieux du terme, même s'il y avait des saints patrons, on le sait, donc il y avait des dimensions religieuses, mais on va dire plus folklorique qu'autre chose, mais la façon dont le travail était organisé n'était pas uniquement liée au profit que ça allait apporter aux actionnaires. Mmh. Ce qui est vraiment spécifique dans le capitalisme, c'est que tout est organisé, y compris les pseudo-mesures de bien-être, y compris votre bien-être quand les entreprises s'en mêlent, est organisé et rationalisé en fonction des intérêts in fine de l'actionnaire. Et ça, c'est quand même particulièrement exceptionnel quoi, comme façon de voir le monde et le travail.
0: Et du coup, jusqu'à perdre le sens du travail, puisqu'on en est là, parce que plus on fragmente les tâches ou on fragmente les échelles de responsabilité, plus on perd le sens global, au sens de l'artisanat que vous décrivez, et comme un petit peu l'âge d'or du travail valorisé et valorisant.
1: Ah oui, alors après, il faudrait voir comment ça se traduit dans les faits. Je pense qu'il y avait vraiment des hiérarchies qui disaient qu'il existait vraiment... on va dire, il y avait un peu la noblesse de l'artisanat, puis ensuite il y avait tous les tâcherons, etc. Donc moi, c'est pas que je lis de cette période, c'est qu'elle nous aide à penser la période actuelle. Et effectivement, Karl Marx l'avait bien montré, la différence entre le travail de l'artisan et le travail d'ouvrier, c'est bien cette aliénation par rapport à l'objet lui-même, quoi. L'artisan, il s'occupe de l'objet de bout en bout, quasiment. L'ouvrier, il n'en voit qu'une partie, et il sait pas à quoi il contribue, et surtout on veut pas qu'il s'en mêle. Et ça, c'est valable dans l'industrie, mais maintenant c'est valable dans l'ensemble, y compris le secteur des services. Le secteur des services, vous êtes une fonction, et puis surtout, faut pas que vous vous intéressiez au reste de à quoi ça sert ce que vous faites. C'est vraiment pas une question que vous devez vous poser, ou alors vous la posez uniquement dans les termes très lénifiants, qui sont proposés par l'entreprise.
0: Et y compris dans les services publics, d'ailleurs, c'est ce que vous montrez, malheureusement. Et ce qui n'est pas que vous ouais. Voilà, c'est chacun peut s'en rendre compte, d'ailleurs, à son échelle. Et donc, vous parlez du 21e siècle aussi, puisqu'on va y venir, c'est ce qui nous concerne tous, ce qui fait qu'on n'a pas forcément tous envie de se lever le lundi. Ce qui change aussi, le tournant, c'est la financiarisation du travail. Et c'est là où on voit l'apparition des tableaux Excel, en fait. Et puis, des gens qui sont là juste pour contrôler le travail des autres avec les couches et les surcouches de ce qu'on appelle le management.
1: Oui, alors après, les technologies dans la société, elles jouent toujours un peu un double rôle. À la fois, on dit les technologies, elles arrivent et en fait, elles ne créent rien, elles font que répondre à une certaine logique qui était déjà en place. Mais aussi, ce que j'ai pas mal montré, c'est que les technologies elles-mêmes, elles créent des effets. Donc, par exemple, Excel, c'est vraiment la technologie qui a permis de quantifier à ce point le travail. C'est-à-dire que ça a donné des outils de calcul qui permettent vraiment de tout considérer en tant que coût. Et ça, c'est vraiment quelque chose de particulier. Et je pense qu'il faut vraiment, faut vraiment considérer que c'est pas forcément quelque chose de naturel. Effectivement, il s'agit de tout mesurer, il s'agit d'être performant en permanence. Et tout ce qui n'est pas lié à la performance immédiate du travail est évacué comme quelque chose de futile et de pas très important. Donc ça, c'est un peu quelque chose de qui est apparu récemment, enfin en tout cas maintenant ça fait un moment, hein, ça fait plusieurs décennies, mais ça a pris son envol avec des systèmes par exemple de reporting, donc concrètement des gens ont des tablettes avec eux, moi j'avais vu ça sur des populations de commerciaux, ils ont un iPad, une tablette, et puis dès qu'ils vont quelque part, ils doivent le notifier en direct, quoi. Et voilà, il y a cette idée qu'il faut toujours rendre des comptes sur ce qu'on fait. Et derrière, donc, cette croyance, par la même occasion, que si on contrôle pas ce que les gens font, ils vont se tourner les pouces. Voilà.
0: Et ben, c'est le cas même des facteurs. Je l'ai découvert il y a très peu de temps. En voyant un facteur faire son relevé, ben, il doit m'écrire sur la tablette qu'il a bien fait son relevé, scanner quelque chose. Enfin, c'est voilà. Même les vrais facteurs avec encore des petites voitures jaunes, ben, quand ils passent devant les boîtes aux lettres, et ben, voilà, ils doivent faire un reporting en direct. Maintenant, mais voilà, c'est la modernité, comme on dit. Mais c'est aussi, voilà, l'autocontrôle, la technologie qui joue le rôle du petit chef. Parce qu'évidemment, on va parler des chefs qui sont ces personnages parfois toxiques, en tout cas qui sont complices d'un système qui est toxique, si c'est peut-être mieux exprimé comme ça.
1: Oui, alors c'est ça qui est important. Souvent, je pense que vous connaissez tous quelqu'un qui se plaint de son chef, de sa chef, et généralement, on va recourir à une série de qualificatifs psychologiques, par exemple dire que c'est un pervers narcissique, que c'est un fou, que c'est un... C'est un contrôle freak, hein, donc littéralement
0: un malade du contrôle, voilà.
1: Voilà, un malade du contrôle, exactement. Voilà, on a tous un peu connu ces façons de caractériser les personnes. Voilà, c'est vrai que moi je condamne pas ça parce qu'évidemment quand on est face à de la violence, d'abus de pouvoir, même du pouvoir, justement, les personnes ils exaspèrent sur le plan moral, donc on les qualifie en ces termes. Mais ce qui est important, c'est aussi de considérer à quoi répond cette violence, à quoi elle sert, quoi. Et en fait, c'est rarement de la violence gratuite au travail. Je dis pas qu'elle est justifiée, mais je dis juste qu'un certain type de chef correspond à un certain type de hiérarchie qui correspond elle-même à un certain type d'objet et d'organisation du travail. Parce que je dis toujours, c'est qu'en gros, plus les chefs sont dysfonctionnels, plus ça veut dire qu'il y a une tension dans l'entreprise. La tension de base, on va dire, dans n'importe quelle entreprise capitaliste, c'est qu'effectivement, on travaille pour enrichir quelques-uns. On ne travaille pas pour s'enrichir soi. Donc ça, déjà, je veux dire, c'est une tension de base que tout le monde connaît. Les chefs, ils sont un peu là pour vérifier que, malgré ça, on va bien faire notre travail et qu'on va se donner un maximum. Puis ensuite, à partir du moment où il y a eu la financiarisation du capitalisme, où vous avez des actionnaires de plus en plus gloutons, les chefs, ils sont là pour s'assurer que vraiment, vous vous donniez plus que possible, que vous coûtiez le moins possible. Donc là, ça augmente la violence potentielle des hiérarchies. Voilà, et ainsi de suite. Et en fait, il y a toujours des chefs. Enfin, chaque type de comportement déviant de la part d'un chef correspond à une politique évolue, qu'elle soit consciente ou pas. Donc, c'est important de remonter à la racine du problème pour comprendre pourquoi les chefs sont là. Et voilà, j'ai envie de dire, quand on regarde l'analyse des chefs à travers l'histoire, chaque chef remplit une mission. Et il faut voir quelle est la mission remplie. Et j'ai envie de dire, en gros, il peut pas, enfin, en fait, disons que la vision bourgeoise de la hiérarchie, c'est de dire, Alors, il faut des chefs parce que c'est comme ça qu'on travaille efficacement. Bon, en réalité, non. Il faut des chefs pour travailler efficacement pour quelque chose qui nous répugne ou qui nous fait pas envie. Par exemple, il y a de plus en plus de chefs dans la fonction publique, par exemple, notamment dans les hôpitaux, il y a des cadres de santé qui s'en vont partout, parce que, clairement, on peut travailler les gens n'importe comment. Et donc, pour éviter que les gens se rebellent ou qu'ils fassent autrement, ou qu'ils refusent de faire les économies qu'on leur demande de faire, il faut bien des chefs pour s'en assurer. Donc, le chef, c'est un symptôme, mais un symptôme vraiment central et vraiment, vraiment fort qu'il convient d'analyser et de dénoncer.
0: On va en parler, on va parler de cette typologie des hiérarchies au travail que vous avez non seulement décryptée, mais aussi résumée dans un tableau qui est très utile dans ce livre. Je rappelle, ça s'appelle « Vous ne détestez pas le lundi, mais vous détestez ce que le travail est devenu ». Nicolas Framont, c'est paru aux éditions Les Liens qui Libèrent, bien sûr. On va écouter un petit peu de musique et puis on se retrouve juste après pour parler justement des chefs. Je vous propose qu'on écoute « Merci patron » par exemple, si Olivier veut bien.
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0: Et voilà, c'était bien sûr les Charlots dans Liberté sur Parole sur Cause Commune 93. On est toujours avec Nicolas Framont. Et voilà, c'est pas une chanson choisie au hasard parce qu'il en parle beaucoup des patrons, Nicolas. Et dans son livre, vous ne détestez pas le lundi, mais vous détestez ce que le travail est devenu, qui est paru il n'y a pas très longtemps aux éditions Les Liens qui Libèrent. Alors, il faut peut-être, Nicolas Framont, démystifier un petit peu l'idée du patron qui, quand même, bon, bah, il est ce qu'il est, mais quand même, il a des grosses responsabilités, hein. Nous, on a que notre travail à faire et lui, bah, c'est lui qui assume tout. Et puis, bah, à la page 92 de votre livre, on apprend que, bah, non, ils assument pas grand chose. Mais vous donnez l'exemple de Bruno Le Maire, ce qui m'a quand même bien fait rigoler.
1: Oui, alors c'est important de dénouer ce mythe. Juste une petite précision, le titre, c'est bien « Vous ne détestez pas le lundi, mais vous détestez la domination au travail ». Je précise parce que, effectivement, la toute première version, donc sans doute celle que vous avez reçue, parce qu'on vous envoie tout en avant-première, c'était bien « Ce que le travail est devenu », et puis ensuite on a rectifié pour la version qui est en librairie. Et vous détestez la domination au travail.
0: Eh ben, j'ai dû recevoir le vrai livre, mais en fait, moi, je gribouille toujours sur les épreuves pour pas abîmer le vrai livre. Donc, j'ai encore les épreuves entre les mains, ben, voilà, et c'est pour ça que je suis là. Voilà, je dis tout aux auditeurs. Voilà, ça, donc, vous détestez la domination au travail. Si vous le cherchez en librairie, c'est bien ce titre qu'il faut chercher. Merci pour la précision.
1: Voilà, voilà, voilà. C'est important parce qu'en fait, c'est vrai que ce que le travail est devenu, ben, on s'est dit... Bah oui, mais bon, est-ce que c'était bien? Parce que, après, ça donne l'idée qu'il y avait une sorte d'âge d'or.
0: Oui, que c'était une linéaire.
1: Sympa,
0: oui.
1: Qu'on aurait été dans les années 60, le capitalisme paternaliste, auquel je fais un sort dans le bouquin. Donc, oui. Pour revenir sur le mythe des grosses responsabilités. Alors oui, ça c'est important, c'est vraiment un argument qu'on m'a beaucoup répondu, et longtemps je ne savais pas trop quoi en faire, parce qu'on se dit, bon bah, c'est vrai, après tout, les patrons, ils courent partout, ils ont des voitures de fonction, ils vont d'un endroit à un autre. Il y a un peu cette idée-là quand même, hein, qui a été d'ailleurs beaucoup relayée par notre patron toxique en chef, hein, Emmanuel Macron. Il avait dit donc que le patron il prenait plus de risques que les salariés. Voilà, il disait entrepreneur, parce que c'est plus amélioratif que patron. Bref, alors qu'en est-il de ces grosses responsabilités? Moi je pense que c'est vraiment un mythe qui est rarement interrogé. J'aimerais vraiment qu'on voit si effectivement ils ont des responsabilités. Donc avoir. Prendre ses responsabilités, par exemple, c'est assumer les conséquences de ses actes. Et assumer, en gros, ça veut dire les subir. Hein. Quand vous prenez une mauvaise décision et qu'on vous dit qu'il va falloir assumer les conséquences, hein, être responsable par rapport à ces décisions, c'est bon, bah, si je décide de prendre ce chemin-là et qu'en fait, du coup, j'arrive en retard à cause de ça, bah, j'arrive en retard. Hein. Donc là, ça va être très clair. Alors, est-ce que c'est le cas dans le cas des décisions prises par les patrons? Bah, si on regarde l'évolution du capitalisme français, en particulier ces 30 dernières années, ce qui est étonnant quand on regarde la carrière du grand patronat, c'est vraiment qu'ils passent leur temps, ils ont commis, globalement, ils ont détruit l'industrie française, hein, maintenant on est tous au courant, ils l'ont fait de façon plus ou moins consciente, donc soit effectivement c'était des mauvaises décisions de leur part, soit c'était des décisions cyniques. Donc à la fin, les faits sont là, et quelle a été la conséquence? Est-ce que c'est eux qui l'ont suivi? Non, ceux qui l'ont suivi, c'est les salariés. Globalement, l'échec d'une entreprise, ça se solde toujours par le licenciement de tous ses salariés, qui eux se retrouvent dans une situation difficile, en particulier des salariés seniors, qui eux retrouvent carrément pas de travail. Donc là, les salariés, ils assument le risque, ils prennent la conséquence, quand bien même ils ne se réclament pas de grosses responsabilités. Pour donner des exemples, hein, j'en ai pris deux. Il y a effectivement Bruno Le Maire, parce que Bruno Le Maire, c'est étonnant, c'est quand même quelqu'un qui a été ministre des Finances pendant 7 ans, donc il a été responsable du budget de la France. Il a toujours été présenté comme quelqu'un de brillant par la presse, hein, donc vraiment quelqu'un qui est brillant, qui a de grosses responsabilités, parce que quand même le budget de la France, c'est un des plus gros budgets du monde. Et à la fin, il l'a rendu complètement déficitaire. Et en faisant énormément de mesures économiques, dont j'avais montré dans mon précédent bouquin Parasite, donc je suis pas seul à le montrer, elles sont complètement inefficaces sur le plan macroéconomique. Globalement, effectivement, elles n'ont consisté qu'en une chose, c'est rémunérer la bourgeoisie. Il y a une autre chose, une autre personne aussi, c'est Thierry Breton.
0: Ouais, mais alors Bruno Le Maire, je dois vous arrêter là, parce que est-ce que ses talents littéraires ne compensent pas tout quand même?
1: Eh ben voilà, alors la question, effectivement, c'est ça.
0: Ben alors, voilà, non mais bon, on peut tout lui pardonner à Bruno, là, quand on écrit ce qu'il écrit, enfin, en même temps, voilà, quoi. On y reviendra, parce que c'est un type de patron aussi, le patron artiste. Mais bon, je vous ai interrompu pour faire une blague, c'est pas bien. Mais c'est vrai que Thierry Breton, qu'on a entendu pleurer sur tous les plateaux de télévision cet été, et vous lui voulez du mal à lui aussi.
1: Eh ben oui, alors Thierry Breton, lui, un commissaire européen, potentiel Premier ministre, je pense à une arrivée, vu que les Premiers ministres n'ont pas duré longtemps dans les circonstances actuelles. Là, pareil, je me suis penché sur son parcours professionnel, parce que finalement, un peu tôt, on est tous jugés sur notre parcours, pourquoi pas faire ça avec les politiques. Alors lui, c'est quelqu'un qui a coulé des tas de boîtes, hein. Il a coulé quasiment le groupe Thomson, une entreprise française. Actuellement, c'est Atos, qui est une entreprise du numérique qui est en grande difficulté, et après son passage. Hein. Et même les analystes de la presse bourgeoise disent que c'est quand même lui qui a mis tout ça en place, et c'est les conséquences de ses mauvaises décisions à lui. Mais en a-t-il subi des conséquences? C'est-à-dire, a-t-il eu de grosses responsabilités? Pas du tout, hein, puisque à chaque fois, il est passé d'une entreprise à l'autre, en étant toujours payé davantage. Ce qui est étonnant, c'est qu'il n'y a pas de lien entre la rémunération des grands patrons français et la qualité...
0: De leur gestion.
1: De leur gestion, il n'y a pas de lien du tout. Hein. Et maintenant, il est commissaire européen, et il est toujours décrit comme quelqu'un d'hyper incroyable. Donc, les grosses responsabilités...
0: Enfin, il n'est plus commissaire européen, enfin, je crois qu'il s'est fait virer.
1: Oui, alors, attends, on en est où? Je ne sais plus où on en est des dernières aventures de Thierry Breton. Mais toujours est-il que ce qui est vraiment important, c'est de se demander, quand on a quelqu'un qui vous dit « j'ai de grosses responsabilités », c'est d'interroger ça. Et pour interroger ça, il faut se demander « qu'est-ce que tu risques en prenant les décisions que tu prétends devoir prendre à ton corps défendant et qui t'empêchent de dormir la nuit ?» Alors pour certains, effectivement, il y a des grosses responsabilités, mais pour la plupart des gens, même quand on se trompe dans son travail, quand on fait une erreur, celui qui est responsable pénalement, ce n'est pas forcément le directeur, c'est bien le salarié qui a fait l'erreur. Donc ça, c'est des choses qu'il faut vraiment garder.
0: Mais alors, la question qu'on se pose, évidemment, en sous-texte, quand on vous entend et quand on vous lit, c'est alors, qu'est-ce qui est rémunéré? Qu'est-ce qui est rémunéré? Et on rémunère quoi chez ces grands-parents, patrons? J'ai l'impression qu'on rémunère une sorte d'allégeance au pouvoir, d'allégeance aux actionnaires, de certitude de la part des actionnaires qu'ils ne vont pas les desservir.
1: Oui, je pense que c'est ça qu'on rémunère quand on rémunère ce qu'on appelle le management. Et en réalité, ils sont intéressés, il faut qu'ils soient intéressés à la réussite financière des actionnaires. C'est pour ça qu'on les paye bien. Il faut qu'eux-mêmes, ils aient quand même des intérêts à ce que les actionnaires s'enrichissent. Sinon, un chef, il n'aurait pas intérêt à mettre sous pression toute son équipe, à parler mal aux gens, etc. Un exemple concret de ça, c'est que concrètement, quand il y a un plan de licenciement ou une réorganisation dans une entreprise, ceux qui la mettent en place, donc le top management, les directeurs financiers, les DRH, etc., ils ont souvent des primes à la réussite de ça. C'est-à-dire que s'ils arrivent effectivement à virer tout le monde, ils ont une prime, et une prime très importante. Là, on voit bien comment il y a un intéressement direct, on va dire, des courroies de transmission. Ce sont des courroies de transmission entre les possédants et ceux qui travaillent. Et donc, c'est pour ça que les chefs, ils ont un rôle dans le capitalisme et qu'ils s'y tiennent, c'est que globalement, on leur fait une promesse de confort matériel et de prestige social en échange de leur loyauté totale envers le système.
0: Et quel que soit pour le coup le type de chef, parce qu'on va les décrire un peu, parce que c'est très, vous avez fait un petit tableau synthétique qui est absolument pertinent et dans lequel chacun pourra reconnaître sa propre hiérarchie. Donc il y a quand même celui que vous défendez, hein, qui est le chef d'équipe, celui qui arrive à se faire respecter par son expérience, par la maîtrise du métier. C'est un peu l'héritier direct du chef de guilde, en fait, de l'artisan, en fait, du Moyen-Âge, celui-là.
1: D'ailleurs, vous voyez dans la conclusion du livre, moi, je ne défends aucun chef. Hein. Je pense qu'en fait, ce qu'on appelle chef, c'est une série de fonctions qu'on pourrait très bien se répartir entre nous. Certaines pourraient disparaître, hein, la fonction de contrôle, d'autorité, par exemple. Je pense qu'on n'a besoin d'aucun chef. Mais on va dire, s'il fallait en sauver un dans ma typologie, effectivement, je sauverais le chef d'équipe, parce qu'on va dire que c'est le chef qui est le moins à distance du reste de ses subordonnés et dont la légitimité peut s'entendre. C'est effectivement la légitimité par l'expérience, par la maîtrise du métier, etc. Mais ensuite, pour commencer, celui-ci, il faut bien préciser que ce n'est plus le modèle hiérarchique qui est dominant. Ça appartient un petit peu au passé. globalement, il y a de moins en moins de promotions internes dans les entreprises, hein, ça c'est assez prouvé, c'est-à-dire que gravir les échelons, c'est plutôt un schéma ancien, puisque particulièrement en France, ce qui compte, ce qui prime sur l'expérience, c'est le niveau de diplôme. Mmh. Et surtout, on a tout un tas d'écoles spécialisées pour former des futurs chefs, notamment les écoles de commerce et les écoles d'ingénieurs. Donc en fait, vous avez plus de chances de te diriger par quelqu'un qui a des diplômes spécifiques que par un ancien collègue. Hein,
0: même si c'est ce que vous appelez le chef bureaucratique, celui qui maîtrise toutes les règles et les procédures et qui masque ses décisions derrière justement ses procédures et qui fait respecter le cadre budgétaire, dit-il.
1: Et voilà, exactement. Donc le chef bureaucratique, c'est vraiment celui qui tire sa légitimité de sa compétence technique. Hein. Lui, il dit, voilà, moi, je suis là pour appliquer des consignes parce que j'ai des connaissances. Je ne sais pas que je connais votre métier. Ça se trouve, souvent, ils ne le connaissent pas et plutôt, ils s'en vantent. Par contre, ils sont persuadés de connaître la science du management. Hein. Donc, ils vont faire le travail nécessaire pour, voilà, par exemple, réduire les budgets comme il faut, rationaliser les coûts, rationaliser les dépenses, rationaliser le travail. Ça, c'est vraiment le type de chef préféré du capitalisme néolibéral.
0: Parce que, et de l'administration néolibérale aussi. Hein.
1: Et de l'administration néolibérale. J'aurais dû d'ailleurs presque commencer par ça. C'est-à-dire, on va masquer effectivement des choix politiques derrière des apparences de décisions purement formelles. Donc avoir un chef bureaucratique qui est plutôt une personnalité froide, qui ne va pas entrer dans les sentiments, qui va essayer de dépolitiser tout ce qu'il fait, c'est plutôt pratique quand on veut casser un service public et en tout cas faire accepter des évolutions inacceptables sur le plan éthique de ce service-là.
0: Mmh. Il y a aussi, bon, le plus caricatural, c'est le chef autoritaire qui contrôle tout par la peur, qui humilie, qui rabaisse et qui tétanise un petit peu les personnes qui sont sous ses ordres et qui du coup ne peuvent pas

0: Et ouais, il joue un rôle voilà, vraiment essentiel et brutal dans le maintien du capitalisme.
1: Et c'est celui-là dont on a tendance à penser que c'est le monstre, et en fait c'est juste un rouage du système, un nécessaire rouage du système, mais c'est vrai qu'il est tellement pour le coup tyrannique et caricatural que bah, on a tendance à vouloir penser que si on le supprimait, ça irait mieux. En fait, comme vous venez de le dire, il ne fait que masquer un rapport très violent.
0: Oui, alors après, dans le cadre d'une petite entreprise, les chefs tyranniques, ils sont à la fois la courroie de transmission et puis ils sont l'actionnaire. Donc eux, à vrai dire, oui, là je pense qu'il faudrait s'en débarrasser. Je veux dire, quand je dis s'en débarrasser, évidemment, ce n'est pas physiquement, hein, c'est simplement que être dirigé par ce type de chef, c'est complètement catastrophique. Et effectivement, le chef tyrannique, en fait, s'il s'énerve autant, après il peut y avoir des aspects psychologiques, mais le chef tyrannique, il est tyrannique parce qu'il sait qu'il fait de la merde dans le fond. Il sait que c'est complètement illégitime ce qu'il demande, sauf qu'il sait aussi comment obtenir le calme malgré ça. Ça, c'est le talent du chef tyrannique, on va dire.
1: Ben c'est aussi le talent du celui que vous appelez le chef de famille. C'est la même chose en sympa, en fait. C'est-à-dire qu'il neutralise un peu les rapports de force, les rapports de pouvoir, enfin le capital et l'opposition magistrale entre le capital et le travail. Derrière un discours, on est tous dans le même bateau, quoi. C'est un peu ce discours-là. On est une grande famille, on est tous dans le même bateau. Sauf que voilà, on n'a pas tous les mêmes revenus à la fin du mois. Et puis, on n'y a pas pour tout le monde non plus les mêmes enjeux, et ça a tendance à être masqué par le côté petite entreprise où évidemment on va quand même pas créer un syndicat, il manquerait plus que ça. Voilà, ce genre de choses.
0: Oui. En fait, ce modèle-là, c'est marrant. On a l'impression qu'il va disparaître parce qu'il semble un peu ringard, mais moi, je trouve étonnant de le retrouver beaucoup d'une entreprise à l'autre, y compris même dans les grands groupes. Il n'y a pas longtemps, j'ai fait une formation dans un grand groupe, voilà, qui avait 500 salariés en France, puis d'autres des milliers ailleurs. Eh bien, ils se revendiquaient d'une entreprise familiale sous prétexte que les actionnaires, c'était une seule et même famille. Alors, je ne vois pas vraiment ce qu'il y avait de familial. Par contre, il y avait une sorte de petit chantage affectif. Alors, effectivement, il ne marchait pas beaucoup, parce que là, c'est un gros groupe. Mais dans les petites entreprises, ça marche à fond, quoi. C'est-à-dire, avant tout, on est une famille, etc. Oui, mais alors, c'est une famille avec d'énormes disparités de revenus. Enfin, si vraiment c'était une famille, tu vas me dire, enfin, vous allez me dire, c'est pas toute une famille, hein, mais il y a au moins un partage des biens possible. Mais quand votre chef de famille accapare toutes les ressources, bah, c'est plus une famille a priori. Ou alors, c'est une famille, effectivement,
1: très dysfonctionnel.
0: patriarcale.
1: Et puis, alors, il y a mes deux préférés. Je vais commencer par mon préféré des préférés, c'est le patron de gauche. Là, du coup, bah, tout pour la cause. Hein, vous avez quand même pas demandé à être payé alors qu'on est en train de sauver des migrants ou alors d'écrire dans un journal de gauche, quoi.
0: Ah,
1: Donc.
0: bah oui.
1: Effectivement, voilà, donc du coup, bah, plus rien de. On peut faire des heures à n'en plus finir, on peut tout supporter, et puis surtout, il faut bien fermer sa gueule, pardon, il faut bien voilà, masquer tout ce qui pourrait être dysfonctionnel, parce que sinon, on va pouvoir être attaqué sur la cause légitime qu'on défend.
0: Bah oui, on est une forteresse assiégée. On est là à se battre contre le capitalisme, contre le racisme. Bah, et quoi, vous voulez voir quoi? Une salle de repos? Vous voulez vos petites heures sup? Vous voulez des week-ends? Et puis quoi encore? Voilà, c'est ça le chef de gauche. C'est vraiment un chantage affectif, mais un chantage à la cause.
1: Ouais.
0: Et je dirais, pour moi, c'est de l'abus. C'est vraiment de l'abus de confiance. En fait, on va jouer sur les qualités des personnes pour les retourner contre elles. Donc, on va avoir des gens engagés, et puis on va retourner cet engagement contre eux-mêmes, et puis souvent à son profit, hein, parce que c'est pas parce que c'est une organisation de gauche ou une organisation culturelle qu'il n'y a pas là encore des inégalités de statut et des inégalités de rémunération. Hein. Donc, souvent, en fait, la rhétorique du chef de gauche, elle sert à masquer des rapports de domination. Et en fait, derrière, s'il demande de servir le chef de gauche, c'est pas tant la cause, c'est lui-même. Voilà. Mais il va utiliser toujours ce motif-là. Et alors, ce qui est aussi étonnant pour le chef de gauche, c'est qu'effectivement, donc, c'est une rhétorique qui est effectivement dans les petits assos, dans les médias, dans la politique de gauche. Mais alors, moi, je la trouve, en fait, elle est tellement inspirante que le capitaliste s'en inspire ailleurs. Moi, je l'ai vu utiliser dans des entreprises qui, par exemple, vont faire du matériel médical. Alors, c'est des énormes entreprises qui font du profit, etc. Mais on va dire, ah mais quand même, on fait du matériel médical, donc faut pas nuire aux gens. Et en fait, il y a énormément de patrons qui utilisent cette rhétorique, y compris quand c'est une boîte bien capitaliste. C'est-à-dire qu'on fait toujours, on met la cause en avant, et puis on utilise la capacité des gens un peu

0: peut engager à culpabiliser pour retourner ça contre eux. Donc ça, c'est un schéma ultra répandu. Voilà, je le dis et je le répète, hein, j'ai vu des centaines de cas, là, les conditions de travail parmi les gens qui bossent pour des politiques de gauche sont parfois même plus graves que les gens qui bossent pour des politiques de droite. Dans les médias de gauche, bah, c'est souvent la cata, hein, faut quand même le dire, et dans les associations et les ONG, je n'en parle même pas, j'ai vu des choses d'une gravité incroyable. Donc en fait, je pense vraiment que quand on est quelqu'un d'engagé, on est en situation de faiblesse, il faut se le dire et se répéter. On croit que parce qu'on est de gauche, justement, on est plus fort que les autres, etc., etc. Mais en fait, non, on se fait bouffer parce qu'on a des convictions et qu'on les retourne contre nous-mêmes. Donc il faut vraiment pas se laisser avoir, hein, j'insiste là-dessus, parce que sinon, on se fait bouffer tout cru, quoi.
1: Sinon, reste, on peut se dire que si on veut vivre ses engagements, on les vit bénévolement. Puis quand on est salarié, même si c'est pour aussi une organisation de gauche, ben on fait respecter ses droits. C'est une manière de marcher sur ses deux jambes, mais c'est compliqué, j'avoue. Et puis enfin, vous parlez aussi du chef artiste. Alors c'est le grand cuisinier, c'est le grand couturier, c'est lui, il n'est pas tout à fait comme les autres, quoi. C'est on peut tout lui pardonner, ses colères, ses caprices. Hein. On a tellement de chance de travailler pour lui.
0: Bah oui, c'est génial. Puis il est comme ça. Faut pas lui en vouloir, il est comme ça.
1: Ouais, c'est GG, quoi. Pardon.
0: Bah, c'est GG. Souvent, il s'appelle pas GG, d'ailleurs, hein, on va dire, c'est Jean-Louis, quoi.
1: Voilà.
0: Il a du talent, et le prix de son inspiration, c'est de hurler sur les gens, mais à la fin, regarde le chef-d'œuvre que ça fait.
1: Ouais.
0: Mais ça, c'est un schéma dont on n'est toujours pas sorti. Alors moi, je trouve que, évidemment, là où on le remarque le plus en ce moment, mais c'est tout récent, c'est sur les violences sexistes et sexuelles.
1: Bah, oui.
0: C'est-à-dire, globalement, tous ces génies étaient aussi potentiellement des violeurs, potentiellement des agresseurs, potentiellement des harceleurs. Et longtemps, on a mis ça de côté en disant ouais, mais bon, c'est tellement des génies qu'en même temps, pourquoi les embrouiller? Mais c'est valable pour ça comme pour toute la violence au travail. On sait par exemple que le milieu du cinéma est extrêmement violent, mais c'est aussi le cas, vous le citiez, du milieu de la grande cuisine.
1: Ouais.
0: Effectivement, c'est comme si le talent de quelqu'un, et encore une fois, supposé talent.
1: Oui, on est bien d'accord. C'est vraiment le talent mis en scène, quoi.
0: C'est le talent mis en scène, c'est le talent tel qu'il est montré officiellement. Mais bon, moi, j'aimerais bien un jour qu'on arrive à me convaincre qu'un grand film a été fait que par une seule personne. Moi, j'ai jamais vu ça concrètement. Donc, effectivement, c'est toujours au prix de l'invisibilisation de tous les autres. Donc, c'est toujours abusif. Et quand bien même ça serait vrai, et quand bien même on aurait affaire à quelqu'un de brillant, etc., etc., moi je pense que ça justifie jamais de la violence. Mais bon, c'est bien ça, hein. Le chef artiste, c'est quelqu'un qui utilise son talent ou son génie supposé pour oppresser les autres, et souvent en réalité pour masquer l'existence de rapports de pouvoir et de domination comme partout, hein. C'est bien ça. En fait, on parle du talent pour ne pas parler simplement du fait que bah, cette personne, c'est un patron comme les autres.
1: Ouais, et qui fait vivre un enfer à ses salariés. Et donc justement, on va venir à la question, non pas qui fâche, mais qui soulage, c'est qu'est-ce qu'on fait avec tout ça et comment ça commence à craquer. Et je dis ça commence à craquer, mais c'est pas des grèves, vous le rappeliez en début d'émission, hein, toutes les avancées ont été obtenues en cessant le travail, en ne retournant pas travailler. Et parfois, d'ailleurs, ceux qui sont censés représenter les salariés, en l'occurrence les syndicats, ont eu des rôles un peu ambigus, c'est-à-dire à la fois dans le fait d'obtenir quelques avancées, mais aussi de maintenir un peu le couvercle sur la cocotte minute et de faire en sorte que le système tienne. Et pour ça, je voudrais vous faire écouter une archive que vous citez d'ailleurs dans le livre. C'est cette fameuse séquence d'une ouvrière, alors bien une ouvrière, hein, pas une secrétaire, de l'usine Wonder, après une grève de 1960. Et cette femme est filmée, j'ai oublié le nom de celui qui filmait, mais vous allez me le rappeler, et à la sortie de son usine, et elle dit qu'elle ne veut pas y retourner, on l'écoute.
2: Alors tes camarades, tout le monde a décidé de rentrer.
3: Non, moi je ne rentrerai pas, non, je ne rentrerai pas là-dedans. Ça, je ne mettrai plus les pieds dans cette tôle, là. Vous rentrez-y, vous allez voir quel bordel que c'est. On est dégueulasse jusqu'à là, on est toutes noires, hein, faut le voir. Bien sûr, les bonnes femmes qui sont dans les bureaux, elles s'en foutent, là. Enfin, il y a avec le patron, c'est tout ce qu'il y a à faire, de toute façon, alors.
2: On va pas tout résoudre aujourd'hui. On va y arriver, l'imposer.
3: De toute façon, c'est fini, maintenant, on pourra plus rien avoir. C'est pas vrai, pas avec le patron.
2: Tu disais ça il y a trois semaines et plus un jour.
4: C'est une étape, c'est
3: pas... Ben oui,
2: Hein, c'est pas fini.
4: Il sait bien ce qu'il a perdu, lui. Il va te faire profiter.
2: C'est pas fini, c'est une étape.
4: Il a dit chez Mondeur, ça sera plus jamais comme avant. Tu vois, moi, je voudrais que les travailleurs.
2: Vous avez dit, c'est
3: un. Premièrement, pour le vote, ils ont fait des saloperies.
4: On le sait, on le dénoncera. On le dénoncera, mais on peut pas tout.
2: Bon, ben, il faut pas tout avoir d'un seul coup, on peut pas l'avoir tout d'un seul coup. C'est une étape.
4: Vous pouvez pas me quitter.
3: Maintenant, c'est saboté le vote, oui. Ils ont fait ça à la saloperie, oui.
5: Le vote qui a été fait ici a été dépouillé sans un seul représentant.
4: Oui, d'accord, il y a eu des pressions vis-à-vis du personnel nord-africain, algérien,
2: C'est une victoire, tu entends.
4: Mais il faut quand même voir, moi je regarde quand même que le patron, il était
2: amené. Ils ont reculé, ils ont reculé.
4: Il ne voulait pas en entendre parler.
2: Il augmente de 10%.
4: Les paiements et récupérations des jours d'arrêt de travail, le coût des vacances, qu'il voulait vous faire travailler votre semaine de vacances, il a fallu qu'il recule.
2: 50%
4: même s'il dit
2: de la valeur des heures perdues.
4: Hein, alors il y a encore des trucs à gagner. La réduction du temps de travail, il a mis.
3: Mais pourquoi tiens, ils prennent tout le boulot, c'est pour ça les autres. Pour avoir une demi-journée en plus de payer. Hein.
4: Mais non,
3: oui, tiens.
4: Pas tous les travailleurs.
3: Ça, c'est ça. Il y en a pas mal.
4: Les travailleurs qui rentrent aujourd'hui rentrent dans l'unité bien conscients de ce qu'ils ont fait. Bien conscients de ce qu'ils ont fait. Et c'est ça qui
2: est conscient.
3: C'est pas fini. Comme je rentre pas, c'est pas la peine de rentrer.
2: Ils vont être comme ça maintenant. Les représailles.
4: Exactement.
6: Il y aura des représailles. Imagine-toi sa place, elle vient de gueuler maintenant.
2: Des représailles.
4: Mais représailles.
2: À une seule condition, c'est qu'il y ait une section syndicale forte qui veille.
4: Ils en ont une, ils en ont une.
2: Il y a plus de 200 syndicales maintenant.
4: C'est
2: là l'important.
1: Effectivement, c'est là l'important. C'était dans une séquence tournée par Jacques Villemont avec Pierre Bonneau. Merci Olivier Grignicaud qui m'a retrouvé la référence. Et c'était une séquence que vous citez hein, dans le livre Nicolas Framont et qui est très intéressante parce qu'on voit là que cette femme elle sait pourquoi elle veut pas retourner travailler pour les conditions de travail, pour le fait qu'ils ont triché aux élections. Et puis ses camarades syndicalistes qui apparemment ne sont pas de cette usine puisque elle leur dit allez voir rentrer si vous voulez. Mais eux ils savent donc ils ne rentrent pas ce qui compte pour eux c'est quelques petites avancées et puis le fait qu'il y ait une section syndicale forte donc là on est un peu estomaqué en voyant ce cri du cœur de cette femme qui pleure hein, qui veut vraiment pas y aller et puis les syndicats qui la défendent un peu mollement puis qui l'incitent à faire comme ses camarades et à aller reprendre le travail.
0: Bah oui, moi je vais parler de cette séquence alors qu'elle est connue, je suis pas le premier à en parler hein, elle est poignante, en plus, c'est tourné en juin 68, donc c'est vraiment, ça montre aussi ce que c'est qu'une révolution qui s'interrompt, hein, parce qu'il y avait un processus révolutionnaire qui s'est interrompu. Et moi, je trouve ça, il y a un gros contraste, quoi, c'est vrai, entre l'expression d'un vécu très très fort, très bouleversant, et qui est dans le registre de l'émotion, mais dans la description, c'est très incarné, et puis à côté, on a des syndicalistes qui ont un registre plus froid, plus rationnel pour le coup, qui disent bah tu vois c'est qu'une étape. Alors en plus avec quand même des rapports femmes-hommes hein, qu'on voit particuliers quoi, on sent bien qu'ils sont. Il y a aussi cette dimension quoi, il y a quelque chose de sexiste dans cette façon qu'ils ont de s'adresser à elle, de pas la laisser développer, de se mettre à plusieurs pour lui répondre. Enfin, on appelle ça du mansplaining, hein, mais c'est du syndicat splaining quoi. C'est-à-dire c'est vraiment le militant qui sait, qui explique à quelqu'un qui se laisse emporter par ses émotions alors qu'elle a raison, quoi. Donc effectivement, puis en plus, bon, l'histoire a montré que ça n'a pas été si simple, hein, c'était pas simplement une étape. Effectivement, il y a eu de grosses avancées en mai, puis ça s'est arrêté en juin, et ça n'a pas repris comme ça. Hein. Et puis ensuite, il y a eu des régressions, etc., etc. Donc il suffisait pas de lui dire de pas retourner travailler, quoi. Donc effectivement, les syndicats, alors il y a syndicats et syndicats, déjà, mais ils jouent un rôle ambigu dans tout ça, à tel point que par endroit, on a des syndicats qui sont plutôt finalement alliés de la direction et du patronat, alliés indirects, parce que finalement, eux, ils sont là pour toujours ramener la discussion sur le travail dans des instances officielles, où on se met autour d'une table et on parle en bonne intelligence, sauf que le rapport de domination de l'employeur est tel que lui, il peut très bien dire cause toujours. Et c'est d'ailleurs le plus souvent ce qui se passe hein, pendant les réunions de CSE, du Comité Social et Économique. Parfois, c'est pas ça qui se passe. Quand il y a un rapport de force à l'extérieur, le ton de la discussion change. Mais en fait, dans ces instances-là, il s'y passe pas, hélas, grand-chose. Et on gagnerait à retrouver un peu l'énergie de cette femme-là, à mon sens. C'est-à-dire que il est temps qu'il y ait une révolte plus grande sur le travail. Et aussi, avant de parler de ça, ce qui est important dans cette archive et ce que je montre dans le livre, c'est que globalement, à partir du début du XXe siècle, les syndicats, les jeunes syndicats, hein, commencent à se détourner de la question de l'organisation du travail et des conditions de travail pour se spécialiser plutôt sur la question des rémunérations, par exemple, et du temps de travail. Mmh. Donc ça, je dis que c'est une bonne chose, hein, parce que la rémunération, c'est le partage de la valeur, c'est important, le temps de travail, c'est pareil. Mais, en gros, la question, par exemple, des hiérarchies et tout, est laissée tomber dans les années 30, et il n'y a pas de hasard, hein, en France, c'est aussi les années où la CGT et le Parti communiste se mettent en soutien de l'Union soviétique. Et l'Union soviétique, c'est pas un système libertaire. Hein.
1: Mais c'est pas sans hiérarchie, on va dire.
0: C'est voilà, c'est quand même des hiérarchies très très fortes, comment qu'on puisse dire. C'est pas des bonnes conditions de travail. Bref, en fait, la question de la remise en cause de la hiérarchie, elle est abandonnée voilà, dans les années 20, dans les années 30. Et finalement, bah là, on sent que, par exemple, dans la discussion, on voit bien que les syndicalistes, ils mettent en avant des acquis monétaires, des salaires, etc. Alors, c'est important, mais par rapport à ce qu'elle exprime, elle, c'est-à-dire un dégoût de l'endroit, elle dit, je veux pas retourner dans cette tôle, une prison, quoi. Mmh. Bah, et ça dit quelque chose du monde du travail sous hiérarchique, c'est-à-dire qu'effectivement, il y a un côté carcéral, hein. Et c'est valable aussi dans le secteur du service, quand vous travaillez dans une caisse de magasin et que même vos pauses toilettes sont limitées. C'est carcéral. Et cette question-là, de comment on s'émancipe véritablement au travail, c'est-à-dire comment on s'émancipe des chefs de domination au travail, elle n'est pas portée par les syndicats, globalement. Très peu. Voilà.
1: Et elle n'est même pas portée par la médecine du travail, tellement, enfin de moins en moins, puisqu'il y a de moins en moins de médecine du travail. Et elle est cette manière de, enfin cette possibilité de s'émanciper, elle est renvoyée à l'individu avec, je disais en rigolant, les stages de yoga, mais c'est pas tellement en rigolant. C'est ça, c'est prenez du recul. Voilà, c'est l'expression que vous employez. C'est-à-dire, on nous invite à prendre du recul, c'est-à-dire hein, en plus déjà de bosser sur nous pour voir si psychologiquement on pourrait pas être un peu plus fort pour supporter tout ça, en gros.
0: Oui, en fait, prendre du recul, c'est... En fait, l'appel en question, c'est prendre du recul, c'est un peu se dissocier. C'est-à-dire cette idée que ce qui se passe au travail reste au travail, ce qui se passe à la maison reste à la maison, qu'il faut apprendre à concilier la vie privée et la vie professionnelle. Ils ont que ça à la bouche, concilier, réconcilier, etc. Et à dissocier tout ça. Mais ça, c'est nous demander des choses impossibles, quoi. C'est en fait, on est des humains, notre vie, c'est un seul bloc. La partie qu'on passe au travail, c'est aussi nous, voilà.
1: Donc, en fait, d'ailleurs, je crois que vous faites allusion à une série que je n'ai pas vue, mais je pense que, comme vous en parlez, elle existe, qui met en scène des gens qui oublieraient toute leur journée de travail une fois rentrés chez eux, ou l'inverse, je ne sais plus.
0: Exactement, c'est une série qui, dont la première saison est sortie, je crois, il y a 2 ans, puis la nouvelle va sortir, ça s'appelle Sévérance. Du coup, ils imaginent un processus qui s'appelle le processus de sévérance qui aurait été appliqué, qui serait expérimenté dans une entreprise, où en fait, effectivement, on passerait le seuil d'une entreprise, enfin concrètement, on prendrait l'ascenseur, et là, on serait quelqu'un d'autre. C'est-à-dire, on serait une personne au travail qui ne connaît pas l'existence de l'autre, et pareil, quand on sort du travail, et ben hop, c'est comme si on avait rêvé, même pas d'ailleurs, il ne nous reste rien, c'est comme si on avait dormi, et hop, on se réveille, et on est dans notre vie perso. Et en fait, c'est complètement... évidemment, la série est complètement folle, parce que le personnage, quand il est au travail, il est son personnage du travail, là, il est complètement aliéné, il n'a aucune vie en dehors du travail, et c'est complètement atroce. L'environnement est encore plus carcéral quand vous devez vous dissocier de vous-même pour pouvoir travailler dans de bonnes conditions. C'est quand même ça, un peu, la conclusion.
1: Mmh. Oui, on imagine même comment on rentre chez soi après 8 heures, qu'est-ce qu'on a raconté, qu'est-ce qu'on a à faire, enfin, c'est très bizarre quand même. J'ai du mal à imaginer, il faudrait que je regarde la série, mais voilà, mais c'est intéressant d'avoir fait.
0: On a du mal à imaginer, parce que notre travail, quand bien même on le déteste souvent, c'est quand même nous aussi, quoi. Ça nous détermine beaucoup. C'est peut-être pas une bonne nouvelle, mais n'empêche, c'est ça qui fait notre personnalité. Donc en fait, cet appel à la dissociation, de toute façon, conduit simplement à ça, hein. C'est-à-dire que la responsabilité de la santé au travail passe progressivement de l'employeur, qui techniquement dans le code du travail est responsable de la santé des salariés, aux salariés eux-mêmes qui doivent se démerder pour être bien, quoi.
1: Alors, la manière, je vois que le temps avance, mais on va quand même parler de la sécession qui vient, comme vous dites, et parce que c'est la partie réjouissante du livre quand même. C'est que vous explorez aussi les modes de résistance. Et un des modes de résistance, c'est tout simplement la démission. C'est de quitter, de s'en aller. On se lève et on se casse. Et c'est pas seulement et c'est ça qui est vraiment la partie hyper intéressante aussi de ce livre. Je crois que vous aviez déjà commencé ce travail dans Frustration à travers une enquête. C'est pas les plus diplômés, ceux dont on a beaucoup entendu parler d'AgroParisTech par exemple, qui font des discours en disant bah non, on n'ira pas travailler pour l'agro-industrie, on préfère faire autre chose, on bifurque. Super. Néanmoins, il y a aussi les gens qui font un métier beaucoup plus manuel, beaucoup plus dépendant. Il y a les aides-soignants, il y a les coiffeurs, il y a les boulangers, que sais-je encore, les livreurs qui démissionnent aussi, qui quittent à un moment, ils n'en peuvent plus. Et c'est peut-être ça la bonne nouvelle en réalité.
0: Oui, en fait, moi dans Frustration et dans le livre, ce que j'ai documenté, c'est la résistance qui passe sous les radars. Quoi. Mm-hmm. C'est-à-dire que, comme j'ai dit, les syndicats, ils s'intéressent à des modes de résistance assez classiques, à juste titre, et parfois ils le font très bien. Mais disons qu'il y a des choses, ça c'est typiquement un truc et pas sous le radar des syndicats parce que ça concerne alors déjà les jeunes générations qui sont peu syndiquées prioritairement, mais pas que. Et puis c'est des modes de résistance individuels qui sont pas revendiqués comme politiques. La démission, souvent, on le fait par survie, quoi. On ne dit pas je contribue à un grand mouvement de sécession, moi je sais pas ce que je dis. Et dans les faits, c'est ça qui se passe. Et effectivement, ça concerne énormément de secteurs, et notamment les secteurs les plus précaires. Alors concrètement, quand on dit la grande démission, c'est pas tout le monde se casse et pas élever des chefs dans le Larzac, ce serait sympa, mais c'est pas ce à quoi on assiste. En fait, ce à quoi on assiste, c'est on démissionne beaucoup, on va dans une autre entreprise, on redémissionne, etc. Et en fait, ça produit beaucoup d'instabilité. Le patronat n'aime pas ça, parce que du coup, pour eux, c'est une perte d'argent. Chaque fois, il faut former des gens, et puis ensuite, ils s'en vont. Alors la presse patronale, si vous lisez la presse patronale, ils n'arrêtent pas de dire c'est terrible, c'est la génération Z, enfin, voilà. Ils essaient de trouver des explications psychologiques. Et ce qui est intéressant, c'est que cette tendance-là, ça dure, quoi. Ça fait depuis 2020-2021. Donc, et depuis, chaque année, effectivement, on assiste à ce phénomène-là. Donc, c'est bien un mode de résistance individuel, parce qu'en gros, c'est dire, ça ne me convient pas, donc je m'en vais. Et je pense que c'est une très bonne nouvelle, parce qu'en fait, à l'inverse de ça, ces discours un peu carriéristes, un peu fidèles à son entreprise, ça vaut pas le coup. Quand vous vous faites exploiter, ça vaut pas le coup de rester si vous pouvez partir, quoi.
1: Mais le problème, c'est ceux qui peuvent pas partir. Avec ce qu'on nous propose, ce que Bruno Retailleau nous propose, c'est-à-dire de supprimer la circulaire Valls qui permettait quand même très minoritairement de régulariser des gens par le travail, des gens sans papier. Là, on va avoir une multiplication de sans papier qui vont être obligés de rester.
0: Oui, de toute façon, plus on est précaire, plus on est, effectivement coincé, particulièrement les sans-papiers. C'est pour ça que ça crée d'ailleurs chez les sans-papiers même des situations un peu de travail esclavagisées.
1: Absolument.
0: Des employeurs qui vous font du chantage à la carte de séjour, etc. Enfin, donc là, c'est vraiment le pire. Effectivement, il y a énormément de situations où on ne peut pas. D'une façon générale, le gouvernement essaie de briser le phénomène d'instabilité salariale, par exemple. Ils ont pour projet, donc toutes les réformes de l'assurance chômage servent à ça. Alors déjà que le chômage c'est pas grand chose, mais l'idée c'est que ce soit beaucoup plus compliqué de l'avoir, donc on puisse pas compter là-dessus pour se retourner.
1: Travail obligatoire avec le conditionnant l'attribution du RSA par exemple.
0: Oui, le travail obligatoire, ça aussi c'est quelque chose. C'est-à-dire qu'il faut à tout prix travailler, il faut à tout prix rester, il faut surtout pas espérer une vie en dehors du travail ou selon ses propres règles. Il y a aussi quelque chose qu'ils ont projeté, mais ça a un peu pris du retard avec les élections, c'était la suppression de la rupture conventionnelle.
1: Ouais.
0: La rupture conventionnelle, pourtant, c'est bien la droite et les patrons qui l'ont mis en place pour permettre de licencier plus facilement les gens. Mais en fait, il y a quand même des gens qui arrivent à l'obtenir pour pouvoir se barrer. Et ça leur va pas du tout. Donc en fait, ils sont prêts à revenir sur un truc qu'ils ont eux-mêmes mis en place parce qu'on l'utilise pas comme ils aimeraient. Eux, ils auraient aimé que ce soit rupture conventionnelle, mais de l'initiative de l'employeur, pas des salariés.
1: Eh ben ouais, encore raté. Mais en fait, oui. Voilà, c'est un phénomène qui prend de l'ampleur malgré tout et qui donc cette instabilité, malheureusement, bah, comme on vient de le voir, c'est rarement entendu comme une demande de meilleures conditions de travail et de repenser le rapport de force en peut-être diminuant le temps de travail, réorganisant les choses, offrant de meilleurs salaires et de meilleures conditions. Mais du coup, on instrumentalise bah, le pouvoir politique pour avoir des mesures bah, voilà, contraignantes pour obliger les gens à travailler. Alors dans ce contexte, bah, je crois que vous avez des propositions et heureusement on ne peut pas se quitter comme ça, Nicolas Framont. Quelles seraient vos pistes pour faire en sorte que ça aille un petit peu mieux?
0: Bah, moi je pense qu'il faut... Il faut des organisations collectives pour faire face à la violence au travail, à la souffrance au travail. Que par endroit, la meilleure chose à faire, c'est effectivement de rejoindre son syndicat quand il est performant. Mais quand il ne l'est pas ou quand il n'existe pas, quand on est dans des modes de travail qui ne s'y prêtent pas parce que les gens restent pas longtemps dans l'entreprise et tout, il faut s'organiser autrement. Il faut s'organiser tel que le travail est de nos jours. Par exemple, moi, un exemple, c'est... de mettre en place des groupes, ça peut commencer par des simples groupes de parole, hein, on n'est pas obligé de direct avoir des objectifs démesurés, de créer une association, simplement dans sa ville, dans son quartier, on fait des discussions régulières, toutes les deux semaines, j'en sais rien, sur le travail, où on raconte ce qui nous est arrivé. Et ça existe déjà en ligne, hein, il y a déjà des forums, par exemple sur Reddit, où il y a des pages dédiées à ces questions-là, sur Facebook, des groupes, en fait les gens racontent et se racontent la violence au travail auxquelles ils ont été confrontés et se conseillent mutuellement.
1: Il y a aussi des actes de résistance qui sont racontés. Il y a des choses très très réjouissantes. Je reçois un message de mon chef puis je lui dis je viens pas. Je suis pas là. Il y a des petites choses qui font plaisir quand même.
0: Il y a des choses qui font plaisir. En fait, je pense qu'il y a une culture de la résistance au travail qui existe déjà. Et je crois que malheureusement, quand on pense résistance au travail, on n'a que des images d'archives qui nous viennent en tête, alors qu'en réalité, la résistance au travail, elle est déjà là. Mais elle n'est pas sous les radars, comme je le disais, parce que c'est souvent des actions individuelles, et pourtant qui sont racontées à d'autres gens. C'est juste que c'est des espaces qui ne sont plutôt pas investis par les instances officielles de la résistance au travail. Mmh. Donc là, il faut créer d'autres espaces qui permettent d'accueillir un peu toute cette population-là, qui ne s'indiquerait pas pour plein de raisons, et c'est la vie. Donc pour moi, ça peut être effectivement des groupes de parole par quartier, par ville, par entreprise. On n'est pas obligé de vouloir à tout prix rejoindre son CSE, bah, parce que parfois le CSE, c'est pas là que ça se passe, parce que c'est une perte de temps. Parfois c'est bien, mais parfois non. Les syndicats, c'est pareil, parfois c'est bien, parfois non. Non, je pense qu'il faut créer, alors moi ce que j'appelle des comités de libération du travail, hein, c'est-à-dire des petits groupes assez dynamiques où on procure de l'entraide qui peut progressivement monter dans du rapport de force. Moi, c'est quelque chose que, par exemple, j'envisage de faire dans ma petite ville. Hein. Nous, on a déjà fait un réseau de résistance à l'extrême droite, où on a inclus la question du travail, hein, lutter contre les idées d'extrême droite au travail. Bah, moi, j'envisage de faire un collectif qui soit vraiment sur la souffrance au travail, et qu'on puisse en parler, parce que typiquement, ça marche plutôt bien. De rassembler des gens d'horizons différents, de secteurs différents, c'est très important, parce que d'un secteur à l'autre, en fait, souvent les gens vivent la même chose, alors qu'ils croient ne pas vivre la même chose, et que oui. La bourgeoisie est toujours en train d'accentuer nos différences, hein, de nous dire, bah, voilà, le prof, c'est celui qui s'accoule 12 versus l'ouvrier qui s'est tôt, le CDI, c'est celui qui a des privilèges versus le CDD. Bon, en fait, je pense qu'on a des statuts différents, mais on verra que sur les questions d'organisation du travail, sur les questions d'hierarchie, on a des expériences qui se ressemblent énormément. Et donc, il faut qu'on en parle ensemble. Il ne faut plus que ça reste un problème individuel. Il faut vraiment qu'on trouve des endroits où on puisse s'en parler et on puisse commencer la riposte.
1: Oui, et puis une riposte aussi, alors vieille comme le monde, mais non, c'est la perruque. Je sais pas si ça parle à tout le monde ce terme, mais on peut aussi utiliser le temps de travail contraint pour faire autre chose que travailler pour son patron. On peut se débrouiller. Alors tout le monde ne peut pas. Il y a vraiment des plus, je crois, il y a des gens qui sont très surveillés. Les outils, notamment informatiques, sont aussi là pour ça. Les caméras sont là pour ça. Les téléphones qui nous géolocalise en temps réel, ils sont là pour ça. Mais bon, soyons inventifs. On peut aussi, si on en a la possibilité, utiliser pour faire des actions citoyennes du temps qui nous est rémunéré pour faire autre chose.
0: Bah exactement. Bah moi, j'ai découvert le terme perruque en réalisant que j'avais déjà fait. Faire la perruque, ça vient effectivement plutôt du monde ouvrier, de gens qui récupéraient des matériaux, qui construisaient des trucs pour leur maison, pour leur vacances, pour leur temps de travail. Bon, bah, moi, par exemple, mon magazine Frustration, à l'époque où on l'a monté, on était bénévoles et concrètement, tous dans nos boulots respectifs, on utilisait notre temps de travail écrit des articles, on utilisait les photocopies, on volait des enveloppes pour faire les envois postaux, etc., etc. Et donc, moi aussi, j'ai travaillé en perruque. Mais finalement, travailler en perruque, c'est même quand vous imprimez, quand vous faites tout votre administratif perso au travail plutôt que de le faire chez vous, c'est toujours ça de gagner, toujours ça de prix.
1: Voilà, c'est toujours ça de prix. Et puis c'est voilà, il faut le lire aussi comme un acte de résistance. Voilà, pas comme un acte. Il faut déculpabiliser ces petites choses parce que voilà, on nous vole aussi du temps au travail, on nous vole un peu de santé, on nous vole de plus en plus d'années. Donc voilà, c'est un juste retour des choses. Il y a aussi faut inverser aussi la culpabilité, je pense.
0: Ouais, c'est très important, effectivement. De plus laisser culpabiliser, de plus laisser décrire comme inutile, etc. Moi, tout mon travail, en tout cas, ça consiste à ça, hein, c'est retourner les stigmates, hein, ne pas oublier que c'est bien la classe bourgeoise, les vrais assistés, les vrais incompétents, les vrais parasites, et puis le potentiel, il est de notre côté.
1: Absolument. Et d'ailleurs, il n'est pas interdit de relire Parasite, votre précédent ouvrage, qui était. Et c'était à quelles éditions déjà? C'était aussi au Lien qui libère, Parasite?
0: C'est au Lien qui libère. Ouais, aussi. Et là, il est sorti en poche, ça veut dire qu'il est abordable bien moins cher.
1: Voilà. Bon, on peut aussi le voler, hein, si vraiment. Allez, en bibliothèque, pardon. Et puis ce dernier ouvrage, qui s'appelle donc Vous ne détestez pas le lundi, mais vous détestez. L'aliénation au travail, c'est ça, hein?
0: La domination au travail, pardon,
1: je l'avais plus en tête. Nicolas Framont, on le trouve aussi en bibliothèque, mais on peut bien sûr aller l'acheter, parce qu'il faut vous aider à écrire le prochain. Vous travaillez sur quoi?
0: Franchement, j'ai peut-être une idée, mais c'est une exclusivité. Hein. Dans le livre, je développe dans les propositions qui pourraient améliorer le travail à l'heure actuelle. J'ai vraiment cette idée qui me tient à cœur, l'idée qu'on soit tous payés pareil, vraiment le salaire égal. Et je trouve que c'est une chouette revendication qui questionne plein de choses, hein, qui questionne les hiérarchies sociales, qui questionne la pénibilité au travail, etc. Peut-être que je ferai un petit livre là-dessus, mais c'est pas encore sûr.
1: C'est une très très bonne idée. Juste, on discute là comme si on n'était pas à la radio. Je viens de caler un reportage dans un centre de santé communautaire. Il y en a pas beaucoup en France, il y en a une quinzaine. C'est des lieux où de la secrétaire dite médicale aux assistantes sociales, c'est souvent des lieux qui sont des quartiers populaires, et le médecin est payé à pareil. Et ils sont tous payés pareil, c'est autogéré, et ça marche plutôt pas mal, ça prend la santé sous l'angle global. Il y a à creuser là, il y a vraiment à creuser. Je vous raconterai.
0: Il faudra vraiment que je dise ça parce que j'ai hâte de.
1: Ouais, et ça met un coin justement dans la tarification à l'acte aussi, parce que du coup, ils prennent le fric qui est dédié aux médecins et ils le répartissent. Et c'est pour l'instant une expérimentation, ils espèrent développer ça à plus grande échelle encore. Voilà, petite piste. Bon, ben on se reparle vite de tout ça. Donc Nicolas Framont, merci d'avoir pris tout ce temps pour être avec nous aujourd'hui.
0: Ah, merci, c'était un plaisir de discuter, comme à chaque fois.
1: Eh ben merci beaucoup. Et puis ben on va se quitter avec un petit Bernard Lavillier. Merci Nicolas Framont.
0: Merci Eugénie.
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2: Bonjour. Dans cette émission de Un coin quelque part, je suis avec Julie et Marion, toutes deux membres de la foncière Antidote. On va vous raconter tout ça.
3: Okay. Salut Julie. Yes.
4: Salut Marion.
2: Bon, bah super. Mais c'est parti comme ça du coup, c'est bien, vous êtes bien, ça va?
3: Oui.
2: Bon, alors je ne sais pas si vous avez vu Un coin quelque part, j'essaye en effet de donner la parole ou de laisser de la place à des expériences, des vies, des personnes qu'on n'entend pas trop ou pas assez ailleurs, mainstream, et avec un éventail le plus large que possible, même si je ne prétends pas à l'exhaustivité de quoi que ce soit, mais voilà, toutes sortes de choses, comment les gens, là, maintenant, en ce moment actuellement, en France et ou ailleurs, mais majoritairement en France, se débrouillent avec les questions de se trouver un endroit où être bien, seul ou ensemble, quelque part.
3: Ok.
2: Voilà. Alors, moi, j'ai regardé un petit peu de mon côté ce qui existait ou ce qu'on pouvait trouver sur le net concernant la foncière Antidote. Vos rôles sont un peu différents ou particuliers. Julie, donc, vous faites partie des membres fondateurs, fondatrices de la foncière. Et Marion, vous êtes sur une association, la Talvert, dans le Lot,
3: oui,
2: dont vous nous raconterez un peu après les tenants aboutissants, ouais, puis comment ça se passe, c'est ça? Et donc, ouais, fondatrice, c'est bien le terme, Julie?
4: Oui, c'est ça.
2: Ouais.
4: Membre fondatrice.
2: Ok, je veux bien que pour les auditeuristes, on fasse un petit récapitulatif ou peut-être un petit historique, parce que c'est quand même, à la fois ce sont des sujets que nous avons déjà abordés dans l'émission avec d'autres personnes, et notamment sur la question donc de la propriété privée, de la recherche de plus en plus de groupes de sortir de tout ça. Mais là, la foncière et Antidote, c'est des choses un peu particulières. Alors Antidote, déjà pour l'histoire, vous pouvez peut-être raconter pourquoi ça s'appelle comme ça, ce contrepoison à quoi? À quel poison est-ce qu'on cherche une antidote?
4: On essaye de trouver une sorte de remède ou une tentative de remédier à la propriété privée.
2: Oui.
4: Du coup, Antidote, c'est né dans la tête d'une bonne douzaine de personnes. Il y a de ça, ça démarre en 2015-2016. Je dirais, on était plusieurs personnes à se retrouver un peu régulièrement autour de questions administratives, juridiques.
2: D'accord.
4: Voilà, pour des personnes qui étaient installées sur des collectifs agricoles, mais pas que. Et de fil en aiguille, voilà, l'histoire et l'expérience montraient à une bonne partie d'entre nous que la question de propriété était souvent problématique. Voilà, c'est des endroits de pouvoir, des endroits de gestion de l'argent. Et on a réfléchi à trouver un outil pour essayer de sortir de ça. Alors, à l'époque, il y avait déjà Terre de Liens qui existait.
2: Oui, absolument.
4: Et une structure qui permet à des paysans, paysannes de s'installer, voilà, parce que l'accès au foncier est compliqué.
2: Oui.
4: Voilà, donc ça nous a un peu inspiré. On s'est rapproché de cette structure aussi pour comprendre un peu comment ça marchait.
2: Mm-hmm.
4: Donc voilà, sans difficulté non plus. Mais grosso modo, c'est ça, ça a démarré à ce moment-là. Et puis, fil en aiguille, le fonds de dotation, donc Antidote, a été créé administrativement, on va dire, en 2019. Enfin, je ne me trompe pas. Voilà,
2: alors,
4: depuis,
2: oui, pour vous, ce sont des évidences et des termes archi connus. Pour les auditeuristes, peut-être pas. Fonds de dotation, qu'est-ce qu'on entend?
4: Alors, fonds de dotation, c'est une structure juridique comme peuvent l'être une entreprise individuelle, une association, loi 1901. C'est vraiment une structure juridique à part entière. Voilà, du coup, la foncière Antidote est un fonds de dotation déclaré en préfecture. Et on a créé deux structures. Donc ce fonds de dotation qui est lui-même piloté par une association de loi 1901 qu'on a déposée au même moment, le même jour, et qui s'appelle les passagères de l'usage. Peut-être on rentrera un peu après dans les détails
2: qui fonctionnent.
4: Il y a une double structure.
2: C'est ça.
4: C'est un fonds de dotation et les passagères de l'usage qui est une association.
2: Fonds de dotation, c'est pas une banque?
4: Non, c'est pas une banque. Non, du tout.
3: Et en fait, Jou, tu me corriges si c'est pas ça, mais le fonds de dotation, il me semble que c'est une structure qui facilite tout ce qui est collecte de fonds et acquisition de foncier par rapport à une association ou une autre structure, c'est particulièrement adapté.
4: Oui, c'est ça. En fait, le fonds de dotation est d'intérêt général et il permet une défiscalisation des dons.
2: Oui.
4: C'est un fonds de dotation. Voilà, du coup, c'est effectivement un très bon outil de levée de fonds.
2: Ok, donc le fonds de dotation, lui, il permet donc que des personnes, soit appartenant à un projet, soit de manière générique, fassent des dons ou des legs ou des donations, etc., dont acte. Et ensuite, donc c'est la foncière Antidote qui, elle, devient propriétaire des lieux.
4: Voilà.
2: C'est ça.
4: C'est ça.
2: Ok. Exactement. Et les met en droit d'usage, on va dire ça, aux personnes, aux collectifs qui sont sur site, sur place.
4: Voilà, qui deviennent locataires. Et en ce qui concerne le montage qu'on a imaginé, un terme un peu barbare, les structures sont amphithéotes. Alors amphithéotes...
2: Oui, amphithéotiques, c'est-à-dire c'est oui, tant que t'es là, t'es là. Et puis, oui.
4: C'est les personnes, donc on fait des baux à des personnes morales, donc des associations.
2: C'est ça.
4: Et les amphithéotes sont les structures qui ont signé le bail amphithéotique avec le fonds de dotation. Mmh. Et le bail, le contrat qui relie la structure propriétaire de fonds de dotation collectif et autogéré à l'association des lieux, à l'association usagère.
2: Ok.
3: Et du coup, j'avance un peu dans le raisonnement, mais je trouve que c'est important de le dire maintenant. Le fonds de dotation, il est piloté par ces mêmes usagères. C'est-à-dire que c'est pas juste un genre de gros propriétaire qui aurait plein de locataires qui sont des collectifs. C'est ces mêmes collectifs, enfin des personnes désignées au sein des collectifs, qu'on appelle les délégués des lieux, qui viennent participer au pilotage du fonds de dotation. Donc c'est géré par ces usagères, en fait.
2: Ça veut dire qu'il n'y a personne au sein du fonds et de la gestion du fonds et de la foncière Antidote, il n'y a personne qui ne soit pas engagé peu ou prou dans un des projets.
3: Alors, pour l'instant, il y a encore, en plus des collectifs, il y a encore les fondateurs et les fondatrices qui sont là. Et il y a aussi du soutien de la part de membres amis, qui ne font pas forcément partie du lieu, mais qui viennent apporter leur force de travail.
2: D'accord.
3: Voilà. Mais l'idée c'est un fonds de dotation qui soit piloté par les gens qui en bénéficient.
2: D'accord.
4: Un outil, on a souhaité faire un outil autogestionnaire, où c'est vraiment les usagers et les usagères qui ont dans les mains l'outil même de la propriété, quoi.
2: D'accord. Et alors, ce fonds de dotation, il faut donc mettre de l'argent, un collectif doit mettre de l'argent dans le fonds de dotation pour pouvoir bénéficier ensuite de l'usage dont on parlait tout à l'heure. Ou autrement dit, c'est-à-dire qu'il faut déjà avoir soi-même une mise de fonds en tant que collectif ou en tant qu'individu pour faire quelque chose ou pas.
3: Mais j'y vais,
4: Oui, je t'en prie.
3: Il y a plusieurs possibilités. Soit il y a un collectif qui, par exemple, a déjà un lieu.
2: Oui.
3: Qui souhaite donner au fonds de dotation. Soit il y a des collectifs qui sont en cours d'acquisition de lieux et qui peuvent être soutenus par le fonds de dotation pour leur levée de fonds. Soit, Jou, tu peux compléter peut-être.
4: Et soutenu pas financièrement, c'est-à-dire plutôt avec un soutien à logistique, voilà, sur des outils de communication, des choses comme ça. Mais c'est vrai que la levée de fonds en elle-même, le fait de rassembler les sous, si tant est que le lieu est en train d'être acheté par le groupe qui veut l'investir, le groupe trouve lui-même les ressources dans ces cercles via une communication adaptée pour réunir tout pour acheter ce lieu. Le fonds de dotation en lui-même ne donne pas ou ne trouve pas les moyens de donner de l'argent aux groupes qui veulent acheter des lieux. C'est des lieux. En fait, c'est un outil, ce fonds de dotation. Il est d'intérêt général. L'argent qui circule et qui est donné à ce fonds est défiscalisé. Donc, c'est un outil dont peuvent se servir les lieux pour récupérer l'argent. Et l'argent arrive sur le compte de la foncière Antidote et le lieu est effectivement acheté avec cet argent qui a lui-même été récolté par le lieu. Je sais pas si c'est...
2: D'accord, oui, c'est clair, ça fait une boucle. C'est-à-dire que c'est pas la foncière qui va aller chercher, donc soi-même, enfin les collectifs trouvent leurs fonds. Et ces fonds-là sont en fait ensuite donnés, en quelque sorte, mis dans la foncière pour que ça puisse fonctionner derrière. Ok, donc c'est
3: c'est aujourd'hui tel que ça fonctionne. Après, dans un idéal, la foncière, elle pourrait aussi avoir des fonds propres.
4: Oui.
3: Qui serait apporté par, je sais pas, des aides, des particuliers, des choses comme ça, et avoir ce qu'on mettre en place un genre de fonds de solidarité qui pourrait aider les collectifs pour l'acquisition de leur lieu.
2: Oui, voilà, c'est ça.
3: Pour l'instant, c'est en réflexion, mais c'est pas encore en action.
2: C'est pas encore en action. Ça pourrait être quelque chose, genre, moi, je suis un particulier quelque part, je veux pas soutenir spécialement un seul projet, mais l'idée de ces natures-là de fonctionnement, et donc je peux passer par la foncière directement, c'est ça?
3: Parfait.
2: Laquelle gérerai ensuite.
4: C'est l'idée, c'est ce que dit Marion, c'est l'idée de campagne, ce qu'on appelle des campagnes nationales de levée de fonds. C'est-à-dire plutôt que ce soit des campagnes dédiées sur un projet en particulier, où les membres vont, mettre de l'énergie pour essayer de lever des fonds sur leur propre projet. L'ensemble des gens qui constituent les passagères de l'usage, parce qu'en fait, la vie de l'association et la vie politique et l'organisation de tout ça, ça se fait au sein de cette association, les passagères de l'usage, qui pilotent le fonds de dotation étant un outil foncier, quoi.
2: Oui,
4: L'idée, c'est de pouvoir, comme elle dit, pouvoir tabler sur... une communication bien plus large et sur un projet politique et sur ce qu'on a à dire de la propriété privée, de la propriété collective, de comment est-ce qu'on envisage les communs de manière générale et de pouvoir éventuellement trouver des sous et des mécènes et des personnes que ce projet politique-là intéresse. Après, à nous, à l'intérieur des passagères de l'usage, de définir la répartition de cet argent, un fonds de solidarité. C'est un travail à venir un peu sur les années prochaines.
2: Ouais. Alors justement, Julie, vous venez parler de mécènes. Moi, j'avais une question là qui me trottait. Comment on fait dans une telle organisation assez carrée, précise et pour être sûr que... Donc, on peut pas avoir de subvention, d'accord? La Fondation ne peut pas recevoir de subvention, c'est quelque chose d'intérêt général, c'est ça. Mais du coup, comment on fait pour être sûr que il n'y a pas de possibilité de prise de pouvoir quelque part, de mauvaise... je sais pas, vous voyez, quelqu'un qui apporterait des fonds... Je sais pas comment ça se passe ensuite.
4: Alors, du projet financier, là, vous parlez?
2: Oui.
4: C'est-à-dire, il n'y a pas de, entre guillemets, de l'argent sale ou considéré
2: pas et tout. Voilà, par exemple, oui. Oui, par exemple.
4: C'est des choses qui sont en réflexion. Alors, peut-être, du coup, je rentre un petit peu à l'intérieur des passagères de l'usage pour vous expliquer son fonctionnement.
2: Oui.
4: Et on a plusieurs commissions de travail. Donc, c'est les délégués des lieux dont parlait Marion tout à l'heure, toutes les personnes qui font partie des lieux cooptés, des lieux membres de la foncière Antidote et des passagères. Font partie de ces commissions ainsi que les autres membres. Et il y a une commission, je peux les nommer comme ça vous donne une idée, il y en a 7. Il y a une commission gestion, une commission communication. Marion, tu me complètes si j'en ai dit. Une commission veille, je vais y revenir juste après. Une commission informatique, accueil, juridique. Et il en manque une.
3: Tu as dit le mot
4: et levé de fonds. Voilà. Du coup, pour l'instant, c'est la commission gestion qui récupère un petit peu les infos concernant des éventuels dons. Et on est en train de réfléchir à comment l'anonymat des dons, par exemple, c'est assez important. Et en même temps, comment est-ce qu'on se fait confiance pour que si des sommes arrivent, potentiellement des grosses sommes, on ait confiance entre nous pour dire qu'on accepte ces sommes, que ça nous va éthiquement. On est toujours cette frontière là et ce projet il est encore en construction quoi. Il existe depuis 3 ans donc tout n'est pas encore balisé.
2: Bien sûr. Oui.
4: C'est à la réflexion. Ce que je peux partager c'est que pour avoir fait partie un peu des réflexions depuis le début, ce qu'on s'est dit c'est qu'on avait pas envie de faire un projet tout ficelé, mais plutôt d'essayer de donner des bases assez solides à un projet d'outils de société collective, mais que comme on souhaitait en faire un outil autogéré par ses usagers et ses usagères, alors il fallait laisser un peu de place, c'est-à-dire comme on a fait comme un espèce de texte à trous, quoi. Où en fait la suite de l'histoire on va l'écrire ensemble avec les personnes qui sont partie de l'aventure. Donc voilà, la question que vous posez, ça fait partie des choses qu'il faut...
2: D'accord.
3: Et je voulais juste compléter parce que j'avais l'impression, Isabelle, que tu demandais si un gros mécène donne de l'argent au fonds de dotation, comment est-ce qu'on prévient les prises de pouvoir, les choses comme ça. En fait, c'est pas lié. Si une personne donne de l'argent au fonds de dotation, ça lui donne aucun pouvoir.
2: Oui, c'est ça, ça lui donne pas de voix ni de rien
3: par
2: du
3: les
2: tout.
3: Usagères, en fait.
2: C'est ça. Ok.
3: Donc, il n'est pas géré par des sociétaires ou... des choses comme ça, c'est complètement un autre fonctionnement.
2: C'est ça, d'accord.
4: Alors après, on n'est pas exempt non plus de rapport de pouvoir, parce que du moment qu'on met des gens ensemble à faire des
2: choses... Vous seriez les premières, oui, c'est ça.
4: Alors que c'est juste des rapports de pouvoir, enfin, faut pas le nier. Mm-hmm. Et comment est-ce qu'on veille à ce que ça... Comment est-ce qu'on veille à ça? Eh ben, c'est justement cette commission veille, composée de différentes personnes du groupe, qui essayent de regarder un petit peu les endroits un peu qui peuvent être un peu glissants ou problématiques, voilà, entre les personnes, entre les commissions elles-mêmes,
2: à plusieurs
4: échelles du projet. Voilà, on s'est doté d'une charte au démarrage du projet, où on a essayé de balayer et puis de définir un peu nos horizons communs et nos ambitions bon, politiques, pour dire un gros mot, mais voilà, et du coup la lutte contre les discriminations, quelle qu'elle soit, fait partie de ça, et les rapports de pouvoir, ben voilà,
2: on
4: essaye de se dire, ben, tout ça c'est des tentatives, parce que ben, bien sûr on est comme tout le monde, donc c'est pas parfait, mais on essaye de porter de l'attention à tout ça.
2: Ce que j'ai compris dans l'ensemble des projets qui peuvent participer peu ou prou à ces modalités-là, c'est que il peut s'agir d'habitat, mais pas simplement. Il peut s'agir, bon, on a parlé tout à l'heure des lieux et des espaces pour les paysans, lesquels sont parmi les premiers à avoir fait un mix entre le lieu de vie et le lieu de travail, mais il peut y avoir, j'ai vu aussi, d'autres situations, d'autres lieux, d'autres espaces travaillés collectivement, dans lesquels c'est pas l'habitat qui est là, mais c'est plutôt une activité ou, je sais pas, une association ou que sais-je, enfin, des choses qui se font autrement, n'est-ce pas?
3: Oui, tout à fait, c'est le cas pour la Talle Verte, par exemple, dont je fais partie. Qui n'est pas du tout un lieu de vie.
2: Oui. Enfin, ça, pas d'habitat, quoi. De vie, mais pas de... Oui.
3: Oui, pas d'habitat.
2: Oui, d'accord. Et alors, ben voilà. Oui, ok. Peut-être on peut passer un petit moment là-dessus, là, du coup, sur cette...
3: Sur la Talle Verte.
2: Oui.
3: Alors, oui, donc la Talle Verte, c'est un lieu, c'est plusieurs choses. C'est une forme et un fond. La forme, c'est un tiers-lieu autogéré, en milieu rural, où il se passe plein d'usages divers et variés. Il y a c'est à la fois des bureaux, à la fois un endroit où il se passe des stages, des chantiers participatifs, des spectacles, voilà. Des activités hebdomadaires, enfin, il y a plein de choses. Et dans le fond, tout ça est prétexte à un noyau un peu de membres permanentes, à une réflexion autour des communs, autour de comment on fait autour d'un lieu commun, comment ça fonctionne l'autogestion aussi. Et voilà, donc ça fait un peu des allers-retours, ce lieu-là, entre des accueils d'usage et des moments de réflexion, de l'opérationnel et de la réflexion et des retours sur expérience. Mais le fond de notre propos, c'est que la Talle Verte, ce soit un échantillon de commun, où on puisse s'exercer pour ensuite éventuellement reproduire à plus grande échelle et partager nos découvertes pour changer de paradigme plus largement.
2: Alors habituellement, je me méfie beaucoup du terme tiers-lieu, moi, personnellement, et surtout surtout avec la vision parisienne qui est que les tiers-lieux, c'est devenu quelque chose d'assez improbable, en fait, hein, sur le. Et on est complètement dans la, pour moi, de mon point de vue, la même question, la propriété se pose de la même manière, la question des discriminations et des choix, enfin bref, ouais. C'est un peu voilà, mais tel que vous le décrivez là, du coup, c'est comme plus qu'un tiers lieu, ça pourrait être quelque chose, je sais pas comment on pourrait l'appeler, mais c'est quelque
3: c'est
2: chose
3: c'est un lieu qui... commun, en fait.
2: Oui, voilà, c'est ça, quelque chose dans lequel des tas de choses peuvent venir s'inscrire, c'est ça ce que tu dis.
3: Voilà, il y a quand même l'aspect d'autogestion aussi qui je pense change par rapport à ce qu'on pourrait imaginer d'un tiers lieu. Voilà, d'accord. C'est les gens qui viennent, qui s'inscrivent, on a un site où les gens s'inscrivent pour venir faire réserver leur espace,
2: c'est ça.
3: Il y a plein de panneaux, de choses, donc il y a vraiment quelque chose qui roule bien.
2: Et qui ne provoque pas de l'entre-soi des dites personnes?
3: Si, ça provoque de l'entre-soi, ça fait partie de nos grandes réflexions. Comment ouvrir,
2: oui,
3: sans perdre une identité aussi, parce qu'il y a quand même un positionnement cet endroit-là, voilà, c'est une réflexion en cours, en travail. C'est pas la réponse. Je pense que c'est une grande question que j'ai retrouvée à plusieurs moments dans mes engagements collectifs.
2: Oui.
3: Voilà. On a cette vigilance-là, mais pour l'instant, c'est vrai que les activités qui se déroulent ressemblent globalement au groupe qu'on est.
2: Oui, ce qui en même temps est logique, hein. Oui, c'est ça.
3: On n'est pas hyper surpris.
2: On peut pas, oui, c'est ça.
3: Mais voilà, c'est un endroit délicat.
2: Ok. Mais, et du coup, le fait que ça ne soit pas du tout un lieu d'habitat, c'est un choix historique par rapport à ce projet. C'est ou bien parce que les gens sont éloignés les uns des autres géographiquement, ou qu'au contraire il y a déjà des communautés de vie ailleurs et que du coup c'était pas ça l'histoire.
3: Alors, c'était pas ça l'histoire au départ, puisque les membres qui le constituent avaient déjà leur habitat, que en plus le lieu est pas immense, c'est un corps de ferme avec une grange en gros. Donc, c'était pas trop le propos, mais il se trouve que finalement il y a un nouveau projet qui se monte à une centaine de mètres de là, avec des personnes qui font partie de la Talle Vert et d'autres personnes qui veulent être un lieu d'habitat.
2: Ok.
3: Et puis pour compléter un peu le tableau, donc ce nouveau projet s'appelle la Martelaise. Et en face quand même de la Talle Vert, il y a une ferme aussi, une ferme Les Graines de Clairac, qui fait du pain, de la viande et des légumes en bio. Mmh. Et du coup, ça va faire un espèce d'écosystème assez cohérent entre ces trois structures.
2: Ah, c'est cool. Ouais. Ok. Géographiquement, c'est le Lot.
3: C'est le Lot. C'est la commune de Bio.
2: Ok.
3: Bio.
2: Ce qui est drôle, oui.
3: Oui, voilà. Et que dire?
2: Ça existe depuis combien de temps?
3: Alors, moi, j'y étais pas au début, mais je crois que la Talle Vert, ça doit être 2017.
2: D'accord, j'ai pas trouvé ça. Ok, 2017. Merci, Marion.

0: tout à l'heure, tu décrivais, Julie, le démarrage de la foncière et de ces idées, ces choses partagées-là, comme étant partie effectivement de gens qui étaient sur la terre, donc des paysans. Il y avait, à l'origine, il y avait, par rapport à ce que vient de dire Marion, il y avait le projet de séparer ou l'activité professionnelle ou pas versus l'habitat, ou comment est-ce que c'était, ou ça n'avait, c'était pas le sujet, c'était on avance et on verra quels sont les projets qui viennent se greffer là-dessus.
1: Non, je pense que c'était, il n'y a pas eu de réflexion pour que ce soit scindé ou.
0: D'accord.
1: Je pense que la réflexion est arrivée par la suite, notamment face aux problèmes que traverse Terre de Liens. Voilà, parce que du coup, c'est une structure qui était inspirante,
0: oui,
1: quand même, mais qui se retrouve avec le temps avec une difficulté autour de l'achat du foncier agricole et ou l'achat de bâti pour y loger des paysans, paysannes.
0: Voilà.
1: Et voilà, du coup, il y a une problématique apparemment à l'intérieur de Terre de Liens. On est effectivement face à, et on l'est encore, je pense, face à des situations où des personnes viennent nous voir, une Terre de Liens a effectivement acheté les terres, mais par contre qui ne veut pas acheter le bâti pour se loger. Du coup, ça, ça fait des situations pas hyper évidentes. Il y a un nœud là. Nous, au démarrage du projet, on était plutôt des lieux collectifs et agricoles, donc de fait on avait des habitats collectifs et une activité collective. C'était un espèce de package, sachant que selon les projets, effectivement, il y avait plein de manières de vivre ça différemment, mais l'idée elle était plutôt autour de la propriété collective de manière générale.
0: Oui.
1: Voilà. Après, on s'aperçoit que là, les projets, les personnes que ça intéresse, c'est principalement, je pense, des lieux d'activité, un peu voilà, comme ce que décrit Marion pour la Talle Verte, où la question de l'habitat est pas forcément hyper présente.
0: Oui.

0: Voilà, je réfléchis un peu au profil un peu des différents projets. Marion, je ne sais pas ce que tu en penses. Je pense que ça a l'air d'être plutôt ça. Mais déjà, dans la
1: Mais il y en a dans les nouveaux entrants, il y a quand même de l'habitat, j'ai l'impression. Lina, Terre Ferme, tout ça, non?
0: Oui, voilà, il y a, ouais, plutôt.
1: Ça vient aussi, en fait, c'est assez...
0: Ouais, mais c'est pour l'instant, c'est plutôt minoritaire, mais voilà, il y a toc à la porte.
2: Mais c'est normal, logique, et on voit bien, bon, avec les dernières affaires, l'histoire des personnes qu'on empêche d'habiter dans des yourtes ou dans des habitats légers ou autres, alors qu'ils sont agriculteurs et tristes et que ça ne gêne personne qu'ils aient ce type d'habitat. Enfin, bon, on a bien cette question-là, cette problématique-là, elle est là depuis plusieurs décennies. Et c'est pour ça que j'aborde ce point de la séparation, entre guillemets, entre les lieux de vie et les lieux de l'autre vie. L'habiter et le faire ensemble. Les problématiques de logement qui sont très différentes. Évidemment, en milieu urbain versus en milieu rural. Enfin, bon, c'est vraiment pas des choses qui sont évidentes à penser. Ok. Et donc moi, c'est vrai que quand je suis allée vers les informations concernant la foncière antidote, moi j'étais avec mon affaire plus d'habitat entre guillemets, et j'ai trouvé ça super intéressant de voir qu'en fait, non, c'était pas peut-être pas par là que c'était arrivé, même si, comme vous le dites là, l'une et l'autre, ça frappe à la porte de ce côté-là aussi.
0: Oui. Oui, tout à fait. Il y a une autre structure qui a été assez inspirante pour nous aussi, c'est le Mietshäuser Syndikat. Alors, c'est une structure allemande qui est bien plus vieille.
2: Tu peux redire le nom, Julie? Le.
0: Alors, je ne parle pas allemand moi-même, donc je ne sais pas si les germanophones vont me comprendre, mais Mietshäuser Syndikat.
2: D'accord.
0: Voilà. Habitat, quelque chose autour du syndicat de l'habitat partagé, je crois.
2: Oui.
0: Voilà, qui est une structure qui existe depuis un petit moment et il me semble qu'ils sont, c'est parti plutôt de l'habitat. Alors, pour ceux que ça intéresse, faut pas hésiter à aller sur leur site ou.
2: D'accord.
0: En anglais.
2: Ouais.
0: C'est assez intéressant de ce point de vue-là, du point de vue du fonctionnement et de la manière dont ils ont réfléchi la propriété collective par rapport à l'habitat. Mais je crois qu'il y a aussi des projets autour d'activités. Mais que c'est peut-être, ça s'est constitué un peu différemment que la conférence.
2: D'accord. Tu n'étais pas en proximité avec des groupes comme, ou des fédérations comme Abicop, par exemple?
0: Ah non, moi ça ne me dit rien.
2: Ça ne dit rien?
1: Moi non plus.
2: Ok, c'est intéressant. Abicop, c'est une structure un peu fédérative qui regroupe et qui a un peu le même... J'allais dire, sauf qu'ils n'ont pas de foncière, justement, pas encore, puis qu'ils y pensent. Mais en tout cas, j'ai fait plusieurs émissions avec des gens d'Abicop. Mais là, c'est vraiment sur l'habitat, comme son nom l'indique. Et en fait, ce sont des coopératives d'habitants-habitantes qui mettent en commun un certain nombre de choses, mais du coup, qui sont pour le moment en difficulté parfois avec la question financière, puisqu'il y a des gens qui veulent rentrer dans les projets, mais n'ont pas d'argent, et donc du coup, ils doivent faire des emprunts. Donc la question se pose de est-ce que c'est la SAS qui est porteuse de l'emprunt, ou est-ce que c'est les individus. Enfin, chaque groupe réagit, répond avec des manières différentes comme ça.
0: D'accord.
2: Et il se pose la question justement de monter ou pas une foncière avec un fonds qui permettrait de soutenir autrement les projets, en fait. Que
0: d'accord,
2: là.
0: Ça a l'air intéressant. Mm-hmm.
2: C'est rigolo. Hein. Mm-hmm. Alors que,
1: puis moi, ce que je trouve super intéressant vraiment dans l'idée d'Antidote, c'est que dans cette sortie de la propriété privée, c'est qu'une fois que le lieu il appartient à Antidote, par exemple, si nous, la Talvert, notre association, elle périclite pour je ne sais quelle raison, puisqu'en plus les collectifs, c'est souvent fragile.
2: Oui.
1: Ce lieu-là, il sera confié à un autre collectif.
2: Oui,
1: il restera.
2: C'est ça.
1: Et voilà, sans besoin de rachat et de.
2: Il est sorti pour de vrai du marché.
1: Il est sorti pour de vrai. Et du coup, ça donne en plus toute une envergure aussi à ce qu'on fait quand on fait des chantiers participatifs sur le lieu, par exemple. De savoir que non seulement on va en bénéficier, mais qu'en plus, tous ces efforts mis, toutes ces personnes, toutes ces énergies, elles vont profiter dans la durée à d'autres collectifs après nous, ou enfin, en tout cas à tout ce mouvement de lutte et de transformation sociale. C'est quand même... j'ai trouvé ça génial quand j'ai rencontré Antidote. Je me suis dit, waouh,
2: voilà,
1: ça donne vraiment de l'envergure.
2: Ça donne de l'envergure, c'est vraiment réjouissant de se dire de contribuer à quelque chose qui met à l'écart et à l'abri, j'allais dire, des choses,
1: exactement.
2: Des activités, des terrains, des espaces.
0: Ce qui permet ça, en l'occurrence, c'est le côté un peu plus technique, mais c'est que c'est le bail emphytéotique qui est un peu la pierre angulaire à cet endroit-là et qui permet de se projeter vraiment sur un temps long. C'est des baux qui peuvent aller jusqu'à 99 ans.
2: Oui, c'est ça.
0: Et du coup, c'est vraiment ça qui donne, ce que disait Marion, la portée vraiment politique, symbolique, de pouvoir se projeter sur un temps long et que les aventures collectives qu'on traverse, effectivement, elles sont humaines, donc elles sont fragiles. Mais par ailleurs, au-delà de nos propres vies et de la propre énergie qu'on met à faire exister ces lieux, et ben derrière, en fait, 99 ans, il va pouvoir s'en passer des choses parce que ces lieux sont vraiment mis à l'abri de la situation, quoi.
2: C'est ça. Et donc, ça permet vraiment de se mettre hors du champ de la possession et que ça soit plus une question.
1: C'est hyper libérateur.
2: Voilà, j'imagine que ça doit l'être. Ouais. Okay.
0: C'est vraiment le nom de l'association, les passagères de l'usage.
2: Ouais.
0: C'est ça qu'on a souhaité imprimer comme imaginaire. On est des passagères, des passagers. De l'usage. L'idée, c'est, on est dans une société capitaliste et libérale où la propriété est sacrée. Enfin voilà, elle est inscrite dans la Constitution.
2: Oui.
0: Et donc c'est évidemment pas évident on peut pas dire qu'on peut abolir la propriété privée dans la société dans laquelle on est. Par contre, le pari qu'on fait, c'est de tenter de la neutraliser, cette propriété, et de revaloriser l'usage. C'est-à-dire bon. Alors, les titres de propriété, là, les papiers qui disent qu'on est propriétaire, on va les mettre dans une espèce de boîte, on va les mettre ensemble au sein de cette frontière antidote. On va être garant, garante, gardienne de cette boîte ensemble. Mais par contre, c'est pas ça qui est intéressant. C'est pas la propriété, c'est l'usage. C'est qu'est-ce qu'on fait de ces lieux, comment on en prend soin, comment les humains qui habitent là prennent soin, de faire avancer le schmilblick dans la société dans laquelle on est. Hein. Bah, l'idée, c'est de tenter de neutraliser, c'est un terme qui nous parle bien, la propriété, l'abolir. On ne peut pas dans la société dans laquelle on est, mais voilà, on essaye quelque chose d'autre. Alors, ça reste un pari parce que voilà, c'est un peu nouveau et puis on tâtonne et on avance un peu, mais.
2: Oui.
0: Mais jusqu'à présent, c'est plutôt chouette.
2: Ouais. Ça tombe bien comme ça. Ouais. Si on disait qu'en termes de nombre, ça touche combien de personnes là actuellement, la foncière antidote, c'est quoi comme
0: Alors là, il y a six lieux
1: collectif,
0: voilà.
2: D'accord.
0: Bon, je sais pas, chaque collectif peut-être. C'est
1: une quinzaine ou une dizaine de personnes, j'ai du mal à...
0: Ouais, peut-être, je dirais, oui, on va dire une douzaine, allez.
2: Allez, 12. 12 fois 6.
1: 72.
0: Plus les membres fondateurs, fondatrices.
2: Oui, c'est ça, une centaine de personnes, c'est ça.
0: Les gens qui habitent un petit peu autour.
2: Ouais.
0: Bah, une centaine de personnes pour l'instant.
2: C'est ça. Et du coup, je pose la question, au-delà de ce chiffre-là qui est comme ça intéressant en soi, mais est-ce que c'est quelque chose à laquelle vous avez pensé l'une l'autre, jusqu'où ne pas aller pour que ça ne soit plus gérable, pour que les passagères ne puissent plus être réellement les pilotes de l'usage et de tout ça, ou pas? Est-ce que c'est une question?
0: C'est une espèce de question planante. La question de la taille, de l'échelle.
2: Ouais, ouais.
0: C'est quelque chose qui fait partie de nos réflexions depuis vraiment le tout début, depuis l'amorçage de l'idée même du projet.
2: Ouais.
0: Parce qu'on a décidé de monter une structure nationale. Donc, on est aux quatre coins de la France, on se retrouve.
2: Ben, c'est ça.
0: On a fait un métier un peu centralisé, on va dire, pour des raisons économiques aussi, parce que pour avoir un fonds de dotation qu'il existe, ces comptes doivent être attestés par un commissaire aux comptes.
2: Oui.
0: C'est un petit peu d'argent. Donc, voilà, on a décidé une forme qui. Revenir à ce qu'on était capable de faire, mais effectivement dans l'histoire, pas mal de structures montrent qu'à force de grossir, on a envie d'être un outil au service de nos imaginaires politiques, et puis finalement ça deviendrait une machine qui viendrait nous manger tout cru. Donc voilà, on a effectivement quelque chose de c'est pas évident, et de le savoir à l'avance. Donc on a imaginé différents scénarios. On essaye de faire cette commission veille à l'intérieur des passagères de l'usage à un mandat pour, par exemple, chaque année ou régulièrement faire un autodiagnostic, c'est-à-dire essayer de demander à tous les membres et toutes les personnes qui font partie du projet de demander ensemble, et alors comment ça va, est-ce que la dimension du projet est toujours confortable, est-ce qu'il y a des endroits où ça devient glissant, pour quelles raisons, d'essayer d'avoir une veille collective sur notre manière de grossir. Et il y a des imaginaires de fédération pour éventuellement à mesure que il y aurait du monde qui rentrerait dans les passagères de l'usage, comment faire en sorte pour que les échelles de décision et le confort et les prises de pouvoir soient régulées, quoi.
2: C'est ça. Oui.
0: Et de baisser les échelles, donc d'en faire, de régionaliser, de localiser, d'arriver à une sorte de fédération des fonds de dotation. Bon, il y a plusieurs imaginaires, il y a plusieurs choses en tête.
1: Il y a aussi former des gens pour créer leur propre fonds de dotation. Oui. Enfin, il y a plein de...
2: Voilà.
1: Pour l'instant, dans le manifeste... Dans le manifeste, il est écrit que la taille convenable, c'est la taille où chacun, chacune se connaît et se reconnaît. On est dans un groupe où on connaît le prénom de chacun, chacune. On n'est pas dans de l'anonymat.
2: Oui. Mais du coup, c'est ça.
1: Mais c'est une très bonne question parce qu'il y a beaucoup de sollicitations.
2: J'imagine qu'il va y en avoir encore plus, de plus en plus, eu égard aux situations diverses que traversent les personnes dans la société française. Et je me disais, le fait d'être devenu à un niveau national, du coup, ça oblige, entre guillemets, déjà à quelque chose de différent que si on était resté, j'en sais rien, sur une région ou sur un X région ou un coin ou je sais pas. Ok.
0: On est face à des... effectivement, comme vous l'avez dit tout à l'heure, à de plus en plus de demandes.
2: C'est ça.
0: La formule qu'on a inventée là, ça fait envie, mais on est face à une difficulté de choix, parce qu'on est tous et toutes bénévoles, bien évidemment, à l'intérieur de ce projet, en plus de nos propres vies collectives sur nos lieux. Ça rajoute pas mal de boulot, et c'est vrai que, dans le sud, grosso modo, mais ça c'est un peu historique, le sud-est de la France, on va dire le quart sud-est, il y a une grosse dynamique, il y a pas mal de projets, on est pas mal sollicité par des personnes qui proviennent plutôt du quart sud-est.
2: D'accord.
0: Alors que le quart nord-est ou le quart nord-ouest, par exemple, un peu moins.
2: Oui.
0: Comment est-ce qu'on fait pour avoir une cohérence, pour que tout le monde se sente bien, pour être ouvert, pour permettre à différents profils de projets ou de personnes de pouvoir participer à l'aventure.
1: Il y a des projets urbains et ruraux, d'équilibrer tout ça.
2: Oui.
0: Les problématiques économiques aussi, parce que il y a cette difficulté de certaines personnes ou certains réseaux qui vont pouvoir avoir accès, comme on disait tout à l'heure, à lever des fonds dans leur cercle proche, deuxième cercle, troisième cercle. Et puis c'est pas la même chose pour tout le monde. Il y a des personnes même en allant taper les premiers, deuxième et troisième cercles, il y a toujours rien dans la cagnotte parce qu'il n'y a pas de sous, quoi.
2: Ouais.
0: Donc comment est-ce qu'on permet aussi à des personnes qui ont probablement moins accès à la propriété de manière générale dans la société française à pouvoir avoir accès à de la propriété collective. Cette question-là, on n'y répond pas avec l'outil qu'on a fait, mais en tout cas, c'est des questions qui nous animent. Ouais.
2: C'est intéressant parce que c'est vraiment, comme Marion, tu le disais tout à l'heure, c'est pour moi le même type de question que l'entre-soi dans l'ensemble des milieux militants ou autres, cette question de la taille et de jusqu'où on va et en même temps, comment on n'empêche pas d'autres de venir, eu égard au fait que ils voient ou ils ont pris connaissance d'une idée de quelque chose qui leur irait bien. Et comment on fait pour que l'un ne soit pas destructeur de l'autre, quoi. Mm-hmm.

0: Il y a eu un livre qui est sorti, j'ai vu ça, donc un collectif Ancrage, Habiter sans posséder. Vous en avez fait partie l'une l'autre de ce travail-là ou pas du tout?
1: Alors moi de loin.
0: D'accord. Ok.
1: Et Habiter sans posséder, c'est le nom d'un séminaire qu'on a organisé à Dijon aux Tanneries en 2019.
0: D'accord. Et c'est pour ça que c'est devenu voilà. Après le titre du livre, c'est ça?
1: Voilà, c'est devenu okay. Le titre du livre. Okay. Et c'est un livre qui compile en gros les interventions des différentes personnes qui sont venues participer à ce séminaire okay. Autour de la question d'habiter sans posséder. On avait invité voilà différentes personnes de différentes disciplines, des historiens, historiennes, des économistes, des sociologues, différentes personnes, voilà, pour essayer de croiser les regards sur la question de la propriété collective.
0: C'était au moment de la fondation, au moment de la création, pardon, de la fondation et, de, okay. Et des instances ou...
1: Oui, c'était un peu avant ça, si je me souviens bien. C'était un petit. On cherchait une manière de pouvoir écrire cette charte, écrire ce manifeste.
0: Ah oui, d'accord.
1: Quel est notre imaginaire politique? Dans quelle histoire, de quelle histoire est-ce qu'on se sent les héritiers et les héritières? Histoire autogestionnaire, par exemple, la Catalogne en 36, des expériences au Chiapas ou au Rojava. Il y a plein de gens dans l'histoire et dans l'espace.
0: Eh oui.
1: Réfléchissent ces choses-là et on avait envie d'inscrire aussi ce qu'on essayait de faire là dans une histoire au sens large et ce bouquin voilà, relate un petit peu les différentes interventions de tout le monde là-dessus.
0: D'accord.
1: Et il se trouve qu'à Ancrage c'est un projet qui fait partie de la frontière Antidote et qui se trouve à Nancy. C'est un immeuble principalement d'activité qui a été acheté. Et voilà, il se trouve qu'il y a une petite maison d'édition qui a édité ce livre de l'ancien. Ouais.
0: Ok. Marion, non, tu n'étais pas au séminaire, toi?
2: Non. Non. Je n'étais pas encore arrivée.
0: Pas encore arrivée. Ok. D'accord. Et c'est quelque chose que vous avez prévu d'en remonter d'autres, des séminaires comme ça, ou des échanges avec d'autres sur... Sur les comment alors, se poursuivre les choses ou pas du tout?
1: Alors, comment dire, on en a très fortement envie, je pense, pour pas mal d'entre nous, parce que c'est toujours très nourrissant de croiser les expériences, les regards un peu là-dessus. Après, le temps manque.
0: Oui, c'est ça, c'est un gros boulot d'organisation.
2: Et là, il y en a eu un qui a eu lieu en novembre 2021. Où il y a eu Sarah Van Uxem et Isabelle Stengers qui ont été invitées pour discuter aussi autour de tout ça.
0: Okay.
2: Et un lancement de levée de fonds, de campagne de levée de fonds
0: d'accord.
2: Nationale.
0: Ça a donné lieu à des minutes ou un compte-rendu de quelque chose, de réflexion là-dessus?
1: Alors, il y a une vidéo qui est en cours de montage.
0: Ah, d'accord. Okay.
1: Voilà, qui sera c'est sur le site. Ce sera sur le site dès que le montage sera terminé. Elles ont participé à une table ronde. Ouais.
0: D'accord, super.
1: Visionnable.
0: Ok.
1: Et oui, effectivement, on a envie de refaire des temps comme ça, d'échanges, des tables rondes, des séminaires sur la thématique de la propriété collective, des communs, inviter plein d'autres gens qui ont plein de choses intéressantes à dire, mais bon, pour l'instant, le temps manque. Après, oui, dans un rythme de croisière des passagères de l'usage, voilà, on imagine qu'une fois par an, tous les deux ans ou trois ans, on crée des moments comme ça un peu
0: oui.
1: Pour dézoomer de nous notre quotidien un peu de foncière et puis élargir les horizons, rencontrer d'autres projets, d'autres gens qui œuvrent un peu dans le même sens quoi.
0: C'est ça.
2: Oui,
0: c'est
2: puis
0: ça.
2: Pour sortir de l'outil quoi, pour aussi se nourrir de réflexion et de mettre du carburant quoi. Continuer à le faire évoluer.
1: Il y a déjà un petit peu un réseau européen qui est en train de se constituer.
0: Oui.
1: Voilà, c'est un peu balbutiant, je crois, mais en Autriche, en Allemagne, donc en France, en Angleterre, j'en oublie quelques-uns, mais il y a un peu des initiatives similaires autour de voilà, de monter des structures juridiques et de réflexion autour de la propriété collective. Alors forcément, les solutions sont différentes selon les types de législation nationale.
0: Voilà, les droits sont pas les mêmes partout. Oui, oui.
1: Voilà, les droits sont pas les mêmes. Mais nous, on a plus particulièrement des liens avec le Mitra Housing Syndicat, parce qu'il se trouve qu'on a des amis qui les connaissaient aussi.
0: D'accord.
1: Et voilà, c'est très c'est nourrissant. Donc, voilà, donc, on peut imaginer que dans les années à venir, oui, il y a du lien qui se crée entre toutes ces structures. Alors là, principalement autour de la propriété collective, mais je pense qu'il y a, aussi un intérêt à dézoomer même de la question de la propriété en soi et de la question plutôt ce qu'on appelle du mouvement des communs.
0: Et ouais.
1: Voilà, nous on fait partie un petit peu de cet élan là de réfléchir les choses à plusieurs et de réfléchir l'usage des choses moins de focaliser sur la propriété voilà.
0: Oui, tout à fait. Parce que cette question-là, la propriété, elle continue quand même aussi, elle va alimenter d'autres sujets. Je vois par exemple, je suis en lien avec des groupes, des communautés. Alors, qui sont appelés gens du voyage, mais bon, c'est une catastrophe ce nom. Alors, on va dire des communautés qui sont soit nomades, soit pas du tout, mais en tout cas bougent, et qui, du coup, sont, elles, d'un autre point de vue, encore plus, j'allais dire, encore plus en difficulté avec la question de la propriété, puisque de toute façon, où qu'elles aillent, ou que ces personnes ou ces groupes aillent, de toute façon, c'est jamais ça, quoi. C'est jamais ça, elles sont jamais bienvenues, c'est jamais le bon endroit, on leur fait des réserves, hein, des terres d'accueil qui n'en sont pas, enfin, des aires d'accueil qui n'en sont pas. Et alors, du coup, ça, c'est pour moi, c'est une vraie question de comment des projets militants peuvent arriver, peu ou prou, à tenir compte de ce type ou de ce genre de besoin dans des projets comme cela, et comment on répond à oui, on achète quelque chose tout en laissant de la disponibilité pour des choses qui sont quand même ailleurs et ne sont pas construites de la même manière que des projets qu'on peut avoir, j'allais dire, de manière très occidentale ou pensée de manière occidentale. Je ne sais pas si vous comprenez ma question.
1: C'est intéressant comme réflexion. Je sais pas quelque chose qu'on a investi particulièrement, mais en tout cas je pense que la manière dont d'envisager les choses, de mettre de l'importance à l'endroit de comment avoir l'usage des terres, du bien qui a été acheté, ça laisse complètement la porte ouverte à voilà, à pouvoir être squatté par ses propres potes.
0: Oui,
1: voilà, la question du prêtre, effectivement des personnes nomades qui...
0: Oui, ou des gens juste, des lieux qui seraient simplement, sur lesquels il n'y aurait pas un projet, parce que, bon, pardon, hein, mais le terme de projet quand même, c'est un terme hyper contemporain, là où tout le monde a son projet, il faut avoir un projet, parce que si tu n'as pas de projet dans la vie, tu n'es rien, n'est-ce pas? C'est... Bon, je caricature, hein, mais exprès. Et du coup, d'ailleurs, que des tas de sociétés ailleurs ont bien vu, avec les gamins qui vous alpaguent quelque part, ouais, j'ai un projet, t'as pas de l'argent pour mon projet, bon. Et du coup, je me dis, quid des gens qui n'auraient pas de projet particulier à part celui de vivre, et comment on pourrait mettre des espaces et des terres à nouveau à disposition, mais en les ayant mis à l'abri, comme on le disait en début d'émission. Comment on pourrait faire ça? Ça, je trouve que ça serait un projet intéressant, en fait.
1: Non, tout à fait, des réflexions à avoir, mais après, j'imagine que c'est... Enfin, dit comme ça, il faudrait que les personnes qui ont envie que les personnes qui ont envie d'habiter quelque part ou d'y faire quelque chose ou de ne rien y faire ou de qu'on se rencontre en fait et qu'après les choses, l'usage des choses, la répartition des espaces, la manière de fonctionner ensemble humainement, tout ça, c'est des choses qu'il faut décider ensemble. Donc peut-être que c'est juste qu'on manque d'endroits pour se rencontrer et
0: oui.
1: Et voir qu'est-ce qui est possible, quoi.
0: C'est ça.
1: Après, tout est imaginable.
0: Et Alem, par exemple, vous êtes en relation avec l'association Alem, non? Non, vous ne les connaissez pas?
2: Pas spécialement, je ne crois pas. Okay. Mais je connais de noms, mais...
0: D'accord.
1: Des personnes à l'intérieur des passagères, je pense, ont des liens plus...
0: Qui ont des liens avec... Voilà, c'est ça. Parce que là, il y a du coup, c'est une association qui du fait de ce qu'elle défend ou de ce qu'elle... outils là aussi, hein, d'un point de vue juridique, etc., a des relations avec des tas de sortes de populations et de personnes très très différentes, et voilà, mais qui sont là-dessus. Et du coup, j'ai encore trop de questions, ça va pas être possible, ça, il est déjà... Oh là là, j'en choisis deux, d'accord, parce que...
2: Ok.
0: sauf si après... Vous avez envie, vous, de rajouter quelque chose? Mais j'en avais une quand même sur la question de la, de les passagères. Les passagères. Oui. C'est une, donc, à l'origine, c'est une affaire de féministe, c'est une affaire de, ou bien c'est ouvert complètement,
2: Non, moi, à l'origine, enfin, tu me corriges, Jou, parce que moi, j'étais pas à l'origine, mais j'ai l'impression qu'à l'origine, c'était pas une affaire de féminisme. Par contre, c'est une question, la question des oppressions au sein de notre groupe est vraiment importante et traitée. On a, par exemple, au sein des passagères, des groupes, un travail de, un groupe en non-mixité aussi, on essaye d'avoir de la vigilance à pas reproduire des, au sein de notre groupe, des oppressions qu'on dénonce par ailleurs. Ouais. Et parmi nos essais aussi pour bousculer un peu les normes, etc., il y a aussi de féminiser, de parler en féminisant les termes, voilà, redonner de la place à ça.
0: Ok, plutôt que d'utiliser des mots à rallonge ou inclusifs, comme on dit maintenant, c'est ça, c'est de féminiser a priori. Ok.
1: Oui, bah après tout c'est pareil, on est traversé en fait par la question du langage inclusif, et par la question, enfin voilà, de se retrouver en mixité choisie pour aborder les thèmes qui nous concernent. Donc oui, il y a une dimension féministe assez forte à l'intérieur des passagères et mais pas que, on a aussi envie de réfléchir à toutes les différentes formes d'oppression et de domination. Enfin, on parlait tout à l'heure du rapport à l'argent et des rapports de classe aussi qu'on peut continuer d'entretenir malgré nous, finalement, en faisant l'entre-soi. Enfin, bon, voilà, il y a un champ énorme, hein. Comme tout le monde, et on essaye de l'investir aussi à notre manière avec le dénominateur commun de la propriété, quoi. Donc,
0: c'est ça. En le passant sous le prisme de la question de la propriété.
1: Ouais.
0: Et d'ailleurs, du coup, aussi la propriété des mots et de la langue et du langage.
1: Oui,
2: c'est important.
0: Oui. Ok, et ma deuxième grande question, c'était sur une fois qu'on a acheté des terres, ou quand on les achète, et que donc on en a l'usage, est-ce que, j'ai pas vu ça dans la charte, mais peut-être je fais une erreur, est-ce qu'il y a des principes ou des préceptes ou de, parce qu'on a parlé de bio tout à l'heure, d'agriculture bio en face par exemple de la talvert ou des choses comme ça, est-ce qu'il y a des prescriptions sur comment on va, qu'est-ce qu'on va mettre sur ces terres au titre des constructions s'il en est, ou au titre de comment, voilà, la travailler, pas la travailler, etc. Est-ce qu'il y a des points communs, est-ce que dans les projets on est vigilant sur le sur les actions qui vont être faites sur les terres en question.
2: Jo, je peux y aller ?
1: Ouais. Il n'y a pas de règles, puisque ce qu'on veut faire, c'est redonner de l'importance à l'usage, et donc du coup que les personnes qui sont usagères des terres, des espaces, des lieux, des bâtis, puissent décider par elles-mêmes de ce qui est bon pour elles, sans qu'il y ait un propriétaire qui vienne dire « Ah ben non, il faudrait que ce soit comme ci, comme ça. » Donc voilà, donner vraiment une grande liberté à cet endroit-là. Mais par ailleurs, le cadre effectivement du manifeste, il est plus politique, c'est-à-dire de baliser de manière générale un imaginaire émancipateur, je sais pas comment dire, anticapitaliste, de lutte contre l'oppression. Enfin, c'est ce qu'on essaye de poser dans ce manifeste, pour donner des contours à nos imaginaires et de faire que les personnes qui rejoindraient le projet de la foncière et les passagères s'inscrivent dans cette histoire-là, quoi. Et après, concrètement, ça donne une espèce de grande ligne où, comme elle disait Marion tout à l'heure, l'idée c'est de se connaître et de se reconnaître à l'intérieur, de ce projet, quoi, humainement et politiquement. Et puis dans le cadre de ces grandes lignes et de ces contours, alors tout est imaginable.
0: Ok,
1: je sais pas si ça répond à la question.
2: Et après, il y a un grand parcours quand un lieu fait la demande pour être coopté dans la foncière. Il y a des personnes référentes qui vont se rendre sur le lieu, il y a beaucoup de discussions, il y a aussi beaucoup de retours en grand groupe au niveau des passagères, et c'est un peu des cas particuliers, et on prend le temps de maturer tout ça, ces questions-là un peu, oui voilà, au cas par cas, il n'y a pas des critères rigides.
1: Oui.
2: Voilà. Ça peut mettre facilement un an entre le moment où une demande est faite et le moment où la cooptation va effectivement avoir lieu.
0: Ah, ok. D'accord.
2: Il y a tout ce temps de rencontre entre les passagères et le collectif.
0: Ok, d'accord, je comprends. Ok, et donc ça permet de laisser venir aussi ce qui va s'y produire et ou d'ailleurs de soutenir la modification de ça ou des changements ou des évolutions dans les réflexions des personnes qui étaient à l'origine du projet. D'accord, ok.
2: Et puis que les personnes appréhendent aussi qu'est-ce qui se passe au sein des passagères, c'est quoi. Moi, par exemple, j'ai vraiment. C'est un nouveau projet. J'ai le projet de la table verte et puis je travaille aussi pour ce nouveau projet des passagères et d'Antidote. Et voilà, et ça met du temps à cerner exactement de quoi il s'agit, quels sont les leviers, quels sont les. Rencontrer les personnes, enfin, tout ça.
0: Oui, puis c'est pas un truc auquel on est forcément tous et toutes habitués, quoi, à faire comme ça, à agir de cette manière. Donc ça nous prend aussi, j'imagine personnellement, individuellement, du temps pour accepter des trucs ou les, je sais pas, enfin, faire avancer son propre imaginaire avant de pouvoir faire avancer l'imaginaire collectif.
2: Ouais.
0: Ok.
2: Et ça, c'est un des aspects vraiment riches des passagères aussi, cette rencontre, du coup, inter-collectif.
0: Oui.
2: Avec tout ce qui fait nos différences selon nos milieux, selon nos luttes, etc. Tout ce qui fait aussi notre unité, et ça renforce beaucoup les conversations, même interplénières ou inter, enfin voilà, des temps non formels où on discute de nos projets, on voit nos difficultés, ça nous en puissance, pour reprendre un terme du moment. Dans nos petites embarcations, chacune, là, on fait le lien, quoi.
0: Ok. Y a-t-il un point sur lequel on n'est pas allé ou des questions qu'on n'a pas abordées, ce que vous voudriez rajouter, là?
1: Oh, bah, des questions, il y en a des milliers, mais...
0: Ben, c'est ça, hein. Mais donc, certaines qui vous viendraient là en disant « Non, je veux absolument avoir dit ça, là. »
2: Non, moi, j'ai l'impression qu'on a, bien balayé la question.
1: Ouais. Je crois que ça veut dire qu'à titre individuel, le fait de faire partie de cette aventure, ça nourrit énormément. Enfin, il y a une sorte de pari politique important. Créer un outil autogéré, autogestionnaire, de propriété collective à l'échelle nationale. Et je pense que ça, toutes les personnes que je rencontre, les copains, copines avec qui on a pensé l'idée, et puis les personnes que je rencontre au fur et à mesure c'est juste génial. Enfin, dans le monde dans lequel on est, c'est pas tous les jours facile de se réjouir, d'être optimiste, mais en tout cas, moi, ça m'apporte énormément de participer à ça, et donc voilà, je vais essayer d'être encore un petit peu là. Ça fait du bien,
2: ouais, ça fait du bien, je suis bien d'accord avec ça.
0: J'imagine. En tout cas, ça donne envie, tel que vous le décrivez. Et c'est beau. Merci beaucoup de tout ce partage-là, puis de l'authenticité des réponses et des choses que vous nous avez transmises là. Je pense que ça va intéresser pas mal de monde. Alors, désolé si du coup ça provoque un afflux nouveau de gens qui frappent à la porte. Mais bon, c'est la vie, hein.
1: Oui, c'est ça. C'est la commission communication qui
0: qui va s'en occuper. Oui, voilà, c'est ça. Eh bien, merci beaucoup à l'une et l'autre.
2: Merci à toi pour ton écoute et tes questions. C'est toujours aussi, ça fait soi-même cheminer d'avoir des questions.
0: Cool, tant mieux.

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14: Aujourd'hui, 24 juin 2026, les animateuristes de Mayday ont décidé de ne pas faire l'émission parce qu'il fait trop chaud.
6: Pff, comme il fait chaud.
14: Aujourd'hui, c'est la journée la plus chaude jamais enregistrée en France.
6: Pff, tout moite, qu'est-ce que j'ai chaud.
14: Et les infos tournent en boucle dans la tête de Luigi.
15: Cette journée donc devient la journée la plus chaude jamais enregistrée, tout mois confondu.
16: 44,6 degrés, température la plus élevée aujourd'hui en France, enregistrée vers 18h à Bordeaux.
17: Nous avons vécu la journée la plus chaude jamais enregistrée en France.
18: Mais il faudra des mois pour faire le bilan humain de cette canicule qui est déjà historique. C'était la journée la plus chaude aujourd'hui jamais enregistrée.
19: Bah, monsieur, bonsoir, bienvenue dans le 20h. Dans l'actualité, la canicule s'étend encore.
16: La France vient donc de connaître la journée la plus chaude de son histoire. Tout le pays ou presque suffoque dans une fournaise implacable.
14: Alors, Luigi s'inquiète un peu pour les gens, et pour savoir comment les autres le vivent, et parce que ça le rassure, il leur tend son micro.
6: Il paraît que c'est la journée la plus chaude jamais enregistrée en France. Est-ce que vous auriez une réaction à chaud?
20: On a envie de s'enfermer chez nous, mais chez nous c'est encore pire, il fait hyper chaud. Je suis au 6ème étage à Croix-Rose, donc autant vous dire qu'il fait 33 dans mon appartement. Donc on a envie d'acheter des clims, sauf que c'est pas du tout écologique, mais on n'a pas de solution, donc c'est dur. Voilà. La nuit on essaie de tout aérer, mais bon, la nuit ça descend pas, donc on prend des douches toutes les 2 heures pour essayer de refroidir. Et le ventilo il tourne à balle, quoi. Donc beaucoup d'eau, des glaçons un peu dans les verres et des douches toutes les 2 heures. Voilà.
6: Et t'es chez toi toute la journée?
20: Ouais, je suis à mon compte, donc je suis en full télétravail, donc c'est assez difficile. Donc on essaie d'aller dans des cafés pour essayer de choper un peu de la clim partout, pour essayer de survivre, quoi. Voilà.
6: Est-ce que t'as un message à faire passer au patron de Total et à ses actionnaires?
20: Ouais, c'est filmé ou pas? Non, on verra
6: non,
20: pas.
6: Non, il y a juste son. Mais par contre, ils écoutent.
20: Ouais, j'aurais un message peut-être, c'est d'arrêter de penser profit et de penser déjà aux générations qui sont en train de galérer et peut-être penser aux générations d'après, parce que c'est bien de faire du profit, c'est bien d'augmenter les marges, mais à un moment donné, en fait, il va falloir qu'on ait une grosse prise de conscience. J'ai l'impression que ça ne concerne pas tout le monde alors que ça nous concerne tous, donc peut-être se réagir un peu, se bouger, parce que là on n'en peut plus. Et moi je pense à quand on aura des enfants dans 10-15 ans, je sais pas comment on va faire, parce que là je pense que c'est un des étés les moins chauds qu'on va avoir dans les années à venir, et si là j'ai fait déjà 38 au mois de mi-juin, en fait ça va pas être possible, donc peut-être se bouger un peu quoi.
14: Laura se réfugie dans les restos, dans les cafés, mais Luigi n'aime pas les restos et les cafés. Lui, il aime la radio. Comme aujourd'hui, il n'y aura pas d'émission à 18h, il décide d'aller à Canu, parce qu'il y fait très frais. À Canu, il n'y a pas la climatisation, évidemment. Mais une fois passée la première pièce qui donne sur la rue, au bout d'un petit couloir à côté du studio d'enregistrement, il y a une pièce sombre, dans le fond. Arrivé au 24 rue du Sergent Blandan, Luigi ouvre la porte de la radio. Il traverse le couloir et s'installe tranquillement sur le canapé.
6: Oh, c'est presque frais.
14: Le canapé de Radio Canu n'est plus très propre, mais Luigi l'aime bien.
6: J'aime bien ce canapé, en fait.
14: Il lui rappelle le canapé sur lequel il se mettait pour jouer aux jeux vidéo quand il avait 11 ans.
6: Ah, ça me rappelle quand je jouais aux jeux vidéo quand j'avais 11 ans.
10: Quand j'étais jeune, au début des années 90 et même après, au début des années 2000, j'ai beaucoup joué aux jeux vidéo. À la maison, nous n'avions pas la première console Nintendo, la NES, et nous avons eu que très tard la Super Nintendo. Alors avec mon frère Mario, on allait jouer chez Adrien Gérard. Quand Adrien Gérard n'était pas à l'école avec nous, il restait toute sa journée, une manette à la main, les yeux rivés sur sa télé à passer des levels et encore des levels, à lire Player One pour avoir des solus, à se demander quel tunnel emmenait où et si c'était pas mieux d'avoir 5 points de magie plutôt que 3 points de vie. Dans sa chambre, il y avait une grande commode à 3 tiroirs remplis de cartouches grises, des centaines de jeux que ses parents lui achetaient pour avoir la paix. Ses parents étaient riches, son père était boucher. Avec mon frère Mario, on aimait bien lui rendre visite et voir tous ses jeux, mais le problème avec Adrien Gérard, c'est qu'il prêtait très peu sa manette. On le regardait beaucoup jouer. Probotector, Prince of Persia, Final Fight, Castlevania, Zelda... Je détestais Zelda. Ça durait des heures et je comprenais rien à cette quête. Il y avait plein de trucs chiants à lire en anglais, des histoires de royaumes, de seigneurs du mal, de Triforce. C'était pas mon univers. Moi, je voulais jouer à Super Soccer, un jeu qu'Adrien avait mis aussi dans ses tiroirs mais qu'il sortait très très peu. Adrien Gérard n'aimait pas beaucoup le foot. Il préférait l'Heroic Fantasy, le genre de môme qui jouait aux cartes Magic dans la cour de l'école. Ça c'est pareil, j'ai jamais compris l'intérêt. Moi je collectionnais les cartes Panini avec les tronches de footballeurs. Avec Adrien Gérard, on n'aimait donc pas vraiment les mêmes trucs. Alors pour trouver un terrain d'entente, on chassait des canards à Duck Hunt. C'était un jeu où t'avais entre les mains un pistolet en plastique qui te servait de manette et il fallait tirer sur les canards qui s'envolaient sur ton écran. Un chien débile venait les ramasser quand tu les tuais. C'était vite chiant, alors on finissait souvent par faire des vraies cabanes dans la vraie forêt à côté de chez Adrien.
14: Aujourd'hui, 24 juin 2026, c'est la canicule. Assis au frais sur le canapé de Radio Canu, Luigi a tout à coup une idée.
6: Ah, tiens, j'ai une idée là. Ah super, j'ai une idée.
14: Il allume le vieux PC et à 44 ans, il se lance dans une partie de FIFA 99.
6: Oh, vas-y, une partie de FIFA 99, trop bien.
21: It's in the game.
22: Good movement. Superb control. Magnificent strike to beat the goalkeeper.
14: À ce stade du récit, les auditeuristes fidèles de Mayday se disent « Bon, ils sont encore que deux, ils nous refont un truc méta d'un perso avec sa voix intérieure. » À cela, s'ils pouvaient leur répondre, le narrateur leur rappellerait qu'il n'y a pas d'émission Mayday ce 24 juin 2026, jour de canicule. Il leur dirait aussi qu'il ne faut pas se fier aux apparences.
23: Ah la passe bordel là !
14: À ce moment très précis, pendant que Luigi est en train de tenter une passe...
23: Le tir là ! Le tir, c'est pas possible, il est vraiment nul ce latéral, bordel ! Et la manette là, le bouton carré, il est bloqué. Ça marche pas ! C'est pas possible, quoi.
14: Keddy entre à son tour dans la radio pour récupérer un sac de croquettes. Oui, car Keddy a un chat qui s'appelle Neige.
23: Allez, là.
14: Un sac de croquettes, donc, qu'elle avait oublié la veille à la radio. Attirée par les bruits, elle avance jusqu'à la pièce du fond.
20: Ah bah t'es là, toi.
23: Mais vas-y, avance, la merde, mais qu'est-ce... Allez, oui, oui, oui. Ah, le con, c'est... Non, vas-y. Oh là, non.
20: Et oui, tu fais du foot.
23: Là, sur le côté. Et but ! Ah, oh, la barre ! Bon ! La barre !
6: Ah, c'est... Putain, mec, oh là là ! Oh putain, je t'avais pas vu, c'est lui qui a dit. Punaise, j'ai perdu l'avant, j'étais meilleur avant, hein, quand même. Qu'est-ce que tu fais là, toi ?
20: Bah, écoute, j'ai oublié le sac de croquettes pour Neige hier soir quand je suis passé faire le ménage à la radio. Et toi, pourquoi t'es là ?
6: Ben, moi, je suis venu me mettre là parce que chez moi, c'est plus tenable. Il fait trop chaud et je me suis dit qu'on avait le créneau disponible avec Mayday et que je gênerais personne. Tu sais qu'aujourd'hui, c'est la journée la plus chaude jamais enregistrée en France.
20: Pas exagéré, quand même.
6: Non, mais j'exagère pas, je te jure, j'ai l'impression de sentir l'air que je traverse tellement il est chaud.
20: Non mais c'est vrai, enfin, je veux dire, il fait chaud, mais j'ai l'impression que c'est quand même pas la journée la pire.
6: Je t'assure, ils le disent partout. T'écoutes pas les infos ou quoi ?
20: Bah écoute, je suis dans un bon livre en ce moment, et puis bon, bah,
0: encore en plein milieu de mes travaux, quoi.
6: Non, mais je sais pas, écoute plutôt. Tiens, au pif, vas-y.
3: Accompagnement.
4: Fun 12.
3: Mais elle est tout à fait.
5: Journaliste, pour être anticipe. C'est-à-dire qu'à partir du moment où je les conflits, le chômage passe.
6: Il paraît que c'est la journée la plus chaude jamais enregistrée. Une réaction à chaud là-dessus?
24: Une réaction à chaud là-dessus? Bah, ça fait peur pour l'avenir, quoi. Après, bon, il va falloir déménager au bout d'un moment. Parce que là, ça devient compliqué.
6: Tu fais comment dans ton quotidien pour faire face à cette vague de chaud?
24: Bah là, aujourd'hui, on a installé des couvertures de survie sur les fenêtres. Et puis, on ferme la journée et on ouvre la nuit, quoi.
6: Là, tu parles de chez toi ou de ton école?
24: Ouais, de chez moi, là. Je parle de chez moi. J'ai plus cours maintenant, donc voilà.
6: Et ça redescend un peu la température avec cette stratégie?
24: On vient de le mettre, donc on verra demain. Mais pour l'instant, on est à 31 dans la maison, donc j'espère que ça va redescendre. On est au quatrième étage en plus, donc il fait chaud.
6: Et vous n'avez pas de volet?
24: Non.
6: Est-ce que vous pouvez me dire ce que vous avez dans les bras?
0: Un ventilateur. Parce qu'on est dans un petit appart étudiant et que bah moi je suis sous les toits, donc c'est un peu difficile. Moi j'avais pas de ventilo, donc c'était un peu compliqué. Je dormais les fenêtres ouvertes, mais bon, du coup je me faisais piquer par les moustiques.
6: Vous habitez dans quel quartier?
0: Là, ici à 3 minutes. C'est le premier arrondissement, ouais, dans les pentes de la Croix-Rousse. Bah là, nous on est là que pour une semaine, après on a fini les cours, on rentre chez nous, chez nos parents. Mais on a tout acheté des ventilos, on boit beaucoup. Là, on est allé toute la journée dans l'appart-dieu parce que c'est climatisé et qu'on devait acheter des trucs. Et puis après, on prépare un défilé pour notre école. Du coup, bah, hier, on a fait des essayages et on était dans la journée climatisée aussi à l'école. Donc ça va. Moi, j'en souffre moins normalement quand je suis chez mes parents dans le sud parce qu'il y a la piscine et tout. Et vu que c'est pas la ville, bah c'est moins chaud en fait. Juste que c'est la première année qu'on est vraiment en ville. Et du coup, on souffre... plus de la chaleur, quoi. S'il y a moins d'air aussi en ville.
6: Mais alors, tu vois, qu'est-ce que je te disais?
0: Ouais, mais dis-moi, c'est toi qu'on entend là?
6: Comment ça, c'est moi? Bah, Kedi, c'est moi qui te parle là. Ça va, Kedi?
0: Non, mais je veux dire, c'est toi qu'on entend dans les micro-trottoirs.
6: Bah, peut-être, je sais pas, on s'en fout complètement, j'ai l'impression. Non, la question, c'est maintenant que même les plus timides. Maintenant que même les plus timides prennent conscience de la catastrophe, qu'est-ce qu'on fait?
0: Bah écoute, en tout cas, on va pas passer l'après-midi à se regarder dans le blanc des yeux.
6: T'as raison.
0: Tu ne voudrais pas qu'on, je sais pas, qu'on passe des disques tant qu'on est là?
6: À la radio?
0: Bah ouais.
6: Bah ouais, vas-y, je suis chaud. Tiens, j'ai découvert ça récemment.

0: Mais en même temps, je veux dire, c'est super grave là, ce qui se passe.
1: Non, non, non, attends, attends.
0: T'as pas vu ce qui s'est passé à ton nez là, l'autre jour?
1: Attends, attends, attends. Ouais, c'est intéressant. Avant ça, laisse-moi annoncer le morceau à l'antenne. Alors, chers auditeurs de Radio Canu, il est 18h, vous écoutez Sora Centre d'Ismaël ensemble. Aujourd'hui, pas de Mayday, on passe des disques et pour nos émissions kaléidoscopiques, c'est la semaine prochaine. Attends, qu'est-ce qu'on disait Ah oui, la canicule. Et puis, en plus, là, les clims tournent à bloc et réchauffent l'air des villes. Alors, bon...
0: Non mais oui, d'accord, ok. Il y a clairement une question sur le logement. Et d'ailleurs, tout à l'heure, en venant à la radio, j'ai vu les habitants d'une barre d'immeubles qui se mobilisaient pour réclamer l'installation de stores sur leur balcon.
1: Ah ouais? Bah, ou ça, c'est trop bien ça.
0: Pas loin de chez moi, là, dans le troisième, à côté de la Part-Dieu. Ça, t'as une énorme barre d'immeubles, années 60, rue du Lac. Et là, ils sont tous en train de cramer dans leurs apparts. C'est une bouilloire totale. Et donc, du coup, les

0: juste plus. Du coup, ils prennent des risques pour se rafraîchir. Et tout le monde, ne sachant pas forcément bien nager,
1: ouais, t'as raison.
0: C'est compliqué.
1: Bah ouais. Il y a une vraie question d'inégalité sociale. On n'est pas tous égaux face à ça. Les plus touchés, c'est toujours les plus fragiles. À chaque fois qu'il y a une catastrophe, c'est la même histoire. Les enfants, les personnes âgées, les personnes racisées, les précaires. Bref.
0: Oui, c'est clair. Ça sera jamais un vieux de 50 ans en SUV qui prendra des coups de chaud.
1: Non.
0: Lui, il est bien protégé.
1: Il a la clim.
2: Depuis le début, le narrateur écoute distraitement Keddy et Luigi disserter sur les conséquences politiques de la canicule. Cependant, leur discussion sur les dangers liés à la noyade le fait sortir de la torpeur et lui fait penser à un documentaire de Mayday, précédemment diffusé dans l'émission. D'ailleurs, il s'étonne que Luigi et Keddy n'y aient pas pensé eux-mêmes. On est au bord d'une rivière, sur un vieux pont romain.
3: Ah là, je suis sur le pont, j'ai envie de sauter, mais je sais pas. Hein. Je te mens pas, ça fait 5-6 fois que je viens ici. Et... je sais pas, moi je saute des falaises là-bas, mais là, jamais. 14 mètres en vrai, c'est rien, mais je sais pas. Hein.
4: Bah là, on voit ensemble, toi et moi, c'est pas rien quand même, c'est haut là. Moi perso, tu vois, je l'ai jamais fait, je le ferai jamais, hein, je peux te dire, Ibrahim.
3: En bouteille, ça passe. Genre tout droit comme ça, les bras tendus. Ça passe en vrai.
4: Qu'est-ce qui fait qu'on flippe quand on est ici là, à ton avis?
3: C'est de réfléchir. Faut pas réfléchir, faut y aller direct. Après, faut réfléchir un peu avant. Faut avoir de la conscience.
4: Ouais.
3: Voilà, faut pas réfléchir, faut avoir de la conscience pour sauter. Si t'es pas conscient, faut pas. Hein. Moi, si je saute, je sais que je vais sauter en bouteille, je vais pas sauter sur le côté ou quoi, c'est-à-dire ouais. Que normal.
4: Bon, écoute, je te laisse. Si tu fais pas, c'est pas grave.
3: Ouais, bah oui, je sais. Je suis pas. Moi, je suis pas. Personne m'amadoue facilement, hein, moi. Hein. Moi, j'ai conscience, je suis jeune encore, j'ai pas envie de mourir maintenant. Hein.
5: Alors là je suis sur le pont de Saint-Étienne-d'Issensac.
6: On est aux alentours de Montpellier.
5: Et je m'apprête à sauter, à faire une nouvelle figure que j'ai jamais faite encore.
6: J'ai l'habitude de sauter ici souvent. C'est un beau spot pour faire de nouveaux tricks.
5: Le pont il fait 14 mètres, okay. Donc c'est idéal pour tenter de nouvelles figures.
6: Là ouais c'est parfait, on a un spot vraiment, un pont d'aplomb, il n'y a pas de gap, il n'y a rien en dessous. Du coup c'est vraiment l'idéal, c'est le spot parfait.
7: Ouais, ça procure des bonnes sensations quand même. Plus tu montes, plus c'est des paliers à acquérir.
4: Tu te dis des fois que tu mets ta vie en danger en faisant ça?
7: Oui, il y a toujours un côté, mais si tu le sens, il n'y a pas de raison. Si tu sais le faire, si tu montes progressivement, il n'y a pas trop de danger en soi.
4: Tu touches le fond là quand tu sautes des 14 mètres du pont?
7: Non. Non, il y a de la profondeur là. Hein. Là, franchement.
5: Je vais faire un double gainer, c'est un salto arrière en partant vers l'avant. Et du coup, je vais en faire deux, c'est la première fois que je le fais. Donc je commence à stresser un petit peu.
6: De base, j'ai commencé à La Réunion. Ça fait longtemps que je pratique ce sport. C'est le cliff jumping ou cliff diving pour les professionnels. Ceux qui sont un peu plus gymniques que nous. Nous, on est vraiment freestyle. Du coup, le but de notre sport, c'est de faire des enchaînements de salto d'une certaine hauteur. Nous, vu qu'on est en freestyle, on est plus libre, on n'a pas d'hauteur imposée.
4: Et alors, pourquoi tu fais ça, toi? C'est quoi qui t'attire là-dedans?
6: La chute libre, la sensation. Je me sens, là quand je fais ça, je pense plus à rien. Je fais des saltos et j'apprécie la chute. Moi de base, j'avais le vertige aussi. Quand j'ai commencé, j'étais pas serein et c'est venu au fur et à mesure avec des potes.
4: Concours de quéquettes quoi, non?
7: Non.
4: Est-ce que t'as remarqué qu'il y a surtout, même là aujourd'hui, que des mecs qui font des sauts de zinzin? Tu penses que c'est lié à quoi?
6: En vrai, il y en a des meufs, hein, mais c'est rare. Peut-être, c'est social peut-être. Moi, je fais pas ça pour les meufs, je fais ça pour moi. C'est vraiment mon plaisir personnel et le reste, en vrai, je m'en fiche un peu, honnêtement. Je vais essayer peut-être un triple avec une ouverture. Un triple side avec un stall au milieu. C'est genre deux saltos sur le côté, j'ouvre, je regarde et après je referme et je rentre dans l'eau.
4: Donc tu tournes trois fois sur toi entre le pont et l'eau, quoi.
6: Normalement, ouais.
0: On est à Issensac, à la rivière, et moi, je m'occupe de filmer ceux qui cliffent. Comme j'accompagne, moi je suis la copine d'un gars qui saute, je m'occupe. Là c'est le moment.
8: Si on peut, on essaie de se mettre à plusieurs et on essaie de prendre le maximum d'angle de vue possible, d'en haut, d'en bas, de côté, pour ses réseaux sociaux, pour qu'ils puissent partager ça avec la communauté. Donc ouais, sur Instagram, etc. Quand tu commences à regarder un peu ce genre de vidéos, t'en as de plus en plus.

0: un, deux, et un petit temps, et tac, le troisième.
1: Donc, triple salto, ouais. Dont un moment où il se regaine complètement.
0: Ouais, et pas sur un coup de hasard. Hein.
2: Il y a une dame, elle a sauté du pont, et qui a ses deux genoux qui se sont retournés jusque sa tête. Et du coup, elle pouvait plus nager. Il y a deux hommes qui sont venus chercher dans l'eau. Ils ont nagé et ils l'ont porté jusqu'à un endroit plat où l'hélicoptère peut se poser. Et voilà, après elle est partie.
1: Et toi, ça te fait quoi de sauter? C'est quoi? Pourquoi t'aimes bien sauter?
2: Parce que ça te fait une adrénaline que tu ressens pas. C'est une adrénaline qui monte dans ton corps et c'est bien.
1: Et alors pourquoi les garçons, ils semblent avoir, pour certains en tout cas, besoin de le faire?
2: Parce qu'en fait, les garçons, c'est pas comme les filles. Les filles, en fait, c'est pas... Genre, si elle a pas envie de le faire, elle fait pas. Et les garçons, en fait, c'est... On va au pont, soit tu sautes, soit tu sautes pas. Mais tu vois, c'est comme un... En fait, tous les autres gars qui vont être à côté de toi, ils vont faire « Ah non, ils sautent pas » et tout. Du coup, ça va être un peu nul que tu sautes pas. Et du coup, tu sautes et au final, tu recommences.
3: Oh, les gars, ils ont pas vu plus. T'as plus là, toi, là-bas.
4: Quelle merde.

0: mais, tu crois?
1: Mais ouais, carrément. Eh, voilà. Attendez, eh, les potes.
2: Eh.
1: Qu'est-ce que vous faites là? On vous a entendu à l'antenne.
3: Ça nous a trop fait bugger, on s'est demandé si c'était une rediff.
1: Et en fait, pas.
3: Et après, on a compris que vous étiez là et que vous faisiez une émission.
4: Mais non. N'importe quoi, non, on fait pas d'émission.
5: Non, je venais juste chercher des croquettes, hein. C'est tout.
4: Et vous savez que c'est la journée la plus chaude jamais enregistrée en France?
1: Bah oui, on sait, oui, tout le monde en parle. Vous vouliez pas qu'on vienne, en fait, c'est ça?
4: Non, pas du tout. Non, moi, au départ, j'étais juste venu me mettre au frais et jouer au foot. Donc,
3: Pour jouer au foot, à la radio.
1: Ils se moquent de nous, ouais. Je crois.
4: Mais non, pas du tout. Jouer à FIFA 99, le jeu vidéo.
1: Ah.
4: Mais ouais. On vous promet, les copains, copines, on fait pas d'émission. On en fait d'ailleurs jamais sans vous. On s'est un peu chauffé pour passer des titres là, bon, et on n'avait pas prévu avant.
3: Bon, en tout cas, nous, ça nous a mis le FOMO et on veut grave participer.
1: Nous, on se sentait trop seuls chez nous, alors voilà.
4: Bon,
1: voilà.
4: Bah, écoute, je sais pas, vous avez bien fait, moi, je trouve. Il y a toujours que des bonnes raisons pour faire de la radio. Eh bien, allez-y, on ouvre les micros et on fait un direct. On fait un direct. Allons-y.
3: Allez.
1: Bon. bonjour. Vous êtes à l'écoute de Mayday.
3: Nous sommes le 24 juin 2026.
1: Et Mayday, il fait chaud.
3: Très chaud.
1: Mais nous sommes là pour encore 34 minutes à l'antenne. Vous pouvez vous relâcher.
3: Veillez à vous hydrater.
5: On dirait un peu FIP là, non?
4: Moi je sors un peu prendre l'air, c'est un peu chelou.
1: Mettez de la crème solaire.
5: Avec ton micro.
3: Ou du blanc de menon.
4: Oui, évidemment, avec mon micro. Il paraît qu'aujourd'hui, c'est la journée la plus chaude jamais enregistrée en France. Est-ce que je peux avoir une réponse à chaud de votre part?
6: À chaud, bah voilà, je transpire, oui, effectivement, il fait chaud.
7: Affreux!
8: Oui, j'ai très chaud et je sais que ça va pas baisser surtout. Et donc, c'est, ouais, c'est un petit peu dur. Ouais. On est au dernier étage, donc on le sent bien. Ouais.
7: Là, actuellement, comme je suis sous les toits, je suis dans les chambres, c'est 34.
6: Il faut boire beaucoup d'eau.
7: On essaie de trouver toutes les solutions, le blanc de meudon pour les vitres. Là, vous savez, c'est une pâte à mélange avec de l'eau. Apparemment, ça réduirait la température de 5 degrés à l'intérieur de l'appartement. J'ai tout essayé. Ça, l'aluminium, la clim, le ventilateur. Voilà, j'ai tout fait, mais on ressent toujours la chaleur. C'est horrible.
8: Ça chauffe chaque jour un petit peu plus que la veille. Et on regarde le thermomètre, quand est-ce qu'on peut ouvrir, quand est-ce qu'on doit fermer et tout. Et là, maintenant, il reste... On ouvre 4-5 heures la nuit et le reste du temps, il fait encore plus chaud dehors que dedans, quoi.
7: Comme vous avez pu le voir la nuit dernière, il n'y avait pas d'air, quoi. C'était horrible. Je crois que c'était la pire nuit hein, depuis le début de la canicule. Non, c'est horrible, franchement, parce que déjà on dort mal. Du coup, le manque de sommeil, ça joue aussi sur l'humeur. On ne se supporte plus. Il n'y a personne qui supporte l'autre dans l'appartement. Et on est de mauvaise humeur, ouais. Franchement, on n'est pas. C'est invivable.
4: Est-ce que vous avez des moments de répit quand vous allez au boulot ou pas du tout?
8: Non, je bosse de chez moi. Donc, non, pas.
4: Est-ce que vous avez un petit bisou à envoyer aux climato-sceptiques?
8: Oui, bah on les embrasse bien fort et puis on voit que là, ils ont changé un petit peu de discours et qu'ils disent maintenant le problème, c'est les écolos qui sont contre la clim. Donc de toute façon, le problème, c'est toujours les autres. Ouais. Si on ne change pas radicalement de système, on va continuer de décoper un bateau qui est troué. Quoi.
4: Merci voilà. Beaucoup. Bah, est-ce que vous pouvez me laisser un blaze?
6: Bah Sam.
4: Sam de la Croix-Rousse.
6: Sam de la Croix-Rousse, exactement. Qui va continuer à faire du vélo qui marche pas trop. Donc voilà.
4: Ah yes. T'as un vrai vélo musculaire. Pareil qu'on dit ça maintenant.
6: Exactement. Bah c'est un vélo qui il faut quand même avoir un peu de force. Même s'il fait chaud, effectivement, c'est pas facile. C'est pas un vélo électrique non plus. On essaye de rouler un peu à l'ancienne, quoi. Ouais. Avec propre énergie physique, on va dire.
4: Sans batterie et sans clim, quoi, Sam.
6: Exactement, tout à fait. Bah, par le vent, les descentes, là, il y a un peu de clim. Mais sinon, les montées, ça chauffe, quoi. Ça chauffe bien.
9: On aime bien se plaindre quand il fait froid. On se plaint quand il fait chaud. Franchement, bon. Il fait chaud. Bon, ça m'est égal.
4: Et chez vous, tout va bien? Il n'y a pas de problème?
9: Non.
4: Vous avez la climatisation?
9: Non.
4: Vous faites comment alors?
9: Moi j'aère et puis je laisse pas trop rentrer le soleil et puis c'est tout.
4: Vous êtes plutôt à penser que le climat se réchauffe pas?
9: Ah non, j'ai pas dit ça, j'ai dit qu'il faut qu'on s'adapte. Hein. On peut se plaindre, hein. On fait avec. Ben, moi j'essaye de faire avec.
4: Est-ce que vous avez un message à faire passer aux actionnaires de Total qui écoutent tous Radio Canut?
9: Non.
4: Un bisou?
9: Non plus.
4: Un coucou?
9: Franchement, je pense pas que le réchauffement climatique il soit uniquement dû aux actionnaires de Total. Et non plus, je ne pense pas qu'ils soient pour rien dans le réchauffement climatique.
4: Vous pensez aux actionnaires d'ExxonMobil aussi, d'Eni?
9: De toutes les entreprises industrielles. Hein. Je veux dire, à Lyon, on a le couloir de la chimie. Bon, il y a Total dedans, d'ailleurs. Mais la solution, elle est mondiale. Et s'en prendre à une personne en particulier, au patron de Mobil, au patron de Total ou au patron de Renault ou de Volkswagen qui trafiquent leur diesel pour faire croire que c'est écologique, c'est pas ça qui va sauver la planète, malheureusement. Moi, je dis que là, la tendance, elle est partie. Donc, il va falloir qu'on fasse avec. Tant pis. Je fais pas de gaieté de cœur. Hein, je dis pas que c'est bien. Hein. Et donc, se dire... ouais, les gars, on va aller manifester devant chez Total pour qu'ils arrêtent leurs conneries. Bah, ok, mais c'est pas pour ça que vous suffoquerez pas demain matin, quoi. Il faut être pragmatique.
4: Donc comment on arrête la machine?
9: Bah, on peut pas. Il y a une équation qui est insolvable à l'échelle humaine, c'est que si on fait pas déconsommer le monde, c'est-à-dire baisser la consommation globale, on fera pas baisser la pollution. Et le problème, c'est qu'on ne peut pas faire baisser la consommation parce que tous les États, quels qu'ils soient, France, États-Unis, enfin tous les États occidentaux, sont surendettés et donc ils ne peuvent pas baisser leur PIB parce que sinon, ils n'arriveront plus à supporter le poids de leur dette. Donc, ils sont obligés de pousser à consommer. Donc, à partir de ce moment-là, la seule solution, ce serait de baisser la population.
4: La révolution, dans les révolutions, non, on annule révolution, les dettes. On annule les dettes.
9: La révolution, ça ne servira à rien. La seule solution pour que la planète s'en sorte, c'est qu'il y ait moins d'humains sur Terre. Alors, me faites pas dire ce que j'ai pas dit. Hein.
4: Vous êtes malthusianiste.
9: Je veux pas dire qu'il faut exterminer la population. Comme de toute façon, il y a les pays occidentaux qui surconsomment, mais tous les autres pays émergents, ils polluent de plus en plus. Et les populations, elles sont croissantes plus que dans les pays occidentaux où la population est vieillissante, où elle décroît. Et donc, au niveau mondial, on ne fera pas baisser la consommation mondiale. Quoi qu'on fasse. J'ai plus qu'une voiture au lieu de deux, et je fais du vélo pour aller travailler. Ok, mais ça ne va pas régler le problème à partir du moment où la population mondiale continue de croître. Je suis révolutionnaire dans l'âme, mais je suis résigné. Il faut qu'on se débrouille et qu'on s'adapte. Baisser le réchauffement climatique, c'est pas possible.
4: Ah, c'est s'adapter à l'enfer.
9: Ouais, il faut s'adapter à l'enfer, ouais. Exactement. Il y a des pays qui sont bons élèves. Hein. Les pays d'Afrique, il y a des gens, en toute une vie, ils polluent moins, ils consomment moins, ou ils produisent moins de CO2 qu'un Français pendant une journée. Bon, on prend exemple sur eux, non. Il faut changer de paradigme. Là, l'humanité, et en tout cas les Occidentaux, ils ne sont pas prêts à changer de paradigme. Et donc, il faut vivre avec.
4: Bon, et ben écoutez, merci beaucoup pour cette conversation. C'était beaucoup plus long que ce que je pensais.
9: Ouais, moi aussi.
4: Est-ce que vous voulez me laisser un prénom?
9: Salvatore.
4: Et vous vivez où, Salvatore?
9: À Lyon.
4: Où ça?
9: Là, place Chardonnay.
4: Je vais fermer la clé, tiens. La chaleur, elle rentrera moins encore. C'est moi! C'est Luigi! J'ai mis le verrou, pas pour les fachos, mais pour la chaleur.
0: Mais chut! On est en direct, là! T'as pas vu le honneur?
4: Bah non, y est pas, y'a pas de honneur.
3: Ah bah non, c'est
1: vrai. Ah bah merde, on avait pas ouvert les micros.
3: Mais c'est pas grave! Parce qu'aujourd'hui, on a dit quoi? On prend tout tranquille, tranquille. Mmh.
4: Vous l'aviez vu ce sticker, ça, collé dans le studio?
3: Lequel?
4: Celui-là, c'est quoi cette émission? Usio sed tinium.
1: Je sais pas, moi. Je connais pas. Patate. Mais Patate, il est collé de l'autre côté de la vitre. C'est pour ça que tu le vois à l'envers.
3: J'y crois pas.
1: Mais non, c'est minuit décousu. Usio sed tinium.
4: Oh là, le con, mais oui.
3: On leur dira.
4: Oh là là. C'est pour ça que ça me disait quelque chose. J'ai pris un petit coup de chaud dehors, moi, là. Je pensais prendre l'air en sortant, ça ressemblait plutôt à un sèche-cheveux dehors.
5: Ah ben oui, tiens, il parlait exactement de ça aux infos. l'effet sèche-cheveux. Et pour l'agroculture, c'est terrible.
4: Attends, t'écoutes les infos finalement, toi ?
1: En fait, c'est quoi ? C'est comme une sécheresse, quoi.
5: Non, non, non. Le pire, c'est la heatwave flash drought.
4: Quoi, attends, je comprends plus très bien de quoi qu'on se pose, là.
5: Non, mais bon, c'est en français, l'effet sèche-cheveux, si tu préfères.
4: Ouais.
5: C'est quand il fait plus de 42 degrés, une humidité inférieure à 20% et des vents supérieurs à 30 km/h.
4: D'accord, je ne connaissais pas.
3: Ah, mais tiens, on pourrait faire un club, non ? Hein ?
1: Ouais, ouais, ouais, carrément, on n'a pas fait. Bah écoute, cette fois-ci, je vais ouvrir les micros.
3: Mayday, la mission qui repasse le sur du mont.
1: C'était pas si clair, non, ce claim, ou c'est moi ?
3: Ah bon ?
5: Si, si, Mickaël.
1: Mais vous arrive quoi, là ? Vous parlez bizarrement.
3: Ah bon ? Je me suis pas rendu les comptes.
4: Bah, maintenant que tu le dis, je me sens un peu bizarre. Je vais m'asseoir un feu.
5: Je pense à tous les gens qui bossent dehors, là. Ça doit être horrible.
3: Oh là là.
1: Et à nos auditeuristes qui roulent en toiture.
7: Ouais. Oh là là.
5: Bon, après, je sais pas, hein, ça se trouve, peut-être ils ont la clim. Hein.
3: Ouais, ouais, bah moi, là, tout de suite, j'aimerais bien l'avoir, la clim.
1: Ah mais c'est dégueu là, qui c'est qui a collé son chewing-gum ? C'est foie le frigo ?
3: Mais non, j'en mange pas.
1: Mais c'est un bouton qui a fondu, mais c'est chelou. Attends, mais comment je vais faire le lancement, la merde, si c'est fondu là ?
3: Ouais, tranquille, tranquille. C'est pas c'est vrai, mais que c'est grave bizarre.
5: Bon, oula, même en la jouant chill, je nous sens un peu presse. Je vous propose pause, un petit titre de musique bien cool chill.
4: On va s'ouvrir une gonnette de bière pour s'hydrater.
3: Ah ouais, ça c'est bien ça comme idée.
5: Allez, j'envoie un son bien frais.

0: Alors, pour continuer dans la fraîcheur, moi je vous propose d'aller mettre les pieds dans l'eau.
1: Ouais, grave, allons-y.
2: À la piscine ?
0: Je pensais plutôt à la Dourbie.
3: Ah mais oui, on adore la Dourbie.
1: Mais c'est quoi la Dourbie ?
2: La Dourbie, c'est une rivière dans les Cévennes.
0: Bien déjà, fraîche, bien, ouais. Bien fraîche.
3: Déjà, le paysage est incroyable.
0: Et il y a des spots magnifiques pour se baigner.
2: C'est clair.
3: Et pas grand monde.
2: Mmh. Oui, bon, d'ailleurs, il faudrait peut-être qu'on arrête d'en parler aux gens.
3: Ouais, c'est pas du tout ce qu'on est en train de faire.
2: Et puis, la fraîcheur de l'eau.
3: Voilà, la fraîcheur. C'est ça qu'on veut.
0: Après, en période de canicule, ça monte, hein, la fraîcheur de l'eau. Les truites sont même en danger. Enfin, bon. Après, je suis quand même d'accord d'y aller. On va prendre la voiture, on va rouler 10 minutes, on va se garer en bordure de route. Et après, on descendra le long d'un sentier un peu au milieu des arbres. Et vous ferez gaffe, hein, c'est un peu raide.
2: Oui.
1: Un sentier au milieu des arbres, t'es sûr ?
0: Ouais, t'as raison, c'est pas vraiment un sentier. C'est un peu raide.
2: En tout cas, après, tu te poses sur un rocher à l'ombre des arbres.
3: Les pieds dans l'eau.
0: Et si ça se trouve, tu croises Roland. Roland, c'est un local. Un pêcheur à la mouche très sympa des Cévennes.
4: On se suit, on fait pas de bruit.

2003, c'était dur pour tout le monde. Hein. Et là, cette année, on en prend le chemin, hein, on va dépasser. Il faut voir ce qui va se passer ce mois-ci. Ça sera, comment dire, une année référence, là, je crois. Je ne sais pas combien d'années, ça remonte à loin, je crois. Il y a longtemps qu'on n'avait pas vu ça. On n'avait pas vu ça. S'habituer à faire ça, tous ces trucs.

0: arrive, on va voir si elle a des poissons comme ça.
1: C'est bon ?
2: Viens voir, stress hydrique. Stress hydrique, c'est un peu ça. Tu vois là un petit peu comme ça grouille? Est-ce qu'il n'y a pas un petit poisson? Cherchons un petit poisson. Qu'est-ce qu'il y a là? Il n'y a pas de poisson. Non. Parfois, tu as des petites truites qui sont piégées dedans. Oh non.
0: On ne voit pas de poisson là.
1: Tiens, on va voir si on en voit une là.
2: Un planquier. Bon, il y en a là, on les voit pas, mais elle se déplace, ça va vite. Hein. Ça va, non ?
1: Après, on voit les petites. C'est un autre petit. Hein. Joli à voir les petites. Hein. Tiens, voilà, tu vois le goujon ? Hop, il y avait un goujon là. Un gros goujon qui vient de passer. Tiens, là, tu la vois, ça ? La truite, là, tu la vois ?
2: Ouais.
1: Voilà, ça, c'est une petite truite. Sûrement que c'est une petite truite, hein. Ou alors un gros veron. C'est peut-être un gros veron. T'as mis la truite, on peut la voir, tu vois. Ils ne sont pas effrayés par la lumière, hein. C'est pas une mouche sur l'eau, là ? Il y avait un papillon nocturne qui vient de passer. Ah, ça, c'est une truite, là. Tu la vois ? Elle a pas peur, hein ? Regarde, là. Elle n'a pas peur, tu vois la lumière, ça ne la dérange pas, incroyable. Voilà. Ça c'est une petite truite qui doit faire 8 cm. Regarde là. Elle doit se dire, mais c'est la première fois que ça m'arrive de voir une lumière comme ça. Alors toute la nuit, elles vont rester là, elles vont s'alimenter. Elles n'ont pas peur des lumières, c'est fou. Hein. Pourtant dans la journée, c'est pas chose. À peine elle te voit, boum, elle s'enferme.
2: Avec des petits verrons.
1: Hop. Vous avez vu les chauves-souris passer? C'est que quand tu vois les chauves-souris passer comme ça, c'est que l'éclosion est à peu près terminée. C'est vrai que les poissons ont fini leur phase alimentaire. Par contre, maintenant, c'est les chauves-souris qui vont manger tout le reste d'insectes. On arrive un peu tard, hein. C'est dingue. Hein. Ouais, il fallait être là une demi-heure avant. Après, il y a une autre phase. Là, tu vois, les chauves-souris arrivent. Elles vont se nourrir. Et à un moment donné, il y a une accalmie. Et après, les cycles se remettent dehors. Les truites se remettent dehors. Et toute la nuit, elles vont manger tranquillement jusqu'au matin. C'est en deux temps. C'est jamais, tu vois. C'est en plusieurs phases. Là, la rivière est basse. Hein. Très basse. Quand les eaux sont très basses, comme ça, toute la journée, l'eau, elle est montée en température. Dans la nuit, normalement, ça va se rafraîchir. Mais par contre, tous les cailloux sont à nu, là. Elle est très basse, hein. Très, très basse. En fait, quand je pêche à la mouche, la plupart du temps, je choisis les phases, à peu près les phases alimentaires. Je viens quand les poissons sont dans le cycle alimentaire. Et la phase alimentaire correspond à une naissance d'insectes. Là, dans la rivière, le matin, il y a des naissances, et le soir, à nouveau, il y a des mutations d'insectes, ça devient des insectes ailés, et là, les truites... Elle trouve de quoi manger. Il y a des jours, ça va être une frénésie parce qu'il va tomber des fourmis ailées sur l'eau, tu vois. D'un coup, elles vont sortir, elles vont être repues de fourmis. Il y a des jours, il y a très peu d'insectes, alors elles attendent. Ou elles cherchent des petits poissonnets. Hein. Elles s'adaptent. Tu as des chauves-souris qui sont en train de chasser, là. Voilà. Tout le monde se met à table le matin et le soir. Là, tu as les chauves-souris qui tournent. Elles sont en train de manger les derniers insectes qui sont en errance, là. Et après, elles vont aller se coucher. En dehors de ça, je fais une balade, je m'assois sur la roche, je regarde. T'es capté partout, hein. C'est pas que le fait de pêcher, en fait. C'est une odeur d'eau, déjà. T'arrives le matin, l'odeur, elle est particulière, c'est magique, quoi. Après, tu as la lumière qui peut apparaître, qui peut être particulière. Tu peux avoir une éclosion d'insectes, peut-être, mais parfois, tu n'en as pas. Parfois, tu arrives un matin, les truites sont paisibles, elles sont sur le bord, elles mangent doucement, elles sont repues parce que toute la nuit, elles ont mangé. Tu vas voir, par exemple, un oiseau qui vient se poser là, sur les berges. Ça, c'est joli à voir. Après, on peut tomber sur une loutre. y a le monde des libellules aussi, ça c'est intéressant. Hein. Ici, on a des libellules magnifiques. Là, tu peux être interpellé par plein de choses. C'est pas que la pêche. C'est plus que ça. Voilà. La rivière, c'est un bonheur. Franchement. Il y a toutes les facettes, on peut tout voir. Moi, j'ai découvert les poissons, gamin, je pêchais ouvert, comme tous les premières pratiques de pêche, c'est ça, la pêche ouvert, avec des petits appâts naturels. Rapidement, 2-3 ans après, j'ai découvert un grand pêcheur, monsieur Astruc, un sacré pêcheur, un des plus grands pêcheurs de la Lozère, qui pêchait au bord du Tarn. Et moi, j'étais là, je me baladais avec ma canne à pêche. Je ne savais pas du tout pêcher et je regardais cet homme, c'était magnifique. Il avait une manière de lancer, c'était fabuleux. Et il avait une science, il avait un acquis incroyable. Alors pour moi, c'était, je suivais le professeur sans qu'il me voie. Le coup de foudre a démarré là, je crois. Quand j'ai vu ses premières courbes avec sa soie passer sous les branches, comme un magicien. Quoi. C'était, quand on a vu ça, on peut être que capté, hein, c'est trop beau. Les vieilles mains qu'on appelle les pêcheurs qui ont 20, 30 ans d'expérience ou 40 ans d'expérience, c'est une science qu'ils ont, hein, quelque part. Hein. Ah, le profil des pêcheurs, ouais, c'est varié. On peut avoir le pêcheur sportif qui va se lever bonne heure pour entrer dans une performance. Il va venir, il va sauter de roche en roche, il est pressé, il va très vite. Il cherche un résultat, une performance. Après, il y a le pêcheur cueilleur qui vient vite prendre quelques poissons. Après, il y a le pêcheur contemplatif qui vient tranquillement, qui pêche lentement. Où pour lui, la pêche, ce n'est pas que pêcher. C'est profiter d'un espace et il en apprécie tout le contenu. J'ai jamais été attiré par les paniers pleins. Je pense que j'étais le pêcheur modéré, toujours. Plus observateur que cueilleur. Si je ramenais 4 ou 5 truites, ou 3, moi, j'étais déjà ravi. On va dire depuis une dizaine d'années, là, il y a une prise de conscience qui a été faite. Je pense que le pêcheur, il aime tellement la pêche qu'il n'a plus envie de ramener du poisson. Il va simplement se faire une balle de pêche, plaisir, quoi. S'il veut en manger un ou deux, il peut en manger un ou deux. Mais ça a évolué. Maintenant, la pêche, c'est plus la pêche d'antan. Les pêcheurs, dans l'ensemble, ont bien évolué. Ils pratiquent leur loisir. Ils n'ont pas envie de perdre leur truite. Alors, qu'est-ce qu'ils font? Ils les relâchent. On ne tue plus les poissons. Très peu de gens tuent les poissons maintenant, je crois. Je crois que c'est devenu assez banal. Parfois, tu as des grosses mouches qui passent là. Il y a un peu de vent. Le vent gêne un peu aussi. Ah, si j'allais bien passer. Alors là, après, dans la nuit, quand on arrive là, c'est ça de là. Là, la nuit est presque totale. Alors là, les poissons les plus méfiants vont sortir. Normal. C'est là où ils sont le plus tranquilles. Et ils vont ramasser tous ces gros insectes nocturnes.

0: venez d'écouter Mayday.
1: Et durant cette émission, on a écouté
0: Wet Leg, Chaise Longue,
1: Diabologum, De la Neige en Été,
0: Drame avec Canicule.
1: Là, c'est ce qu'on entend en ce moment.
2: Quand même, la journée la plus chaude, je m'en remets pas.
1: Oh,
0: bah ouais, on avait remarqué. Hein.
1: Tu veux pas arrêter avec ça?
3: Mais tu veux pas changer de disque?
0: Bah ouais, à la limite, ça devient un peu lourd, la répétition. Ouais.
2: Vous savez qu'hier, c'était la nuit la plus chaude jamais enregistrée en France? Alors, les canicules sont là. Elles vont revenir tous les ans, un peu plus fort. C'est triste, mais il va falloir qu'on apprenne à vivre avec. Il va falloir aussi qu'on réessaie encore et encore d'attaquer ceux qui produisent ce monde en feu. Il va falloir aussi qu'on se ménage des espaces pour vivre mieux au milieu des flammes. On n'a peut-être plus beaucoup de temps pour ça. Il paraît que l'avenir ne dure pas longtemps.

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1: Vous êtes bien sur Radio Cause Commune 93.1 FM. Nous sommes vendredi soir, il doit être à peu près 23h. C'est encore un moment avec les Joyeux Pingouins. Ce n'est pas n'importe quel moment puisque c'est une nouvelle nuit du Saturday Night Fresher. Et ce soir, dans le Saturday Night Fresher, on va invoquer les dragons. On part pour une nouvelle soirée avec un artiste qui nous fait une performance live. On est quelque part dans le 19e. Et ce soir, on est avec Ketout. Salut Ketout, comment ça va?
2: Salut, ça va et toi? Je suis hyper content d'être là.
1: Très bien, c'est un honneur aussi de pouvoir faire cette émission avec toi. Du coup, Ketout, plutôt sur une musique électronique, avec plein de machines, plein de bidouillages. Et on va partir sur ça. Vous êtes bien sur 93.1 FM, et nous entamons notre émission avec Ketout en live.

0: Vous êtes bien sur Radio Cause Commune 413.1 FM. Et si vous n'avez toujours pas compris où vous étiez, vous êtes avec les Joyeux Pingouins en famille pour le Saturday Night Fraîcheur, une nuit spéciale Ketout.
1: Re-salut.
0: Alors, qui es-tu, Ketout ?
1: Eh ben, je suis ce qu'on dirait un artiste électronique. je joue sur des machines. Et j'aime bien chanter aussi.
0: T'écoutes quoi comme musique ?
1: J'écoute pas mal de trucs. À la toute base, je pense que mes premières influences ont commencé avec des artistes de French Touch, notamment Justice, avant tout, que j'ai un peu gravé sur mon bras.
0: Ouais, tu m'as gâché ma remarque. Mais oui, Justice, là, mais c'est marrant parce que quand on parle, en plus, j'ai l'impression que là, tu parles d'un point de vue influence, mais de base, qu'est-ce que t'écoutes ?
1: Ouais, c'est vrai, c'est une bonne question ça. J'écoute vraiment de tout. Ça va du classique au jazz, à la variété française, au rock. Enfin, vraiment, je m'appuie sur rien de spécial. J'aime beaucoup de choses. Il y a un truc que j'aime pas trop, c'est la funk.
0: Ouais, c'est vrai.
1: C'est vraiment genre. Ah ouais, si je pouvais avoir une bête noire, c'est la funk. Et,
0: c'est marrant, ok. Ouais,
1: je ne saurais pas l'expliquer.
0: Et du coup, sur tes influences, tu partirais sur qui ? Tu as parlé de la French Touch, coup.
1: J'ai parlé beaucoup de la French Touch. Au tout début, c'était vraiment ça. Au début, c'était vraiment l'idée de French Touch, de peut-être. J'avais même un rêve, c'était d'être chez Ed Banger.
0: Ouais.
1: C'était
0: vraiment chez Bromance.
1: Kiff. Ouais, aussi, ouais carrément. Bromance,
0: tiens,
1: à fond.
0: Ouais.
1: Tiens, ouais.
0: Un petit son, c'est Bromance qui appelle.
1: Attends, je fais quoi ?
0: Y'a pas de soucis. Et du coup,
1: voilà, super.
0: Sur les artistes, moi je trouve qu'il y a un aspect très vitalique aussi.
1: Ouais, à fond.
0: Sur l'utilisation là qu'on a entendu du coup du synthétiseur Roland Junot.
1: Je t'ai gâché ta remarque, tu as gâché la mienne.
0: Voilà.
1: Vitalik à fond. En fait, je crois que vraiment ce qui m'a donné envie de faire un peu quelque chose de conceptuel, c'est un groupe qui s'appelle Sexy Sushi aussi. Et donc j'y pense avec Vitalik parce qu'ils font un truc là compromat depuis peu. La musique électronique liée à vraiment la création de concept. J'englobe aussi là-dedans Die Hard First, ce genre de groupe où bon c'est très pour le coup il y a un aspect drôle spectacle
0: cirque
1: voilà. J'aime bien ce côté mise en scène, donc en termes influence mise en scène tout ça c'est vraiment de ces groupes là vers lesquels j'irai. Mais en musique Vitalik à mort, électro, tout ce qui se faisait dans l'électro de notre jeunesse. Enfin, je sais pas si c'est le même.
0: Alors, on voit pas ta tête, alors peux-tu peut-être préciser quel âge tu as ?
1: J'ai une tête de mec de 95. Okay. Ce que je veux dire, c'est que je pense qu'on a été, on a eu une époque, une génération qui a été beaucoup marquée par l'électro, avant tout, avant que l'univers techno revienne à fond, que l'univers même bass music avant la techno. Moi, j'ai vécu ça comme ça, c'est vraiment électro quand on avait 14 ans avec, du Sébastien ou même du.
0: Et même Toulouse, Nicky Romero, tout ça, même ces trucs.
1: Et puis même du Bloody Beetroot, moi,
0: absolument,
1: rendu fou sur scène.
0: Ouais.
1: Ces esprits de basse qui sont très très acides en fait, qui vont vraiment venir t'attaquer.
0: Electropunk.
1: Exactement, ouais. Electropunk.
0: On a été la génération, parce que moi aussi, je suis pas 95, moi c'est autre chose, mais on a été la génération qui a vécu vraiment les gens qui sont allés plus loin dans ce qu'on avait de base dans la musique électronique. La génération d'après, en fait, on est un peu la troisième génération et du coup on était très influencé par la deuxième génération, qui est pour moi Brodsky, Gustav Holstein, Claude Cheval aussi.
1: Qui sont un peu, je dirais pas nos papas, mais qui seraient nos grands frères, qui ont réussi à faire des trucs sympas. Oui, Claude Cheval, à fond, qui ont réussi à faire des trucs hyper cool. Et la première génération qui était du coup Daft Punk, tout ça, ou même avant, mais je veux dire cette French Touch qui était très tirée vers la house, que j'ai pas forcément j'ai pas trop pris de ça pour le coup. L'esprit house dansant club des années 80-90, ça avait pas été exactement mon influence. Ce que j'ai aimé dans la French Touch, justement comme tu dis si bien, de la deuxième génération, donc c'est l'esprit plus presque déprimant dark, tu vois, que je trouve plus intéressant que la partie on danse, on chante, on s'amuse. Et puis il y a des univers qui sont presque plus atmosphérique.
0: Et qu'est-ce qu'on vient d'écouter là ?
1: Alors on vient d'écouter Mermaids, qui est l'introduction de mon concert, mon nouveau set. que j'ai fait, que j'ai été amené à réaliser autour d'une tournée en mars 2019. Et ça s'est vachement bien passé parce que j'ai réussi à tester, à m'affirmer aussi avant tout l'électro conceptuel avec quelque chose de très atmosphérique dont je te parlais juste avant. Ce qu'on a entendu, c'est un mélange de beaucoup de mes influences, même qui sortent hors de la French Touch, parce que là-dedans, moi, je vais te mettre du Muse, je vais te mettre du classique à la New Morricone, machin. J'ai eu envie avec Mermaids de créer un univers. Donc je pense que vous l'avez bien entendu, c'est cet esprit de film en fait, où on se retrouve en plein milieu d'un film.
0: D'accord, moi je trouve qu'il y a une introduction qui est très orchestrale, qui peut faire penser au film. On a les tambours, les gros tambours dans les orchestres qu'on trouve souvent dans la bande son de film. Il y a aussi un peu un côté presque religieux.
1: Ouais,
0: t'es d'accord avec ça?
1: Ouais, carrément.
0: Si on arrivait dans une secte ou un truc, il y avait le gourou qui arrivait.
1: L'idée de la religion, elle est très présente dans beaucoup de morceaux de Ketut. J'ai envie d'englober toutes les religions possibles, toutes les spiritualités. Mais l'idée d'un gourou est très bien vue parce que, en fait, le personnage de Ketut, je le vois comme ça. Je le vois comme étant un dieu. Pour moi, c'est un dieu que je respecte, que je vénère, et j'ai envie d'écrire son histoire comme si on écrivait une Bible, la Bible de Ketut. Tu vois.
0: On va en parler après du coup de cet aspect personnage. Et moi, j'aimerais bien un peu rester du coup sur ce premier morceau. Du coup, ce premier morceau, comme tu l'as dit, est une introduction de ton dernier set. Est-ce que c'est un morceau du coup qui a été conçu pour ça spécialement ou il existe en audio quelque part?
1: Il a été complètement conçu pour ça.
0: Tu l'as pas encore sorti ce morceau?
1: Je l'ai pas encore sorti. En fait,
0: qu'est-ce que t'as sorti d'ailleurs?
1: J'ai sorti un premier single qui s'appelle You and I. Et en fait, tous les autres bribes de morceaux que j'ai, elles se sont faites avant tout en live. Et aujourd'hui, je travaille énormément pour que ce soit écoutable en EP, dans un titre qu'on peut écouter de partout. Et c'est très difficile, la transition, je la trouve très difficile parce que j'apprécie faire des morceaux en live, d'où cette idée d'intro. C'est vraiment, je vais concevoir un morceau pour que ce soit une intro. Il n'y a pas vraiment cette idée-là quand on écoute un morceau parce que c'est le troisième morceau que tu écoutes dans la journée sur ta playlist Spotify. L'idée de sortir un morceau de son contexte, c'est sur ça que je travaille en ce moment. Certainement que si je le sors, il y aura peut-être pas cet esprit introduction, parce que pour moi il est signé introduction.
0: Bah, ça peut être l'intro d'un EP.
1: Oui, c'est vrai. Je sais pas comment expliquer. Ouais. Si tu veux, je me dis que si on écoute que ce morceau, est-ce que ça va avoir vraiment le même effet escompté que si on écoute la totalité d'un set lors d'un live.
0: D'accord.
1: Ce morceau, il a été conçu en live. Je vais le retravailler pour qu'il marche aussi en EP. Mais il n'est pas sorti. Le seul single que j'ai sorti, c'est You and I.
0: Il n'y en a pas un deuxième?
1: Il y en a un deuxième, mais j'en parle pas.
0: Tu tires les mains. Tu veux pas en parler, ok.
1: Alors, je veux pas en parler. Si, je vais en parler. Il s'appelle The Gate.
0: Il est assez différent de ce qu'on a pu entendre là.
1: Il est complètement différent. Il va avoir des aspects trap, des aspects hip-hop presque des fois, avec quelque chose de... Bon, on retrouve quand même la basse et les basses acides de Vitalik, de Bloody Vitruz, tout ça. Mais pourquoi j'en parle pas? Parce que je pense pas à le mettre dans le deuxième EP. J'ai voulu tenter une directive dans laquelle j'ai pas forcément envie d'aller ou pas tout de suite.
0: Ouais, t'as voulu tester, puis finalement...
1: C'est ça.
0: Ouais,
1: c'est
0: d'accord.
1: Ça.
0: On parlait de l'aspect orchestral sur ce morceau qu'on vient d'écouter. Si vous venez de vous rejoindre, bah tant pis pour vous. Il y a aussi un aspect très séquencé sur des parties. On est du coup sur une intro orchestrale, comme on le répète encore une fois. Et après, on a un bruit de machine qui nous emmène vers un autre monde. Et là, boum, la basse part et on part sur un monde plus club. Comment on fait cette transition-là entre l'orchestration et l'aspect club?
1: Tu veux dire toi en tant qu'auditeur, enfin vous?
0: Non, toi en tant que compositeur.
1: Alors comment on fait? Ça vient d'une image que je me fais. Je reviens sur l'idée du film parce que c'est toujours ça. C'est toujours comme ça que je compose mes morceaux. J'ai une image en tête, pas plus qu'une image, une sorte de courte vidéo, si on peut dire.

0: tôt pour ne pas être happé par les sirènes. Je vois ça. Sauf que Ketut tombe, finalement tombe dans l'eau. Et la rupture, c'est quand il sombre.
1: Ah
0: dans
1: ouais,
0: l'eau.
1: D'accord. Et du coup, les sirènes, elles écoutent de la grosse basse. Et...
0: de la grosse basse, mon pote. pourquoi la grosse basse? C'est pas forcément dans l'idée de fracasser, ouais. Forcément. C'est plus justement le contraste avec ce qu'on vient d'écouter juste avant, qui pour moi pouvait pas être autre que violent. C'était une violence, c'est une rupture, peut-être une envie de danger, peut-être. Oula, on se retrouve dans quelque chose voilà, de très dangereux. Et je pense que si ça n'avait pas été aussi rompu, si ça avait été peut-être plus léché, on n'aurait pas senti le danger.
1: Et après, du coup, on a des séquences qui évoluent et on retrouve sur la fin, un dernier moment, où se mélange l'aspect orchestre et l'aspect grosse basse acide.
0: Oui.
1: Donc là, il se passe quoi pour Ketut qui est avec Homer il se passe quoi pour lui?
0: Là, c'était plus dans un aspect technique. On sort un peu de l'histoire en
1: ouais,
0: elle-même,
1: okay.
0: Parce qu'il y a beaucoup d'abstrait, évidemment. J'ai pas écrit précisément l'histoire. Là, c'était plus un aspect technique. C'est que je me suis dit, j'ai une très belle première partie. J'ai une deuxième partie très sale. J'ai envie de mélanger les deux et de voir ce que ça donne. Et c'est un peu, d'ailleurs, c'est un peu l'idée de mon travail dans sa globalité. C'est prendre des choses très belles, des choses très mélodieuses, hyper harmonieuses qu'on peut trouver dans les chœurs classiques, qu'on peut trouver dans le jazz, qu'on peut trouver partout ailleurs, des choses qui vont être entre guillemets belles à l'oreille, et mélanger ça avec quelque chose de très violent et très rythmé, qui est la musique électronique.
1: Tu samples des choses? Tu parlais de chœur, du coup, tu utilises des samples?
0: Non.
1: Okay. Non, tu alors, crées tout.
0: Toutes les voix qu'on entend, c'est les miennes. Je compose très simplement avec une partition. J'écris une partition avec une première voix, deuxième voix, troisième voix, machin. Et je fais j'utilise le contrepoint, j'utilise toutes les règles harmoniques que j'ai pu apprendre dans ma vie. Et toutes les voix, je les fais. Je sais pas si c'est réellement un choix ou si c'est parce que j'ai juste pas à disposition un cœur avec moi. Je pense que c'est un mélange des deux. À terme, ça me ferait carrément plaisir de me transporter un cœur en tournée, quoi.
1: Tu m'étonnes.
0: À défaut de ça, je l'ai fait moi parce que ça me fait plaisir et de me dire, voilà, j'ai cette envie d'avoir un peu toutes les voix aussi. La voix féminine de chorale soprano mélangée avec une voix de ténor très, très, très basse. Avoir un peu tout, quoi. Tout un panel de chants.
1: Alors, est-ce que maintenant on peut parler un peu de ton personnage Ketut, du coup? Tu as un peu présenté l'homme au chapeau, du coup.
0: Ouais.
1: Alors d'où ça vient ce chapeau? Qu'est-ce que c'est? Ouais, t'avais pas de soucis.
0: je sais pas bien faire. Alors,
1: Ketut.
0: Ketut, d'où il vient?
1: Alors déjà, pourquoi ce blaze?
0: Pourquoi ce
1: blaze? On va commencer sur ça avant de parler.
0: Le blaze en fait va définir toute la suite. Parce que Ketut, on appelle le quatrième enfant d'une fratrie à Bali, Ketut. En fait, là-bas, ils ont pas des noms comme Bastien. Ils vont avoir un premier préfixe. Si on appelle ça, qui va être Iwayan, Imade, Iketut, ou voilà, c'est un nom qui définit ta hiérarchie, enfin ta place dans la fratrie. Pas la caste.
1: D'accord.
0: C'est plus l'ordre dans lequel t'es, enfin le numéro dans l'ordre de ta fratrie dans lequel t'es né. Et le quatrième enfant d'une fratrie s'appelle Ketut. Je ne suis pas le quatrième enfant de ma fratrie. Et oui, ce serait beaucoup plus simple. Non, alors ça, c'est vraiment une question phonétique. J'ai fait un voyage à Bali qui m'a vraiment, vraiment bouleversé avec ma petite sœur qui a 7 ans. Et c'est elle qu'on a appelé Ketut pendant tout le trip. Phonétiquement, c'est un truc qui m'est resté. Je crois que si je peux résumer mon voyage, évidemment, il m'est arrivé plein de trucs incroyables, mais si je peux le résumer en un mot, c'est Ketut. Et j'en suis sorti avec ce mot qui, juste phonétiquement, je l'ai trouvé incroyable.
1: Et là, en te baladant dans le marché de Ubud,
0: exactement.
1: Tu es tombé sur un chapeau.
0: Exactement, je suis tombé sur un chapeau.
1: C'est vrai, c'était à Ubud?
0: Ouais. C'était pas à Ubud, ouais. C'était dans une campagne.
1: C'est la seule ville dont j'ai retenu le nom.
0: Pas mal déjà.
1: Je suis journaliste.
0: Bonsoir, je suis journaliste. Non, c'était dans une campagne vraiment au hasard, complet. Et ce chapeau m'a marqué. En fait, Bali, c'était évidemment un trip. On s'est baladé tout autour de l'île avec un van. Et c'était une grosse introspection sur moi-même. Comme souvent dans un voyage, on se sort de son carcan et du coup, on pense à autre chose. Et ça ouvre l'esprit, même si on le souhaite pas. Mais il y a un truc, une créativité qui est incroyable. Et j'avais pas d'instrument sur moi. Donc, à défaut d'avoir un instrument, j'ai voulu créer d'une autre manière.
1: Ouais.
0: Et j'ai créé une image. Avant tout, avant de créer de la musique. La musique n'existait même pas, je l'avais

0: même pas en tête. Je savais pas du tout ce que je vous ai défini juste avant, que l'image était là avant.
1: Tu savais pas quelle musique t'allais faire, mais t'avais déjà le personnage.
0: Exactement.
1: Et du coup, qu'est-ce que t'imagines derrière ce personnage? Parce que du coup, pour préciser, quand Kedou est en live avec des gens, du coup, voilà, qu'on le voit, il a... Bah, j'ai fait tomber mon stylo. Il a ce chapeau sur lui, il est généralement habillé d'habits assez sombres, et il a deux petites lampes aussi autour de ses machines. Du coup, il y a vraiment un aspect, comme on disait tout à l'heure, de gourou, hein, bah, assez religieux, assez... On sent qu'on est presque dans une cérémonie. Mm. Et du coup, en fait, quelle est l'histoire que toi tu veux donner à travers ça? Dans quelle ambiance tu as envie de nous mettre?
0: Bah, c'est vachement bien défini, t'es hyper perspicace, c'est bien. Non, pour le coup, Ketut, quand je l'imaginais un ange gardien qui m'était propre, c'est-à-dire une personne qui est censée être là pour me protéger. Comme on a toujours imaginé des super-héros, il y a un esprit super-héros un peu à Ketut.
1: C'est esprit. Même pas toi ton double qui pourrait t'aider, ton Jimmy Cricket?
0: Si, un peu, ouais. Mais c'est ça, mais c'est mon super-héros à moi personnel, à titre personnel. Bah, l'idée d'un ange gardien d'ailleurs.
1: Ouais.
0: C'est un ange gardien très sombre pour le coup, donc un anti. Je sais pas comment on dit ça, mais c'est quelqu'un qui va être là pour me, peut-être me venger, ou peut-être juste avoir la sagesse, un esprit très... Il y a un côté gourou à fond, et j'ai voulu l'étendre en étant le gourou du public, en étant et je dis en étant, mais finalement non, parce que quand je suis sur scène, il n'y a plus de Bastien. Ça n'existe plus.
1: Parce que tu es Bastien, voilà, pour préciser. On avait
0: je
1: pas
0: suis
1: dit.
0: Bastien, oui,
1: voilà.
0: C'est vrai. Bonsoir.
1: On est avec Bastien qui fait le son de la tombola tous
0: et
1: les jeudis soirs.
0: J'ai Bastien, c'est parti. Non, pour le coup, ouais, c'est vraiment sur scène, il n'y a plus de Bastien, c'est Ketut à fond. Et ce personnage qui est là pour guider, pour aider, pour peut-être dire t'inquiète pas, je suis là. Et il y a cet esprit sombre parce que. Parce que suivre quelqu'un aveuglément, c'est un peu mystérieux, c'est un peu perturbant. Et c'est ce que les gens font super bien. D'ailleurs, j'ai fait l'expérience de voir que les gens se mettaient directement dans la peau du disciple, en fait. Et c'était juste incroyable. Donc, avant tout, c'est ça. C'est un ange gardien pour moi et un dieu pour le reste, en fait. C'est quelque chose d'une divinité un peu mystérieuse, sortie de nulle part, en fait.
1: D'accord, est-ce qu'on partirait pas sur la suite?
0: À fond.
1: Alors, si vous venez de rejoindre sur Radio Cause Commune 93.1 FM, vous êtes bien sur le Saturday Night Fresher, une spéciale avec Ketut. Et si, en ce vendredi soir, samedi matin, vous cherchez une question à vos réponses, vous cherchez un dieu, vous cherchez quelque chose pour vous guider, eh bien, écoutez la musique de Ketut qui a été fabriquée pour vous.

0: On est bien. Est-ce que vous êtes bien sur Radio Cause Commune 93.1 FM? Alors, on vient de s'écouter un nouveau morceau du coup de Ketout qui nous a joué en live. C'était quoi là cette fois?
1: Il s'appelle The One.
0: Et que dire? Du coup, c'est quoi l'histoire?
1: Tout est parti des paroles, avant tout. C'était un soir où j'avais pas bien le moral et je cherchais à savoir comment pourrait m'aider une personne extérieure. En fait, qu'est-ce qu'il pourrait me dire pour aller un peu mieux, mais vraiment en phrases très très faciles, c'est-à-dire des hooks, des trucs, pam, pam. Je le voyais, du coup, qui est tout, faire des grandes phrases, tu sais, un peu comme dans les clips un peu clichés de pop où tu vas avoir une phrase qui
0: You're the best.
1: The best. Il y a un clip comme ça de Muse qu'ils ont fait, c'est Mercy. Leur clip est comme ça où t'as les paroles qui arrivent comme ça hyper hyper rapidement. Il y a Dance aussi qui se fait un peu comme ça, de Dance de
0: Justice, ouais.
1: C'était vraiment l'idée, ça, c'était l'idée de trouver des hooks qui arrivent qui voilà, et j'ai expérimenté de le faire en plein milieu du morceau, pas forcément, l'idée c'était de les avoir juste à un seul moment hyper voilà, et tout autour, tout s'accès autour de ces paroles. C'est parole, c'est tu as souffert beaucoup des autres, tu t'es déguisé toi-même, en fait tu t'es un peu camouflé, mais t'inquiète pas parce que tu à la fin tu es celui qui réussit. C'est des petites phrases vraiment hyper basiques, hyper simplistes, mais dit dans un contexte et justement dans toutes ces choses qui sont autour, toutes les mélodies qui sont autour, c'est l'idée du morceau de l'espérance, l'idée du t'inquiète pas, moi je suis là et je t'aide à réaliser.
0: Et du coup, ce sont des sentiments du coup qui t'inspirent surtout quand tu composes?
1: Oui, bien sûr, je pense qu'on peut pas composer sans sentiments, mais ça dépend. Je sais il y a des fois où ça va être des images, comme je disais au tout début, et des fois où c'est simplement voilà, des moments où de la vie où on n'est pas forcément à fond dans ce qu'on fait, on déprime un peu et évidemment, ce sentiment-là m'a permis d'écrire quelque chose pour contrecarrer ça.
0: Il y a vachement aussi la présence de field recording au début de tes morceaux et à la fin. On a pu l'entendre du coup sur le premier morceau comme des bruits de craquement de bateau. C'était du coup peut-être pour imager Homer à ce moment-là,
1: à fond
0: pour imager les sirènes. Et là, on avait des voix, des chuchotements par-ci par-là. Pourquoi? Qu'est-ce que c'était ça?
1: Bah ça, c'est toujours dans l'idée de... En fait, si tu veux...
0: C'est un mec qui chuchote dans l'oreille, ça donne du courage, quoi.
1: Non, là, c'est toujours... C'est des bruits des sirènes encore.
0: Ah, d'accord, ok.
1: Et en fait, ce que je dis, c'est... Je me suis amusé à reprendre...
0: Enfin, tu l'appelles Iliade, hein, ton EP.
1: Non, parce que je me suis vraiment focalisé juste sur ce moment-là, sur ce moment des sirènes, parce que je le trouve juste fascinant, ça m'a toujours passionné. Quand je l'ai lu, j'étais genre, je le relisais un tas de fois. C'est des chuchotements que j'ai mis juste à l'envers, c'est
0: je les ai reverse,
1: et c'est le passage que je lis, du coup, de l'Odyssée de Mer.
0: Ah ouais, ok, super.
1: J'aime bien... les messages à strates où justement tu vas avoir première lecture, deuxième lecture, troisième lecture, c'est un truc qui
0: ouais.
1: M'amuse moi avant tout. C'est pas forcément pour dire ouais, mon message il est profond. C'est plus parce que moi ça m'amuse de me dire que j'ai fait des trucs que les gens comprennent pas forcément, mais que je suis le seul à les comprendre. Là, si je l'avais pas dit, personne se serait amusé à reverse. Et en gros, voilà, c'est ça. C'est un peu, ça m'y fait penser là, c'est aussi parce que ma grande influence, c'est les récits, c'est aussi les romans et tout ce qui se fait aujourd'hui en termes d'heroic fantasy, juste passionnant.
0: Mais finalement, à travers ça, il y a un peu un aspect où tu humanises la musique électronique.
1: Ouais, enfin,
0: ouais.
1: Ouais, c'est l'idée.
0: C'est le projet derrière ça.
1: C'est le projet, c'est exactement ça. En fait, vu que je suis pas... musicien électronique à la base, je suis que mélomane avant tout. J'ai jamais appris à gérer
0: des machines.
1: Machines, ça a toujours été tout seul. J'ai bossé le solfège, peu finalement quand même. J'ai eu 3 ans de formation en tout. Mais tout le reste, ça a été beaucoup de recherches tout seul en autodidacte. Et avant tout, c'était pas vraiment la musique électronique. Donc moi, rester derrière des platines et restituer des morceaux, c'est pas ce que je recherche tout à fait. Ce qui va être ce que je trouve intéressant, c'est justement humaniser en jouant, en utilisant ses doigts et sa bouche pour agrémenter cette musique électronique.
0: Et les gens, ils réagissent à ça du coup, ou ils te prennent comme un DJ? Considère comme un DJ.
1: Il y a les deux, il y a deux camps. Il y a les premiers qui disent ah t'es le DJ là qu'on a vu hier soir. Je suis pas DJ.
0: C'est vraiment
1: la grande phrase. C'est je ne suis pas DJ et je me bats mais.
0: Tu vas vite te lasser. Hein.
1: c'est
0: très dur. Ouais. C'est très dur.
1: C'est très dur, mais bon, ça me dérange pas plus que ça en soi. C'est, ce qui m'intéresse, c'est surtout d'apporter la musique. Après, je défends quand même, je les reprends toujours parce que pour moi, il y a une grosse différence entre tu prends le risque de te louper, tu prends le risque d'accélérer des trucs mal, machin, c'est des risques que tu peux pas avoir en étant DJ. Donc, il y a un côté, ouais, un petit peu fierté aussi de dire, ouais. Hey, les gars, non, casse le cul quoi. Mais,
0: Et du coup, les DJ, eux, ils te voient comment?
1: Je ne côtoie pas ces gens-là. Non, je rigole. Mais ils ont souvent un très bon regard en disant waouh, je suis admiratif parce que je pourrais pas faire ça, je pourrais pas faire ci. Mais je le vois pas tout à fait comme étant une prouesse. C'est parce que aussi, il y a aussi derrière l'idée que en live, moi, j'ai envie de me louper en fait. J'ai envie de.
0: Ah, c'est intéressant ça.
1: Ouais, j'ai envie de.
0: C'est le risque.
1: C'est le risque, exactement. Ouais, ouais. C'est le goût du risque qui me met sur scène. Si j'ai pas de risque, j'ai pas forcément.
0: La niaque, ouais.
1: Ouais,
0: moi, je vois très bien.
1: Et puis, étant un peu pianiste sur les bords, comme avant, ça m'embêterait de pas jouer vraiment avec des claviers. Même sans parler de DJ, des artistes live qui ne vont pas avoir de clavier, qui vont juste avoir des boutons de modulation. Il me manquerait un truc quoi.
0: Ouais.
1: J'ai envie d'avoir, ouais, comme tu dis, l'aspect un petit peu humanité derrière tout ça.
0: Et du coup, est-ce que tu te sens proche à travers ce travail-là d'artistes français comme Arnaud Rebottini ou Jacques?
1: Ah, mais complètement, ouais. Bien sûr. Jacques à fond, Arnaud Rebottini aussi. C'est des gens qui m'ont beaucoup inspiré, alors pas forcément dans leur musique, bien qu'Arnaud Rebottini quand même.
0: Ouais, quand même. Jacques, d'accord, on sent pas l'inspiration, mais alors Arnaud Rebottini.
1: Mais c'est pas forcément ça en premier lieu, c'est surtout leur méthode de jeu. C'est leur méthode, justement, leur méthode live qui m'ont dit, ça m'a dit, bah en fait c'est possible.
0: Ouais.
1: En fait, c'est possible et il n'y a pas, il suffit pas juste de enfin, on peut pas se contenter de quelque chose de très mécanique. Et c'est possible, en fait, dans le public électronique, donne le droit à l'erreur, parce que c'est ça aussi qu'on risque, c'est de perdre un public qui a lui envie de danser, simplement de danser, et à chaque erreur, ça va juste l'empêcher de rester dans son univers. C'est souvent ce qu'on m'a dit d'ailleurs. On m'a souvent dit que. C'est l'autre partie, c'est ceux qui ne traitent pas de DJ, mais qui, bon, quand même, ils ont quand même une petite remarque à dire. C'est ceux qui disent oui, mais c'est pas assez dans les temps, et ce que les gens recherchent dans la musique électronique, c'est que ce soit tout bien précis dans les temps. C'est vrai qu'on perd de ça, quitte à gagner de l'humanité, mais on perd du côté très fixe, très droit.
0: On est trigger
1: sur mes doigts, quoi.
0: On n'est pas là pour. Surtout, tu fais pas la musique pour danser spécialement, en fait.
1: Oui, alors c'est pas full, oui. Ça m'intéresserait pas de faire un set de Ketut qui dure 4 heures pendant que. Voilà.
0: Quand on s'est rencontré pour la première fois, tu dis une phrase qui m'a marqué. Tu avais joué assez tôt, vers 20h, et tu avais dit pour moi c'est l'horaire parfaite. Moi j'aimerais bien jouer à 18h, puis après hop, yop la boum. Alors tu fais quand même une musique qui se prête à être jouée tard.
1: Pourquoi elle est jouée tard, la musique électronique?
0: Moi, parce qu'on associe souvent la musique électronique avec la nuit, et du coup, du 3h du matin.
1: Bah, moi j'ai envie de dire de moins en moins en fait.
0: Ouais.
1: La musique électronique, je sais pas, c'est mon avis, mais elle est jouée parce que elle s'adresse à un public de nuit, elle s'adresse à un public fêtard, elle s'adresse à un public souvent qui est là pour faire la fête, qui boit, qui fume, qui est là pour danser. Or si on enlève l'idée principale de la danse et que on admet l'idée du spectacle, l'idée du visuel, ça va s'adresser à un public beaucoup plus large. Je pense que si on humanise un petit peu la musique électronique, on s'amène à des. Moi, j'ai envie de faire écouter ma musique à des grands-mères. Mais vraiment, c'est un truc. Je pense que la musique électronique, au fur et à mesure des générations, va s'adresser à un public hyper large, de plus en plus, puisque forcément, les premiers grandissent. Et ils sont déjà bien grands, je veux dire, Laurent Garnier qui a 50 ans, ou d'autres, ou même encore plus loin, si on prend Céron ou...
0: Giorgio Moroder qui a fêté 70 ans sur scène à l'Olympia il n'y a pas longtemps.
1: Exactement, bon, il ne s'agit plus vraiment de la même musique, mais il n'empêche que la musique de nuit n'est pour moi... Alors, elle s'écoute la nuit, mais elle peut s'écouter dans les festivals à 16h, 17h, 18h. En fait, pourquoi ce serait mon horaire parfait? Et encore, bon, j'aime bien aussi jouer plus tard. Mais parce que c'est la première fois que je l'expérimentais et que j'ai vu le trip que les gens se faisaient. Et peut-être que je me suis dit, c'est l'endroit où ils se sentent le mieux, ils se sentent le mieux. C'était aussi une expérimentation. Peut-être que c'est au-delà de mes théories. C'est une expérimentation. C'est de voir que les gens sont vraiment éclatés alors qu'il était 18h. Et aussi parce que moi, c'est une musique que j'ai envie de jouer. Et je redis ce mot-là, festival. C'est vraiment... La cible que je vise.
0: C'est pas le club.
1: Non, je me vois pas en club. Je me vois sur un énorme plein air du Tsiget et à faire écouter ça alors que le soleil tombe, tu vois.
0: Ouais, ok. Alors on repart sur du coup une nouvelle partie musicale avec Ketou. Vous êtes bien sur 93.1 FM avec le jeu Pingouin en famille pour une nouvelle nuit du Saturday Night Fresher et on repart sur la banquise.

0: Vous êtes bien sur Radio Cause Commune 93.1 FM. On est toujours avec Ketout qui, après quelques réglages techniques, va nous rejoindre. Ketout, on est là? On est là? Ok. Non, on n'est pas là. Hop là. Vas-y. On est là. Qu'est-ce qu'on s'est écouté?
1: On s'est écouté un truc. J'ai essayé de changer un petit peu ma méthode de travail il y a quelques semaines. Je me suis rendu compte que j'empilais beaucoup, beaucoup, beaucoup d'informations ensemble. On parlait des strates tout à l'heure. J'ai voulu essayer de retrouver un côté très minimaliste à utiliser seulement 4 pistes sans aucune structure, où la structure se fera finalement juste sur le moment. Et c'est hyper plaisant de le faire en live. C'est quelque chose qui est beaucoup plus sympa. Il y a un côté très spontané que j'avais pas sur mon ancienne méthode de travail, parce que je suivais une structure et du coup bah c'est, pour moi, on entre dans un esprit beaucoup plus techno, beaucoup plus justement de la nuit, de ces choses là que je trouve vraiment sympa aussi. Et donc ce qu'on vient d'écouter, ça a été une de mes bribes qui se font en une heure, ça se fait en une heure à peine, mais ça vient réutiliser tout ce que tu as appris en faisant une méthode plus structurée, mais condensée en 4 pistes, et c'est toujours super sympa.
0: Du coup, ça, tu as déjà fait en live?
1: Non, justement, c'est quelque chose que je me suis peut-être pas jamais permis aussi de le faire, parce que j'ai une méthode de travail qui fait que j'aime quand tout est parfaitement carré, que je sais exactement ce qui va se passer. Il y a beaucoup d'improvisations sur mon set, mais ces improvisations sont à des moments précis.
0: Ouais, c'est de l'improvisation volontaire.
1: Exactement. Il y a des moments d'improvisation volontaire. Alors que là, sur le dernier morceau que j'ai fait, l'improvisation est partout. En fait, je ne pourrais jamais refaire à l'exactitude ce que je viens de faire. Et c'est, je pense, toute la finesse qu'on peut avoir dans la musique électronique, c'est ce côté, voilà, il y a des boucles qui tournent et on se contente simplement de modifier la boucle au lieu de structurer comme on pourrait le faire avec de la musique actuelle. Voilà.
0: Ok. T'as des projets de sortie, des choses à annoncer? Le prochain concert?
1: Je suis en train de travailler sur l'EP qui, du coup, réunira les morceaux que je fais en live. Pour l'instant, il n'y a pas de date. Je préfère le sortir quand il faut. Je cherche des lives pour l'instant. Il n'y a pas d'actu chaude.
0: Okay.
1: Mais ça ne sera tardé. Il s'agit de me suivre sur les réseaux sociaux. Je suis beaucoup sur Instagram. Ça m'amuse de faire pas mal de petites live sessions, de courtes live sessions, parce que c'est un peu ça aussi qui m'a permis d'avoir la première fanbase.
0: Eh bien, avis aux programmateurs, programmatrices. On a un gourou qui cherche à exploser son off. Du coup, je sais pas pourquoi je dis ça.
1: Ça fait un peu les petites annonces. Tu cherches à exploser. Hein. 8-8-8.
0: Non, mais du coup, ça va bientôt être le moment de se quitter. Merci Ketout. On parlait du coup de première génération, deuxième génération, etc. On se revendique troisième génération. Est-ce que tu as envie d'être une personne importante de cette troisième génération et marquer de manière sonore ce moment?
1: Complètement. Je pense que des influences sonores électroniques, il en faut beaucoup. On est beaucoup resté sur la deuxième génération. J'ai envie de faire partie d'un tout, de nouveaux artistes qui finalement vont juste créer cette troisième ère, en fait.
0: Tu connais des gens que tu pourrais citer qui sont aussi pour toi dans cette génération?
1: Pour moi, Irène Dresel en fait partie, notamment. Il y en a un qui est très prometteur, qui va être plus dans le milieu rap, mais qui, dans cet esprit de do it yourself, tout seul sur scène, et je me démerde avec tout ce que j'ai, je citerai Kin Kan, qui est vraiment incroyable dans son milieu.
0: Ok. Et il est maintenant temps de se quitter sur Cause Commune 93.fm avec les Jeux Pingouins en famille, c'est une night fraîcheur. C'était une nuit spéciale avec Ketout. Merci à toi du coup de nous avoir partagé ta musique et d'avoir pu nous jouer quelques morceaux. On a donc pu entendre 3 morceaux de Ketout pour revenir dessus. Le premier qui était
2: Mermaid.
0: Le deuxième qui était
2: The One.
0: Et le troisième qui était Improvisation numéro 1.
2: Merci à vous, merci les Jeux Pingouins en famille, c'est très cool de vous avoir rencontré. Et je parlerai de vous, les gars, c'était super sympa.
0: On parlera de toi aussi, avis pour n'hésitez pas à nous suivre aussi du coup sur le réseau pour retrouver le podcast de cette émission, pour être relayé des informations spéciales de Ketout. On ne se manquera pas de partager ces petites vidéos Instagram qui ont l'air très sympathiques, et puis aussi pour nous suivre nous tout simplement sur nos événements. Si vous suivez Ketout et que vous ne connaissiez pas nous, eh bien c'était Dôme pour Cause Commune 93.fm, et on se dit au revoir une prochaine fois, la semaine prochaine sur la banquise.
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0: Bonjour à tous, nous nous retrouvons sur Cause Commune, La Voix des Possibles, 93.1. Dans notre émission Les Mondes Rêvés de Georges, nous accueillons aujourd'hui Michaela Lemeur. Bonjour Michaela.
1: Bonjour.
0: Alors Michaela est anthropologue. On a ici souvent eu des discussions sur ces nominations sociologues, anthropologues. Bref, on fait de la socio, on est dans la science sociale, mais je laisserai Michaela se présenter elle-même. Ce que je peux dire, c'est que, a priori, vous êtes donc une chercheuse qui nous vient de Belgique, c'est bien ça?
1: Ben alors, disons que je suis passée en Belgique.
0: Vous êtes passée en Belgique, d'accord, ok. Donc, dans quelques instants, je vous laisserai vous présenter. Déjà, l'invitation est liée au fait que donc, vous avez la gentillesse de me faire parvenir votre ouvrage qui est un petit livre en fait, mais qui est extrêmement dense, qui est paru en 2021, qui s'appelle Le mythe du recyclage. Alors, on est tous plus ou moins concernés à titre individuel avec ces actions, on va dire, citoyennes, qui nous poussent à sélectionner le verre, le carton, etc. Et en fait, votre ouvrage nous met une grande baffe dans la figure. Ça nous fait très mal, et donc ça nous fait du bien. Ça nous fait du bien d'avoir mal, parce qu'en fait, comme toujours, la science sociale, c'est dans la déconstruction de l'idéologie et des choses qui sont cachées. Donc voilà, on est dans la mondialisation, le capitalisme. En fait, vous tirez un fil et ça nous fait très mal parce qu'on part au Vietnam avec vous. Vous allez nous en parler dans quelques instants. Et cette immersion au Vietnam, dans ces villages incroyables, j'imagine si on avait des photos, on en pleurerait presque. Ces villages bourbiers où sont gérés les déchets du monde occidental, notamment, voilà, vous ont conduit donc à mener une thèse. Alors, on n'a pas la thèse, mais on a ce petit livre, Le mythe du recyclage. Et évidemment, le thème clé, c'est bien le mythe et secondairement aussi le recyclage. Donc, votre parcours, voilà, est très courageux puisqu'on en discutait récemment. Et avant d'aller plus loin sur cet ouvrage, je vous laisse vous présenter pour nous dire un petit peu quel est votre parcours et qu'est-ce qui fait que vous êtes intéressé à ce sujet du recyclage.
1: Oui, alors je suis passée par la Belgique. C'est là que j'ai réalisé mon doctorat à l'Université libre de Bruxelles. Mais au départ, je suis française et j'ai un parcours de sciences sociales au sens large avant de me spécialiser en anthropologie. Et depuis, je dirais le milieu de mes études, peut-être vers la licence ou début du master, je me suis intéressée aux déchets. Au départ, c'est vraiment le déchet qui m'a questionnée comme objet de réflexion sur la société, sur ce qu'on attribue comme caractéristique à des choses qui sont déchues, qui deviennent sales, et donc toute la question un peu symbolique du déchet, mais aussi la question politique du déchet avec la manière dont des personnes peuvent être associées aux déchets, vont être jugées comme des personnes sales. Il y a un peu cette idée très 19e siècle des classes laborieuses, dangereuses et sales. Et donc ça, c'était un peu des questions de départ sur la manière dont les êtres humains et les choses pouvaient être attachés ou en tout cas rassemblés selon soit leur métier comme les chiffonniers ou aussi par des sortes d'assignations un peu extérieures, des renvois vers l'altérité profonde, les autres sont sales d'une certaine manière. Donc c'est un peu ça les questions qui me travaillaient. Et en commençant mes recherches de doctorat, ou même avant en fait, dès les terrains de master en anthropologie, que je faisais entre Aix-en-Provence et Bruxelles à l'époque, je suis allée au Vietnam et j'ai d'abord enquêté sur les travailleurs, auprès plutôt des travailleurs des déchets, en suivant un peu le moment où les objets chutent. Où ils tombent. Et au Vietnam, ce qui était assez étonnant, c'est d'ailleurs que les objets tombent sous la table. Il y a vraiment un moment, par exemple, pendant le repas, où les femmes et les hommes, et souvent les hommes, font tomber les os de poulet sous la table dans les milieux ruraux. On fait tomber tout sous la table, et donc les tables sous la table, il y a tous les déchets du repas. Et donc c'est vraiment la chute au sens très littéral. J'ai commencé à m'intéresser à ça. Et c'est progressivement par le terrain que j'ai un peu filer le parcours, la vie sociale des déchets, et que je me suis retrouvée dans des lieux dont j'imaginais pas l'existence, où des gens recyclent des plastiques qui, en fait, ne venaient pas uniquement du Vietnam, mais du monde entier. Et donc, c'est un peu l'objet de ce livre. Voilà.
0: Alors, je voudrais juste, pour amorcer un petit peu la discussion, parce qu'on va bien sûr approfondir cette analyse, en fait, de la mondialisation, mais aussi la micro-sociologie de ce village où vous avez rencontré les prolétaires de l'ordure. Et tous les voilà cette circulation permanente entre le petit et le grand, quoi, entre ces cette circulation capitaliste mondialisée du déchet et d'autre part les petites mains, parce que les petites mains, en fait, vous le dites bien dans votre livre, c'est on y reviendra, c'est des mains qui trient, et il y a tout un rapport au corps, à l'odeur, le petit et le grand. Donc c'est cette circulation est très intéressante, et du coup le recyclage nous parle aussi de cette circulation de l'objet qui, dans vos thèmes de la mythologie, donc je vous cite, repose sur le principe que les choses et les matières déchues pourraient être transformées de manière quasiment perpétuelle en objets de valeur. Donc il y aurait une sorte de processus un peu comme les gens d'antan qui transformaient l'ordure en or. Il y a une sorte de transsubstantiation de l'objet à travers le recyclage. Et vous dites qu'il y a un mythe matériel et social, technique et culturel, qui implique un récit sur les transformations des matériaux, autant que sur les transformations des rapports humains au sein de la société. Outre une métamorphose des objets, la promotion du recyclage promet en effet une protection de l'environnement. Donc là aussi, toute cette idée très, très forte aujourd'hui, qu'il y aurait une sorte d'association mécanique entre recyclage et qualité de l'environnement. Et vous dites, mes enquêtes auprès des recycleurs et des recycleuses du plastique au Vietnam m'ont permis de déconstruire ce récit idéal. Donc voilà le thème clé, mythologie, déconstruction, travail. Comment vous avez, dans votre recherche, comment vous avez eu cette prise de conscience à un moment donné que on sortait de tout ce discours idéologique, l'environnement, chacun fait des bonnes actions, et vous êtes passé de l'autre côté et vous avez découvert qu'il y avait de la souffrance, de la domination et même du dividende et du profit derrière le déchet.
1: Oui, alors je pense que j'avais une conscience avant de m'intéresser vraiment spécifiquement au recyclage, j'avais une conscience assez aiguë de la relativité des enjeux liés aux déchets. Parce que c'est quand même un des grands enseignements des sciences sociales sur les déchets, c'est aussi quand même cette idée que ce qui est déchet pour certains ne l'est pas forcément pour d'autres, ce qui est sale pour certains ne l'est pas forcément pour d'autres, etc. Et donc d'une non-normativité a priori sur des questions qui sont de nos jours bourrées de normativité dans les politiques publiques de gestion des ordures. Donc je pense que ça, j'avais déjà cet acquis-là d'avoir cette capacité à relativiser les enjeux liés aux ordures, aux sales et aux propres, etc. Et c'est vrai que malgré tout, je pense comme beaucoup de personnes, moi j'ai été assez... plus jeune, j'ai été assez engagée dans des questions de tri, voilà, bien trier. Je me souviens que dans ma famille, on est dans une ville où le tri est arrivé assez tôt, et puis il y a eu ces poubelles, y compris des poubelles vertes dans les maisons pour collecter les ordures organiques. Ça s'est mis en place, je dirais au tournant des années 2000, je devais être au lycée. Et je pense que j'étais prête à être ce bon petit citoyen, cette bonne petite citoyenne qui fait bien les choses, qui met bien les choses dans les bonnes poubelles. Et ça, c'est tout à fait probable que j'ai été aussi donneuse de leçons moi-même, en disant « Ah non, ce truc-là, ça se met pas là, pardon, mais en fait, le plastique, on le met dans l'autre. » Ou alors ça, c'est un déchet, mais pas recyclable. » Bref, ce côté un peu normatif. Et c'est vrai que plus j'avançais dans ces recherches, plus le relativisme et la critique et la déconstruction devenaient apparentes. Et il y a un peu un effet de découverte, de révélation quand on voit l'envers du décor du recyclage mondialisé. C'est vrai que le village dont parle le livre, je l'ai découvert un peu par hasard. C'est toujours des hasards provoqués par la recherche, hein, mais c'était quand même un peu par hasard. Moi, au départ, j'enquêtais plutôt dans des provinces du centre du Vietnam, centre un peu sud du Vietnam. Et pour des questions en 2014, en retournant au Vietnam, je suis retournée dans ces provinces-là. Et puis, j'ai pas réussi à trouver des autorisations d'enquête. Ça fonctionnait pas, le terrain voulait pas se faire. J'étais un peu bloquée, donc j'ai activé d'autres contacts dans la capitale, Hanoï. Et en discutant avec des chercheurs de l'université d'agriculture qui m'avaient accueilli, ils m'avaient proposé de faire une présentation de mes travaux déjà existants. Donc j'avais présenté des questions sur les déchets, voilà, sur ce dont j'ai parlé déjà. Et une sociologue est venue me voir en me disant « Mais tu sais, toi qui t'intéresses aux déchets, il faudrait que tu ailles vers là-bas parce qu'il y en a particulièrement beaucoup. Et là-bas, on dit que les gens font fortune de ça et donc il y a des montagnes de déchets. » Et c'est vrai que elle avait vraiment résumé l'image un peu archétype, mythologique de ce village. Et en voyant un peu ce recyclage à ciel ouvert dans un village, en arrivant dans ce village, il y avait vraiment une sorte de, oui, découvrir le poteau rose, ou en tout cas d'une certaine manière, voir un envers du décor, être complètement submergé un peu par la découverte, parce que c'est très frappant de voir que ce recyclage qui se fait dans ce village-là, c'est au prix de destruction environnementale très lourde et au prix d'un travail dans des conditions qui sont vraiment terribles. Et donc, c'est vrai qu'il n'y avait pas beaucoup à... Disons que moi, après, j'ai évidemment approfondi en enquêtant, en rencontrant les gens, en discutant avec eux, mais assez vite, on se rend compte que le recyclage n'est pas écologique. Je pense que, en disant ça, c'était vraiment la première idée qu'on pouvait se faire de n'importe quel visiteur dans ce village, se dire... Et donc, il y avait un peu une espèce de fossé entre l'idée du recyclage et le constat de ce recyclage-là dans cet endroit-là.
0: Alors, il faut quand même... préciser pour les auditeurs qui nous écoutent que le Vietnam se situe à la 175e position sur 180 au niveau de la liberté de la presse. Donc on a affaire à un pays totalitaire. Alors en Sciences Po on va dire pays autoritaire, ça sera plus cool, mais voilà, il faut quand même dire que vous êtes presque dans une enquête policière ou du journalisme d'investigation, parce que du coup, les autorités politiques, là-bas, vous bloquent, il y a des contrôles, la police parfois vous dit de partir. Donc on est sur un terrain où il n'y a pas que l'accès aux enquêtés qui est compliqué, parce que les gens travaillent et ils n'ont pas de temps à perdre avec un chercheur, mais il y a aussi la police, les services secrets, enfin bref, tous les organes habituels d'un État totalitaire qui vous fliquent en fait et qui vous font une grande pression parce que vous avez souvent peur et puis voilà, c'est l'angoisse. Il y a des informateurs obligés à l'université, etc. Donc est-ce que vous pouvez nous décrire un petit peu ce contexte de recherche parce que certes, quelqu'un vous dit à l'université va voir telle province, mais vous nous avez quand même parlé de ces fameuses autorisations et donc parlez-nous un petit peu de ces conditions de l'enquête.
1: Oui, c'est vrai que le Vietnam, c'est un pays, ce qui est étonnant, c'est à la fois aussi un pays où le tourisme s'est énormément développé sur les 20 dernières années, même 30 dernières années, mais depuis les années 2000, c'est vraiment un pays très touristique. Et du coup, je pense qu'une bonne partie des gens qui vont au Vietnam ont une conscience assez légère de ce que ça implique, effectivement, cet autoritarisme et ce régime qui est basé beaucoup sur le contrôle, etc. On s'en rend compte quand on est touriste un peu, on se rend compte quand même que, voilà, les visas, c'est quand même quelque chose de compliqué. On se rend compte que on doit donner son passeport, laisser son passeport dans les hôtels, et que y a tout un enjeu de contrôle des hôtels aussi sur la circulation des personnes, mais on s'en rend un petit peu compte. Et quand on commence à enquêter, là c'est tout autre chose. Il y a vraiment un rapport à la circulation des chercheurs qui est très très compliqué. Et donc le fait de se promener dans la rue n'est pas du tout anodin, quoi. Donc si on est dans un endroit touristique, ça pose pas de souci, mais si on va dans des endroits qui sont a priori pas touristiques, et ce qui était souvent mon cas, quelqu'un qui circule, qui observe, évidemment, si en plus il a un appareil photo, etc., c'est donc plutôt une figure d'enquêteur, enquêtrice, journaliste. Et ça devient un personnage inquiétant.
0: Menaçant,
1: ouais. Et c'est vrai que les journalistes au Vietnam, c'est un métier très compliqué. Moi, j'ai fait l'expérience d'être chercheuse étrangère au Vietnam. Donc, ça donne une petite idée de ce que c'est que le contrôle policier et de la difficulté à enquêter. Mais ça, c'est sans commune mesure avec le fait d'être soi-même vietnamien au Vietnam et journaliste ou, par exemple, être lanceur d'alerte au Vietnam. C'est une question. Je ne sais pas si c'est vraiment. Après, il y a des contextes un peu différents. Il y a un peu cette histoire de la séparation Nord-Sud qui fait dire aux gens que le Sud est plus tranquille, plus ouvert que le Nord vis-à-vis de ce contrôle policier, ce qui a probablement une forme de vérité, mais pas uniquement, parce que c'est vrai que moi j'ai mené d'abord des enquêtes dans le sud du pays et il y a quand même toujours ces enjeux d'autorisation. Par exemple, j'ai le souvenir en 2016 d'avoir enquêté, d'avoir réussi à négocier des enquêtes avec une université d'une

0: d'avoir les autorisations de l'université, les autorisations provinciales, etc. Et un jour, deux ou trois mois après être arrivée, j'étais à Hanoï, donc la capitale, et j'ai un coup de fil du géographe avec qui j'étais en relation directe dans la ville de Quy Nhơn, qui me dit « Bon, Michaela, la police m'a appelé, pourquoi tu es à Hanoï alors que sur le programme, c'est marqué que tu dois être à Quy Nhơn cette semaine-ci » Là, je me suis dit « Ah mince, mais il y a vraiment des gens qui lisent ces programmes et qui surveillent d'une certaine manière. » Et là, ça montrait vraiment comment on faisait pression peut-être plus sur les personnes avec qui je travaillais que sur moi-même directement via ces autorisations administratives. Et donc, il avait fallu argumenter que voilà, il y avait une opportunité de rencontrer des interlocuteurs, etc. Et j'avais pas été plus que ça inquiétée, mais l'expérience même du coup de fil montre cette pression. Et donc, une pression, ça s'intériorise, il faut une résistance intérieure pour quand on subit plein de petites pressions. C'est ça qui est un peu pervers aussi avec la censure, c'est que des fois, c'est pas complètement interdit. C'est juste qu'il y a tellement de petites pressions, il y a tellement de gens qui disent « il faudrait pas faire ça, ça c'est pas bien », que on se contraint, en fait, quoi. Donc c'est un mélange entre des pressions très directes et plein de petites pressions indirectes qui font qu'on altère un peu la résistance des personnes et leur capacité à continuer à creuser leurs questions ou à être critiques.
1: Alors qu'est-ce qui fait plus particulièrement que les autorités se méfient de quelqu'un qui bosse sur le recyclage? Si on joue les naïfs ou l'avocat du diable, on se dit c'est glorieux, le Vietnam a un rôle international sur le recyclage. Alors c'est pas du tout ça. Donc qu'est-ce qui fait que quelque part ils essaient de cacher les informations vous concernant, de vous bloquer dans votre travail par rapport à cette enquête?
0: En fait, c'est un peu avant même le recyclage, je m'étais rendu compte qu'avant que ce mot-là soit dans mes enquêtes, quand je travaillais sur les déchets, c'était déjà problématique. Parce que le déchet, c'est l'envers du décor. Et donc, quand j'allais voir des décharges, par exemple, il y avait toujours cette pression, y compris dans des petits villages, de la part de petits fonctionnaires ou de personnes impliquées dans les grandes associations nationales, parce qu'on est dans un pays communiste où il y a vraiment cette idée que le Parti communiste, après, se décline en organisations de masse qui sont un peu censées activer le peuple. Et donc, il y a l'Union des vétérans, l'Union des femmes, l'Union des jeunes, etc., qu'on retrouve dans d'autres pays communistes. Et parfois, ça allait être la représentante de l'Union des femmes locales qui me disait, et qui mettait aussi d'une certaine manière la pression à mon interprète en disant « Mais c'est pas normal que tu acceptes d'accompagner cette étrangère, voir des décharges, voir des déchets. Il faut lui montrer une bonne image du Vietnam. » Donc, il y a toujours cette question de la bonne image qui revient et qui fait partie un peu du ronron du contrôle de l'information et de la parole et de la défense un peu de nationaliste, patriotique. Et donc les déchets posaient déjà problème, juste parce qu'en fait, si c'était pas la bonne image, c'était l'image du sale. Donc il y avait vraiment déjà ce problème-là. Et après, le recyclage dans le village de recycleurs dont je parle dans le livre, là, c'est peut-être s'accumulait peut-être beaucoup plus de d'enjeux, parce que il y a aussi des enjeux de corruption qui certes est très développé à plein d'étages des institutions vietnamiennes, mais qu'on ressent quand même plus ou moins selon les espaces. Il y a quand même des endroits où les enquêtes étaient plus simples et où j'ai senti que il y avait une espèce d'enchantement socialiste. Dans certains endroits où les élites sont pas trop corrompues, on met quand même plus de temps avant de voir un peu tous ces problèmes de circulation de l'argent, de captation des ressources, alors que dans ce village-là, il y avait tout qui était réuni, quoi. D'une certaine manière, il y avait plein de déchets, il y avait des entrepreneurs qui faisaient des choses un peu sauvages, il y avait aussi des élites corrompues qui vivaient aussi de cette économie destructrice, mais qui, eux, bénéficiaient en fait de cette espèce de libéralisme économique destructeur de l'environnement, en donnant un peu des passe-droits. Donc il y avait tout qui était un peu... C'est pour ça

0: que ce village, il est propice à l'analyse du mythe, c'est qu'en fait, il y avait un peu tout concentré au même endroit. Et du coup, c'est vrai que c'est un endroit où j'ai vécu particulièrement fort ces pressions sur les autorisations, avoir ces fameux papiers qu'on doit aussi aller prouver devant le comité populaire de la commune. On doit montrer ces papiers, montrer qu'on a bien eu l'autorisation de quelqu'un supérieur pour enquêter, mais aussi plein de pressions dans la rue que j'ai pas vécu de la même manière dans d'autres villages plus paisibles de mes enquêtes précédentes ou suivantes. Dans la rue, quand je circulais avec mon interprète, j'avais beau avoir des autorisations, il y avait régulièrement des gens dont je ne savais pas s'ils étaient policiers. Parfois, ils étaient policiers. Certains, je les revoyais, je me disais qu'ils étaient policiers, mais il y en avait d'autres. Je ne savais pas trop si c'était des gens de la sécurité, des hommes un peu... un peu désagréable comme ça, et qui disait « qu'est-ce que tu fais là ? Tu n'as rien à faire là ?» Enfin, qui était vraiment tout le temps, à chaque fois que je les croisais dans la rue, à être menaçant. Donc c'est vrai que c'était quand même une enquête un peu difficile, où il fallait se gonfler à bloc le matin avec mon interprète pour se dire « bon, aujourd'hui, qu'est-ce qui va nous arriver ?»
1: On va faire bientôt une petite pause. Avant ça, une dernière question. Je voulais que vous puissiez nous sur cet aspect méthodo. Finalement, on en a parlé là avec les informateurs. C'est quelque chose de très important en ethnographie, d'arriver à avoir quelqu'un du milieu qui soit digne de confiance. Alors, parlez-nous du petit épisode en fait où l'informatrice finalement neutralise l'information par rapport à cette rencontre avec cette vieille dame qui parle effectivement de quelque chose de tragique pour elle, et du coup vous prenez un autre interprète, un autre guide pour pouvoir avoir l'information.
0: Oui, alors ça, c'est vrai que ce moment-là, cette interprète avec qui j'ai travaillé était vraiment super, parce que on avait une vraie relation de confiance dans la majorité des interviews, et c'est vrai que je le dis dans le livre, il me semble. Elle disait « j'ai pas peur des déchets, j'ai pas peur de la police ». C'était un peu une blague, mais d'une certaine manière, elle avait cette force-là que j'ai pas retrouvée chez tous mes interprètes dans d'autres contextes, de se dire « bon, ça va pas être facile, mais on va y aller ». Alors que dans d'autres circonstances, j'ai eu des personnes j'ai travaillé avec des personnes qui étaient beaucoup plus gênées dès l'entrée de jeu, à bloquer un peu la recherche en disant « ah non, on peut pas aller là, c'est pas possible, la police va nous tomber dessus, etc. » Elles, non. Mais par contre, effectivement, il y a toujours un enjeu dans les entretiens où, bon, moi je parle un peu vietnamien, j'ai appris le vietnamien et je le pratiquais suffisamment pour vivre un peu dans une famille et savoir gérer l'ordinaire, mais c'est vrai qu'il y a beaucoup d'éléments que je ne suis pas capable d'avoir, de comprendre dans les entretiens, que ce soit des éléments techniques, du recyclage ou des choses un peu plus... Oui, enfin des histoires ou des parlers aussi, puisqu'il y a plein de parlers. Et donc, d'être avec les interprètes, ça nous rend quand même dépendants aussi d'une certaine manière de leur traduction. Donc il y a toujours des moments comme ça où à la fois, il y a toujours cette ambivalence entre la traduction trahison dans cette relation-là. Et j'avais senti, en rencontrant cette dame qu'on a rencontrée en marchant le long d'un canal du village des recycleurs du plastique, une vieille dame avec qui l'interaction était assez spéciale, j'avais senti qu'il se passait quelque chose. Et donc j'ai posé plusieurs fois la question, on avait enregistré, j'avais quand même enregistré la petite discussion qu'on avait eue, une sorte de petit entretien sur le vif en extérieur. Et mon interprète, Snow, disait « Non, mais c'était pas intéressant ce qu'elle disait, c'était une folle, elle était folle, elle disait des trucs de folle. » Enfin, elle disait souvent ça, et elle avait une manière un peu de disqualifier sa parole qui moi, me posait problème, parce que je me disais j'ai l'impression qu'il se passe quelque chose, j'ai l'impression d'avoir entendu, d'avoir compris, d'avoir des mots qui me faisaient... penser qu'il y avait plus que ça. Et puis aussi, cette idée qu'on ne peut pas dire que quelqu'un est fou. C'est l'enquête prend toutes les paroles et on verra après, quoi, d'une certaine manière. Donc il y avait des fois un peu ce besoin de rappeler les interprètes au projet d'enquête et dire c'est pas toi qui décides si cette parole est intéressante ou pas. Ça m'est arrivé plusieurs fois dans des relations d'enquête et ça a parfois généré des conflits très, très productifs, ceci dit, parce que les discussions qui ont pu émerger étaient intéressantes. Et donc avec Snow, j'ai un peu bloqué sur cette dame qui était folle. Et à l'occasion d'enquête dans une autre province, à un autre moment, j'ai rencontré un autre étudiant très sympathique avec qui j'ai travaillé aussi. Et je me suis dit, bah tiens, ce serait pas mal de lui donner à lui de faire une traduction de l'enregistrement sonore, parce que je l'avais demandé aussi à mon autre interprète et puis elle était allée très vite. Et en fait, avec cette nouvelle traduction, je découvrais des nouvelles choses dans les paroles qui en fait étaient beaucoup plus explicites et me permettaient aussi un peu de relativiser la figure de la folle, parce qu'en fait c'était une figure de quelqu'un qui critiquait le développement du village. Et donc j'avais aussi mais c'est vrai qu'il y a toutes ces petites pressions qui sont liées à des interprètes, des autorisations, etc., imposent un peu de trianguler tout le temps et de se dire, bon, d'avoir une autre vision, une autre, de passer par des tiers et d'essayer d'éviter d'être bloqué dans des relations qui peuvent devenir parfois un peu conflictuelles dans les entretiens.
1: Alors, sur le contenu même de la relation avec cette dame, on y reviendra dans quelques instants, puisque on va d'abord faire une petite pause musicale et après on essaiera de voir de manière plus globale comment fonctionne ce système du recyclage. Et comme vous parliez à l'instant de corruption et des autorités qui sont irascibles quand elles vous voient sur le terrain aller voir le sale et le caché du recyclage, et bien je vous propose justement d'écouter un groupe qui s'appelle Irascible et qui nous propose le triomphe de l'anarchie.

0: Voilà, après ce morceau de rap bien caustique et qui nous interpelle sur la question du capitalisme, nous retrouvons sur Cause Commune notre invité du jour, Michaela Lemeur, pour son ouvrage Le mythe du recyclage. Et nous avons abordé dans cette première partie un petit peu les conditions de l'enquête au Vietnam, parce qu'effectivement c'est compliqué d'être dans un pays totalitaire, et c'est compliqué en plus d'aller voir le sordide, le déchet, l'ordure, le sale, la souillure. Bien sûr, prendre en plus des photos de ça, ça, c'est encore plus paradoxal pour des gens qui imaginent que la photo, c'est pour le tourisme, pour la beauté, pour le monument ou l'environnement. Donc c'est voilà, c'est tout un rapport sur lequel on peut pas trop s'étendre, parce que c'est passionnant en fait de voilà, cette présence anormale, à tous les sens du terme, du chercheur. Mais vous avez évoqué tout à l'heure cette histoire de la difficulté d'être présent parce que le recyclage pose la question de la corruption. Avant de revenir sur la corruption, j'aimerais que vous puissiez nous parler un petit peu de cette logique globale mondialisée du recyclage, cette économie politique des échanges. Qu'est-ce qui se joue là-dedans ?
1: Alors, c'est vrai que ce qui apparaît très vite quand on arrive dans le village des recycleurs de Minh Cai, dont je parle dans le livre, c'est qu'il y a des tas de plastiques qui ont la forme du container qui les a ramenés là par voie maritime. Et donc, ça projette tout de suite dans ce monde conteneurisé dans lequel on vit, et ça m'a amené à voilà à lire des textes qui montrent en fait ces différentes vagues de conteneurisation de l'économie au sortir de la Seconde Guerre mondiale, avec la dernière vague. Il y a des auteurs qui parlent de la dernière vague comme la vague chinoise, avec l'ouverture la chute du mur, la chute du bloc de l'Est, et l'ouverture de tout un tas de pays anciennement ou toujours république socialiste à la mondialisation capitaliste, notamment évidemment la Chine, mais aussi des pays comme le Vietnam. Et donc ce recyclage en fait des matières, c'est un recyclage qui s'intègre complètement dans cette économie mondialisée, conteneurisée, où transite des tas de matières dans des containers comme ça sur les, et qui alimentent les ports, les grands ports du monde. Et il y a enfin, on pourrait le faire avec d'autres matières, hein. Il y a des travaux qui parlent par exemple du commerce international de la fripe, et là moi j'ai travaillé plus sur le plastique. Mais c'est vrai que ce qu'on constate, c'est cette exportation de matières qui ont une valeur amoindrie, voire négative, si on peut considérer, enfin, tout dépend un peu du quel point de vue on se place, une fois de plus, mais les déchets, a priori, on dirait que c'est une valeur négative, il y a un coût pour leur traitement plutôt qu'on ait envie de les acheter. Mais là, en fait, via ce commerce international, les inégalités étant tellement criantes entre certains pays développés du Nord et certains pays du Sud, ou enfin pour même si c'est des catégories un peu généralistes, mais que du coup une matière dont personne ne veut dans des pays européens va potentiellement devenir une ressource pour des acteurs économiques de ces pays là. Et du coup, il y a ces échanges, ces déchets qui vont être exportés et achetés par notamment des recycleurs vietnamiens, mais aussi longtemps en Chine, et puis dans tout un tas de... On pourrait penser à tout un arc asiatique, où d'ailleurs, on a les plus grands ports à conteneurs du monde, en fait. Hein. Ils sont dans les 10 premiers, on a peut-être 8 ports chinois, quand même. Hein. Donc, on a ces ports à conteneurs, c'est des paysages très particuliers, avec des milliers de conteneurs qui arrivent et qui sont sur des bateaux dont le gigantisme est... pour certains, vraiment impressionnant.
0: Mais vous-même, vous avez vu les... Parce que vous parlez aussi des ports gigantesques au Vietnam.
1: Oui, alors moi, je connais un peu, mais j'ai pas réussi à y enquêter. C'était un de mes objectifs. Je connais un peu le port de Haiphong, où je suis passée et où j'ai pu voir ces espaces d'arrivage des containers. C'est pas le plus grand port à containers du pays. mais on peut en voir des éléments, mais moi, j'ai pas réussi à y enquêter. J'avais pas du tout les leviers pour obtenir des fameuses autorisations qui sont nécessaires et travailler auprès du port sans autorisation, c'était impossible. Donc, j'ai pas réussi à faire ce travail-là qui aurait été intéressant et que peut-être d'autres feront, j'espère. Mais il y a le plus grand port à conteneurs du pays, c'est le port d'Ho Chi Minh-ville, qui lui, pour le coup, est dans les classements internationaux plutôt autour de la 15e, 20e place peut-être, si je dis pas de bêtises, donc qui commence à vraiment être un très gros port à conteneurs. Et ce qui m'a frappé, c'est qu'en lisant des textes sur la conteneurisation de l'économie, j'ai découvert, il y a un livre de Mark Levinson qui s'appelle « The Box », et qui raconte ça, la découverte un peu, enfin l'invention du conteneur dans sa forme actuelle, c'est-à-dire la boîte normée avec voilà un certain nombre de pieds. Qui est posé, il y en a de plusieurs tailles, mais qui est posé sur ces bateaux et qui passe en fait directement des camions aux bateaux, parce que c'est ça le conteneur, c'est qu'on peut tout de suite le raccrocher à une remorque. Donc il y a une espèce de jonction terre-mer qui fonctionne parfaitement avec le conteneur. Et donc dans ce livre, l'auteur fait un peu l'histoire de ce conteneur, notamment à travers la figure d'un entrepreneur américain qui a vendu un peu cette innovation logistique, notamment pendant la guerre du Vietnam. Et ça, j'ai trouvé que c'était particulièrement intéressant de creuser cette piste-là, de voir aussi les racines historiques de ce conteneur qui maintenant arrive au Vietnam rempli de déchets plastiques, mais qui un temps a servi à ravitailler l'armée américaine dans les premières plateformes logistiques du Sud Vietnam qui ont été inventées, où on a testé un peu le conteneur dans des conditions militaires.
0: En fait, l'impérialisme parle à l'impérialisme. L'impérialisme guerrier, après, donne la main à l'impérialisme économique.
1: Oui, d'une certaine manière, il y a vraiment une continuité, c'est ça, de modèles logistiques. Et c'est vrai que ça m'a toujours travaillé, cette histoire de la guerre du Vietnam. Quand on enquête au Vietnam, c'est quand même quelque chose qu'on est obligé de penser d'une certaine manière, et puis aussi de sa place en tant que voilà ancienne, enfin représentant d'une ancienne puissance coloniale aussi, hein, même si dans les enquêtes les gens ne parlent pas de la présence française. Moi j'ai rarement eu l'occasion de parler de l'histoire coloniale française avec mes interlocuteurs, parfois des personnes âgées. Mais c'est vrai que l'histoire du rapport aux États-Unis par contre est beaucoup plus vif, parce que plus récent, parce que plus violent, je sais pas, parce que l'histoire de la France au Vietnam est violente aussi, mais en tout cas cette guerre du Vietnam, qu'on appelle guerre du Vietnam et que les Vietnamiens appellent guerre américaine, elle a toujours été un peu présente dans mes réflexions, et là de voir qu'il y avait une continuité via le conteneur, ça me semblait je pouvais pas passer à côté.
0: Ouais. Alors on parle des conteneurs, effectivement, qui c'est un lieu intermédiaire extrêmement intéressant de voir cet objet, effectivement, son historicité. En même temps, ce conteneur, donc qui est associé à une très grande entreprise, donc de son inventeur, et qui fournit justement les multinationales qui font du recyclage. Alors je voulais citer dans votre ouvrage, notamment Colomb Plastique, BASF, Périte, Samsung, Lotte Infino. Est-ce que vous avez pu approcher ces multinationales à un moment donné ?
1: Alors moi, j'ai un peu approché les multinationales de la plasturgie via une enquête auprès des salons de la plasturgie internationaux. Donc ça, c'est vraiment des espaces d'enquête hyper intéressants aussi, qui sont un peu des nœuds dans les filières économiques mondialisées et qui d'ailleurs se déportent. Il y a vraiment une espèce de migration des salons de certains secteurs industriels vers l'Asie notamment. Et moi j'ai enquêté auprès d'un salon de la plasturgie au Vietnam, mais mes interlocuteurs me disaient « mais ce n'est rien par rapport au grand salon China Place, qui est donc voilà le grand salon de la plasturgie, le plus grand salon », alors que initialement les plasturgistes historiques, c'est plutôt l'Allemagne, la Suisse, le nord de l'Italie, l'Autriche. Enfin, il y a vraiment cette industrialisation de l'Europe, d'où viennent en fait les machines. Et donc, il y a des transferts de technologies vers les mondes asiatiques, Taïwan, la Chine, etc. Et donc, j'ai enquêté auprès plutôt d'entreprises, non pas celles que j'ai citées ici, mais plutôt des entreprises de grade en termes de connaissances un peu inférieures, mais qui sont assez stratégiques, qui sont celles qui vendent les machines et qui, en fait, essayent, maintenant que les marchés du plastique se sont développés en Asie, essayent de vendre les machines en Asie. Et pourtant, elles sont fabriquées, effectivement, en Europe pour beaucoup. Et donc au Vietnam, j'ai rencontré des exposants de ces machines, parfois de machines de recyclage, parfois de machines d'emballage. Hein, donc des machines, y a dans ces salons, c'est assez impressionnant de voir ces espèces d'immenses machines qui font une musique parfaite, parce qu'elles sont très propres aussi, hein, les machines de salon, contrairement aux machines qu'on peut voir dans certains ateliers. Et de voir ces machines fabriquer des moulages de bols en plastique pour les soupes instantanées de nouilles, donc dans le voir à l'appel, ou alors des machines qui fabriquent des milliers de sachets individuels de shampoing. Donc il y a ce monde-là des machines d'emballage qui est assez fascinant. Et puis les machines du recyclage, qui en fait sont des machines dans ce monde industriel de théoriquement haute technologie. Mais en fait, les industriels du recyclage que j'ai pu rencontrer, eux, se distanciaient complètement du recyclage sauvage sur lequel j'enquêtais au Vietnam, parce que c'était pas du tout le même univers. Pour eux, c'était très dégradant, en fait, de parler de l'industrie du recyclage à travers ce qui était encore un envers du décor. Enfin, mon village de recycleurs vietnamiens, c'était encore l'envers du décor de l'industrie du recyclage, qui a sa noblesse aussi dans certains secteurs, et notamment avec Coca-Cola qui finance le recyclage. Enfin, c'était aussi le récit qui était porté notamment par un industriel italien, je me souviens, qui racontait un peu une usine Coca-Cola au Mexique qui faisait travailler à la fois des gens qui avaient eu des parcours de vie difficiles et qui se retrouvaient à valoriser des matières et eux-mêmes se revaloriser. Donc il y avait une espèce d'utopie coca-colesque autour du recyclage de la bouteille en plastique, dont il m'avait montré des images au Mexique, une usine modèle. Et donc là, il y avait encore tous les éléments d'un mythe social et matériel. Dans ce salon du plastique. Ouais.
0: Alors là, vous nous parlez un petit peu des dispositifs technologiques de ces multinationales. Il faut rappeler que vous parlez dans votre concept d'économie circulaire. Il faut voir que c'est une économie politique, puisque vous dites en 2020, l'Union européenne a exporté 27 millions de tonnes de déchets. De plastique, de papier, de carton, de métaux, visant, vous dites, à invisibiliser leur existence et les problèmes qu'elles causent. Donc, il n'y a pas que des multinationales dans un mondialisme où le politique est remisé. Il y a bien une organisation économico-politique de déportation, on pourrait dire, du problème des déchets.
1: Alors c'est sûr que la responsabilité politique, elle est énorme, hein, sur la manière de réguler ou ne pas réguler ces flux. Et donc il y a une espèce d'ambivalence du commerce international avec cette idée que on ne peut pas vraiment réguler parce que c'est très difficile de se mettre d'accord entre tous les États. Et en même temps, des besoins de régulation énormes. Et donc l'Union européenne, je pense que la question de l'exportation des déchets plastiques a fait suffisamment de bruit ces quelques dernières années pour qu'il y ait eu des démarches de régulation qui se mettent en place récemment, dont j'ai un peu suivi ça pas de très près, mais donc je vois aussi émerger des régulations politiques. Mais de fait, il y a une vraie grande responsabilité des États à contrôler ces flux et à véritablement se sentir responsable de ces déchets produits sur les territoires nationaux ou européens. Et donc ça, c'est clair que les enjeux politiques sont majeurs. Et je pense que ce qui a contribué notamment à visibiliser ces échanges, c'est quand même ce qu'a fait la Chine en disant au tournant 2017-2018, nous n'importerons plus. Et donc c'est un pouvoir politique qui vient taper un peu le poing sur la table, une sorte de diplomatie économique chinoise en disant nous n'importerons plus les déchets. Alors, ce qui est un peu étonnant, c'est que pendant ce temps-là, les déchets étaient importés, et là, on découvre, parce que c'est dit qu'il y avait des déchets qui étaient importés. En fait, ça se passait et tout le monde le savait peut-être un peu sans le savoir. Enfin, il y a un peu une espèce de jeu de dupes. Et là, en disant nous n'importerons plus 24 types de matières, nous fermons nos frontières à ces matières. Et donc là, ça a permis de visibiliser cette crise un peu politico-économique, à visibiliser ce commerce. Et mais voilà, la question, c'est un peu est-ce qu'il y a simplement un report de tous ces déchets exportés initialement majoritairement vers la Chine, vers d'autres pays qui n'ont pas la capacité diplomatique de la Chine, qui sont plus pauvres, qui ont besoin peut-être de développer des économies, de laisser des entrepreneurs saisir ces opportunités. Donc le Vietnam, mais après le Vietnam, je discutais avec une chercheuse sur le territoire malgache à Madagascar, éventuellement on pourrait voir tout à fait un espèce de report des containers sur d'autres territoires où vont se développer des filières du même type. Ça, c'est assez... d'une certaine manière, tant qu'il y a plus faible que soi, tant qu'il y a plus nécessiteux, il y aura toujours, un bout de la chaîne, quoi. C'est un peu ça qui...
0: Vous dites bien d'ailleurs que la France exporte, entre guillemets, ou je dirais déporte, ses saletés vers la Turquie et le Vietnam, l'Italie vers la Bulgarie. Il y a des accords d'État, en fait. On voit bien qu'il y a une économie politique qui se met en place, où on va vers le pays, effectivement, le plus pauvre. Et dans cette gestion des multinationales, en fait, il y a, on pourrait dire, peut-être deux systèmes économiques. Il y a les multinationales qui, peut-être, font du recyclage à travers du plastique pour faire des meubles, pour reconvertir le matériau déchet sale en quelque chose qui serait un peu fixé, un peu stabilisé. Et d'autre part, ce que vous évoquez, ce qui est complètement incroyable, ce que vous appelez l'oxo fragmentable. Et cet oxo fragmentable, dans votre ouvrage, c'est absolument effarant. Vous parlez de ce procédé de fabrication de cocktails d'additifs dangereux qui, sur le plastique, produisent des fragmentations des chaînes moléculaires des polymères. Alors donc, évidemment, si on n'est pas ingénieur, on a du mal à suivre, et c'est notre cas. Mais en fait, vous dites qu'en fait, c'est tellement dangereux que ces matières se dissolvent dans la nature et que, en fait... c'est même interdit par l'Union européenne, mais qu'il y a des multinationales, notamment anglaises, qui ne se gênent pas pour utiliser des procédés de fragmentation chimique qui, après, sont très dangereux pour les écosystèmes, l'environnement. Et donc, qu'est-ce que vous pouvez nous dire voilà, de cette découverte des oxofragmentables et de cette responsabilité des multinationales censées faire du recyclage et qui produisent de la pollution ?
1: Oui, alors c'est vrai qu'au Vietnam, moi, j'ai découvert dans les supermarchés vietnamiens, on trouvait beaucoup de sacs plastiques qui étaient marqués vert, estampillé, écologique, etc., dégradable. Et en cherchant un peu quel genre de sac plastique c'était, je me suis rendu compte que ce n'étaient pas des sacs plastiques biodégradables au sens de sacs plastiques qui seraient par exemple biosourcés, faits avec de l'amidon de maïs, qui est une autre problématique de substitution des matières plastiques de synthèse par des polymères organiques. Et là, en fait, ces oxofragmentables, moi j'ai découvert un jour en revenant chercher des affaires que j'avais laissées au Vietnam, un sac qui s'était complètement transformé en espèce de plein de petits morceaux, quasiment poudre parfois. En sortant le sac d'une petite valise que j'avais laissée au Vietnam, j'ai retrouvé ce sac complètement détruit. D'ailleurs, c'était un sac français à l'époque, puisque en France, j'avais dû acheter un sac avant l'interdiction européenne. Et donc, je pense que ça arrivait à d'autres gens de voir, on stocke dans un coin de sa maison tel ou tel sac plastique rempli de plein de trucs, et puis on sort le sac plastique et pchut, il disparaît, enfin pas il disparaît, mais il se transforme en poudre. Et donc ça, c'est des plastiques où on a mis des additifs, notamment des métaux lourds comme du zinc ou alors de l'arsenic, des choses, tout un tas de produits qui sont capables de fragmenter les chaînes polymères et qui ont été à un temps, et puis sur certains espaces, c'est encore vendu comme des sortes des sacs plastiques écologiques, biodégradables, parce que par la magie de la disparition, ils retournaient à la nature, et donc, voilà, ashes to ashes, ils devenaient des fertilisants. Ce qui est en fait chimiquement faux, parce qu'au contraire, ils créent des microparticules de plastique qui sont très. Enfin, en fait, qui restent. à des échelles microscopiques, ces plastiques restent des plastiques, c'est-à-dire qu'ils ne vont pas se transformer en humus. C'est juste qu'on ne les voit plus, d'une certaine manière. Et en plus de ces plastiques qu'on ne voit plus, eh ben, y a tous ces additifs qui ont été ajoutés et qui sont quand même des polluants. Hein. Le zinc fait partie des polluants. Enfin, et des éléments toxiques qu'on retrouve dans l'environnement. Et donc là, il y a vraiment une espèce de supercherie sur certaines matières où on a un peu des alchimistes, mais des personnes qui jouent avec des cocktails d'additifs pour inventer des produits qui, en plus, sont vendus un peu plus cher parce que estampillés écologiques, ils gagnent un peu en valeur par rapport à un sac plastique classique, mais qui en fait sont presque plus dangereux que des sacs plastiques traditionnels. Donc il y a effectivement des représentants de ces entreprises, notamment en Angleterre, au Canada, et dans les salons de la plasturgie dont je parlais tout à l'heure, on voit des représentants de ces sacs-là ou de ces matières-là. Et il y a des industriels qui vont dire, oh là là, ça c'est vraiment de la poudre de perlimpinpin, qui eux-mêmes sont contre ces matières-là. Donc il y a aussi des controverses dans les mondes de l'industrie du plastique. C'est assez étonnant.
0: Oui, il ne faut pas tomber dans le fonctionnalisme du pire en les mettant tous dans le même sac et en disant qu'il y a une sorte de monstre homogène et uniforme. Voilà, il y a aussi des, comme vous dites, des controverses, donc des luttes de positionnement par rapport, on imagine qu'il doit y avoir aussi des entreprises réellement bio qui essayent de travailler, des ingénieurs alternatifs qui essaient de travailler tout ça, mais bon, en tout cas dans votre livre, c'est pas le cas, c'est pas l'objet, c'est pas cela qu'on voit. Donc du coup maintenant, on va essayer de se pencher un petit peu plus sur les conditions de vie des travailleurs, des prolétaires de l'ordure. Et je vous propose de faire une seconde pause musicale avant d'aborder la question des conditions de vie des pauvres qui sont doublement punis par ce phénomène-là. Donc à tout de suite, et je vous propose d'écouter un gros rebelle, Furax Barbarossa, qui nous parle justement de milliards.

0: Voilà, dans cette dernière partie de notre émission, dans les mondes rêvés de Georges, sur Cause Commune, nous accueillons Michaela Lemeur avec donc son ouvrage Le mythe du recyclage, qui nous a brossé un tableau politiquement déconcertant et très utile pour faire la part des choses entre le recyclage sincère et le recyclage capitaliste et dégradant au niveau de l'environnement. Alors dégradant au niveau de l'environnement, mais aussi dégradant au niveau des humains. Donc vous êtes ethnographe, vous avez travaillé auprès des gens au Vietnam qui font ce recyclage. Donc voilà, parlez-nous un petit peu de ce que vous avez observé, des conditions de travail de ces femmes, puisque ce sont essentiellement des femmes.
1: Oui, c'est vrai que ce qui est frappant dans les filières des déchets et du recyclage au Vietnam, c'est qu'en fait on rencontre très vite beaucoup de femmes, des femmes souvent âgées, qui ont des parcours souvent associés à la paysannerie et qui, parce que en fait les champs ne rapportent pas tout à fait assez, ou alors ont parfois perdu des terres, se mettent à collecter des ordures en vue de les recycler. Donc on voit ça dans beaucoup d'endroits du Vietnam, des dames, alors parfois qui sont à pied avec des paniers à balancier et qui collectent en porte-à-porte des bouteilles en plastique, etc. Et parfois en vélo, qui collectent aussi de la ferraille. Et on voit aussi des gens sur des décharges. Donc là, on est aussi dans des situations encore plus précaires avec des gens qui presque habitent sur les tas d'ordures. Et dans le monde du recyclage du plastique, dans le village des environs de la capitale où j'ai enquêté, on retrouve ces femmes à nouveau sur les tas de déchets qui arrivent par container. Donc c'est souvent très très grande majorité des femmes, comme je disais. Et donc oui, moi j'ai rencontré des interlocutrices qui avaient entre 50 et 70 ans et qui passaient des journées complètes, soit debout, soit assises, à essayer de déballer ces grands tas de déchets plastiques. Et qui, faut imaginer, ont quand même passé des mois dans des containers qui ont peut-être un peu pris l'eau, qui ont été chauffés au soleil et qui se retrouvent qui sont à moitié. Alors on parle pas tout à fait de putréfaction pour le plastique, mais qui voilà sont humides, qui peuvent aussi accueillir un peu des rats ou d'autres nuisibles. Et elles travaillent sur le tas. Souvent, pour ce qui est des matières de qualité vraiment médiocre, à trier en fonction des couleurs et des qualités. Et donc, on les voit séparer des plastiques, des films plastiques bleus, des films plastiques roses, des films plastiques blancs, des films plastiques noirs. Et c'est un travail qui est complètement manuel et qui est rarement protégé au-delà des masques qu'on a vu fleurir pendant la pandémie, mais qui étaient déjà très présents en Asie auparavant, puisqu'ils avaient une histoire des épidémies qui dataient. Et voilà, éventuellement des gants de cuisine en latex pour se protéger, mais pas toujours, enfin souvent sans protection. Et c'est des femmes qui sont souvent journalières, qui sont donc payées, on va dire, 3 euros par jour. En tout cas, durant mes enquêtes, c'était à peu près ça les tarifs, par des petites entreprises locales qui, elles, vont recycler les déchets. Et donc, on a une sorte dans la chaîne de recyclage qui commence sur le tas sorti du container, on va avoir tout au long de la chaîne une sorte de division sexuelle du travail avec ces femmes, d'abord, parfois quelques hommes, mais vraiment essentiellement des femmes. Et puis après, quand on rentre dans les usines, plus le travail se technicise et se mécanise, plus on retrouve des hommes, des ouvriers hommes, qui travaillent dans des conditions qui sont pas toujours très bonnes non plus, hein, dans des entrepôts souvent pas aérés, sous de la tôle. Donc on imagine aussi, en cas de... dans certains entrepôts, c'est vraiment très très soumis aux intempéries aussi. Il y a des chaînes de recyclage avec la machine un peu maîtresse du recyclage, c'est l'extrudeuse qui fond les plastiques qui ont été un peu fragmentés auparavant dans des déchiqueteuses. Et donc c'est souvent des hommes qui actionnent cette machine qui fond le plastique. Et des ouvriers qui passent aussi des journées à transformer ces plastiques qui ont été triés et déchiquetés en une sorte de pâte lourde qui retombe sur le sol et qui va être réinjectée dans d'autres machines, puis transformée en filin de plastique. Ça ressemble un peu à des spaghettis. et ces filins sont coupés pour faire des sortes de petites pépites qui vont devenir un peu le minerai plastique à partir duquel on pourra faire autre chose. Donc il y a vraiment cette transformation, la plasticité qui en fait repose sur un travail laborieux des humains avec des machines. Et dans beaucoup d'entreprises de recyclage où j'ai travaillé, où j'ai enquêté, les machines étaient aussi de piètre qualité parce que c'était des machines de seconde main qui venaient du marché de l'occasion chinois ou taïwanais, qui étaient installés dans des entrepôts, dans la cour des maisons. Des fois, c'était vraiment juste dans la cour des maisons. Donc, ce qui répondait absolument en rien aux règles de sécurité de circulation autour des machines dans des entrepôts plus traditionnels. Donc, il y avait aussi des dangers de frôler de trop près une machine en marche. Donc,
0: je reviens sur les femmes que vous avez abordées d'abord. Après, on peut parler des conditions de travail des hommes. Les femmes, vous développez dans votre livre tout ce rapport au corps avec les nausées, les odeurs insoutenables des matières pourries, puisque même les matières plastiques peuvent être corrompues par des traces alimentaires ou de défécation ou je ne sais quoi. Donc, d'animaux notamment. Donc, justement, est-ce que vous pouvez nous dire un petit peu, quels sont les effets par rapport à ça? Parce que vous évoquez le fait que les marchands de bonbons disparaissent et qu'à la place on a des pharmacies parce que les gens justement sont malades. Et qu'est-ce que vous pouvez nous dire au niveau santé publique sur ce?
1: Bah, c'est vrai que moi, ce que j'ai pu recueillir comme discours, puisque je suis pas ni médecin ni épidémiologiste, je suis pas tout à fait capable de qualifier les mots au-delà de ce que les gens disent. Mais en fait, c'est vrai que les ouvrières en particulier, elles parlent de ces odeurs acides qui attaquent les narines, les maux de tête très forts et des nausées à force de travailler sur les tas. Et c'est vrai que même nous, alors qu'on a fait, on faisait des enquêtes sur un temps quand même assez limité par rapport à ces dames qui travaillent tous les jours, on ressentait ce type de symptômes, parfois en revenant de nos enquêtes avec mon interprète, d'avoir vraiment des nausées, de ne pas pouvoir manger, de se sentir mal pendant une journée parce que ça, on a respiré, on ne sait pas trop quoi. Donc c'est un mélange d'odeurs et puis aussi peut-être d'émanations toxiques dont je suis pas tout à fait capable de qualifier que je suis pas capable de qualifier chimiquement, mais en tout cas les gens décrivent beaucoup ces maux de tête, ces nausées et c'est vrai que beaucoup de mes interlocuteurs, y compris des habitants, faisaient un peu des allusions à ces problèmes de santé plus ou moins explicites. Et c'est vrai que j'ai entendu plusieurs fois cette, alors je sais pas si on peut appeler ça une blague, mais effectivement de dire au carrefour des écoles, il y a plus de vendeurs de bonbons mais que des pharmacies. Et c'est vrai qu'il y avait un peu plusieurs fois cette idée que dans le village, il y avait des usines de recyclage et des pharmacies. Et c'était les seuls commerces qui survivaient d'une certaine manière parce que les gens avaient besoin de se soigner. Et puis il y avait aussi d'autres propos un peu plus inquiétants dans les restaurants ouvriers où telle ou telle personne qui une fois de plus pouvait être un peu identifié comme un fou ou disait des choses un peu folles, disait oui attention, on va pas dans ce restaurant là parce que lui dans sa soupe il utilise l'eau de la rivière pour faire son bouillon et la rivière est polluée de microplastiques et donc ça dégoûtait tout le monde. Donc c'était des sortes de blagues un peu ou d'histoires pour se faire peur, mais qui en fait étaient aussi très réelles, enfin en tout cas des inquiétudes très réelles d'être contaminées par la nourriture, par le fait de respirer, par le fait d'être en contact avec la pollution et par la nourriture. Donc c'est vrai que il y a une espèce d'écœurement qui était décrit par pas mal d'habitants aussi, dont certains qui habitaient pas très loin disaient moi je ne passe jamais dans le village des recycleurs parce que ça me fait trop mal à la tête, ça m'écœure, je me sens mal.
0: Il y a bien de toutes les façons une distribution spatiale et sociale du déchet, de la saleté, de l'ordure. Parce que, par exemple, si on regarde en France, c'est dans les quartiers populaires à Ivry qu'on a un incinérateur et on n'en mettrait jamais un dans le 16e arrondissement ou chez Sarkozy. Donc il y a bien, pareil au Vietnam, après les bombes américaines au napalm et le gaz orange, on continue avec effectivement ces miasmes, ces odeurs putrides qui sont distribuées ailleurs et non pas chez nous. Et donc ça, c'est une dimension de santé publique extrêmement grave, d'autant plus qu'il n'y a aucune enquête qui est menée sur les effets de ces émanations et de cette diversification des produits chimiques, des transformations sous le soleil, de tous ces matériaux sur les corps de ces ouvrières. Et il y a une autre dimension, c'est que et c'est là où je rejoins encore l'idée de totalitarisme, c'est qu'en fait la vieille dame, c'est intéressant parce qu'il y a aussi la spoliation, c'est-à-dire les pauvres ont des doubles peines en cascade, non seulement ils sont pauvres, mais en plus on va leur voler la terre pour pouvoir avoir encore plus de terrain pour installer ces entreprises de recyclage.
1: Oui, c'est tout à fait vrai. Hein. C'est au départ, ce village-là, c'était le village de la patate douce. C'était son nom et on le surnomme encore comme ça. Et il y a des restes de ce paysage agricole, d'élevage. On rencontre encore des éleveurs qui promènent leurs buffles dans les rizières, etc., un peu en marge du village. Et il y a beaucoup de mes interlocuteurs qui parlaient de ce temps, un peu, pour certains, qui les rendait nostalgiques, d'un moment un peu, certes peut-être de pénurie et de disette, mais où finalement on avait quand même un potager, on avait quand même des poules, on mourait pas de faim, on pouvait se nourrir, alors que là maintenant tout reposait sur l'argent. C'est vrai qu'il y a beaucoup de gens qui disaient ça, de plus avoir de terre, de l'avoir vendue mal, au mauvais moment, ou alors de se l'être fait. Alors, c'est pas toujours des expropriations directement, parfois c'est des espèces de mécanismes un peu de compensation par l'État avec des ventes, mais qui sont en fait un peu des contrats léonins, parce que les paysans sont pas dans la capacité de négocier, que les prix sont pas fixés selon peut-être les bénéfices qu'en retireront derrière des entrepreneurs. Donc il y a vraiment une inégalité face à ces situations de transformation de l'allocation des terres. Et du coup, il y a beaucoup de paysannes qui se retrouvent effectivement sans terre, quoi. Donc il y a quand même un phénomène, même si c'est pas aussi massif peut-être que dans d'autres contextes, un phénomène de personnes sans terre et qui sont contraintes parce qu'il n'y a plus cette subsistance possible de se faire embaucher dans les usines en tant qu'ouvrière. Et donc il y a quelques personnes qui m'ont dit, moi jamais je ne me ferai embaucher dans les usines. C'est un peu le passage obligé. Une fois qu'on n'a plus de terre théoriquement, et certaines refusaient profondément ça en disant que c'était justement l'exploitation. Et puis
0: Vous décrivez notamment sur ces effets en cascade le village poubelle, non seulement par l'activité économique, mais aussi les rivières totalement polluées avec des couleurs méphitiques que vous décrivez très bien dans votre ouvrage. Donc par rapport à toute cette dégradation de l'environnement, il y a deux choses qui pour conclure cette émission sont importantes à noter. La première, dans la logique gramscienne de l'hégémonie et de l'idéologie, vous avez ce que vous appelez, de la part des entreprises, le don ostentatoire à la communauté du DIN.
1: Mmh. Oui, alors ça, c'est vrai que c'est toute une dimension. Dans les villages vietnamiens, il y a le DIN qui est la maison communale, la maison commune, qui est un peu la maison où on retrouve l'hôtel des ancêtres commun. Donc dans les maisons individuelles, il va y avoir l'hôtel des ancêtres de la famille, et là c'est un peu l'hôtel des ancêtres de la communauté. Et donc il y a un digne dans ce village des recycleurs qui a été construit récemment, enfin en tout cas il y avait un digne historique et un nouveau digne qui a été construit récemment par des entrepreneurs du recyclage qui ont fait fortune de ça et qui donc ont restitué de manière assez ostensible à la communauté. Et il y a aussi beaucoup d'entrepreneurs qui disaient, s'il y a des routes dans ce village, c'est grâce au recyclage. C'est nous qui avons pavé les routes. L'État n'y est pour rien. L'État n'investit pas. Ce sont les recycleurs qui financent la communauté. Et donc, il y a cette grande maison communale. Et ce qui est frappant, c'est de voir qu'elle est entourée de grillages et que sur les grillages sont posés des tas de déchets, et que s'il n'y avait pas ces grillages, probablement que la cour du digne serait utilisée comme un espace de stockage des déchets. Donc il y a vraiment cette maison communale qui est très neuve, avec ses dragons sur le toit en tuiles, etc., et ses grands bonsaïs dans la cour, qui est encerclée de tas d'ordures. Donc il y a vraiment ces contradictions qui sont visibles au grand jour avec ces pionniers du recyclage qui, pour certains, sont toujours là et défendent toujours le recyclage, mais qui, pour d'autres, en réalité, sont partis du village. Certains ont laissé leur usine sur place, l'ancienne maison sur place, avec la chaîne de recyclage historique, etc. Mais eux-mêmes vivent ailleurs, parce qu'ils se sont extraits un peu des conditions délétères de vie pour aller acheter une maison bourgeoise dans un village un peu plus loin, dans la banlieue, dans ces nouvelles villas, de ces nouveaux éco-quartiers où dit comme tel, hein, puisque au Vietnam aussi on parle des éco-quartiers qui sont surtout des espaces résidentiels un peu fermés et très paysagers. Donc c'est vraiment très, très ambivalent aussi ce rapport de ces pionniers du recyclage aux ancêtres du recyclage. Certains sont morts et on redistribue comme ça à la communauté, mais ça court-circuite des parcours plus classiques de l'argent, et il y a aussi en fait un mensonge à dire que l'État ne fait rien, parce qu'en fait il y a une espèce de fluidité de parcours entre les personnes qui ont été des entrepreneurs, en fait deviennent, enfin il y a un des grands entrepreneurs du village qui est devenu président de la province, et en fait il y a des circulations de personnes qui ont des parcours à la fois d'entrepreneurs et de politiques, et qui aussi font circuler l'argent pour leur propre profit et pas toujours pour le bien commun. Donc on a vraiment c'est cette corruption qui joue aussi de manière très nette.
0: Est-ce que dans la presse, il y a des articles que vous avez pu trouver, des sortes d'intellectuels organiques qui existent, des journalistes, des intellectuels qui vantent le dynamisme économique du Vietnam au regard de ces entreprises du recyclage ?
1: Alors, au regard du recyclage, disons que là, le village est quand même plutôt diabolisé dans la presse. Il y a eu des reportages qui ont été faits par des journalistes vietnamiens, et c'est vrai que les images dont vous parliez en début d'émission, les photos, les images qu'on peut tourner dans ce village sont suffisamment effrayantes pour être aussi, je pense, assez médiatisables pour la télévision vietnamienne, et donc il y a une forme de diabolisation du village plutôt que l'inverse. Par contre, il y a un vrai discours de l'entrepreneuriat au Vietnam qui est très très fort, effectivement, et qui parfois est défendu aussi. Alors, ce serait à creuser, mais c'est vrai que moi j'ai rencontré aussi des entrepreneurs qui faisaient le lien entre bouddhisme et entrepreneuriat, en disant que c'était aussi dans les valeurs qui fonctionnaient ensemble d'une certaine manière, les valeurs du bouddhisme et de l'entrepreneuriat. Et donc il y a vraiment un discours du self-made man, de l'entrepreneur qui s'est développé et qui a bonne presse en ce moment dans ce pays qui a quand même une histoire communiste et toujours dirigé par un parti communiste, mais où il y a des figures d'entrepreneurs comme ça, y compris dans le plastique, qui sont connues, qui sont des personnages. C'est assez étonnant parce qu'on a vraiment cette espèce de fusion entre le capitalisme entrepreneurial et l'autoritarisme socialiste. Et ça donne quand même des choses pas très réjouissantes.
0: Alors, justement, les deux phases dont j'évoquais tout à l'heure, le cheminement entre l'idéologie qui remet une couche, on pourrait dire, la superstructure, donc le système fonctionne en écrasant les classes populaires qui elles-mêmes sont prises dans la survie. Mais en plus de ça, donc il y a cette légitimation, alors qui est très intéressante. Là, vous parlez de diabolisation et donc du coup pas forcément dans

0: sont à l'origine de cette pollution des eaux et des rivières?
1: Alors c'est un peu compliqué, ouais. C'est vrai qu'il y a un peu, il y a quand même une responsabilité qui est associée à certains entrepreneurs. Mais il y a aussi quand même cette responsabilité qui est souvent qui rejoue un peu cette affaire des classes populaires qui polluent d'une certaine manière, qui seraient les premiers pollueurs avant les entreprises. Donc il y a un discours un peu ambivalent. Mais c'est vrai que l'espace médiatique vietnamien et l'espace politique est quand même aussi un peu conflictuel. Et donc il y a aussi, ben voilà, je dis souvent un ministre de l'Environnement et un ministre de l'Industrie. Ce qui peut se passer au ministère de l'Environnement, c'est aussi quand même des formes d'écologisation, de la pensée, etc. Et d'ailleurs, qui vient se confronter, puisque le recyclage est toujours associé à l'écologie, qui vient se confronter à la réalité de ce recyclage qui ne fonctionne pas de manière écologique ni de manière vertueuse pour les personnes. Donc
0: il y a des conflits à l'intérieur de l'État.
1: Il y a des conflits.
0: D'accord, oui, on n'est pas totalement dans du totalitaire, puisque les ministres peuvent être en opposition à travers la presse.
1: Oui, absolument. Il y a de la conflictualité politique, ça c'est important de le rappeler, et dans la société aussi, même si ça reste difficile, par exemple sur des scandales sanitaires, les manifestations qui ont pu avoir lieu à sujet de gros scandales sanitaires sont quand même réprimées par la police. Donc on est entre deux, quoi. Il y a une conflictualité, mais qui s'exerce. Disons que les personnes qui peuvent critiquer sont souvent des personnes qui ont des situations de protection, qui jouent par exemple, on dit souvent au Vietnam que les vétérans ont une capacité de critique bien plus forte que d'autres personnes parce que justement ils sont hors de tout soupçon en ayant été touchés par la guerre, en étant des vétérans de cette guerre, en ayant été des pontes du parti communiste, ils ont des états de service tellement forts qu'ils peuvent se permettre des formes de critique. Donc il y a des personnes comme ça qui ont une capacité critique supérieure peut-être à d'autres, et qui l'exprime, qui parfois l'exprime, ça existe quand même.
0: Alors justement, ça fait le lien avec l'autre versant de la réactivité sociale, d'un côté la légitimation, de l'autre côté la résistance. Donc vous évoquez juste un tout petit passage de votre ouvrage sur la résistance. Est-ce que vous savez le moment où les déchets sont déposés devant le Parti communiste ?
1: Oui, ça c'est vraiment très intéressant et je l'ai vu dans ce village-là et dans d'autres villages auparavant, des manières en fait qui sont vraiment, alors je sais pas si on peut dire infra-politique comme dit Scott ou d'autres manières, mais ça s'exprime pas par la parole, mais il y a une forme de résistance en montrant aux élus qu'on n'est pas d'accord, en déversant des déchets devant le comité populaire, etc. Ça arrive dans différents contextes. Et puis que la littérature en sciences sociales décrit dans d'autres contextes, y compris d'autres pays africains ou aux États-Unis. Et donc ça, c'est vraiment un des pouvoirs de la poubelle, hein, du déchet. Et puis on peut penser aussi à ces agriculteurs qui, quand ils manifestent, répandent du fumier. Il y a vraiment aussi des symboliques de la résistance des ordures qui peuvent s'exprimer quand même dans un pays où l'expression de la parole est compliquée.
0: Eh bien, en tout cas, un grand merci à vous, Michaela, parce que il y avait beaucoup de choses à dire en très peu de temps. Je rappelle que votre ouvrage s'appelle Le mythe du recyclable, que c'est paru chez Premier Parallèle en 2021. Et vous parliez aussi de Technique et Culture. La revue Technique et Culture est publiée aux éditions de l'HESS. Donc, je ne connais pas du tout les éditions Premier Parallèle. Donc, c'est lié à l'HESS ou pas du tout?
1: Alors, Premier Parallèle, c'est une maison d'édition classique qui édite des sciences humaines, mais en dehors des institutions universitaires. Mais il y a un partenariat qui s'est créé entre la revue Technique et Culture, qui est une revue transdisciplinaire de sciences sociales, dont je fais partie aussi en tant que membre du comité de rédaction. Il y a un partenariat qui s'est construit autour d'une collection sur la vie des choses. Et donc c'est dans ce cadre-là que ce livre a été publié. Et il y a d'autres ouvrages qui ont un peu le même type de positionnement, qui partent des matières, des choses, et qui remontent, alors soit des filières, soit posent des questions écologiques par la matérialité, par la technique.

0: Et donc voilà, c'est un partenariat.
1: Voilà, tout a été dit. Merci Mikaela, un grand merci à vous. Et puis ben voilà, chers auditeurs, une fois de plus, on est triste, et en même temps, on a quand même une information qui nous permet de ne plus être franchement dupe de ce discours politique qui est très fort ici en Europe et qui nous fait croire que les choses avancent sereinement et avec beaucoup de progrès, de modernité humaniste. Eh bien, pas du tout. Voilà, on déplace le problème, même si effectivement tout n'est pas noir, bien sûr, j'imagine. Mais en tout cas, voilà, votre fonction à vous, c'était aussi d'être fossoyeur, fossoyeuse, et de nous déterrer le cadavre. Voilà, donc prochainement, Mikaela, sur peut-être encore un autre visage du recyclage. Voilà, merci à vous.
0: Merci beaucoup pour votre invitation. Merci.

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0: Chers auditeuristes, bonsoir et bienvenue à ce 20e Lumière Rouge Vie d'Insurgée. Je suis Mylène Just, travailleuse du sexe dit tradi de rue depuis plus de 20 ans et comme chaque premier jeudi du mois, nous nous retrouvons en direct pour échanger avec mon invité, travailleuse du sexe. L'actualité TDS est dense et rude en cette période, la saison s'y prête, l'ambiance générale aussi, l'actualité de la communauté à abattre est aussi rude que silencieuse et silenciée. Le 23 novembre dernier, notre invité a pris la parole devant des milliers de personnes à la fin de la marche de lutte contre les violences sexistes et sexuelles. Vous pourrez la voir dans un lien sur le podcast de l'émission. Le 1er décembre dernier, notre parole a été portée devant une centaine de personnes lors de la journée mondiale de lutte contre le sida. Une prise de parole anaphore où nous faisons la liste de tout ce que nous comprenons puisque nous le vivons dans notre chair. La transphobie et l'homophobie, le sexisme, le racisme et le colonialisme, le paternalisme, les OQTF, le viol, les coups, les intimidations, l'exposition au risque, les agressions impunies, les traumatismes, le harcèlement, l'expulsion, la perte de la garde d'un enfant, les PV, les jugements, la délation, la traque fiscale et bancaire, le rejet, la stigmatisation, le déclassement social, la perte d'autonomie et la précarité, l'abandon, la désocialisation, la misère, la déchéance face à la vieillesse, la pathologisation, la dépossession de son libre arbitre, de son vécu et de sa parole, la confiscation de ses biens et fruits de son travail, et la maladie. Une liste acide, assourdissante, de ces fameuses calamités subies par les TDS et prostituées pour questionner nos adversaires, principalement responsables de cette situation. Pour leur dire que si nous, on comprend tout, pourquoi prétendre, par la négation de nos droits, que nous ne comprenons rien à nos vies, que nous ne comprenons rien à la vie, et surtout, qu'ils ne nous comprennent pas. Quelques dizaines de personnes éclairées et émues, pour la plupart, selon les retours que nous avons eus, nous ont entendues et comprises. C'est déjà ça. Ce n'est pas fini. Ce n'est jamais fini. Vendredi 17 décembre, c'est la journée mondiale de la lutte contre les violences faites aux TDS, une date qui n'existe pas dans l'agenda du ministère et du Haut Conseil à l'égalité. Ces deux-là s'entendent pour l'abolition de nos activités, donc s'entendent pour nous faire disparaître physiquement et donc, très concrètement, s'entendent pour laisser les choses en l'état, pour faire perdurer cette liste des violences et injustices subies. Ces instances rejettent toute responsabilité sur ces violences systémiques. Nous serons place Édouard Herriot à 12h30 le 17 décembre. Dehors, ensemble, soudés, pour énumérer la liste des mortes. Ce féminisme abolitionniste dit progressiste ne sera pas là. Il a bien compris qu'on était assez grande pour dresser des listes et des constats morbides, mais trop petite, insignifiante comparée à leurs enjeux carriéristes pour avoir des droits. Ce soir, mon invité est de ces belles personnes qui ont subi une part non négligeable de ces calamités, mais qui ont la foi et surtout la légitimité sur notre combat, bien chevillé au corps. Elle est la porte-parole de la Fédération Parapluie Rouge, qui regroupe les collectifs et associations défendant la santé et les droits des TDS. C'est Maîtresse Catin, et qu'on appelle Catin. Catin, bonsoir.
1: Bonsoir Mylène.
0: Ton nom donc de travailleuse du sexe est Maîtresse Catin, donc tout le monde t'appelle Catin. Tu es TDS, le T ajouté signifie que tu es télétravailleuse du sexe, dominatrice et créatrice de porno pour le cerveau. Avant cette orientation sur le TDS virtuel, tu étais Marilyn Van Hirsch, escorte, GFE et PSE, qu'est-ce que ça veut dire GFE et PSE? Raconte pour les...
1: GFE, c'est Girlfriend Experience.
0: Oui.
1: Et PSE, c'est Porn Star Experience.
0: Donc, Girlfriend Experience, c'est-à-dire comme avec ta petite amie,
1: exactement,
0: on embrasse, on se câline, on fait c'est comme ça. Si on s'aimait. Et Porn Star Experience, c'est quoi concrètement?
1: Bah, c'est du sexe. C'est plus... pas violent, mais c'est du sexe.
0: Il n'y a pas d'affect dedans,
1: c'est vraiment le sexe.
0: Ouais, d'accord.
1: Mais les deux peuvent se cumuler.
0: Oui, effectivement. Ok. Tu as 38 ans, tu es né à Paris et tu es l'aîné d'une fratrie de 3 nanas. Donc tu as 2 sœurs. Tes parents, artistes, se séparent lorsque tu as 6 ans. Dès l'âge de 16 ans jusqu'à 22 ans et depuis ta jeunesse, tu as éprouvé l'univers de la santé mentale, ce qui a largement contribué à te dégoûter d'un système scolaire où on te faisait sentir inadapté. Tu arrêtes ton cursus scolaire en terminale littéraire. De ton premier job en 2022, comme ouvreuse de cinéma à l'âge de 16 ans, à TDS, pendant 5 ans, tu passes par tout un tas de jobs alimentaires, fast-food, galerie d'art, pionne. Puis tu passes un concours de la fonction publique et intègres l'administration. Un milieu et un travail administratif que tu as détesté et que tu finis par quitter en démissionnant en 2019. Pendant toute cette période de job dit alimentaire et ou normé, tu fais du travail sexuel alternativement. Ta première fois est en 2007 pour le TDS, tu as 21 ans. À cette époque et pendant 5 ans, tu entres davantage dans le cadre des échanges et trocs économico-sexuels que dans le cadre TDS, que tu ne te considères pas du tout. À l'âge de 26 ans, tu commences l'escorting, occasionnellement ou à temps plein, selon la période et l'alternance avec tes autres jobs. C'est en 2019, à 32 ans, que tu commences le TTDS. Donc, c'est un rappel, télé, travailleuse du sexe. Tu fais de la domination virtuelle et principalement du téléphone noir, équivalent du téléphone rose, mais pour la domination et l'humiliation, et de la création de vidéos. Côté engagement, tu as toujours été plus ou moins militante, notamment sur le féminisme, sur la santé mentale et l'antiracisme. Mais c'est en 2019 que tu entres en activisme TDS suite à un contentieux avec une plateforme. Actuellement, tu es porte-parole de la Fédération Parapluie Rouge, TDDS, célibataire et sans enfant, par choix. Tu as moult activités et dada que tu alternes et enchaînes car tu aimes le changement et tu te lasses rapidement. Photos, principalement des autoportraits avec une esthétique sombre gothique, du scrapbooking.
1: Du scrapbooking.
0: Booking, pardon. La vieille, qui sait pas ce que c'est.
1: T'inquiète, c'est du collage, de l'assemblage de différents éléments.
0: Et mais ça, j'adore. Je sais ce que c'est. Mm. Du dessin, de la peinture, fabrication d'objets, cuisine, pâtisserie, voyage pour découvrir, et non pas pour se détendre, mais surtout pour découvrir ce qui se passe ailleurs.
1: Ouais.
0: Cinéma horrifique, les films d'horreur.
1: Oui.
0: Oui. Les concerts, la musique. La musique est une passion pour laquelle tu peux te sacrifier en mangeant des pâtes à l'eau pendant des mois. Je comprends, je suis pareil. Tes projets, à ce moment même où on fait l'émission, c'est continuer le TTDS, mais même si tu avoues ne pas être très optimiste et surtout, tu as un rêve, bon sang ne saurait mentir, réaliser une fiction sur ta vie, ton parcours. La vie de maîtresse Catin pourrait être un jour un de nos, voire le film culte de nos vies. De Catin. Au passage, tu me bipes, hein, parce que je veux bien être volontaire pour la coécriture ou la mise en scène.
1: Avec
0: ce
1: plaisir.
0: Film-là. Alors, rentrons dans le vif de ta vie. Catin, tu dis dans ta bio que tes parents, artistes, peintres et musiciens, n'ont jamais pu vivre, hélas, de leurs aptitudes artistiques. Du coup, tu as connu l'anticonformisme de ces vies d'artistes, mais aussi peut-être l'insécurité et la précarité. À la maison, c'était en dépit de tout, la vie de bohème, dans l'amour partagé, sans se préoccuper des lendemains.
1: Alors pas du tout, parce que mes parents avaient chacun un job classique.
0: Ouais.
1: Mais du coup, j'ai baigné très tôt dans un univers hyper artistique et anticonformiste. Mon père écoutait beaucoup de punk rock, par exemple. Enfin, ouais. Mon père est un ancien punk.
0: Ouais.
1: Ma mère écoutait beaucoup de punk aussi.
0: Ouais.
1: Ma mère a beaucoup plus galéré que mon père au niveau de l'emploi.
0: Ouais.
1: Mais ils ont toujours eu un job classique à côté.
0: Bah oui. C'est ça, ils avaient un job classique. Mais c'était pas non plus la vie de bohème, je veux dire. Dans l'ambiance à la maison, c'était, il fallait quand même aller au charbon,
1: oui.
0: Assurer la fratrie, la vie de tous les jours. Donc c'était pas, en fait, il y avait une discordance entre leurs aspirations artistiques, de création, et puis le fait de devoir, voilà. Payer sa vie, ce que tu connais maintenant, hein,
1: oui.
0: De n'importe quelle manière. Et donc, c'était pas vraiment la vie de bohème. Et oui.
1: Bah, mon père m'a toujours tenu le discours que pour lui, ouais. La musique, c'était une passion, qu'il voulait pas en vivre, que ça l'intéressait pas d'en vivre. Donc, il a toujours trouvé suffisamment de temps pour s'en nourrir. Pour pouvoir exercer, faire de la musique à côté du taf.
0: Ouais.
1: Ma mère, je pense qu'elle aurait aimé en vivre.
0: Ouais. Ouais, oui. Oui, il y a une différence que tu as bien pu analyser très très tôt. Ceci dit, donc, dans ce contexte, t'as quand même appris des choses, t'as appris des choses, tu t'es épanoui des valeurs qu'avaient tes parents.
1: Ouais. Bah j'ai été, j'ai baigné dans la musique.
0: Qui était non conformiste.
1: Ouais, c'est ouais. Ça.
0: Puis il y a autre chose aussi. En dehors de cet anticonformisme, tu as vécu l'univers psychiatrique. La santé mentale est aussi importante que toutes les pathologies, mais si mal non seulement prise en charge, mais aussi si mal reconnue et acceptée. Donc tu as vécu l'ostracisme, l'enfermement, des contentions physiques, la camisole chimique. Ce sont des épreuves que je qualifie d'inqualifiables. Que tires-tu en enseignement de cette période ? Que ce soit sur l'univers psychiatrique et le système dans son ensemble. Qu'est-ce que tu as vécu pendant cette... Parce que ça a duré combien de temps ?
1: Longtemps. 5 ans. À faire des allers-retours dans les hôpitaux psychiatriques. Enfin, moi, ma première hospitalisation, donc à 16 ans, s'est faite en hôpital psychiatrique adulte.
0: Ouais.
1: Donc, c'était vraiment très dur. En fait, moi, ça m'a rajouté du trauma par-dessus les traumas.
0: Mais c'était quoi les premiers symptômes ? Qu'est-ce qui s'est passé ?
1: J'ai fait une tentative de suicide quand j'avais 16 ans.
0: Ouais.
1: Ouais. Ouais, ouais.
0: Il y avait un mal-être.
1: Ah oui, oui. Ouais, bah, ouais, oui. Ouais, oui, oui.
0: Que personne ne pouvait ne décerner ou personne ne s'en occupait, quoi.
1: Ouais.
0: Ouais.
1: Ça, puis de l'automutilation... j'étais en total décrochage scolaire, mais en fait il y avait un gros, moi je le savais pas à l'époque, mais j'avais un gros syndrome de stress post-traumatique en fait.
0: Qui venait d'où si tu veux en parler,
1: non, je vais pas l'aborder ce soir. Ouais. Mais,
0: D'accord. Mais de toute façon, ce qui a été démontré, c'était un PTSD, mais t'as une sensibilité accrue.
1: Oui.
0: Oui.
1: Oui, j'ai eu un diagnostic correct à l'âge de 28 ans.
0: À 28 ans, voilà. C'est ça le problème, c'est que le diagnostic, il est très très tard.
1: Il est très tard, mais j'ai eu un premier diagnostic qui était trouble de la personnalité borderline, qui personnellement est un diagnostic que je rejette parce que
0: c'est un fourre-tout.
1: Bah c'est en fait, je dirais pas que c'est un fourre-tout, mais c'est un diag qui est hyper hystérisant. C'est quasiment un diag qui est donné qu'à des femmes ou à des jeunes filles.
0: Oui, c'est ça.
1: Et puis les, faut savoir
0: oui,
1: que.
0: Oui, bah c'est bien ce que je dis, fourre-tout.
1: Ouais, puis les psychiatres, en fait, quand.
0: Fourre-tout, ils existent.
1: Quand on te dit que t'as ce trouble, ils vont noter tous tes changements capillaires, tous tes changements de fringues, tout. Alors que t'es, généralement, quand le diag tombe, t'es assez jeune et t'es à un âge où, en fait, tu te cherches, quoi. Et où c'est normal de passer par différentes coupes de cheveux, par différents styles vestimentaires.
0: Ah oui, oui, ça va, ça va jusque-là, oui. Oui, on est. Oui, ça c'est un constat, mais sur la psychologie et la santé mentale, on est loin du compte. Parce que là, ce que tu me décris, ça me fait penser aux expériences sur l'intelligence, sur le QI, où on mesurait la taille des crânes, la morphologie des crânes et la taille du cerveau. C'est exactement ça. Et du coup, c'était plus précisément un PTSD. Ton mal-être était dû à un PTSD. Aujourd'hui, tu as dépassé cette période et tu as sur ce PTSD, t'as fait une auto-analyse ou le système psychiatrique ou ce que tu as éprouvé t'a fait avancer. Qu'est-ce qui t'a fait le plus avancer finalement?
1: C'est un savant mélange de plein de choses. Oui, la thérapie m'a permis d'avancer, mais surtout ce qui m'a permis d'avancer, ça a été d'avoir le bon diagnostic quand j'avais 28 ans. Et en fait, j'ai été diagnostiquée avec un trouble du spectre autistique, un trouble déficitaire de l'attention avec hyperactivité, et puis un peu toutes les comorbidités qui vont avec, genre dépression chronique, trouble, anxiété généralisée.
0: Donc pendant 12 ans, t'as été hystérique alors que t'as juste... un trouble aussi autistique et un PTSD, quoi. Donc, c'est extrêmement alarmant. Quel conseil tu pourrais donner aux personnes qui sont dans ces situations avant de passer par toutes ces années de troubles et d'être malmené en camisole quand même? C'est la contention physique, la camisole chimie, c'est extrêmement grave.
1: Ah oui, en fait, moi je faisais des crises, autistiques, mais qui étaient perçues comme des crises de colère, comme elles pètent les plombs pour rien. Et du coup, on m'attachait et j'ai fait de la chambre d'isolement plusieurs fois. Et puis bon, la camisole chimique, c'est un peu un grand classique dans les hôpitaux psychiatriques parce que il y a les
0: soignants... Oui, on le voit dans les films, mais si tu le dis, là, il faut le dire. Faut dire que, oui...
1: En fait, il n'y a pas assez de soignants, il n'y a pas assez d'espace pour s'occuper des fous. Donc, en fait, on abrutit les fous sous dose de médicaments. Ça les empêche de parler, ça les empêche d'être en colère, de se rebeller. Et du coup, ils sont tout calmes.
0: Oui. Non, mais juste le terme fou, déjà, qui est hyper stigmatisant.
1: Ah, bien sûr. Après, moi, je me le suis réapproprié aussi, tu vois. Comme le mot pute, hein.
0: Non, mais tu vas pas me dire que pendant 12 ans, on n'a pas su que t'avais, qu'il y avait le spectre autistique dans ton profil. Et pendant 12 ans, toi, on t'a fait sentir que t'étais dans la catégorie des folles.
1: C'est ça.
0: Mais tu vois bien que le problème, il ne vient pas de toi.
1: Bien sûr que non.
0: Donc, il vient des autres.
1: C'est pour ça que j'ai pas vraiment
0: même de l'institution psychiatrique.
1: Bien sûr. Ouais. Moi, j'ai pas vraiment de conseils à donner aux gens.
0: Ouais.
1: À part parce que je me permettrais pas. À part dire que c'est pas vous qui êtes inadapté, c'est le système qui est inadapté. Et en fait, moi, si je devais donner des conseils, ce serait plutôt pour les soignants et les soignantes de pas oublier que en fait, ils ont pas le savoir absolu. Les médecins n'ont pas le savoir absolu. En fait, les médecins
0: les sachants,
1: et les soignants,
0: les fameux sachants,
1: ils savent rien. En fait, nous, les patients et les patientes, on est là pour vous apprendre votre métier. Et c'est nous qu'il faut écouter. Faut arrêter de mettre les gens dans des cases. Et il faut apprendre à écouter. Écouter les gens que vous avez en face de vous. Et surtout interroger votre rapport à la violence, à la domination, surtout dans une société qui est extrêmement sexiste, patriarcale.
0: Mais il n'y a pas que ça, parce que tu vois qu'ils sont dans, il y a des process, des modes, ils sont dans des rails. Tu le vois pour tout.
1: Bien sûr.
0: Quand t'as affaire aux administrations, aux démarches administratives, quand t'as affaire au système bancaire et tout ça, on a, voilà, ça c'est notre process, on n'en dévie pas.
1: Exactement.
0: Donc on a affaire à des robots. D'ailleurs, moi j'ai, souvent je me dis, un jour je vais dire, vous êtes, quand une administration va m'appeler, je vais répondre, vous êtes en ligne avec un robot, que voulez-vous? Vous êtes en ligne avec, et puis je vais répéter. Donc, on peut être qu'en empathie, parce que c'est terrible. C'est terrible parce que quand on te met sous camisole chimique et contention physique et que tu es stigmatisé, là on va en venir à ça, ce que tu as vécu aussi, parce que les répercussions sont à la maison, mais ça on va pas en parler, mais à l'école, c'est alors que toi tu n'as aucun problème au niveau de ton discernement, au niveau de ta sensibilité, au niveau de ton intelligence, mais qu'il y a juste, un petit truc qui va te faire découpiller, t'es plus sensible que les autres, t'as un amplificateur et on va t'enfermer, voilà. Et ça c'est inacceptable et ça fait partie des failles institutionnelles, pardon. Et justement, on comprend dans ce contexte que tu n'aies pas pu t'accrocher aux études parce que c'était vachement dur. De quand même pouvoir aller. Et donc, comment ça se passait à l'école?
1: Bah, en fait, j'ai commencé à décrocher même avant ça. Parce que qu'est-ce que je m'emmerdais à l'école. Ouais. Qu'on s'ennuie. Alors, il y avait quelques matières qui sauvaient un peu le truc. Genre, j'aimais bien l'anglais, j'aimais bien le français, mais je crois que c'est tout.
0: Ouais.
1: Et en fait, à partir du moment où je suis entrée au collège, pour moi, ça a été un calvaire, parce que je pense comme énormément de personnes, j'ai vécu le harcèlement scolaire au collège, au lycée, ça a été, ça s'est plus ou moins arrangé. J'ai l'impression que les gamins sont quand même moins cons au lycée qu'au collège.
0: Et pourquoi? Parce que t'étais dans ta bulle, t'étais à part, t'étais pas dans un groupe, t'étais pas un mouton de panurge.
1: Déjà, je suis arrivée dans un collège où je connaissais personne. Et effectivement, enfin moi j'étais grave dans ma bulle et en fait j'étais grosse, j'étais pas particulièrement féminine et ça m'intéressait pas.
0: Du grosse patate, t'en as mangé comme moi?
1: Ouais. Non, moi c'était la grosse vache.
0: Ah, vache ou patate? Ouais. Bon, peu importe.
1: Mais c'est mignon, c'est une vache.
0: la bêtise des enfants.
1: Bah oui.
0: Et la ouais.
1: Oui, puis du coup, j'arrivais pas. Moi, j'avais envie, ce que je voulais, c'était aller jouer au foot avec les garçons.
0: Ouais.
1: Mais les garçons voulaient pas.
0: Ouais.
1: Parce que j'étais trop chelou et pour eux, j'étais une nana. Et les nanas voulaient pas de moi parce que j'étais trop chelou et que j'avais l'air d'un petit mec, quoi. J'avais les cheveux courts et tout.
0: Ouais, t'étais in between entre les deux.
1: Ouais, c'est ça.
0: Donc, rejeté de partout.
1: Ouais.
0: Et donc, ça se passait pas bien.
1: Puis ça, en plus, je comprends. Maintenant j'ai l'impression qu'on en parle, enfin c'est pas qu'une impression, c'est que maintenant on en parle vraiment. C'est devenu un sujet, le harcèlement scolaire, même si je trouve que c'est toujours pas assez, mais à l'époque, enfin moi le peu de fois où j'en ai parlé, on m'a dit que j'étais une menteuse, que j'inventais, que je voulais me faire, que je faisais ça pour attirer l'attention sur moi, pour me faire remarquer, c'est le même genre de trope un peu sexiste que quand tu dénonces une agression sexuelle ou un viol.
0: Rassure-toi, ça reflète juste le moutonnage de la société.
1: Ah bah, à qui le dis-tu ?
0: Et puis l'intolérance à la différence, qui sont pas des marqueurs d'évolution de l'être humain. Et l'être humain n'a pas évolué. La technologie, oui, mais pas l'être humain. Puis vient l'époque où tu te prends en main. À 16 ans, tu commences à travailler, tu alternes des jobs. Tous ces jobs t'ont ennuyé. Mais avant de parler de ton expérience dans la haute administration, y a-t-il tout de même un job qui t'a particulièrement plu, où tu as pu t'exprimer? Dans tous ces jobs que tu as fait, t'as fait les fast-food, pionne, t'as fait plein de trucs, mais il y en a un qui t'a plu quand même?
1: Ouais, pionne.
0: Pionne?
1: Ouais.
0: Bah oui.
1: Parce qu'en fait, ça
0: Domina.
1: M'a.
0: Mais Domina non. Virtuelle, mais pionne, ah bah attends,
1: non, en fait, ça même pas. En fait, ça m'a. Le fait d'être pionne,
0: Ouais.
1: Ça m'a guéri de, ça m'a permis de me réparer et de me guérir par rapport à moi, mon expérience dans le système scolaire. Mmh. Et en fait, en étant de l'autre côté, ouais, j'ai compris pourquoi ça n'avait pas marché pour moi.
0: Ouais.
1: J'ai compris. Après. J'ai vu toutes les failles. Je suis arrivée le premier jour.
0: Ouais.
1: Et déjà, j'ai vu toutes les failles. Et je me suis dit, mais évidemment.
0: Ouais.
1: Ça et dit, moi, j'ai adoré ça. Puis j'adore les... Enfin, en fait, j'adore... Je veux pas d'enfants, mais j'adore les enfants.
0: Oui,
1: et...
0: oui, oui, c'est ça. Bah oui. Tu sais que à la base, bien prendre en charge un enfant ou un ado, c'est en faire un adulte. Voilà, lui mettre de lui... lui construire quelque chose pour voilà et concrètement qu'est-ce que t'as vu dans ces failles là qu'est-ce qui t'a fait piger, dis-nous concrètement.
1: Déjà il y a un manque énorme de personnel,
0: ouais,
1: Il y a plein de choses qui fait qu'en fait, on peut pas agir, notamment sur le harcèlement scolaire.
0: Ouais.
1: Parce qu'il y a pas de solution. Il y a aucune solution qui est possible. Mmh. Et en fait, en tout cas, quand t'es pionne, mais même quand t'es prof, hein, les profs aussi, c'est terrible pour eux. Mmh. En fait, c'est comme tout le reste, c'est-à-dire que c'est un protocole que tu dois suivre. Mmh. Mais en fait, t'es tout le temps en train de bricoler. Et en fait, le système,
0: oui, c'est ça.
1: Il tient,
0: les process.
1: Il tient à bout de bras parce que t'as quelques personnes qui font le taf et qui sont comme ça et qui tiennent la barque. Et puis les autres, soit font rien, soit suivent un truc hyper protocolaire, mais qui en fait fonctionne pas du tout. Et en fait, le système, il tient grâce aux personnes qui sont marginalisées parce que c'est celles qui vont savoir comment construire, oui, comment pallier au manque, etc., qui vont avoir de la suite dans les idées et qui enfin, le protocole, on s'en fout, en fait.
0: Mmh. Mmh. Oui, c'est ça. Mmh. Les personnes qui dérogent des règles du process pour ne pas prendre de risques, parce que politiquement, bon, on peut...
1: Le bah, surtout qu'en
0: pas
1: fait,
0: de vague.
1: Tu peux déroger... Enfin, en fait, tu peux... Moi, je me suis rendu compte que tu peux grave dévier et déroger au protocole qui est établi, bah, tout en restant, en fait, dans la légalité la plus totale. Et en ne dérogeant pas au protocole, il faut juste utiliser ton imagination pour pallier à toutes les failles qu'il peut y avoir.
0: Oui, mais la faille principale que tu as pu certainement reconnaître, c'est que il faut que les personnes, même si ce sont des enfants ou des adolescents, apprennent les armes pour se défendre dans la vie, que ce soit au travail, dans ses rapports avec les autres, pour s'imposer. Et ça, c'est pas des process dans... C'est pas des process institutionnels qui vont leur apprendre ça. Ce sont une confiance en soi qu'on apprend...
1: sur le tas.
0: Avec l'amour, dans sa famille.
1: Ouais. Quand il y en a.
0: Avec les sèmes qui, les graines qui sont semées. Donc, c'est pas dans le milieu scolaire. Donc, non. Effectivement, tu te retrouves à te dire, bon, bah, cette personne, elle en prend plein la gueule. Mais si au bout d'un moment, elle ne réagit pas, qu'est-ce qu'on fait? Bah, on fait comme font le féminisme progressiste. On fait des lois. On fait des lois pour dire, on va vous défendre. Maintenant, ça ne marche pas comme ça. Il faut apprendre à se faire respecter, à s'aimer, et voilà. Donc ça, tu l'as compris très tôt, surtout avec ce que tu avais traversé juste avant. Et puis, en termes de violence, dans le TDS, t'en as vécu des moments de violence?
1: Oui, et je continue d'en vivre. Mmh.
0: Mais dans le rapport avec les clients ou... Dans les pratiques,
1: dans les rapports avec les clients et ben les violences de la société en fait, le stigma, le regard que portent les gens, nos amis les abolitionnistes.
0: Mais tu m'as dit dans ta bio qu'il y avait une physiquement, t'es... bon, t'avais pas été exposé à une violence particulière.
1: Si, c'est juste que j'ai pas particulièrement envie d'en parler.
0: Ouais. Mais qu'il y en avait une qui t'avait marqué. C'était sur une remarque.
1: Oui, bah c'était à l'école pour le coup, mais ça, en fait c'est un peu ça qui a. Enfin, c'est. Faut que je déroule pour que les gens comprennent. En fait, quand j'avais 12 ans, à la sortie du collège, il y a un garçon de ma classe qui m'a dit « T'es moche. Qu'est-ce que t'es moche ? Vous, les femmes, nous, les hommes, on peut se permettre d'être moche, mais vous, les femmes, vous pouvez pas vous permettre d'être moche. » Et je me souviens que ça, je m'étais sentie hyper violentée par ça, et en fait, c'est une phrase qui m'est restée. Genre, encore aujourd'hui, j'y pense, tu vois, je m'en souviens. Ça m'a énormément marqué, parce qu'en fait, c'est vrai. C'est malheureusement, c'est vrai. Dans la société dans laquelle on vit, les hommes peuvent être moches, mais nous, on n'a pas le droit à l'erreur en tant que meuf, quoi. On est toujours obligé d'être belle, d'être apprêtée et tout. Et puis en plus, moi, à cette époque-là, la féminité, je n'y comprenais rien. Je comprenais pas comment les meufs faisaient pour être féminines. Et en fait, j'ai compris, moi, très tardivement, comment l'être quand j'ai commencé le TDS. Et en fait, c'est là où j'ai trouvé intéressant d'être féminine parce que ça me rapportait quelque chose. Mais pour moi, la féminité, ça a toujours été une performance. Et du coup, le TDS, enfin le fait d'être TDS, c'est vraiment ma revanche sur cette phrase hyper violente qu'on m'a dit, tu vois. Parce que à l'époque, on me dit que j'étais moche, que j'étais grosse, que je ressemblais à rien, que j'étais on me dit que j'étais un mec pour m'insulter, mais pour moi, c'était pas une insulte. Ça m'allait d'être un garçon parce que j'étais garçon manqué. Mais et ça c'est ma revanche sur le fait que j'étais grave un loser quand j'étais au collège. Je sais pas si tu vois ce que c'est la figure du loser qui est vraiment le perdant ou la perdante, tu vois. Et moi j'étais vraiment un gros loser quand j'étais au collège. Et le fait d'être TDS, c'est vraiment ma revanche. C'est ma revanche sur le harcèlement que j'ai vécu au collège où on me dit que j'étais moche et tout.
0: C'est justement, c'est le TDS, c'est souvent une revanche.
1: Bah sur, oui, j'ai remarqué.
0: C'est une revanche sur beaucoup de choses. Même pour les migrantes, une revanche sur l'horreur qu'elles vivent dans leur pays, sur les dominations de toutes sortes et les oppressions et les jugements. Mais en fait, tu te rends compte maintenant que la personne qui te juge, puisque maintenant t'es dans le camp non plus des personnes lambda, mais des personnes qui assument d'être catégorisées, d'estigmatisées, d'être la pute, belle ou moche, de toute façon, c'est pas le débat. Tu te rends compte que la personne qui pense ou profère des saletés à ton encontre, et c'est elle-même, c'est elle la personne qui est sale et qui est moche.
1: Exactement.
0: Eh oui. Et ça, c'est important, mais on le sait beaucoup, beaucoup plus tard. Mais c'est la personne qui veut te salir en utilisant ce que tu fais ou ton physique et qui veut te salir en proférant des mots désagréables et qui t'enfoncent et qui veulent te nuire, c'est cette personne-là qui profère ces mots, qui est moche. Et ça, c'est... Ma foi, je trouve que c'est très jouissif de penser à ça et de penser que, oui... Cette personne est moche. Et puis, on va justement se détendre après ces paroles philosophiques existentielles très importantes, ma foi, pour toutes les personnes qui, justement, ont déjà été jugées pour leur physique par des gens insignifiants. En plus, hein, c'est vraiment pas des lumières.
1: Bah moi, je me souviens très bien de ce garçon-là.
0: Un branleur.
1: Ah oui.
0: Un gros branleur.
1: Oui, oui. Je sais qu'il a une vie...
0: Oui, magnifique.
1: Nulle.
0: Honorifique. On fait le ping-pong. Et voilà, c'est quelqu'un qui est moche lui-même.
1: Exactement.
0: Et donc, on va se détendre, justement, avec quelqu'un qui est pas dégueu, franchement. Hein. Parce que c'est Lady Gaga. Dance in the Dark. Puis qui danse en plus. Dance in the Dark, Lady Gaga. Maestro, Corinne, envoie-nous Lady Gaga. Qu'on se détend.

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0: Bon alors, qui a dansé? Corinne a dansé, je l'ai vue. Toi aussi,
1: ouais.
0: T'as dansé.
1: Bien sûr.
0: C'est le moment de parler de puterie.
1: Allez.
0: De travail sexuel. La première fois en 2007, tu as 21 ans. À l'époque, tu connais les affres de la psychiatrie. Tu as un job alimentaire sans intérêt que tu quittes. La première passe est à ce moment-là. Comment ça s'est passé? Pourquoi t'as fait une passe?
1: J'ai fait une passe parce que j'avais pas de thunes et j'avais besoin de drogue.
0: Oui.
1: Parce que je fumais du cannabis.
0: Le cannabis.
1: Et du coup, ben, je déambulais dans les rues du 13e arrondissement de Paris. Et je suis tombée sur un dealos à qui j'ai proposé de faire une pipe en échange d'une barrette de shit. Ce qui était honnêtement très peu cher payé. Oui. Parce que c'était une barrette de 10 balles.
0: Oh là là.
1: Une pipe, tu vois.
0: Il aurait eu tort de refuser. Bien sûr, il savait que c'était intéressant. Mais, ah tiens, là justement, je vais poser une question quand même sulfureuse. Savais-tu faire des pipes?
1: Bien sûr.
0: Ah, bon d'accord. T'avais commencé tôt.
1: Même pas forcément.
0: Pas forcément, mais tu
1: non.
0: savais les faire.
1: Mais je savais faire.
0: Et par la suite, ça a continué plusieurs années.
1: Ouais.
0: Job, passe, t'alternes avec les jobs alimentaires, les passes. Comment tu vivais la situation, en fait, de faire du troc économico-sexuel, tu te sentais comment?
1: Oh bah, personne ne le savait. Moi, j'avais hyper honte.
0: Personne de chez personne, même pas une copine, rien,
1: non,
0: rien, personne.
1: Personne.
0: T'as gardé ça pour toi.
1: Ah oui, j'avais trop honte. J'avais vraiment trop honte et... Je vais pas dire que je me sentais sale, mais il y avait un peu de ça quand même, tu vois, genre j'avais l'impression de me faire du mal. Mais parce qu'en fait, il y avait tout le contexte psychiatrique autour où,
0: ouais,
1: en gros, on me disait
0: ça.
1: Beaucoup de choses que je faisais dans ma vie, c'était pour me faire du mal à moi-même.
0: Ah,
1: et
0: d'accord.
1: Du coup, bah, j'avais l'impression que je me faisais ça pour me faire du mal à moi-même. Ah. Alors qu'en fait, pas du tout.
0: Moi, non, mais attends, parce que tu me dis, ça t'a aidé aussi. L'approche psychiatrique et les traitements pour faire les thérapies pour avancer.
1: Ouais, mais
0: quand on te dit
1: à ce moment-là, j'étais pas en thérapie, hein, j'étais encore vraiment dans les affres de la psychiatrie.
0: D'accord. Donc voilà, c'est pour dire aux gens la nette différence entre la psychiatrie et la thérapie ou l'analyse. C'est pas pareil. Donc là. En psychiatrie, on te fait croire que le mal que tu te fais, tu te le fais délibérément, ou que tout acte que tu fais, c'est qui te fait du mal, c'est toi qui te le crée.
1: Ouais.
0: Donc évidemment, oui, donc t'étais encore dans cette ambiance-là, et tu te disais. Je me fais du mal en allant chercher ces rapports-là économico-sexuels de troc sexuel et c'est honteux. Donc il y avait une culpabilisation quelque part, ouais, c'est ça.
1: Oui, puis à l'époque, enfin moi, tu vois, j'étais pas du tout politisée sur le travail sexuel. Enfin moi, la vision que j'en avais, c'est triste, mais enfin en tout cas à l'époque, c'était la vision hyper misérabiliste, tu vois, des vieux documentaires sur TF1, M6, hyper sensationnaliste.
0: Enquête exclusive.
1: Exactement.
0: Ouais, la Villardière, tout
1: ouais,
0: ça.
1: Ouais, la traite, les proxos, etc.
0: Et donc oui, t'étais effectivement, comme la plupart des gens qui signent les textes des abolos, c'est vraiment le misérabilisme. Il ne faut pas vendre son corps.
1: Ouais,
0: c'est ça. Et donc t'étais honteuse, tu le cachais à tout le monde, donc ça devait être ça devait être inconfortable, mais en même temps tu résistais, je veux dire inconfortable, mais pas au point de dire j'arrête de le faire. Donc pas si inconfortable que ça.
1: Parce que c'était, il y avait un côté quand même libérateur.
0: Ouais. Ah tiens, c'est ça qui est intéressant.
1: Parce qu'en fait, je choisissais moi-même mes horaires de travail entre guillemets, tu vois.
0: Ouais.
1: Genre j'ai toujours eu des gros troubles du sommeil, des problèmes d'insomnie. Je suis pas du tout du matin, je suis de la nuit quoi, tu vois. Et en fait, je déambulais la nuit dans les rues du 13e, et en fait, c'était moi qui décidais. C'est-à-dire que si j'avais envie de lâcher mon job alimentaire tout pété chez McDo ou KFC, je pouvais le faire. Et en même temps, tu vois, je pense que j'aimais bien aussi le côté secret que personne ne le sache.
0: Ouais, ça aussi.
1: Tu vois, le côté un peu genre, c'est juste à moi. Et en même temps, tu sais, c'est le côté un peu interdit.
0: Mais quel courage. Quel courage. D'aller comme ça dans la rue et dire, voilà, ce soir, j'ai décidé de faire une passe et...
1: Bah, je crois que j'ai plus peur, j'ai toujours eu plus peur... De la rue la journée quand il y a plein de monde plutôt que la nuit où c'est calme et il n'y a pas beaucoup de monde.
0: D'accord. Oui, mais c'est logique. On se comprend. Donc ensuite, plus tard, à 26 ans, tu démarres l'escorting. Qu'est-ce que ça t'a apporté d'officialiser la démarche, de basculer dans la professionnalisation, les plus, les moins? Et comment tu démarres l'escorting finalement? Qu'est-ce qui s'est passé? C'est quoi le point de bascule?
1: Bah, le point de bascule, c'est que j'ai rencontré une nana qui était escorte et à qui moi j'ai réussi à parler du fait que j'avais fait du... que j'avais fait des passes dans la rue.
0: Oui,
1: quoi.
0: La puterie occasionnelle. Voilà.
1: Exactement. Et c'est elle qui m'a aidé à me lancer. Et ça a été ça le point.
0: On ne dira pas son nom. Hein.
1: Bah,
0: elle peut tomber pour proxénétisme,
1: bien
0: attention.
1: Bien sûr.
0: Donc, elle t'a donné conseils. Elle t'a donné des conseils pour faire le TDS, mais d'une manière plus safe.
1: Oui, et puis mais moi je me considérais toujours pas TDS, tu vois, à cette époque. Enfin, en fait, je le connais, le mot travailleur, travailleuse du sexe ou même travail du sexe, des mots que je connaissais même pas en fait.
0: Oui, parce que derrière il y a une intention politique de légitimer l'activité et donc d'avoir des droits. Donc ça, c'était pas encore à cette phase-là.
1: Non.
0: Donc tu deviens escorte. Qu'est-ce que ça t'a apporté par rapport d'officialiser l'activité, de devenir professionnel, par rapport à avant, le plus, le moins? Qu'est-ce que t'as fait le point ou pas sur
1: Le plus, c'est que je gagnais beaucoup plus d'argent.
0: Ouais.
1: En fait, ça m'a permis de réaliser des rêves.
0: Ouais.
1: Alors moi, un de mes plus grands rêves, ça a toujours été d'aller suivre un de mes groupes préférés en tournée en Europe et grâce au travail sexuel, j'ai pu le faire.
0: Oui, on l'a dit, la musique, t'es prête à bouffer des pâtes pendant des mois.
1: Bah ouais, alors, ça m'a permis ça.
0: Et les mois, par rapport à la situation d'avant où tu allais quand tu voulais pour faire
1: le fait de devoir mentir à mon entourage.
0: Oui, mais ça changeait pas. C'était depuis le début.
1: Ouais, mais ça me pesait de plus en plus.
0: Et donc, du coup, t'étais, à cette époque, tu te considérais toujours pas comme une TDS.
1: Non.
0: Comme une escorte, oui, mais TDS. Et escorte, pour toi, c'était différent de TDS.
1: Bah, je connaissais même pas le terme.
0: Donc, puis 6 ans après, à 32 ans, tu tournes vers le TDS, donc t'es travailleuse du sexe à temps plein et tu arrêtes l'escorting. Alors voilà, qu'est-ce qui s'est opéré? Quel changement? Pourquoi?
1: Alors j'ai arrêté l'escorting. Enfin, à ce moment-là, j'avais commencé quelques années avant à prendre un chemin plutôt. Tu vois, je faisais beaucoup de fétichisme et je proposais aussi de la domination.
0: Ouais.
1: Et en fait, sur les dernières années, je faisais que de la domination.
0: Tu proposais fétichisme, mais domination, c'est quand même
1: c'est pas la même chose.
0: Activité très spécifique où il faut avoir une formation. Tu t'es fait ta formation toute seule?
1: Non,
0: ou...
1: pas du tout. Non, pas du tout. Non, non.
0: T'as demandé. T'avais des contacts qui t'ont expliqué.
1: Bah, je sais pas si je peux en parler, mais j'ai beaucoup fréquenté le milieu BDSM à Paris, les clubs et tout.
0: D'accord, aussi, oui.
1: Et c'est comme ça que j'ai pu apprendre. Enfin, d'ailleurs, c'est les soumis qui m'ont tout appris. C'est les soumis hyper expérimentés. Et je les en remercie, d'ailleurs.
0: Donc ça t'a plus plu. En fait, tu t'es dit, non, l'escorting, moi, faire des prestats sexuels en me faisant prendre, moi, je préfère dominer. C'est ça, en fait, qui tu t'es dit.
1: Bah, en fait, disons que pour moi, le sexe et le travail du sexe, jusqu'à ce que je découvre le fétichisme et la domination, c'était absolument pas des passions pour moi. Enfin, j'aimais pas particulièrement ça. Pour moi, c'était vraiment des jobs alimentaires, mais des jobs alimentaires de qualité supérieure, parce que c'est moi qui décidais, etc., etc. Mais en découvrant le fétichisme et la domination, si tu veux, c'est vrai, je me suis découvert des passions. Et c'est là où tout a changé et tout a basculé. Et en fait, je me suis mise au virtuel parce que j'ai vécu l'agression de trop de la part d'un client et que je me suis dit non, là, c'est bon, j'arrête. Et j'envisageais déjà depuis un moment de me mettre au virtuel. Parce que je trouvais que ce que ça offrait au niveau créativité était incroyable. Et que j'avais toujours, moi j'avais toujours rêvé aussi de faire mes propres vidéos, tu vois, de me mettre en scène et tout. J'ai toujours aimé raconter des histoires.
0: Ah bah oui, mais ça, bon sang ne saurait mentir. Donc t'as un profil atypique hein, dans le TDS virtuel. Tu n'es ni cam girl, ni OnlyFan girl. Oh, bon, rappel aux auditoristes, qu'est-ce que c'est ? OnlyFan girl ou cam girl?
1: Alors cam girl, c'est le fait de proposer des prestations en cam, même si en fait généralement quand on fasse du virtuel ou du réel, mais là plus spécifiquement dans le virtuel, généralement on va pas proposer qu'un seul truc. Celles qui font de la cam vont aussi souvent faire de la création de contenu avec et d'autres types de prestations. Et OnlyFan girls ou boys d'ailleurs sont les personnes qui mettent en vente des contenus sur OnlyFans et sur le même

0: plateformes qui proposent de mettre nos annonces en ligne ou les plateformes sur lesquelles on peut mettre nos contenus, ça reste de l'exploitation. Mais je trouve que OnlyFans, c'est vraiment de l'ultra-exploitation parce que tout est fait pour te pousser à être extrêmement productive, à produire toujours plus, mais à proposer un prix d'abonnement le plus bas possible. Et même certaines plateformes encouragent ça en proposant elles-mêmes des promotions. Et moi, c'est un système qui m'a, j'ai toujours, enfin, plus ou moins rejeté. Donc, je sais pas, j'ai dû avoir, oui, j'ai eu un OnlyFans pendant 2 ans, mais je trouvais que ça demandait une régularité complètement dingue par rapport à ce que ça pouvait rapporter financièrement.
1: Oui, et c'est ça le problème, c'est que les gens qui ne sont pas concernés ne comprennent pas et cassent la valeur de ce qu'on, de nos services, plateformes y compris. Alors toi, tu fais principalement du téléphone noir par opposition au téléphone rose. C'est quoi le téléphone noir? Comment ça se passe?
0: Bah, le téléphone noir, c'est comme le téléphone rose, sauf que ça va être de la domination et de l'humiliation.
1: Ouais.
0: Donc en fait, ça va dépendre de ce que va.
1: Mais tu le fais par oralement ou en vidéo?
0: Les deux. Le téléphone noir, c'est vraiment, bah, c'est par téléphone du coup.
1: Par téléphone, mais c'est incroyable ça, parce que ça demande une imagination.
0: Bah ouais, mais moi c'est ce que tu vois, enfin genre moi par exemple, j'admire de ouf les cam girls, parce que moi je suis pas du tout, enfin c'est pas que je suis pas à l'aise en cam, mais moi je trouve ça hyper stressant. Je trouve que t'as la pression, justement t'as la pression du live et tout. Et au téléphone, je suis beaucoup plus à l'aise.
1: D'accord.
0: Et comme je te disais, j'ai toujours aimé raconter des histoires.
1: Ouais.
0: Et après, comment va se dérouler la séance, ça va dépendre de ce que va demander le client. Donc je peux autant raconter une histoire, tu vois, c'est-à-dire mais raconter une histoire de domination, d'humiliation, voilà. Autant que ça peut être une espèce de mini séance de domination par téléphone. Et moi, après, je suis vraiment spécialisée dans tout ce qui va être humiliation hyper hardcore.
1: Il faudra que j'écoute ça un jour. Il faudra que tu m'en fasses une, parce que ça, pour moi, c'est incroyable. Pour moi, c'est quelque chose que je ne saurais faire. Comme disent les Belges, je ne saurais faire ça par téléphone. Mais tu t'inspires de quelque chose qu'il t'a dit avant qu'il te désirait, ou peut-être même d'une voix? Une voix suffit et ça s'en va.
0: Non, les clients vraiment, contactent et il me dit voilà. Je sais pas, soit il va m'indiquer une ou deux pratiques qu'il aime bien, soit il va me dire, je sais pas, madame, je vais être
1: mais tu le sens à force, tu fais, bon, on a l'intuition et on sent, on a la psychologiquement, on sait très bien analyser quelqu'un en le voyant en très peu de temps, et là par la voix tu sens vers quoi tu peux aller, ce qui va le faire kiffer sans le voir ni rien.
0: Ouais,
1: ça c'est incroyable, hein, ça c'est génial aussi.
0: Bah, c'est plus simple pour moi, en fait. En visuel, j'ai plus de mal, tu vois.
1: Et donc, ça passe par le verbal et je trouve que c'est extrêmement fort. C'est très puissant pour faire venir quelqu'un à la soumission ou à la jouissance par le verbal, c'est extrêmement fort. Donc, bravo.
0: Merci.
1: C'est quelque chose qui m'échappe. Et qui échappe à la majorité des gens. Mais c'est quelque chose que tu kiffes, donc tu le fais bien et tu t'es voilà, t'es dedans, t'es. Et il y a beaucoup de demandes, c'est.
0: Bah, c'est pour ça que j'ai spécifié que j'étais spécialisée là-dedans, parce que c'est ce qu'on me demande le plus, en fait. Parce que je propose aussi des cams et tout, tu vois. Mais vraiment, ce qu'on me demande le plus, c'est le téléphone noir.
1: Ben, bravo. Et justement, et tu dis aussi que tu fais de la création de vidéos, alors en quoi ça consiste?
0: Eh bien, je filme mes propres vidéos.
1: Alors, c'est-à-dire, je ne comprends rien. Tu filmes tes propres vidéos.
0: Eh ben, en fait, je me mets en scène. Je me maquille, je m'habille, je m'apprête.
1: D'accord, d'accord.
0: J'ai du matériel, j'ai des éclairages, j'ai un trépied. Je filme tout avec mon l'iPhone, hein, d'ailleurs. Et voilà. Enfin,
1: Qu'est-ce que tu fais dans les vidéos?
0: Je parle face caméra la plupart du temps.
1: D'accord.
0: Il y a quasiment.
1: Tu fais comme dans les films noirs, mais en vidéo. D'accord.
0: C'est un peu ça, ouais.
1: Ouais.
0: Ouais.
1: D'accord. Et qu'est-ce que tu fais de ces vidéos?
0: Je les mets en vente sur différentes plateformes.
1: D'accord. Ok.
0: Ouais.
1: Ah ben c'est bien.
0: Et puis je fais aussi des vidéos personnalisées, donc c'est-à-dire à la demande.
1: D'accord.
0: Voilà.

0: on en apprend des choses quand on est tradi. Dernière question avant notre deuxième pause musicale. Une question plus intime. Est-ce que tu es outé auprès de tes proches? Et si oui, comment ça s'est passé?
1: Oui, sauf auprès de mes parents. Mais mes sœurs savent.
0: Oui.
1: Et mes amis, je me rends compte maintenant, plus j'entends les collègues en parler, que moi j'ai eu une chance incroyable parce que mes amis, il y en a beaucoup qui m'ont dit, ben, ça m'étonne pas.
0: Oui.
1: J'étais là genre, ok. Et tout le monde, mes potes l'ont vraiment hyper bien accepté et ouais. Je les en remercie d'ailleurs. Mmh. Et mes sœurs, il y en a une, quand je lui ai dit, elle m'a dit, mais j'en étais sûre.
0: Très bien.
1: Ouais. Et l'autre qui m'a dit, bah, moi, ça me choque pas, j'ai une copine aussi, figure-toi qu'elle est dominatrice professionnelle et tout.
0: Les envahisseurs, ils sont envahis, voilà. Tout des putes, toutes des catins, toutes des pros, des déesses. Et les parents, non. Bon, les parents, tu les. C'est vrai que. On a un peu la culpabilité de leur dire, bon. De dire. À un moment, bon, on va pas leur faire cette responsabilité de qu'est-ce qu'on est devenu, on a ça aussi, pas les emmerder, ça y est, c'est bon, qu'ils vieillissent tranquille, nous c'est notre choix, notre parcours, on a ce truc là, tu vois,
1: ouais.
0: Bah ouais, c'est ça que tu sens. Ah. Petite pause musicale, alors là, ça va parler que dessous, parce qu'on vient parler de puterie, alors on va parler dessous. Donc c'est encore un morceau de toi, alors que bon, ça c'est, moi je connais pas, hein. Tommy Cash, Euros, Dollars, Yenis, ça plane un peu, c'est un peu underground comme son,
1: ouais,
0: punk, hein, ambiance punk mais moderne,
1: oui.
0: Et puis on se retrouve juste après pour la dernière partie parce qu'on va parler d'activisme, de militantisme, c'est parti, Tommy Cash.
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0: Bon, les sous, c'est ça qu'ils disent dans ce morceau. Que, alors moi, je personnellement, bref. Alors là, on va passer à la partie engagement. Il y a 5 ans, tu entres en activisme, TDS, à l'occasion d'un problème avec une plateforme. Qu'est-ce qui s'est passé et comment tu as procédé? Là, tu t'es dit, il faut te rebeller et puis t'as mobilisé toi-même déjà. C'est toi qui as l'initiative de cette mobilisation. T'es allé chercher des personnes qui étaient aussi victimes de cette plateforme. Et puis, tout s'est mis en branle. Comment ça s'est passé?
1: En fait, ce qui s'est passé, c'est que la plateforme en question ne nous a pas payé dans les temps.
0: Voilà.
1: Et n'a pas communiqué. En fait, le problème, c'était pas tellement de pas nous payer dans les temps, parce qu'un problème technique, ça peut toujours arriver. Mais c'était qu'il n'y a eu aucune communication sur le sujet. Et du coup, ben, j'ai proposé, enfin, plusieurs collègues ont commencé à en parler, et du coup, j'ai dit, bah, venez, on fait une espèce de manifestation en ligne sur la plateforme. Mais j'ai failli me faire bannir à cause de ça. De la plateforme.
0: Bah oui, c'est ça.
1: Ouais.
0: Parce que le truc, c'est habituel. Vous n'êtes que des pauvres catins, des pauvres putes, des pauvres femmes qui vendent des services sexuels ou qui vendent des choses par rapport à la sexualité. Et en fait, fermez-la.
1: C'est ça.
0: Et effectivement, ce qu'il y a de jouissif, c'est quand tu leur dis, parce que nous, on a l'habitude, puis quand on est militante, au bout d'un certain nombre d'années, quand on dit non, ça se passera pas comme ça. Maintenant, parce qu'en plus, bon, ils présument, ils subodorent qu'on va pas mettre le paquet en termes de sous pour se défendre. Bon, sauf que des sous, quand il s'agit de défendre nos droits, notre intégrité, nos sous, on va les mettre. De pas se faire, qu'on se foute de notre gueule, on va les mettre. Mais en plus, aussi, c'est que on a maintenant une armada de conseils et d'avocats qui font super bien le job. Voilà. Donc, t'as trouvé les avocats?
1: Non, même pas.
0: Non.
1: Ah non. À l'époque, je crois que je connaissais même pas le Stras. Ou alors j'ai dû connaître peut-être quelques temps après. Mais non, ça, on est vraiment resté là, quoi. Genre, on a fait notre truc en ligne.
0: Ouais.
1: Ce qui, du coup, les a poussés à communiquer, en fait.
0: Bon, du coup, vous avez eu
1: du
0: gain
1: coup,
0: de cause.
1: Ça s'est réglé.
0: Ça s'est réglé. Ouais. Et donc, du coup, comme tu as commencé cette offensive, après, tu as continué, tu es entré petit à petit dans des groupes et des actions 3DDS. Donc, raconte-nous comment tu es arrivé jusque à la FPR, au Stras, avec le mouvement militant.
1: Alors, en fait, je crois que le Stras, j'en ai entendu parler genre juste après cet incident-là. Je pense que c'est une collègue qui a dû me dire « mais il y a le Stras qui existe et tout ». Voilà, et donc après plusieurs fois je suis entrée en contact avec le Stras quand il y a eu des problèmes de nouveau avec cette plateforme. Et sinon moi après je faisais un peu mes trucs entre guillemets de mon côté, je racontais un petit peu mon quotidien, les problématiques auxquelles j'étais exposée en tant que TDS. Je faisais de la pédagogie aussi. Et après il y a eu un moment où sur Twitter il y a la possibilité de faire des lives en audio.
0: Ouais.
1: Et du coup, je faisais assez régulièrement, pendant un certain temps, des lives audio par et pour les TDS.
0: D'accord.
1: Pour qu'on se retrouve, un peu, tu sais, en entreprise, on se retrouve autour de la machine à café.
0: Tu m'apprends quelque chose, je savais pas que tu faisais des lives.
1: Bah audio. Si, j'ai fait ça pendant un moment, ouais. Ouais, ouais.
0: Mais et moi, je suis une vieille, je vais pas sur vos trucs, là. Donc, tu faisais des lives. Et puis, t'as été petit à petit, t'as eu des likes et t'as eu des follow, plus en plus de gens qui te suivaient dans la communauté.
1: Ouais.
0: Et oui. Et donc, ça porte. Tu vois, tu construis une armée.
1: Exactement.
0: Comme dit Marianne Chargois la dernière fois, une armée autour de toi, tu dis, mais on est nombreuses quand même à subir des choses.
1: Ouais, ouais.
0: Et il y a des gens qui se lèvent et qui font des choses. Et donc après, comment tu arrives à la FPR? Parce qu'en 2022, tu te proposes, pas en 2022, mais
1: 2023.
0: En fait, tu arrives en 2023 au CA, la Fédération ouais. Parapluie Rouge, qui est donc la fédération des collectifs et associations de santé communautaire et des collectifs de TDS qui militent pour les droits et la santé des TDS. Comment tu arrives à la FPR?
1: J'arrive à la FPR par l'entremise de mon ami et collègue Berthe Delan.
0: Oui.
1: Qui déjà m'avait proposé de venir au. Donc en fait, qui m'a proposé et qui
0: Alors,
1: m'a
0: Berthe,
1: fait venir.
0: Alors Berthe, qu'est-ce qu'elle fait?
1: Qui est coordinatrice de la Fédération voilà. Parapluie Rouge.
0: Oui.
1: Et qui, du coup, en 2022, m'a invité aux rencontres ouais. de la FPR. Pour que je. Alors elle me l'a pas dit comme ça,
0: oui.
1: hein, elle a un peu fait la cachotière avec
0: ah.
1: moi.
0: Ah oui, t'as fait un coup, genre,
1: non,
0: en fait, elle voulait te mettre dans le bain, mais sans te...
1: Non, mais en fait, c'est-à-dire que moi, je savais... Enfin, moi, Berthe, je lui fais totale confiance, donc je lui dis, ouais. bah, vas-y, on y va.
0: Ouais.
1: Et en fait, c'est très bête, mais moi, je m'attendais à des rencontres comme les putains de rencontres du Stras, tu vois.
0: Ouais.
1: Alors qu'en fait, les rencontres de la FPR, c'est vraiment les gens qui bossent dans les assos, qui se regroupent entre eux,
0: ouais.
1: principalement pour causer plaidoyer.
0: Ah, c'est pas les events et puis les shows sur la scène et puis...
1: Alors, je m'attendais pas à ça, mais moi,
0: point levé, c'est plutôt plus institutionnel, genre les stratégies.
1: Exactement, exactement. Donc déjà, moi, j'arrive là-dedans, je suis là genre, oh là, d'accord, ok. Mmh. Et en fait, elle m'a fait venir pour que je parle des problématiques qu'on rencontre quand on bosse en virtuel.
0: Ouais.
1: Ce que j'ai fait, du coup.
0: Ouais, ouais, ouais. Que t'as fait très bien, parce que bah, tu sais par cœur le job en virtuel, mmh. et tu sais très bien t'exprimer, faire passer les messages. Donc effectivement, et... Tu t'es enquillé au CA de la FPR.
1: Ouais.
0: Voilà. Et puis, du CA, tu as décidé d'être porte-parole à ce que tu es actuellement. Mmh. Donc voilà l'enchaînement. Comment ça se passe? C'est comment le porte-parole à d'un mouvement si mal aimé et mal compris? Comment ça se passe, le porte-parole à? Ça fait quoi? Bah, ça fait que depuis juin, hein, donc ça fait...
1: Ouais.
0: Ça fait pas longtemps, mais comment tu sens le job? Comment tu dis?
1: Bah moi j'aime bien, et en vérité ma première prise de parole c'était le 25 novembre 2023.
0: Ouais.
1: Et
0: c'était bah, 2023 ou ouais. 2024?
1: 2023.
0: 2023 c'était
1: il y a un an.
0: Oui.
1: Et c'était à la manifestation. Bah si, t'étais là.
0: J'étais là.
1: T'étais là parce que c'est d'ailleurs
0: pardon.
1: Un de tes textes qu'on a lu, que j'ai lu.
0: En 2023 aussi.
1: Ouais.
0: Ben pardon.
1: Sur le féminisme. Non mais c'est pas grave. Hein. Il s'en est passé des choses depuis.
0: Oui, de l'eau a coulé sous les ponts.
1: Voilà.
0: Mais tu es... Alors je veux dire entre parenthèses, mais il y aura dans le podcast ton intervention pour cette année, au 23 novembre. J'adore comment tu lis les textes. Et en particulier les miens, parce que pour l'instant, t'as lu beaucoup des miens, deux des miens. Tu les interprètes très bien. Tu es, et en porte-parole là, pour le 17 décembre aussi, tu vas certainement parler.
1: Oui.
0: Tu seras là. Actuellement, comment tu vis le militantisme? Est-ce que, parce que militante, c'était pas, voilà, moi je suis pareil, je le dis honnêtement, j'étais pas militante au départ, à un moment, il y a un truc dans ma vie, un accident qui a fait que, clac, je me suis dit, il faut y aller. Comment tu le vis, militantisme?
1: Waouh, c'est une vaste question. En soi, je trouve ça, enfin, moi, j'ai besoin d'être dans le mouvement.
0: Ouais.
1: Je trouve ça important d'être en mouvement par
0: ah bah
1: rapport
0: ça,
1: à ça.
0: Ah, ça, t'es pas déçu parce que tous les jours, hein,
1: ah bah,
0: tu peux y être
1: ouais.
0: H24 dans le mouvement.
1: Mais en fait, ça dépend des moments. Tu vois, là, par exemple, je trouve que toute cette partie de l'année, Tidor, 25 novembre, 1er décembre, 17 décembre, c'est dur, on va
0: ouais.
1: pas se mentir. Hein.
0: Bah oui.
1: Enfin, moi, je trouve ça vraiment
0: ouais.
1: émotionnellement, c'est.
0: C'est ça.
1: C'est lourd parce que on parle de nos, enfin ça nous renvoie à la souffrance que vivent beaucoup de nos collègues, aux agressions, aux viols,
0: ouais.
1: aux meurtres, féminicides.
0: Ouais.
1: C'est hyper violent. Hein.
0: Ouais.
1: surtout là cette année où il y a vraiment une explosion de la violence et beaucoup plus de meurtres de TDS que d'habitude.
0: C'est impactant, mais en même temps, voilà, le but de ma question, c'est de dire, est-ce que ça, le militantisme, est-ce que tu te sens mieux dans ta démarche de, jusqu'à présent de ta vie, de ce que tu as fait pour, voilà, ça fait quand même longtemps que tu es TDS, en étant militante, est-ce que tu sens que tu apportes quelque chose ou tu as une raison? Voilà, c'est ça le truc.
1: Bah moi, ça me tient en fait. C'est quelque chose qui me tient.
0: Tu sens qu'il n'y a pas quelque chose aussi d'une démarche personnelle, mais il y a aussi une démarche globale et essentielle sur toutes celles avec qui tu partages des histoires de violences systémiques sur lesquelles on veut avoir quelque chose à dire, à faire et qu'on veut combattre. C'est ça l'important. Eh oui, c'est ça la pierre angulaire de tout ça. T'as une vision sur l'évolution du mouvement? Toi, tu veux t'inscrire à long terme? Est-ce que t'as des projets de monter ta propre orga ou de t'inscrire dans, voilà, on est ensemble et puis au fur et à mesure, tu vas aller peut-être en plus de responsabilités ou rester porte-parole là ou, non, pour l'instant, tu poses tes billes, en fait, tu...
1: Ben, déjà, je pense que être dans un CA, c'est pas trop fait pour moi. Parce que du coup, je
0: l'ai testé l'an dernier. Tu détestes, tu l'as dit.
1: Bah, je déteste, c'est un grand mot, tu vois, parce qu'on est obligé d'en faire. En fait,
0: c'est pénible, c'est pas concret, c'est pas du concret, quoi.
1: Mais, tu vois, je me verrais pas aller dans le CA d'une autre asso ou quoi, ça c'est pas fait pour moi. Ouais. Le porte-parole là, oui, je me vois grave continuer. Maintenant, je trouve que c'est toujours un peu compliqué de se projeter. Parce que moi-même, je fais des pauses aussi du militantisme parce que je trouve ça important. Mais en fait, pour pouvoir lutter, il faut qu'on puisse avoir de l'énergie et de la force.
0: Il faut que tu te ressources.
1: Voilà.
0: Et quand t'es porte-parole là, effectivement, à part sur des events, des coups médiatiques, concrètement, t'as pas besoin de dégager d'énergie et de la présence, mais quand même, même si t'es porte-parole là, moi je le sais, puisque on est sur les mêmes canaux, tu travailles beaucoup, t'es présente, tu vas à des réunions.
1: Bah oui, donc parce que c'est important d'avoir les éléments de langage.
0: Tu donnes ton avis et ton avis il est précieux.
1: Oui, puis en fait, je vais dans les réunions aussi parce que c'est pour choper les éléments de langage. Pour de futures prises de parole.
0: Ah oui, parce que alors, les éléments de langage, les acronymes, les éléments de langage, mais il n'y a pas que ça, c'est que oui, l'expérience qu'on a de nos opposants qui sont nombreux, très nombreux, et qui ont moult raisons de s'opposer à ce que nous faisons et sont. On apprend au fur et à mesure et moi, alors qu'il est, je vais te dire, ça fait de nombreuses années et j'en apprends encore et encore. J'entends des choses incroyables. On va nous sortir des choses incroyables et au fur et à mesure que tes opposants te donnent des arguments, toi tu construis tes arguments ou tu les as de facto parce que ils sont tellement en plus grossier, débile, non intellectuel, enfin, c'est souvent des démarches de calcul qui sont ni scientifiques ni vécues, donc on a de quoi répondre, mais on est toujours plus ou moins déstabilisé par rapport à ce que nos opposants nous disent et la façon dont ils le font, c'est-à-dire ils sont là devant vous, ils nous disent un truc énorme, on meurt à 34 ans et on commence à 12 ans et on a les dents pleines de tarte, voilà ça marche encore, excuse-moi, mais ça marche encore, quoi. Donc oui, il y a toujours à apprendre parce qu'on a un combat super dur parce qu'on est la dernière roue du carrosse, tu le sais, avoir des droits et tu connais donc tous ces problèmes de stigmatisation, pathologisation, et c'est pour ça que t'es d'autant plus légitime et t'as cette force de dire bon, ça suffit maintenant, quoi. Tu le balances très très bien dans les textes et dans le porte-parole là, et je te remercie. Et on va passer à l'actualité. Je crois qu'on a fait le tour de ce qu'on avait à se dire, mais on n'a jamais fait le tour parce que après il y a des choses plus intimes. Mais comme je dis souvent, on se reverra toutes dans quelques temps pour refaire des points sur le fameux 5 ou 10 ans après. Sur l'actu TDS, donc on a le vendredi 17 décembre, donc la journée mondiale des luttes contre les violences faites aux TDS. On sera à 12h30 place Herriot, à côté de l'Assemblée nationale, puisque les députés et ES ne se soucient guère des violences que l'on subit. Et puis après, alors j'annonce au micro, j'ai pas demandé aux organisateurs, tant pis, notamment qui est le Stras. Il y a un événement où on pourra se rencontrer entre nous, TDS et Alliés, qui sera au Barlone. Rue Bergère, là on va faire un truc thématique en rouge et blanc, qui sera, voilà, on en a gros, et puis des médias qui vont venir, toi tu vas faire une prise de parole, tu seras là?
1: Oui, je serai là.
0: Tu vas faire une prise de parole. Donc dans ton cinéma, le cinéma de Catin, t'as In the Mood for Love de Wong Kar-wai, Eyes Wide Shut de Stanley Kubrick, Lost Highway, Mulholland Drive de David Lynch, que des zinzins, quoi. Hein, ouais. C'est ça.
1: Et récemment, j'ai oublié de le mettre, mais récemment, j'ai vu le film The Substance de Coralie Farja, et c'est vraiment mon gros coup de cœur. Je crois que c'est...
0: Ah, on va le rajouter, Substance. Ouais.
1: Bah, c'est le meilleur film que j'ai vu ces 10 dernières années, je crois.
0: Qu'est-ce que c'est, Substance?
1: The Substance, c'est avec Demi Moore.
0: Ouais.
1: Et en fait, ça parle d'une femme qui a 50 ans à Hollywood.
0: Ouais.
1: Qui est, tu sais, qui fait de la... Je vais pas y arriver.
0: Qui est en DLC.
1: C'est quoi, DLC?
0: DLC.
1: Oui, c'est
0: 50
1: ça.
0: Ans.
1: Qui est en gros boss dans l'industrie
0: de consommation.
1: Médiatique.
0: Ouais.
1: Et qui se fait tège, parce que le producteur dit elle a 50 ans, elle est périmée.
0: Ouais.
1: Et en fait, on lui offre l'opportunité de prendre une substance pour devenir une meilleure version d'elle-même.
0: Ouais.
1: Plus jeune, plus belle. Voilà.
0: Ouais.
1: Et j'en dirai pas plus.
0: D'accord.
1: Parce que ce serait spoil.
0: Ouais. Là, tu me fais un teasing, effectivement, ça donne envie.
1: Bah après, attention, c'est horrifique. Hein. C'est un film, moi, qui m'a mis une grosse claque.
0: Ouais.
1: Ça te fait vraiment un effet miroir.
0: Ouais. D'accord. Alors tu me l'enverras, on le mettra dans l'affiche podcast. C'est vraiment la façon dont tu le... Tu vois, t'as des dons, hein, quand même, pour...
1: Vendre. Ouais.
0: Pour vendre. Il y a Existence Z de David Cronenberg, American Beauty de Sam Mendes, Virgin Suicide de Sofia Coppola. Alors, bon, ton livre préféré... Glamourama de Bret Easton. Alors, j'avais lu le premier de Bret Easton.
1: Moins que zéro.
0: Non, pas le premier.
1: American Psycho.
0: Oui, American Psycho. Je me suis dit bon, très bien. J'en avais parlé aussi à un médecin, je crois, qui avait rigolé. Alors, ça c'est la suite de American Psycho.
1: Alors, je sais pas si on peut vraiment le qualifier de suite, mais pour moi, c'est vraiment le pendant d'American Psycho.
0: Le pendant, c'est-à-dire?
1: Je sais pas comment t'expliquer, mais... En gros, dans American Psycho, tu suis un type qui en fait, est en train de perdre les pédales complets, qui fait une crise psychotique. Au final, tu sais pas si tout ce qu'il raconte est vrai ou est faux, mais dans les deux cas, de toute façon, même si c'est, que ce soit vrai ou que ce soit faux, de toute façon, c'est horrible.
0: Oui. Faire manger faire passer un gâteau, enfin une éponge remplie de pipi pour un gâteau pour sa copine, bon, c'est bref.
1: Ah, moi, c'est pas le truc qui m'a le plus marqué, tu vois. Moi, le truc qui m'a le plus marqué, c'est je lui mets un rat dans la chatte.
0: Voilà, il y a ça voilà. aussi.
1: D'ailleurs, c'est le livre le plus anxiogène que j'ai lu de ma vie, American ouais. Psycho. Mais Glamorama, en fait, justement, pourquoi je le qualifie de pendant ? Déjà parce qu'il y a le frère du personnage principal ouais. d'American Psycho qui est dedans. Mais en fait, ça s'axe plus sur l'univers de la mode.
0: Ouais.
1: Alors qu'American Psycho va plus s'axer, tu sais, sur un mec qui est comment on dit, trader ?
0: Ouais, trader.
1: Il y a un nom français pour ça. Courtier.
0: Ah. Oui, courtier.
1: Courtier. Et voilà. Et la suite, elle se passe dans le monde du mannequinat.
0: Bon, ok. On va aller voir ça. T'as une pensée, une humeur que tu souhaites transmettre ? Un mot, une phrase pour tes collègues, les auditorices ? Le monde, l'infini, Dieu, pourquoi pas ?
1: Non. Non, désolé, j'ai rien qui me vient là comme ça.
0: Bon, bah c'est pas grave, hein, parce que alors ça c'était exceptionnel, mais comme tu es exceptionnel, eh bien vraiment ça tombe bien. Alors merci Katin pour ton engagement, tout ce que tu es et fait. Merci d'avoir fait partager tout ce que tu as traversé et donné, et de donner espoir et force à des personnes trop qui sont passées par là. Merci d'être venu parler de toi avec ce témoignage sincère, qui, j'en suis certaine, apportera force et résilience à notre communauté, éclairage à nos auditrices. Merci Corinne. Corinne, avant de mettre le morceau de Désirless, Voyage, Voyage, t'avais pas un message à dire ?
2: Ah bah. Je voulais dire aussi qu'on pouvait aller sur Hello Asso pour soutenir...
0: Hello Asso,
2: ouais,
0: effectivement.
2: Pour soutenir des actions comme les nôtres, et notamment aussi la radio
0: qui a besoin aussi d'une participation comme l'année dernière.
2: Ouais, avec bon alors des certitudes incertaines
0: pour
2: ou des incertitudes certaines.
0: Pour pallier aux manœuvres qui baissent les subventions pour les radios privées, voilà, c'est
2: ouais.
0: ça.
2: Ben
0: voilà.
2: C'est quand même un
0: voilà.
2: peu,
0: et ben voilà.
2: c'est le bazar.
0: Et voilà. Et donc merci chers auditeurices de nous écouter,
2: urgent,
0: votre
2: hein,
0: fidélité.
2: De...
0: Merci aussi d'aller à Hello Asso et de nous aider à toujours produire, éditer et parler de personnes. Et de profils et de vies qui sont hors normes et qui sont géniales. Merci, Katin.
2: Merci, Katin.
0: On se
2: Merci
0: voit très bientôt,
2: vous.
0: Nous, de toute façon.
2: Oui.
0: Hein, parce qu'on est une armée, comme je dis.
2: Oui.
0: Merci, chers auditeurs. Nous vous invitons à continuer la discussion sur le chat et à écouter l'émission en podcast sur causecommune.fm. On va se quitter. Parce que là, vraiment, cette circonstance avec Voyage, Voyage, Désirless.
2: Ah, avec Voyage, Voyage.
0: Oui, Désirless. Bonne nuit, bonne fin de soirée. On se revoit.

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0: Bienvenue donc dans Accord au corps, qui s'intitule « Faire corps ensemble au bord de nos nuits blanches », que nous partageons aujourd'hui en direct, ce qui est une grande première pour l'émission, parce que nous avons un plateau exceptionnel. Bonjour Elsa.
1: Bonjour.
0: Nous recevons Elsa Aloisio, réalisatrice d'un film dont nous allons parler, qui s'appelle « Au bord de nos nuits blanches ». Elle a invité à ses côtés Julie Moulier. Bonjour Julie.
2: Bonjour.
0: Julie est actrice et interprète, on va dire, du rôle principal dans « Au bord de nos nuits blanches ». Puis encore à côté, il y a Anaïs, Anaïs Delenclos.
3: Bonjour.
0: Bonjour Anaïs. Anaïs Delenclos.
4: Bonne question, oui.
0: Bon, un peu plus tard, je te ferai parler de... Je te ferai parler de ce nom. Est-ce qu'on peut dire un pseudo?
4: C'est un pseudo. Je ne sais pas si on peut vraiment dire que c'est un pseudo alors que tout le monde m'appelle comme ça depuis des années maintenant. C'est un peu.
0: C'est devenu ton nom.
4: Tu t'es choisi.
0: Ok. Ouais. Tu nous raconteras tout à l'heure pourquoi le rapport avec Ninon.
4: Ça va être compliqué, mais oui, on peut. On peut tenter. On peut tenter, oui.
0: Et ça, c'est parce qu'on va parler aujourd'hui dans Un corps au corps de la rencontre entre l'acteur du cinéma ou du théâtre et les travailleurs, travailleuses du sexe, qui sont aussi en représentation quelque part dans leur métier. Tu confirmes ?
4: Complètement. En fait, j'ai souvent l'impression, dans l'activité professionnelle que j'exerce, d'être à la fois... actrice et soignante, mais c'est vrai que le jeu d'acteur est très important en fait quand on travaille dans cette branche.
0: Et peut-être qu'il y a d'ailleurs aussi un certain théâtre et un certain cinéma où l'acteur creuse pour retrouver un peu d'humanité. Alors je sais pas s'il est soignant ou pas, s'il y a un soin collectif ou pas dans le théâtre. Merci Julie.
2: Un soin, on l'espère sûrement, après une catharsis, ça c'est sûr. Donc parfois elle est encore une fois soignante, je sais pas, mais elle permet à l'humanité de faire des choses peut-être indispensables à sa santé mentale dans des endroits qui sont dits safe, c'est-à-dire qu'on peut explorer ce que c'est que de mourir, de tuer, d'être dans des parts sombres de soi et des autres. Je pense que c'est indispensable de les explorer pour justement ne pas les vivre entre guillemets dans la vraie vie. Donc en ça, pour moi, elle est soignante. Je dirais aussi que elle a une forme de soin dans la joie qu'il y a à se réunir. Au-delà même du contenu de la pièce ou du film ou de je ne sais trop quoi, je pense que physiquement, il se passe quelque chose dans les corps quand on est dans une même salle. Encore plus quand dans cette salle, il y a des gens vivants en face, c'est-à-dire pas comme au cinéma, mais c'est deux choses encore un peu différentes. Mais je pense que de cette réunion naît quelque chose d'une forme de joie profonde. Et ça, pour moi, elle est indispensable à la santé mentale d'une société, ouais. Clairement. L'isolement est sûrement une des armes les plus efficaces pour les gouvernements qui veulent opposer leur idéologie aux gens. Et encore une fois, la réunion, le fait de penser ensemble, le fait de vivre ensemble des choses fortes, de l'intensité, ce qui a priori est le but d'un objet artistique, je pense que c'est du soin, ouais. C'est du soin, clairement.
0: Et c'est sûr que si on ferme les cafés et les théâtres, est-ce qu'on peut...
2: Se réunir.
0: Est-ce qu'on peut se réunir? Non, est-ce qu'on peut avoir un inconscient collectif, en fait? Parce que l'obscurité dont tu parles, ou les profondeurs dont tu parlais, il faut les éclairer de temps en temps, mettre un petit coup de projecteur, une poursuite. C'est, je crois, ce que fait le théâtre.
2: Oui,
0: le cinéma.
2: Faut sûrement, parce que j'aime bien le lien aussi que tu fais avec les cafés, c'est-à-dire que c'est des endroits où c'est du temps qui est offert. C'est-à-dire que si je pense que ces lieux-là sont fermés, c'est de la propagande. Il y aura un inconscient collectif, bien sûr, il y aura toujours des référents collectifs, mais ce sera de la propagande, c'est-à-dire une pensée assez unique, parce que elle va être véhiculée par un seul vecteur. Le seul moyen, mais même s'il y a plusieurs vecteurs d'ailleurs, concrètement, même une émission de radio, en fait, la vie de l'émission de radio, elle est au moment où elle est enregistrée, mais elle est après, quand les gens en parlent entre elles. Si les gens n'ont pas d'espace où en parler, là, ça devient de la propagande. Parce que du coup, il y a une pensée qui a été donnée, et puis on n'a pas le temps de la partager, d'être en désaccord avec quelqu'un, on n'a pas le temps de ça. Et donc, pour moi, oui, les bars et les cafés, les théâtres, les cinémas sont là pour ça, en fait. Pour quelque chose de plus émotionnel, dans le sens où la complexité, c'est dans ce sens-là que je dis émotionnel, une pensée, elle peut être carrée. Une émotion, c'est jamais carré. Une émotion, elle est multiple, on peut rire de joie, on peut pleurer de joie, on peut tout ce qu'on veut. C'est cliché de dire ça. Mais si cette complexité, on n'a pas d'espace pour la percevoir et la vivre ensemble, ben, on est carré dans nos pensées. Ouais, moi, je suis contre ça. Oui, moi, je pense qu'il y a, si on fait de l'actualité, il y a trop d'immigrés en France, etc. Mais si on parle émotionnellement, tout à coup, qu'on est au café et qu'on se rend compte que le mec avec qui on boit le café depuis tout à l'heure, en fait c'est un immigré turc ou un polonais ou je sais pas trop quoi qui est en train de réparer l'immeuble d'à côté, tout à coup émotionnellement on peut plus penser la même chose. Donc il y a besoin de ces espaces là.
0: Et je pense aussi simplement du présentiel, parce que les inconscients, ils ont juste besoin qu'on soit côte à côte pour être transmis. Et le théâtre, je pense, agit beaucoup là.
2: Clairement.
0: Merci Julie. Je continue la présente. Le tour de table. Anaïs, tu es également interprète dans le film.
4: Figurante.
0: Figurante dans le film. Et tu es la porte-parole du Stras.
4: Tout à fait, oui.
0: On peut dire au niveau national.
4: Au niveau de ce qu'on veut, en fait.
0: Au niveau de ce qu'on veut.
4: International, oui.
0: D'accord.
2: Mondial.
0: D'accord, très bien. Et puis, à tes côtés, il y a Françoise Gilles.
1: Bonjour.
0: Françoise Gilles, anthropologue, sociologue, depuis le siècle dernier.
1: Voilà.
0: Françoise Gilles recherche et étudie sur les genres, l'identité.
1: Et les sexualités.
0: Les sexualités et notamment de façon très spécifique sur le travail du sexe, la prostitution. Tu as commencé des enquêtes, Françoise, en 2000.
1: On a fait, voilà, début 2002-2003, on a commencé une recherche sur la prostitution de rue à Paris et financée par Tizi d'Action. Et donc,
0: ça a commencé par le SIDA, en fait. Non, ton entrée là.
1: C'est-à-dire que, en fait, ça fait des années qu'on vit sur l'argent du SIDA, si on peut dire. Puisque toutes ces questions sont liées à la prévention du VIH, évidemment, et sont au cœur. D'ailleurs, les prostituées ont été un moment, par rapport au VIH, elles ont été un moment stigmatisées par le grand public et par les médias par rapport à leur éventuel. Enfin, on leur reprochait d'être vecteurs du sida. Or, ça a été l'occasion de la création du bus des femmes par Lydia Bragiotti.
0: Dont tu as été la présidente pendant plusieurs années.
1: Oui, qui a justement fait une étude financée par l'OMS cette fois, pour montrer qu'au contraire, les prostituées étaient vectrices de prévention du VIH dans les pratiques. Mmh.
0: Très bien. Et puis il y a Mimi.
3: Bonjour.
0: Bonjour Mimi. Mimi, tu es TDS.
3: Oui.
0: Escorte, on peut dire.
3: Exactement, c'est escorte. Et politicienne, parce que chaque fois que je passe voir un client, je vais lui faire écouter mon discours politique. Voilà.
0: Voilà, tu es aussi étudiante en sociologie.
3: Exactement.
0: Tu es aussi transfemme.
3: Exactement.
0: Militante, activiste.
3: Exactement.
0: Et tu es très très proche et très active pour Accept ST.
3: Pour Accept ST, oui, et aussi pour tous les mouvements intersectionnels qu'on est en train de vivre aujourd'hui, pour les migrants, migrantes, pour les TDS, pour les personnes trans, et aussi les travailleurs et travailleuses du sexe. Et toute cette lutte-là, vont toujours ensemble pour une justice sociale et pour un autre monde, quoi.
0: Alors justement, avant de parler de Au bord de nos nuits blanches, du film qui est un court-métrage que nous allons essayer de vous présenter sous différents angles, on voudrait faire un petit peu une incursion sur l'actualité. Peut-être je vais demander à Françoise de commencer par nous faire peut-être un petit point sur ce qui se passe au niveau de la loi
1: immigration. D'immigration. Oui, c'est une véritable catastrophe. Hein. Comme dit Madame Le Pen, c'est une victoire idéologique, mais elle a entièrement raison là-dessus. Et ce gouvernement, enfin ce monsieur Macron qui devait nous protéger de la montée du RN, s'allie avec eux tranquillement. Et donc là, on est très inquiets. Act Up, où on milite presque tout ici, très inquiets parce qu'il y a des gens vraiment qui vont encore plus être dans la difficulté, souffrir, etc. Donc c'est une catastrophe nationale et c'est une honte pour le pays en plus.
2: Et puis c'est ce qu'on disait tout à l'heure, enfin, et ce que dit donc Marine Le Pen, c'est que c'est effectivement une victoire idéologique, c'est ça le plus terrible en fait, c'est qu'au-delà concrètement de la loi qui est en train de passer, qui va mettre comme d'habitude des personnes encore plus dans la misère, etc., idéologiquement, le fait de savoir, d'ailleurs le gouvernement qui s'est targué de dire c'est merveilleux, la loi est passée sans le RN, on n'a pas eu besoin de faire une alliance terrible, etc., c'est ça le pire en fait, c'est de se dire que maintenant le RN va pouvoir se targuer de dire que c'est une volonté de la France, et pas de ce mouvement qui a été diabolisé. Donc c'est ça la catastrophe en fait, c'est de savoir qu'aujourd'hui, dans les institutions qui font les lois, il y a une majorité de personnes sans le RN, qui sont pour ce genre de choses et qui font passer ce genre d'idéologie et de loi de manière concrète, c'est vraiment une catastrophe, quoi. On est en train de passer un cap qui date d'il y a une bonne dizaine d'années, hein, mais qui, voilà, petit à petit, a fait changer les curseurs, en fait. Ce qui nous paraissait être de droite il y a 10 ans, aujourd'hui paraît centriste. Et donc, l'extrême droite est dans l'hémicycle, quoi, tout simplement. Enfin, c'est...
1: Voilà, ils ont imposé une doxa populaire terrifiante.
3: Et la bourgeoisie qui nous piège en disant qu'ils sont de l'autre côté des fascistes, alors que véritablement, on voit très bien que les bourgeois et la bourgeoisie en général, ils sont toujours du même côté des fascistes. Ils se divisent en deux en nous faisant croire qu'ils ne sont pas de la même nature. Mais enfin, ils sont pour le patronat, pour l'idéologie fasciste, quoi.
0: Voilà, bon, c'est de la propagande, enfin c'est même du lavage de cerveau.
1: Ah ben complètement, ben, faut pas s'étonner, hein, depuis le temps que...
0: Mais par exemple, d'un point de vue tout à fait scientifique, anthropologique, le fait qu'on puisse faire croire à l'ensemble de la population française, par exemple, qu'il y a beaucoup trop d'immigrés,
1: d'étrangers... Oh bah c'est pas compliqué. Alors déjà, les radios mainstream en continu font un véritable lavage de cerveau. Et quand on regarde les sondages auxquels... Enfin, qui sont... Faut voir encore ce que sont ces sondages. C'est tout sauf scientifique, hein, faut préciser. Les sondages ont depuis en très peu d'années, en hein, 2020 ou 2021, l'opinion des Français, avec plein de guillemets, a évolué en disant qu'il y a beaucoup trop d'étrangers. Alors quand on faut savoir que quand on fait une enquête comme ça grand public sur un échantillon qui est choisi, bon déjà c'est il faudrait voir la scientificité de tout ça. Je crois qu'elle n'existe pas. La façon de poser la question induit la réponse. Mmh. Est-ce que vous pensez qu'il y a trop d'étrangers en France? Donc, bah, il suffit d'aller faire ses courses à Barbès pour dire « Ah bah oui, il y a beaucoup trop d'étrangers. » Mais quand on revient dans le 7e, il n'y en a plus. Hein.
2: Mmh. Mais en plus, on se rend compte que c'est tout un ensemble. C'est-à-dire, moi je sais qu'une des choses qui m'a beaucoup choqué, et ça date d'il y a presque 20 ans maintenant, en fait, par exemple, et en tout cas 10 de manière très claire, quand on a commencé à poser la question du voile, le fait de stigmatiser une partie de la population de manière religieuse, on sait qu'on est dans un pays qui se dit athée, mais qui ne l'est absolument pas. On est un pays catholique, avec une mémoire catholique et un fonctionnement catholique. Encore à l'école aujourd'hui, il y a du poisson à la cantine le vendredi. Les congés, mais c'est vrai. Les vacances scolaires sont basées à 80% sur des fêtes catholiques. Enfin, donc on n'est pas dans un pays laïque. Ça n'est pas un, voilà. Enfin, en tout cas, et pas athée. Oui, j'ai dit athée, pardon tout à l'heure. Mais et en fait, on regarde que là, depuis cette première chose où on a encore une fois dans les médias mainstream le voile, etc. Ça paraissait entre guillemets anodin, ou en tout cas une question, on va dire, un peu sociologique générale, et on se rend compte aujourd'hui que tout le lien qui a été fait avec le terrorisme à toutes les échelles, ce qui se passe aujourd'hui, si on doit ouvrir un petit peu, à Gaza, est une catastrophe internationale. C'est-à-dire que réellement, la manière dont les gouvernements mondiaux se positionnent par rapport à ce qui se passe permet effectivement de voter des lois dans l'hémicycle en France sans que ça ne choque tout personne vis-à-vis des étrangers. On est quand même en train de dire que c'est ok qu'un gouvernement comme Israël fasse un mais c'est un génocide en fait, très clairement, et qu'on le soutienne. Pourquoi? Parce que c'est contre le terrorisme. En France, ça fait des années qu'on nous targue que le terrorisme est là à nos portes, que dalle. Si on regarde le nombre de morts qui allient au terrorisme en France, c'est ridicule par rapport au nombre de morts en bagnole, hein. Donc et pourtant on est d'accord que ça nous fasse être fouillés dans tous les lieux publics, qu'on mette 12 heures pour prendre un avion parce que je sais pas trop quoi. Toutes ces lois qui paraissent anodines, en fait c'est de l'idéologie politique. Et ça fait qu'effectivement à un moment donné ces lois là passent parce que on a l'impression que les étrangers nous volent notre travail, que ils sont en train de prendre nos cerveaux. C'est ça qu'on essaye de faire passer, hein. Le voile, c'est cette question. C'est mon Dieu, mais enfin. Donc c'est hyper important d'être très attentif et attentive à comment on parle des gens, comment on parle des choses, et de ne pas croire que les choses sont séparées. Ça me fait penser à l'intersectionnalité des luttes, c'est-à-dire de ne pas croire qu'on lutte que pour une chose. On ne lutte jamais pour une chose. Exact. Tout est en interconnexion.
1: Bien sûr.
0: Et c'est même pour holistique, je dirais, global et holistique. Et d'ailleurs, en fait, c'est même plus de l'intersectionnalité. C'est réellement réuni, et effectivement, ça invite à une vigilance. Pardon, Mimi.
3: Toute cette convergence de lutte, c'est comme il y a, par exemple, la théorie de l'intersectionnalité, ce n'est pas justement pour une représentation inclusive, mais c'est une stratégie de lutte, mais on dit ça en mots français, comme les convergences de lutte. On voit très bien qu'il y a un moteur de combat qui est enregistré dans ces discours de faire venir toutes les opprimées et reprendre la prise de conscience conscience ensemble que en fait tout ce qui est en train de nous taper, ce n'est pas que ce qui se passe en France, mais aussi au Gaza, en Palestine et partout ailleurs avec la montée de l'extrême droite. Et comme tu vois, comme tu lis, tout le monde a dit que on essaie de nous faire croire que c'est une bataille idéologique civilisationnelle, alors que en fait on essaie toujours à faire cet ancrage moralisateur pour nous faire oublier vraiment la réalité matérielle, ce qui est en train de se passer. La guerre, ce n'est pas une religion contre une autre, cette civilisation contre une autre, mais il y a vraiment un conflit d'intérêts, la façon d'opprimer, réprimer les autres pour qu'un groupe de petites minorités du patronat, de la bourgeoisie, puisse récupérer tous les profits et nous faire travailler comme des cons, nous diviser entre les travailleurs immigrés ou travailleurs, travailleuses français ou nationales, etc. Et c'est ça qui est en train de se faire. Si on n'arrive pas à voir la réalité matérielle, comment les migrants sont en train de souffrir de la misère, personne part de la maison pour mourir dans la mer méditerranéenne par la volonté, par plaisir, par joie. Non, personne ne fait ça. Sauf que ce qui est présenté au public, c'est ouais, c'est aujourd'hui on est en train de mourir à cause d'une autre personne, d'une autre idéologie religieuse, ce qui n'est pas vrai. Et les débats inutiles comme ça.
1: Mais je voudrais en plus dire que cette histoire de nos racines chrétiennes, les racines de la France, mais quelle pauvreté d'analyse! Des racines, il y en a plein. Il y en a plein. Enfin, on peut remonter aux Romains. Les Romains nous ont envahis. Enfin, si on lit Hervé Lebras ou et Emmanuel Toth, la France, c'est une invention. C'est des petites peuplades qui ont formé
5: avec
1: ce pays.
5: Avec plein de cultures. Ouais.
1: Avec plein de cultures qui demeurent d'ailleurs. Qui demeurent encore. Et qui sont en mouvement, oui. Et donc, on dirait que l'histoire de la France a commencé au 3e, 4e siècle, quand le christianisme a triomphé. Mais c'est une aberration, quoi. C'est réducteur au possible.
2: Et c'est une fiction, en fait. Et c'est pour ça que les médias, et comment on parle des choses est très importante. C'est qu'on fabrique du récit. Et donc, selon le récit qu'on décide de fabriquer, ça change absolument toutes les décisions qui sont prises, la mentalité des gens et ce qu'on a dans le crâne. Donc, mais faut ne jamais oublier que c'est de la fiction. Comme tu dis, on va décider à un moment donné que dans les livres d'histoire, c'est ça qu'on met comme information. Et ça va inscrire que ça aurait commencé au moment de la victoire du christianisme. Bon, aucun rapport avec le Schmilblick, quoi.
1: Mais c'est ça.
2: Le territoire, il existe depuis le début de l'humanité, et c'était pas la France à l'époque, comment je veux dire, ça n'a aucun sens.
1: Voilà.
3: Ce point de Julie est trop essentiel, et il faut qu'on précise ça, parce que pour les TDS, comme nous, les travailleuses du sexe, on subit toujours les sondages bidons, les statistiques bidonnes. Mm-hmm. Si vous voyez, majorité 99, 80, n'importe quoi, les chiffres de ministres de l'Intérieur qui disent que les TDS sont tous et toutes les exploités, les victimes de trafic, des
5: non-consentantes,
3: mais on soupite ça parce que sur le terrain, comme Françoise et tout le monde connaît très bien que ce n'est pas toujours le cas. Bien sûr, il y a les victimes, mais ce n'est pas à ces pourcentages-là. Et on frappe, comme Julie a dit, la vérité alternative qui répond aux besoins idéologiques de cette classe dominante qui veut qu'on disparaisse et qui veut exploiter notre travail au titre gratuit, quoi. Et c'est ça, un esclavage qu'ils sont en train de nous imposer. Et c'est pour ça que nous, les putes, les TDS, on doit être très solidaires avec les immigrés, les travailleurs, travailleuses qui ne sont pas de cette terre, parce que de toute façon, la terre appartient à tout le monde. C'est l'humanité qui est notre patrie de toutes et tous les travailleurs, travailleuses.
2: Je trouve que le pont est dingue par rapport au récit.
5: Oui,
2: par rapport
5: tout à fait.
2: Au film, voilà. C'est en ça que l'art est important. L'art fabrique d'autres récits.
5: Tu parlais de fiction.
2: D'autres fictions.
5: Ouais, voilà, pour rebondir et entrer dans le vif du sujet qui est donc au bord de nos nuits blanches et qui correspond tout à fait au climat qu'on vient de décrire, d'un puritanisme même à l'américaine ou pire, enfin en tout cas d'un catholicisme qui est un intégrisme, on va dire, qu'on a souvent en plus dans la mentalité française, le chic avec le voile de retourner sur l'islam ou sur d'autres religions, mais en fait le catholicisme a été et continue d'être très très intégriste, ce qui donne effectivement dans les moments de régression comme nous vivons des lois
1: scélérates
5: et criminelles, et c'est tout ça qui a progressivement, alors Je redis, comme Françoise l'a mentionné tout à l'heure, vous êtes tous très militantes, et notamment aux côtés d'ACT UP, Elsa Loisio, donc réalisatrice. Est-ce qu'on peut dire que tu as proposé à un moment donné l'outil cinéma parce que tu filmais déjà les rassemblements, les prises de parole, les mobilisations. Et pour rentrer dans le vif du sujet, on va dire quand même qu'il y avait un

0: de ton militantisme et jusque à l'élaboration d'un scénario collectif et d'immersion qui a donné lieu donc à un film qui est sorti l'année dernière en salle.
1: Oui, avec plaisir. Et ben effectivement, donc moi je suis à ACT UP Paris depuis plusieurs années. Et quand je suis arrivée à ACT UP Paris, il y avait une commission droit et prostitution. Et c'est un peu là que j'ai découvert les luttes des travailleurs, travailleuses du sexe. Et en fait, ça m'a tout de suite touchée parce que pour moi, cette lutte, elle concerne avant tout les violences faites aux femmes. Parce que les travailleuses du sexe sont, ou plutôt devraient être, des justiciables et des citoyennes comme les autres. Et ça ne l'est pas. Donc ensuite, je me suis rapprochée aussi du STRAS, du syndicat du travail du sexe, d'Accept ST. J'étais un peu la petite main qui filmait les manifs. On avait fait aussi une résidence avec le STRAS, une résidence vidéo. Et donc voilà, donc j'apportais un peu de la matière comme ça aux associations, de la matière vidéo. Et c'est comme ça que je me suis retrouvée avec ce sujet. Il y a eu effectivement en 2016 la loi de pénalisation des clients, qui a été un peu un ravage dans le milieu du travail du sexe. Il y a eu la mort de Vanessa Campos en 2018. Et voilà, et c'est vraiment là que moi j'ai eu un déclic où je me suis dit que fallait faire quelque chose. Mais par contre, je voulais pas faire quelque chose sur les travailleuses du sexe, mais je voulais faire quelque chose avec elles. Ça, pour moi, c'était hyper important. Parce que je suis moi-même pas travailleuse du sexe, donc je me posais la question de ma légitimité. Mmh. Et puis, c'est en rencontrant et en devenant amie, avec des personnes comme Anaïs, comme Mimi, comme François Gilles. Voilà, j'ai fait beaucoup d'entretiens. Et j'ai parlé de cette idée, de cette envie, de ce désir de cinéma, mais de fiction. Parce que mon désir se trouvait là à ce moment-là. Mmh. Donc j'avais à la fois envie de faire un plaidoyer et à la fois un objet cinématographique. Et donc pour m'aider à écrire, j'ai demandé à Mylène Just, qui est travailleuse du sexe et qui a fondé le collectif des rues de la rue Saint-Denis.
0: Des femmes de Strasbourg-Saint-Denis.
1: Pardon. Et à Samantha Avrio, qui est travailleuse du sexe au Bois de Boulogne, de m'aider à écrire ce court-métrage. Donc elles ont été effectivement consultantes. J'ai fait aussi des entretiens avec Mimi, voilà, avec Françoise, avec tout le monde, pour être au plus juste et au plus vrai, et en même temps en laissant cette part de fiction, c'est-à-dire que effectivement tous les personnages de mon film s'inspirent quasiment toutes, parce qu'il y a beaucoup de femmes, de personnages réels que j'ai pu rencontrer. Mais je voulais aussi aller vers de la fiction. Donc c'est pour ça qu'il y a ce personnage de Reb qui m'a été inspiré par Cécile Huillier, mais qui se rapproche aussi de moi, de ma position, par exemple, en tant qu'allié. Mm-hmm. Et voilà, il y a cette histoire d'amour avec Laura, etc. Donc j'ai ajouté petit à petit des éléments de fiction au film.
0: Et comme disait Julie, en fait, il faut opposer la fiction à la fiction, parce que Julie Moulier, toi tu es l'actrice. Avec d'autres, il n'y avait pas que Julie Moulier qui était actrice pro et qui vient du théâtre et du cinéma. Évidemment, tu as apporté ta technique, Elsa. Enfin, je veux dire, c'est tout un art qui se met au service d'un plaidoyer, comme tu disais. Mais c'est surtout une rencontre et dans tout ce qu'elle va produire de sensibilité, de décodification des codes. C'est-à-dire que c'est des travailleurs sociaux d'un côté, des acteurs, mais surtout des TDS qui viennent, qui vont jouer parfois leur propre rôle. Mimi, tu joues ton propre rôle dans le film. Donc, qui vont être dans une distance artistique par rapport à l'image qu'elles donnent.
2: Oui, toi.
0: Et donc, qu'est-ce qu'on s'aperçoit de ça, de cette rencontre entre deux mondes, mais qui convergent et qui vont peut-être même inverser leur pratique, leur code, et donc donner à voir.
3: Ouais, du coup, il y a deux choses. Parce que quand tu dis ça s'inverse, etc., c'est presque le contenu. C'est-à-dire, c'est à l'intérieur de la fiction, du film, il y a effectivement, on va dire, entre guillemets, des comportements qu'on pourrait considérer être inversés, parce qu'on va se rendre compte que la travailleuse sociale, elle est dans la merde parce qu'elle fait n'importe quoi dans son couple, et que donc de temps en temps c'est des TDS qui vont venir la soutenir, la réconforter, etc. Donc cet inversement là qui est pas tout à fait le même que la question du départ de pourquoi faire fiction plutôt que documentaire, ou
0: tout à fait. non, le parallèle c'était plus toi tu arrives avec des codes très pro de théâtre, tu as fait tu as fait le Conservatoire National
3: d'art dramatique.
0: D'art dramatique, je crois que t'es la promotion 2008-2011, ouais. Si je me trompe pas. Tu as commencé par le théâtre et puis après, effectivement, tu es actrice de cinéma et scénariste aussi. Mmh. Je viens de voir un merveilleux film que je veux absolument conseiller à toutes les auditrices et les auditeurs de regarder puisqu'il est disponible sur Internet, qui s'appelle Nos Vies Formidables, qui est d'ailleurs un peu dans la même veine et dans effet.

0: écho largement au...
1: Ben, ouais, peut-être que je peux rebondir là-dessus.
0: Ouais,
1: sur enfin, moi, je sais que je m'étais beaucoup posé la question sur ce film, donc il s'appelle Nos Vies Formidables, et que j'ai coécrit avec Fabienne Godet.
0: C'est ça.
1: Qui se passe dans un centre de désintoxication, principalement d'alcool et de médicaments, et où la question de la fiction s'est posée. Fabienne, d'autant que Fabienne, en tant que réalisatrice, avait déjà fait des documentaires. Elle fait les deux. Mm-hmm. Et on s'est beaucoup posé cette question-là, et je pense qu'elle m'a beaucoup servi dans la rencontre avec Elsa, mm-hmm. sur ce que tu appelles l'immersion, voilà, et le pourquoi la fiction. Et je sais que nous, pour le coup, dans Nos Vies Formidables, on a décidé qu'il n'y avait que des professionnels de l'art dramatique, enfin mmh. en tout cas des actrices qui jouaient, pour une raison qui, moi, m'a paru évidente quand on a écrit, c'est que il y a certaines personnes, justement, dans la société, qu'on considère non représentables. On fait toujours des documentaires, mmh. Les toxicomanes, les TDS, les machins, parce que c'est des gens tellement à part de nous qu'on ne peut même pas les représenter. Mmh. Ça ne nous viendrait pas à l'idée de me demander si j'ai déjà été présidente d'une cour d'assises, si on me demande de jouer une présidente de cour d'assises. Mmh. Mais par contre, une TDS ou un truc, on va dire, ah, mais quelle expérience. Et on s'est là-dedans, bah j'en ai pas, mais par contre je suis actrice en fait. Mmh. Et en fait on s'est dit que, enfin j'ai compris à ce moment-là quand on a écrit avec Fabienne que faire fiction de ce genre de milieux sociaux ou de ce genre de personnes qu'on considère, en fait on les sort tellement de la société qu'on peut même plus faire des fictions, qu'on se dit que les seules personnes qui peuvent les représenter c'est elles-mêmes. Mmh. Et en fait c'est déjà une exclusion. Et du coup on pourrait se poser la question de la légitimité de faire fiction, alors qu'en fait pour moi c'est justement une manière de réintégrer et de dire que comme pour toute autre personne de la société, bah on a le droit d'écrire des fictions dessus en fait, et de les représenter par d'autres gens dont c'est le métier. Et après à l'intérieur du coup du tournoi, ce que je trouve très beau dans le fait de mélanger pour le coup, c'est que quelque part politiquement se passe le fait de la rencontre, quelque chose de l'inconnu pour le coup. Moi c'est effectivement humainement on va se rencontrer parce qu'on va travailler ensemble, on va du coup avoir des expériences humaines communes, mais là pour le coup c'est au-delà du contenu du film quoi. Mais ça fait que dans la forme, dans la manière de faire le film, on refabrique de la politique en faisant cette rencontre là. Mmh. Mais encore une fois, ce que je trouve intéressant, c'est que parce qu'il y a les deux, on se rend compte que on n'est pas différent. C'est-à-dire que qu'est-ce que c'est que ces histoires de ces gens qu'on ne représente jamais par la fiction ou alors par des clichés complètement débiles, c'est que c'est des gens irreprésentables. Et c'est la première exclusion, en fait. Mmh. L'art doit absolument intégrer tout le monde, et dans l'art, il y a la représentation, donc le fait de transposer. Heureusement qu'on ne fait pas que des documentaires là-dessus. Mais c'est terrible, il y a quasiment que ça, en fait.
0: C'est aussi des gens, parce que quand même des TDS, il y en a pas mal dans l'histoire du cinéma, mais qu'on va stigmatiser, ou qui sont des clichés, qui sont souvent des seconds rôles, des figurants, et à peu près toujours interprétés de la même manière.
1: Exactement.
0: Enfin, avec des codes super rigides, alors que effectivement, et on lira tout à l'heure, pas forcément dans cette antenne, je préviens les auditeuristes, mais dans une partie de l'émission, on lira un texte de Françoise Gilles qui essaye d'expliquer comme ça ce code et qui recueille beaucoup de paroles de TDS qui sont de toute façon dans leur métier, en représentation. En tant que spectatrice du film, ce que j'ai trouvé absolument génialissime, c'était qu'on sentait déjà effectivement les TDS dans leur rôle ou pas, parce que des fois ça a été recomposé, mais prenant une épaisseur humaine énorme, et puis avec toute la connaissance des codes, donc quand on commence à utiliser ça comme une matière artistique, il y a quelque chose qui, ou une matière d'expression, il y a quelque chose qui enfle, qui gonfle et qui donne justement toute une épaisseur qu'on n'a jamais. Et puis toi, Julie, excuse-moi, mais t'es arrivée avec plein de choses professionnelles, et comme dans ce film, on voit le hors-champ en fait du film beaucoup, on le sent en tout cas. J'avais vraiment l'impression aussi que ça invite l'acteur professionnel ou même les codes du cinéma à être revisité un peu, à se lâcher et à fonctionner autrement, parce que justement, le TDS, le travailleuse du sexe, c'est se mettre en représentation qui utilise beaucoup le costume, la posture, le corps, la chair, la sensibilité, l'expression. Ça me fait penser par exemple au festival des putains de rencontres. Il y a beaucoup de gens qui commencent à écrire, à se produire sur scène. Il y a les trans connaissent les drag queens, il y a une culture du show, une culture du spectacle et un besoin de ça, une urgence de ça. Non, Mimi ?
2: Envie de réinventer notre façon de faire de l'art, et c'est de l'art, ce n'est pas quelque chose à part, quoi. Et je pense que ça connaît très bien, parce qu'on est parti dans la résidence artistique ensemble, on a fait des petites vidéos, petites clips qui passent dans le festival, mais comme vous voyez, comme Julie a dit, que c'est une forme d'exclusion, dans le sens mmh. que en fait l'art produit, écrit écrit et voilà, fait par nous, le TDS, c'est aussi légitime que l'ESA de la norme dominante, c'est-à-dire voilà, de ce qu'on voit toujours dans les trucs mainstream ou même dans le milieu qui est déjà reconnu Théo comme ce qui est aujourd'hui dans la scène nationale. Sauf que ce genre de l'art légitime et aussi bien dans sa qualité est toujours mis à l'écart. Donc, par exemple, on peut passer que dans les festivals, qui est un festival dédié soit au TDS, soit à la question de la sexualité et genre, alors que ça peut être aussi sur la scène nationale, sur les festivals, je sais pas, Avion, etc., tout ça. Et du coup, voilà, il y a un festival qui s'appelle Snap. Snap, je vais pas pouvoir avoir toute l'abréviation de cette festival, mais c'est un festival.
0: On mettra dans l'affiche de l'émission, on mettra des liens pour effectivement Snap, aller vers ces espaces, vers ces lieux d'expression en fait, qui sont un peu nouveaux et qui se développent.
2: Et c'est Marianne qui a initié ce festival de Snap, et chaque année, par exemple l'année dernière c'était en Belgique, à l'époque c'était toujours en France, et là dans ce festival de Snap il y aura les pièces de théâtre, aussi plein de pièces artistiques que vous pouvez pas trouver ailleurs parce que nous sommes toujours exclus systémiquement par le milieu artistique.
0: Bon, c'est le fait de dire aussi que, ça peut-être Françoise, tu vas m'aider ou pas, mais de dire que bon, ben, ou Anaïs d'ailleurs, quand tu es travailleuse ou travailleur du sexe, c'est comme si tu ne pouvais plus faire que ça, ou même comme si tu étais stigmatisée un peu comme si quand tu as fait de la tôle, quoi. Et que, en fait, bon, bah, si tu as été pute ou t'es pute dans ta vie, tu feras que de l'art pute. Cet enfermement-là, est-ce qu'Anaïs, tu as envie de rebondir sur ça? Oui, surtout que toi, tu es escorte, donc.
3: Moi, je suis escorte, oui, je suis escorte.
0: Mais pas de toujours?
3: Non. J'ai eu d'autres vies, en fait. J'ai travaillé. Disons que j'ai eu une vie très normée, classique avant. J'étais même cadre en entreprise pendant longtemps. Mais effectivement, quand on rentre dans le travail du sexe, hein, quelque chose d'assez flagrant, qui marque tout de suite, c'est qu'en fait, on est cantonné à cette identité-là. Mm-hmm. Alors que dans toute autre activité, vous avez un métier et vous êtes aussi une personne.
0: Voire aujourd'hui, il faut avoir plusieurs métiers.
3: Voire même, vous devez avoir plusieurs métiers, vous avez plusieurs vies, vous avez plusieurs activités, plusieurs identités. Le travail du sexe, c'est peut-être la seule activité professionnelle où, parce que vous êtes travailleuse du sexe, vous n'êtes plus que ça. Mm. Vous n'existez pas autrement. Et ce qui est assez intéressant, c'est de remonter l'histoire et de se rappeler qu'en fait, dans beaucoup d'époques, quelle que soit l'activité artistique que vous pratiquiez, pour survivre, en fait, il fallait aussi être travailleur du sexe. Mmh. Je veux dire, si vraiment vous connaissez un peu l'histoire de l'art en France, vous savez que la plupart des acteurs, actrices, alors peut-être pas les acteurs, mais des actrices en tout cas, des chanteuses, des danseuses d'opéra, enfin des danseuses de ballet, il fallait à la fois cacher le fait que vous étiez travailleuse du sexe, prostituée, escorte, ce que vous voulez, pour pouvoir officiellement être, par exemple, chanteuse d'opéra. Mais pour vivre, vous n'aviez pas d'autre solution, puisque les femmes n'étaient quasiment pas payées à côté des hommes dans cette même activité. Donc c'est assez amusant de constater qu'en fait, le monde de l'art ne s'est jamais passé des travailleuses du sexe. Elles ont fait toujours partie du milieu, mais qu'il fallait absolument le cacher. Mmh. Vous ne pouvez pas dire que vous l'êtes, parce que si vous admettez que vous êtes travailleuse du sexe, on va vous exclure des festivals mainstream, et vous ne pourrez plus exercer que dans les choses. Ce qui est enfin, je voulais rebondir aussi sur ce que disait Elsa à propos du film, Au bord de notre nuit blanche, qui est effectivement une fiction, et qui emploie des vraies actrices et aussi des travailleuses du sexe, qui était pour moi ce qui m'a beaucoup touchée, ce qui pour moi était très important, c'est que oui, il y a des vraies actrices, parce qu'on n'est quand même pas des vraies actrices. Enfin, on n'est pas toutes des vraies actrices. Il y a des actrices parmi nous, je ne citerai personne, parce que hein, sinon elles ne vont plus travailler. mais ce n'est pas forcément notre métier, effectivement. Et donc, faire jouer des gens dont c'est réellement le métier permet d'avoir un message qui passe mieux dans le film, parce que, bah oui, Julie, elle sait jouer ça. Moi, je ne sais pas jouer, en fait. Et puis, on était aussi très, très nombreuses. Beaucoup de collègues ont participé au film. On fait ou de la figuration, ou on jouait leur rôle. Mmh. Et c'est ce qui fait que le film est aussi,
0: par exemple, je me posais,
3: aussi réaliste.
0: Je me posais la question pour... comment elle s'appelle, l'abolitionniste sur le plateau de TV
3: c'est une actrice, pour le coup.
0: C'est une actrice, ouais. Pardon, d'accord, ok.
3: Personne n'a voulu jouer ce rôle-là.
0: Personne n'a voulu jouer ce rôle-là.
3: On l'a proposé, mais j'ai refusé.
2: Et ouais, on ne veut pas faire venir les vrais abolos pour le mettre en lumière.
3: C'est très violent, en fait, okay. De jouer ce rôle. Okay.
0: Mais il y a quand même, justement, enfin, une espèce d'aventure collective et d'analyse, de réflexion collective qu'on sent vraiment dans le film, qui dure donc 29 minutes, qui est un court-métrage. On en sort très très frustré, on se dit c'est une bande démo là, parce qu'en fait je venais à peine de rentrer dans ce monde, dans cet univers, et puis j'en sors déjà, mais je veux y retourner. Petite pause musicale qu'Elsa a choisie. Et qui va nous rebrancher un peu sur l'Amérique latine, sur Vanessa Campos, pour peut-être reparler du lien entre de l'action dans le film et de ce qui est vraiment

0: arriba.
1: Cuidado, gracias. Viva la puta.
0: Sí. Elsa, il y a eu l'assassinat de Vanessa Campos.
2: Ouais, il y a eu l'assassinat de
0: Vanessa. Dans le film, ce n'est pas Vanessa Campos.
2: Non, dans le film, c'est Maria. Donc c'est une travailleuse du sexe transgenre racisée. Parce que ce qu'il faut savoir, c'est que malheureusement, souvent, les travailleuses du sexe qui se font assassiner au bois sont des travailleuses du sexe transgenre racisées. Donc voilà, mais c'est une actrice qui s'appelle Claude Emmanuel Gagean-Maul, que j'aime beaucoup, qui interprète donc le personnage de Maria, qui n'est pas Vanessa Campos, même si effectivement j'ai été très heurtée et toute notre communauté a été heurtée par cet assassinat-là. Et donc je reprends un assassinat, mais il y en a eu d'autres, il y a eu Jessica Sarmiento, enfin il y a eu d'autres personnes. Mais donc voilà, donc je reprends cet assassinat-là et ce coup de feu. Que je voulais, moi, pour les spectateurs, que ça claque, quoi. Je voulais qu'ils se sentent atteints. C'est pour ça qu'au niveau du son, on a fait tout un travail sonore en post-prod aussi, pour que le coup de feu soit vraiment poignant, quoi. Parce que l'idée, c'était enfin, que les spectateurs se prennent ça dans la gueule, quoi. En fait, comme nous, les militants, militantes, on se prend dans la gueule des assassinats comme celui de Vanessa Campos.
0: En fait, c'est ce qui est très très fort dans le film, c'est qu'effectivement, et ça me fait penser au message de Judith Butler par rapport à la Palestine. C'est le coup tiré, ça, c'est le corps, c'est tous les corps en joue de cette société et de ce monde. Mmh. Et en fait, le spectateur reçoit le coup effectivement. Françoise disait que tu sautais. Non, mais on le reçoit vraiment comme si on nous tirait dessus, parce que tout le début du film nous amène à ça. Et surtout, ce qu'il y a de remarquable dans le film, c'est qu'on en reste à cet inacceptable-là. Et que l'urgence, c'est le cessez-le-feu, non?
2: Oui, tout à fait, ouais.
0: Donc, presque pour moi, le coup de feu et cette balle, c'est un personnage du film, presque le principal, c'est-à-dire que ce coup de feu fait basculer quelque chose.
2: Alors oui.
0: Vers quoi?
2: Et ben vers la suite de l'histoire, c'est-à-dire que moi ça m'intéressait pas d'aller dans un truc plus policier, une enquête policière, ou voilà, c'était pas ça qui m'intéressait. Moi j'avais envie de montrer comment est-ce que quand on reçoit ça, qu'est-ce qu'on fait en fait, et surtout pourquoi est-ce qu'il y a ce coup de feu. Et donc ce que j'essaye d'expliquer dans le film, c'est qu'il y a une loi qui est la loi de 2016, qui est donc une loi qui pénalise le client, et que en fait cette loi, elle est hyper problématique parce que elle impose aux TDS de travailler dans des endroits plus isolés, elle impose aux TDS de travailler parfois sans protection, parce que bah il y a moins de clients, et que bah quand on a faim, et bah il faut bien bouffer, quoi. Donc voilà, cette loi, elle est délétère, elle est dangereuse, et c'est ce que j'ai voulu montrer dans le film, à travers donc cet assassinat, à travers aussi après le plateau télé, voilà, une dénonciation de cette loi qui tue des vies, quoi, en fait.
0: Donc d'ailleurs, après ce coup de feu qui sur la demi-heure du court-métrage se produit à peu près au tiers, on va dire, au premier tiers, ta caméra change beaucoup, on devient beaucoup plus subjectif, non?
2: Ouais.
0: Tu deviens beaucoup plus proche. Il y a la scène du bus dont nous parlait Julie tout à l'heure, où en fait on voit que les relations s'inversent, ou que les relations réellement se... On voit la solidarité face à la mort.
3: Le jour où on a tourné le réveil de Reb dans le camion, mélangeait comme tout, c'est-à-dire qu'on était sur un espèce de parking un peu absurde, dans ce matin un peu après la nuit, cette espèce de réveil où effectivement on sait que le personnage elles sont deux à dormir dans ce camion à ce moment-là, une TDS et Reb qui est voilà travailleuse sociale. Donc pour moi cette séquence, elle incarne beaucoup de choses, parce que à ce moment-là Reb est extrêmement mal, donc c'est une travailleuse sociale quelque part qui lui remonte le moral, ou en tout cas qui est là pour la prendre dans ses bras, alors qu'à la base cette travailleuse sociale se retrouve dans le camion parce qu'elle a plus où loger. Donc en fait il y a tout, en fait il y a la solidarité, il y a le désespoir, et puis il y a cet endroit hyper cosy là où elle se retrouve dans ce camion qui normalement est fait pour aider d'autres gens, et tout à coup c'est le cocon de deux femmes un peu désespérées. Et j'ai une très forte image moi. En plus, j'étais arrivée un petit peu en retard ce jour-là. Et donc toute l'équipe était déjà là. Et j'ai vraiment cette image d'arriver sur ce parking avec le camion en plein milieu du parking vide. Je sais pas, cette image m'avait marqué, et puis après c'était une séquence un peu complexe à tourner aussi, donc elle était particulière pour moi, mais...
0: Et c'est là où commence l'inversion, enfin, où la complémentarité, où direction l'inverse, c'est-à-dire on dévoile une épaisseur humaine, où en fait la travailleuse du sexe devient la réconfortante...
3: Bah, ou en tout cas on voit toute la complexité des rapports.
0: Tous les rapports humains et solidaires, comme tu disais.
3: Et l'image que j'ai aussi, comment ça s'est passé, je pense qu'une des choses qui m'avait marqué aussi sur cette séquence-là, quand on tourne dans des endroits aussi confinés, tout petit, hein, le camion il est minuscule, donc en fait l'ensemble de l'équipe technique, grosso modo, est dehors. Et ça, c'est pas si fréquent. C'est-à-dire que souvent, il y a une espèce de fusion entre ce qui se joue, entre nous, interprètes, et puis l'équipe technique. Et là, en fait, il y avait des parois entre l'équipe technique et nous. Et on était tellement toutes les deux, tellement. Et c'était comme si vraiment, et je pense que c'est la séquence où on entre dedans, quoi. Et et après, ça me fait, évidemment, ça fait le rebond avec, pour moi, la séquence de la toute fin, où c'est presque l'opposé. Tout se réouvre, tout se. Et puis, il y a beaucoup plus de corps et tout ça.
0: Et comment faire un deuil collectif, c'est-à-dire se poser la vraie question politique, de dire comment on survit, comment on vit encore, et qu'est-ce qu'on imagine ensemble, en fait, pour où sont les alliances pour continuer, en fait, non ?
3: Et peut-être qu'effectivement, enfin, tu parles d'inversement, donc inversement en termes de position sociale, on va dire ça comme ça, c'est-à-dire entre les travailleurs sociaux et les TDS, mais parce que j'ai l'impression que dans ce genre d'événement, il y a plus d'étiquette professionnelle ou sociale, c'est tout à coup des êtres humains qui se retrouvent face à un drame, et je pense que c'est souvent ça d'ailleurs qui agit dans les luttes. Concrètement, dans les luttes, c'est le moment où ton humanité elle est tellement attaquée que tu décides qu'il faut agir face à quelque chose, et on s'en fout de savoir quel métier tu fais, quelle est ta position sociale ou je ne sais trop quoi. Et j'ai l'impression que dans le film, c'est une des choses qui se joue, c'est qu'à un moment donné, face à cette chose-là, il n'y a plus de savoir quel est ton métier, si tu es travailleuse du sexe ou si tu es travailleuse sociale ou si tu es présentatrice radio. C'est ça, c'est-à-dire le drame fait rassembler tout le monde, et de là, c'est les humains qui se battent, quoi, pour quelque chose qui est plus important, enfin, plus grand que tout ça, quoi.
0: Julie, tu en parles comme ça, mais en fait, moi, je trouve que c'est alors rarissime, j'en sais rien, je peux pas mesurer, mais tout à fait exceptionnel. Et en tout cas, il y a beaucoup, beaucoup de choses qui nous interdisent d'être ensemble, de créer des alliances.
3: Ouais, institutionnellement,
0: qui enferment les catégories socio-professionnelles dans des huis clos. Il y a beaucoup de choses qui font que, oui, c'est aussi la scène où on te voit au bord du périph en tant que travailleuse sociale dans la détresse totale après cet assassinat, de savoir où tu es, enfin tu sais plus où tu es dans le film, et cette image elle est fondamentale parce qu'elle donne justement toute la détresse et l'isolement des gens, et dans une société complètement individualiste, méprisante et enfin indifférente en tout cas.
3: Enfin, en tout cas, et de manière intime, et j'ai la sensation que c'est aussi ça dont le film parle, c'est que quelque part, si tu prends cette scène où le personnage de Reb se retrouve au bord du périph, concrètement son étiquette sociale en tant que travailleuse sociale, tu peux te dire, il n'y a plus d'espoir. Je sais pas, tout est bloqué, les institutions n'aident pas ces endroits-là, etc. Et qu'est-ce qui fait qu'elle ne va pas sauter ou passer sous un camion ou qu'elle va retourner dans la lutte? Bah en fait, c'est son humanité, c'est le fait de toutes les solidarités humaines qui se fabriquent à cet endroit-là. Pour moi, elle va pas passer sous le camion en se disant, c'est pas en retournant au centre social en fait, c'est pas en se disant ouais super, avec le métier que je fais, je vais réussir à changer le monde. Ça, je pense qu'elle a plus beaucoup d'espoir à ce moment-là. Par contre, humainement, elle a un espoir profond qui s'est fabriqué. Et c'est en ça que justement c'est les cœurs, c'est les âmes qui se rejoignent, et c'est quand on enlève les étiquettes que quelque chose peut se passer, quoi, clairement.
0: Et aussi quand on accepte de pas oublier les morts et les deuils. En fait, le positif d'un drame comme celui de Vanessa Campos, c'est aussi que peut-être il a permis à d'autres personnes de sortir de leur isolement. Mimi.
4: Le fait de commémorer, ce n'est pas juste une tradition en appelant, on fait pas comme ça tous parce que c'est de la tradition, mais c'est aussi une stratégie de lutte, de rappeler que cette mort, ce n'est pas juste une personne, quoi, mais c'est un assassinat et une tentative d'assassinat envers la communauté des opprimés toute entière. Par exemple, TDS, migrantes, mm-hmm. sans papiers et trans, notamment les personnes trans féminines qui sont, par exemple, dans la statistique, chaque année, on voit très bien que la journée de Théodore, la majorité de cas d'assassinat poussés au suicide, ce sont les personnes trans féminines. Et ça nous rappelle qu'une catégorie, ce n'est pas juste une catégorie en soi, mais c'est la vie des personnes, c'est la réalité de cette personne, c'est une existence d'un être humain en entièreté qui a été éliminé par le système qui veut qu'on devienne voilà, espèce de moins de rien, alors que nous sommes aussi dans la même, voilà, dans la même existence que les autres. Et aussi, je voudrais rappeler pour la mort, par exemple, de TDS ou les personnes qui sont les opprimées, comme les Palestiniens, on va toujours avoir une injonction si la norme dominante, si les de la norme dominante veut reconnaître notre mort comme une mort politique, ils vont toujours nous demander est-ce que vous condamnez votre métier, est-ce que vous condamnez que vous êtes tué par le travail du sexe, est-ce que vous êtes vous êtes reconnu dans la posture d'une bonne victime ou pas. C'est pareil comme les assassinés à Gaza, les victimes de génocide là-bas, on va le demander, est-ce que vous condamnez toujours le Hamas avant de dire que oui, la personne qui est en train de crever là, c'est les personnes quoi, c'est les êtres humains, et on n'a pas besoin voilà de dire quoi que ce soit et nous reconnaître dans la norme des assassins pour que notre mort soit reconnue comme telle. Et notre mort, c'est une mort politique et pas juste en fait lambda.
0: Ouais, alors effectivement, la victimisation, pardon, je rends sans doute la parole Françoise, la victimisation fait partie de la propagande, ça c'est clair, et dans Elsa, tu utilises plein de registres cinématographiques assez différents, et à un moment donné, il y a une scène que je trouve moi quand même grotesque, qui est presque un castelet de marionnettes sur un plateau de télévision. Est-ce qu'on peut parler un peu de ce moment du film?
2: Bah effectivement, c'est une scène un peu grotesque et un peu rigolote parce que caricaturale, et parce que en fait, moi j'ai cherché dans les arguments des abolitionnistes, mais vraiment, j'ai regardé plein d'émissions, j'ai écouté plein de podcasts, et en fait c'est toujours les mêmes choses qui reviennent. Elles n'ont pas d'arguments concrets, elles n'ont pas d'expertise, et elles se basent sur uniquement la morale en fait. Mais vraiment, j'ai vraiment cherché beaucoup, et donc du coup bah, j'ai trouvé ça drôle finalement, et donc je me suis dit bon bah allons jusqu'au bout du truc, et que ce soit donc Monsieur Chandez, le porte-parole du gouvernement, ou l'abolitionniste, bah du coup oui, ils sont un peu caricaturaux, mais parce qu'en fait moi c'est toute la matière que j'ai eue, j'ai trouvé que ça quoi.
1: Je dirais à peine caricaturaux.
2: Oui.
0: Ouais. Si, il y a quand même une dimension, parce que je sais que tu as commencé le théâtre à Gennevilliers, Elsa. Ouais. Et notamment avec Bernard Sobel, qui est un brechtien.
2: Ouais.
0: Et il y a quelque chose de complètement brechtien dans ce plateau télévisé, c'est-à-dire qu'on sent que vous êtes même presque en laboratoire expérimental de savoir comment on peut arriver à tenir ce discours et à reconstituer cette propagande et à la mettre en jeu, là, enfin... Bon, et puis après, effectivement, tu zoomes sur la travailleuse sociale, qui reste quand même le personnage... principal, ça me convient pas comme mot, mais enfin, en tout cas, qui est l'angle de vision, le regard
2: ouais,
0: sur cet état des lieux, en fait, un peu.
2: Ouais. Bah, c'est-à-dire que dans les plateaux télé, moi, que j'ai pu voir, ou même quand j'avais accompagné Anaïs.
5: Parce qu'on l'a fait en vrai, ce plateau télé. Hein.
0: Ah, bah, Anaïs, tu vas peut-être pouvoir
5: ce
0: nous
5: que
0: raconter.
5: Je peux dire, c'est pas caricatural, en fait.
0: Non, c'est la vérité.
5: C'est assez triste de se dire que les abolitionnistes sont plutôt bien représentés. C'est le dialogue qu'on a en face de nous, c'est le discours qu'on a en face de nous, il caricature, enfin le film le caricature.
0: Et c'est un peu ubuesque quand même, c'est des
5: murs. Totalement, totalement. Le souci c'est que nous, ce sont nos vies que nous jouons, et eux tiennent ce discours totalement ubuesque effectivement, mais ils s'en foutent parce que c'est pas eux qu'on va tuer demain.
0: C'est ça. C'est pour ça que le film revient au coup de feu et s'arrête là, c'est-à-dire que le personnage principal, ou l'acte dramatique principal et la chose à résoudre, c'est cesser le feu. Comment on fait pour que non seulement chacun retrouve sa dignité dans la lutte, mais surtout qu'on arrête de tirer à bout portant.
2: Ouais. Et moi, alors c'est peut-être un peu naïf, mais moi je crois que je crois encore à ça, quoi. C'est-à-dire qu'en faisant des films, des films politiques, des films engagés, mais aussi des objets cinématographiques particuliers. Je pense qu'on peut toucher les gens, on peut ouvrir un peu le champ des possibles et ouvrir, moi ce que j'aimerais c'est l'ouvrir à un plus large public effectivement que les personnes concernées ou que les personnes déjà convaincues. Et je pense qu'avec un objet comme celui-là, c'est possible. Moi j'ai eu quelqu'un qui m'a appelé, qui m'a dit, une programmatrice qui m'a dit qu'elle était complètement abolitionniste avant de voir le film et que et qu'en fait, le film, ça l'avait complètement ouverte sur plein de choses, qu'elle avait été consulter le site du STRA, du syndicat du travail et du sexe, etc., et qu'elle voulait programmer mon film. Ça veut dire que ça marche, ça veut dire que c'est possible. Alors, je dis pas que c'est que ça qu'il faut faire, pas du tout, mais en tout cas, si ça peut ouvrir, c'est déjà ça de prix, quoi.
3: Alors, c'est pour ça qu'il faut en faire un long.
6: C'est pour absolument. Ça qu'il faut, il faut absolument en faire un long. Effectivement, c'est, pour moi, c'est une bande démo. C'est pas du tout péjoratif quand je dis bande démo, parce que c'est un film fait en bande. Que je vous trouve une bande artistiquement organisée. et ça c'est rare. Enfin, je veux dire, c'est très précieux. Et qu'en plus, le truc n'est pas que sur l'écran, il est dans la salle lors des projections, parce que le collectif presque entier est toujours dans la salle. Et donc aussi un geste, le cinéma qui redevient un geste et un avant, un pendant et un après. C'est-à-dire qu'on s'imagine bien que c'est fait pour aussi provoquer des débats, des rencontres, de la sensibilisation. C'est un film qui devrait passer dans les universités, dans les lycées, être débattu, donner lieu à vraiment plein d'événements, mais surtout à un long. C'est parce qu'on part de singularité qu'on arrive au général ou à l'universel, et qu'il y a déjà plein de personnages qu'on a vraiment envie de connaître, en fait, de faire la rencontre.
7: Mon personnage, par exemple, il est
6: par exemple, Anaïs. Anaïs de l'Enclos.
8: Ça vient cette petite apparition de quelques secondes.
6: Oui.
8: Par contre, je joue mon propre rôle. Hein.
6: C'est ça. D'ailleurs, je me souviens très bien il m'a dit qu'il était beau gosse.
8: C'est ça. Et c'est du vécu, c'est du réel. Hein. C'est... La scène s'est tournée de façon... Enfin, c'était très très chouette. On attendait et ils nous ont filmé et on a fait comme si on était effectivement... On a juste joué nos vies. Et donc toutes les phrases...
6: Donc t'as réellement eu un client qui t'a dit « Je suis beau gosse, tu me fais gratos hein. ?»
8: Ouais. Oh,
3: c'est courant.
8: Ah, c'est très fréquent.
4: Il y en a beaucoup.
8: Ou alors « je suis jeune et beau, là. Tu me fais beau gosse ou tu me fais un prix hein. ?»
4: Ça me dégoûte vraiment, il y a plein de messages comme ça, mais il y a certains qui disent que ouais, il faut m'accepter, pas que parce que je suis beau, mais tu vas voir les ancrages racistes dedans. C'est-à-dire qu'ils vont dire que ouais, je suis européenne, les yeux bleus, cheveux blonds, et 1m80, etc. C'est toujours les gens qui se rendent compte de leur privilège, de leur apparence physique, de la norme de beauté, tout ça. Qui essaie de nous profiter de plus en plus.
3: Quoi. De souvenir de ce soir.
4: Et c'est dégueulasse.
3: Il y a cette bataille que nous avons perdue, mais il y a toutes celles que l'on gagnera plus tard.
6: Alors on va finir malheureusement sur la bande-son de la fin du film.
2: Ouais,
6: parce qu'on n'a plus que 3 minutes, mais je la mets en fondu, hein, parce qu'on va devoir rendre l'antenne. Je voudrais dire aux auditrices que ce n'est qu'une fenêtre ouverte en direct et qu'il y aura des émissions, d'autres émissions sur le sujet. On va continuer à enregistrer et donc que vous aurez aussi beaucoup de liens dans les fiches de ces émissions. Il y aura une partie 2 qu'on va enregistrer maintenant, mais hors antenne. Voilà, c'est une belle rencontre. On est 6, on a tellement de choses à dire que...
2: Merci beaucoup Corinne, en tout cas pour son invitation.
7: Merci. Et allez faire un tour dans les coulisses de la norme.
4: N'oubliez pas de soutenir la cause commune et toutes les émissions.
6: Ah, merci. Merci Mimi, c'est vrai qu'on peut encore, nous soutenir jusqu'au 31 décembre financièrement, ouais. En allant sur le site. Ce que je voulais dire Elsa, c'est que il y a eu une sénatrice qui est venue dimanche le 17 et qui... Est-ce que tu peux me raconter ce qu'elle t'a proposé ?
2: Le 17 décembre, c'était le rassemblement contre les violences faites aux travailleurs du sexe, donc j'y étais. Et donc cette sénatrice que je salue, qui s'appelle Anne Souiris, qui a toujours été du côté des travailleurs du sexe, m'a proposé de faire une projection au Sénat.
6: Ça serait quand même excellent,
2: ça,
6: non ?
2: Ça, ce serait cool.
6: Ça, ouais. C'est une nouvelle, non ?
2: Ouais, ça, ce serait carrément bien, ouais.
6: Bon, et je crois que, enfin, moi, je vous encourage vraiment parce que c'est rare de ressortir avec la pêche. J'ai amené à la projection des jeunes de 20 ans et en fait, ils sont ressortis avec une pêche du film et de la façon de pouvoir parler des choses. Et ça, c'est plein d'espoir parce que, ben. Alors, lâchez rien, mais vous savez le faire de rien lâcher. Hein. Tout à fait. Et on attend le long métrage pour très bientôt. Hein.
2: Ouais.
6: Ouais. Merci, merci à tous, je rends l'antenne. Merci de votre écoute, à bientôt. C'était Accord au corps, et il y aura un numéro 39, peut-être même 40 sur le sujet. Merci.

0: 22h, 23h, le mardi, à peu près une semaine sur deux, mais enfin bon, on n'est pas trop à cheval non plus sur le rythme. Mais on essaye de venir quand même très souvent le mardi, plus d'une fois par mois, pour vous faire, pour partager avec nous nos playlists, non seulement nos playlists, mais en plus généralement les titres qu'on a bien aimés cette semaine, pour les écouter ensemble, parce que moi j'aime bien découvrir ce que Nel il écoute. Et j'espère que c'est réciproque, et on espère que vous aussi, chers auditeurs de Cause Commune, vous aimez découvrir avec nous ces petits voyages musicaux qu'on se fait comme ça en faisant télescoper nos playlists.
1: Bah, je te rassure en te disant directement que ça va dans les deux sens, étant donné que je télécharge chaque émission et en plus même j'en fais des promos sur Instagram.
0: C'est vrai qu'on est en diffusé en podcast, donc ce mardi on enregistre en direct. On vous dit pas quand, parce que c'est pas grave si vous écoutez une rediff et tout. Vous foutez pas la rate au courbouillon, c'est tranquille. On peut réécouter cette émission en podcast, on peut réécouter cette émission dans une rediff.
1: Oui.
0: Et puis bah peut-être que vous êtes là en direct. Un petit indice, il fait super chaud.
1: Ah ça en effet, ouais, on dirait que le soleil il s'est installé à côté de nous.
0: Donc l'émission c'est au suivant, le mardi, 21h, 22h. La radio c'est Radio Cause Commune, une radio bénévole, c'est-à-dire que personne n'est payé.
1: Oui.
0: On fait que claquer du fric. On n'en rapporte pas, rien du tout. Et on donne à personne parce qu'on n'en a pas. On va commencer par un petit titre de musique qui est un peu particulier. Je vais baisser la... Voilà, j'ai baissé le petit tapis parce que c'est un peu flippant, ça se passe dans un camp palestinien.
1: Ok.
0: Donc en Palestine, c'est un petit peu beaucoup la guerre, hein. On est dans la bande de Gaza, donc à peu près tout est détruit.
1: Ouais, oui, malheureusement.
0: Voilà, il reste des personnes qui survivent comme elles peuvent et qui sont, on va l'entendre là... survolé par des drones. Et le bruit des drones comme ça, ça fait un bruit de drone, ça veut dire bourdon en anglais.
1: Oui.
0: Et ça fait un son continu, ça fait vraiment un bruit de bourdon. Et ça rend fou les habitants. Donc il y a un prof de musique qui avec ses élèves, c'est une vidéo qui a été virale sur internet, avec ses élèves qui chantent sur ce bourdon. Des drones palestiniens. On écoute ça tout de suite. Le professeur, j'ai trouvé son nom. Le professeur, il s'appelle Ahmed Mouin. Donc okay. On l'écoute avec ses élèves depuis la bande de Gaza.
1: Ça marche.
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0: Voilà, cette petite capsule sonore qui nous vient de Gaza, où un professeur chante avec ses élèves sur la note toute particulière
1: du bourdon.
0: Des drones, ouais, des drones qui sont en train de voler au-dessus de leur tête.
1: C'est fou d'être aussi créatif malgré ce qu'il subit en fait.
0: C'est ça. C'est ce qui est très touchant.
1: Ouais, bah oui.
0: Et ce qui est un enjeu aussi, c'est d'arriver à faire quelque chose aux enfants, alors que depuis plusieurs années maintenant, les écoles sont fermées.
1: Oui.
0: Et ils vivent tous les jours des choses traumatisantes.
1: Ouais, bah ouais, malheureusement.
0: Donc c'est bien d'arriver, je pense, de sortir la tête de cet enfer, quoi, et d'arriver à en faire de la musique.
1: Oui, c'est vrai. Après, on sait jamais, peut-être que ça va leur permettre d'avoir au moins une opportunité qui leur sortira de là, qui sait.
0: Voilà, on croise les doigts, on espère un petit peu. On change complètement d'univers.
1: Oui.
0: Moi, il fait chaud. Donc je vais chercher le GOAT. Le GOAT de l'été.
1: Oui, qui donc?
0: Antonio Vivaldi, bien sûr.

0: ACDC Thunderstruck sur Radio Cause Commune. Nel, ça c'est un choix à toi.
1: Oui, en effet, oui, en effet, oui, c'est bien ça. C'est un choix que j'ai fait sur le chemin et c'est un morceau, bien évidemment, que j'ai beaucoup écouté d'ACDC. Un groupe que j'appréciais particulièrement, surtout le guitariste Angus Young, qui avait un style bien particulier, je trouve. J'aimais bien,
0: c'est lui qui est en short d'écolier, avec une petite casquette et puis sa grosse guitare en bandoulière.
1: Oui, voilà, oui, c'est ça. Il avait vraiment un style où tu le remarquais directement, et puis il était génial lui-même de toute façon, et puis même le chanteur aussi. J'ai pas le nom du chanteur, je l'avoue, je le dis directement, mais oui, il était très fort, et si je me trompe pas, je crois qu'à la base, il s'était fait repérer dans un bus. Chanteur, ouais, si je me trompe pas.
0: Mais il me semble qu'il y en a eu deux de chanteurs d'ACDC.
1: Ah, ok.
0: Si je dis pas de conneries, il y avait le frère d'Angus Young, et puis ensuite, quand il est décédé, ils ont trouvé un remplaçant.
1: Oui, en effet, oui, c'est bien ça.
0: Je sais plus de quelle période c'est, Thunderstruck, si c'est période entre frères ou après.
1: Moi non plus du coup. En tout cas, oui, c'est un groupe qui a opéré il y a longtemps. Je crois qu'ils ont commencé dans les années 90, hein, si je me trompe. Non, 70 plutôt. Oui, voilà, si je me trompe pas, oui, 70. Et voilà, en plus, oui, comme je crois que tu l'as précisé juste avant, ils sont australiens.
0: C'est pas moi qui l'ai dit.
1: Ah ok, je le dis. Ils sont australiens. Je sais pas, d'habitude, je suis pas trop sur les origines, mais en ce qui concerne la musique, j'aime bien donner ce détail-là parce que, comme on l'a déjà dit, il y a beaucoup de groupes où de chanteurs et chanteuses ont pensé qu'ils étaient américains ou américaines d'entrée de jeu, alors qu'en fait, c'est pas le cas.
0: Exactement. Et d'autres musiciens qui sont influents et qui sont pas américains,
1: oui,
0: sont les Jamaïcains,
1: oui aussi,
0: qui avec notamment la musique reggae et puis toutes ces déclinaisons jusque au dancehall, bref, là c'est un morceau de reggae roots des années 70,
1: yes,
0: de la grande époque. C'est un groupe qui avait fait la première partie de Bob Marley dans ses tournées mondiales.
1: Oui.
0: Ça s'appelle Third World, donc le tiers monde. Et le titre, c'est 96 Degrees in the Shades, 96 degrés à l'ombre.
1: Oui.
0: C'est très très chaud. Ça fait à peu près, c'est des degrés Fahrenheit. Donc les degrés en degrés Celsius, ça fait 35-36.
1: Attends, il va les calculer.
0: Non, je suis à regarder sur Internet avant de faire l'émission. Mais en fait, ça, c'est le refrain de la chanson. La chanson, elle s'appelle 1865 parce qu'il y a eu une révolte en 1865 des ouvriers des plantations, descendants d'esclaves.
1: Oui.
0: Juste après la libération des esclaves, mais ils n'arrivaient pas à vivre de leur labeur, donc ils sont descendus en ville. Il y a eu des affrontements, il y a eu des morts.
1: Oui.
0: Et c'est ce que raconte la chanson, qui n'est pas seulement un tube de l'été.
1: Oui.
0: Voilà. On écoute ça, Third World, 96 Degrees in the Shade.

0: Au suivant sur Radio Cause Commune 93.1 FM, Nel.
1: Oui.
0: Qu'est-ce qu'on vient d'écouter?
1: Oui, on vient d'écouter un morceau du groupe qui s'appelle 41. Je ne sais plus si c'est un groupe ou si c'est un collectif, mais dedans, il y a deux rappeurs et une rappeuse phare. Donc la rappeuse phare, c'est Jane Carter, et puis les deux autres rappeurs sont Tata et Kyle Rich. Du coup, ils viennent de New York, de Brownsville, si je me souviens bien, et ils ont plusieurs singles qui ont plutôt bien fonctionné. Et celui-là en fait partie. Enfin, c'est pas l'un des singles qui ont le plus fonctionné, mais moi en tout cas c'est l'un des morceaux que je préfère. C'est peut-être l'un des moins conventionnels, mais en tout cas moi c'est celui que je préfère personnellement. Et je sais pas s'ils ont sorti d'album par contre. Mais voilà, ils sont tout jeunes, ils sont très jeunes, très très jeunes. Ils ont moins de 25 ans. Et ils font partie entre guillemets de cette jeunesse dorée du rap new-yorkais. Même si c'est beaucoup les anciens qui sont mis en avant. D'ailleurs, là, avec la victoire de l'équipe de New York Knicks au basketball en playoffs, ça faisait 50 ans qu'ils n'avaient pas gagné les playoffs. En tout cas, ça a été un événement extraordinaire, un événement légendaire. Ça a été fêté. Mais dans cette fête-là, il n'y a que les anciens rappeurs new-yorkais qui ont été convoqués. Mais bref, hein, c'est pas à la vie, c'est comme ça.
0: Donc là, c'était les jeunes.
1: Oui, voilà, en effet.
0: Bon, d'ici 15-20 ans, c'est eux qui vont venir quand il y aura une victoire à célébrer.
1: Ah, mais c'est tard, 15-20 ans.
0: Ils seront has-been, ils seront un petit peu ridicules, mais bon.
1: Peut-être qu'ils le seront pas, mais il faut leur donner, il faut faire en sorte qu'ils aient leurs heures de gloire quand ils sont encore jeunes.
0: C'est vrai, oui. C'est vrai. Il y avait il y avait un mec qui faisait du reggae, mm-hmm. qui disait support them while they alive, supportez-les quand ils sont encore en vie.
1: Oui, bah oui, c'est bien ça en plus, puisqu'on ne sait pas de quoi est fait demain en vrai de vrai.
0: C'est vrai, c'est vrai. Et pourtant, j'ai un peu plus tard là, je vais encore reprogrammer un vieux rocker.
1: Ouais, bah après, de toute façon, comme on l'a déjà dit, peu importe l'époque, tant que c'est bien, c'est ce qui compte.
0: Ben oui, on le sait bien, j'ai même programmé Antonio Vivaldi,
1: oui, bah,
0: né en 1700 et des brouettes. alors après, on a Mayway, c'est qui lui?
1: Mayway, qu'est-ce que je pourrais te dire de lui? Là, de tête, de ce que je peux dire, c'est un chanteur ivoirien, donc de la Côte d'Ivoire, si je me trompe pas. C'est dans les années 90 qu'il a explosé. Je pense pas que c'est les années 80, je crois que c'est les années 90. Et dans les années 2000, il s'est fait connaître à l'international, si je me trompe pas, hein, parce que c'est comme ça que nous, en fait, on l'a connu personnellement à l'école. Le cher Mayway, qui a fait plusieurs morceaux qui ont marché. Je crois qu'il a collaboré avec des chanteurs de Zouk et tout, comme Keisha. Mais en tout cas, il est dit que c'est le créateur du genre musical Zoblazo, la danse des mouchoirs blancs. D'accord, c'est inspiré des rythmes folkloriques du sud de la Côte d'Ivoire. Il le décline tout au long de sa carrière, donc d'abord en Côte d'Ivoire, puis à travers le monde. Il a une forte influence sur la culture musicale de son pays et il est considéré comme un artiste ivoirien majeur du XXIe siècle. Il a sorti 13 albums, ce qui est énorme. C'est énorme.
0: Ouais, un garçon très prolifique.
1: Oui, en effet, oui.
0: Et ce titre-là, Ma Folie, que tu vas nous faire écouter,
1: oui.
0: Il vient d'où? Enfin, pour toi, comment tu l'as découvert?
1: Franchement, je ne sais même plus, mais je pense que c'est, ça doit être forcément via des amis ivoiriens que je l'ai connu. Forcément. Et c'est un morceau qui m'est revenu en tête parce que quand on était petit, j'adorais ce morceau en fait. Dès qu'on me l'a fait découvrir, il me faisait rigoler, j'aimais bien surtout la rythmique, le flow qu'il a mis dedans, si on peut dire ça, le groove entre guillemets. Moi j'aime bien ce qu'il en a fait de ce morceau-là. Je sais pas s'il y a d'autres morceaux de lui que j'avais autant apprécié, mais en tout cas moi celui-là, c'est un morceau que j'adore.
0: Eh ben on va écouter ça alors, Ma Folie de Mayway, un chanteur ivoirien.

0: N'essayez pas de régler votre radio si ça crachote, c'est simplement Neil Young sur Radio Cause Commune. Dans l'émission au suivant, on vient d'écouter Hey Hey My My Into the Black, parce qu'il y a deux versions sur le même album de la même chanson. Là, c'est la version rock'n'roll en hommage à Johnny Rotten. Et cette chanson, c'est vraiment le symbole du rock'n'roll qui se retourne sur lui-même comme une chaussette et qui s'auto-dévore, puisque Neil Young, qui est un chanteur de la génération des baby boomers, il a explosé dans les années fin des années 60, vers 66-68. Là, en 79, il fait ce titre en pensant au punk qui est en train de naître. Mm-hmm. Et de manière anecdotique, mais quand même significative, Kurt Cobain cite cette chanson, un passage de cette chanson dans sa lettre de suicide, en disant il vaut mieux se cramer complètement plutôt que de s'affadir ou de s'éteindre à petit feu. Voilà.
1: Ok. Bah,
0: Neil Young.
1: Il y a deux choses. T'as deux anecdotes très intéressantes que tu viens de dire. Déjà, celle sur Kurt Cobain. L'autre, en fait, c'est pas une anecdote, mais c'est très intéressant que tu l'aies dit, parce que de nos jours, entendre le mot boomer, tu vois, par exemple, sur les réseaux sociaux, ça donnait l'impression, en fait, que les boomers, ce sont les gens, par exemple, tu vois, des années 90 et des années 80, alors que là, c'est pas le cas, puisque t'as parlé des baby boomers dans les années 60.
0: Ouais, c'est ça, c'est les gens qui avaient 20 ans dans 68 pour Woodstock. Mm-hmm. Maintenant c'est des retraités d'un âge bien avancé.
1: Ok. mais donc du coup l'expression boomer vient de cette époque là alors, du coup.
0: Ouais, c'est okay. Ça, c'est les vieux politiques de 80 piges qui sont encore en train de faire les lois. Mm-hmm. Il me semble que c'était une députée australienne, tiens, qui avait sorti ça à son assemblée, qui avait sorti OK boomer à un vieux qui était en train de lui expliquer la vie alors qu'ils sont en train de faire les lois pour le monde futur.
1: Ouais, si, ouais, oui, c'est...
0: Pas pour les vieilles personnes du passé.
1: Oui, c'est... Il était temps qu'il laisse sa place, en fait, clairement.
0: Ouais, oui. c'était un petit croche-pied pour tous les auditeurs qui se reconnaîtront d'un certain âge et qui apprécient ou qui ont apprécié dans leur jeunesse Neil Young.
1: Ok, très bien.
0: Je sais pas de quelle génération ils sont, les Power Pleasant.
1: C'est plutôt récent. C'est plutôt récent. Je pense que c'est le morceau que j'ai proposé, ça a été sorti. Il est sorti, excuse-moi, plutôt l'année dernière.
0: Ok, oui, donc tout récent, 2025, 2026. Donc c'est Power Pleasant et en featuring avec A$AP Ferg et Armani César.
1: Oui, en effet. Les Power Pleasant, eux, c'est un groupe de compositeurs, en fait, qui invitent des artistes à poser sur leur compo.
0: Ok.
1: Voilà, oui.
0: Très bien. Donc, c'est pour ça qu'il y a deux rappeurs qui sont là.
1: Oui, voilà,
0: et,
1: oui.
0: Enfin, qui sont en featuring. Eh ben, on va écouter ça sur Radio Cause Commune. Un petit peu de rap, alors.
1: Oui, ok. Oui. J'en ai apporté beaucoup, on dirait, aujourd'hui.
0: Ouais, c'est impeccable. Mm-hmm. J'aime bien ça aussi.

0: 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On vient d'écouter Lee Morgan, Cornbread, le pain de maïs. C'est un titre qui est sorti en 1965 et que je trouve super chouette, même à écouter 60 ans plus tard.
1: Oui, en effet, hein. Je l'ai déjà dit juste avant et puis je le répète, peu importe l'époque, ce qui compte c'est que c'est bien, ce qui compte c'est que ça tue, ce qui compte c'est que ça fasse kiffer tout simplement.
0: Ouais, et donc là, c'est Lee Morgan, c'est un jazzman qui a eu moins de succès que d'autres, aussi parce qu'il est mort tôt. Il a été assassiné par sa femme, jalouse.
1: Aïe.
0: Sur scène. Voilà, c'est... Bon, non, je rigole, c'est pas très drôle du tout, c'est un peu nerveux. Et on espère, alors là c'est un peu une exclusivité, on est en train de travailler là-dessus, on espère avoir une émission de jazz sur Radio Cause Commune.
1: Mm-hmm.
0: Voilà, consacrée entièrement au jazz pour les amateurs.
1: Ouh, à la rentrée si je me trompe pas.
0: Bah on verra, on est en train de caler, peut-être que ça va commencer avant parce que ce serait bien aussi de remplir cette grille d'été.
1: Oui c'est vrai.
0: Donc peut-être qu'il y aura du jazz sur Radio Cause Commune cet été.
1: Ok.
0: On verra ça. Il nous reste un petit peu de temps et si on mettait un Kelis?
1: Ok, d'accord. D'accord, ça marche. Ça marche.
0: C'est quoi le titre?
1: I hate you so much right now.
0: Et pourquoi est-ce qu'elle a autant de haine?
1: Je sais plus exactement, mais ça fait longtemps que j'ai pas écouté ce morceau, mais je me souviens bien, le clip, il doit être... Enfin, le morceau doit être lié à l'adultère avant tout, parce que dans le clip, on la voyait avec son gars. Bah, dans le clip, en tout cas, et l'acteur a incarné son gars. Et là, c'était lui qui était l'homme battu. Mais l'homme battu parce qu'il avait commis des erreurs et du coup, elle a été sans pitié, en fait. Et dès qu'il faisait une erreur, elle s'est vissée.
0: Ok.
1: Oui. Donc du coup, c'est un peu ça. C'est un morceau qui est beaucoup lié à l'adultère, en fait, si je me souviens bien, à l'adultère. Et aussi un cri de colère pour dire qu'il faut pas se laisser. Il faut pas se laisser faire, en fait. Même si, enfin, en gros, aux autres femmes de pas se laisser faire.
0: Ouais. Un album qui est sorti en 1999.
1: Oui, c'est bien ça, en 1999. Je pensais que c'était pile poil les années 2000. Mais
0: oui, c'est ça, c'est début des années 2000. Et c'est. Je me souviens que c'était assez novateur d'avoir une femme qui fait du R&B, mais avec autant de hargne, autant de rage.
1: Oui, c'est vrai. Hein,
0: on n'est pas dans le R&B TLC ou je sais pas qui passait à l'époque.
1: Oui.
0: Ouais, on est dans une femme revendicatrice et qui s'affirme par sa musique aussi.
1: Oui, c'était un R&B très rageux. Elle avait un univers plutôt coloré, elle essayait de se différencier, sachant qu'en plus elle était signée sur le label du groupe The Neptune, donc le groupe de Pharrell Williams, et puis je sais plus comment s'appelait aussi ses autres potes, mais en tout cas voilà, ils étaient plutôt atypiques, donc elle aussi c'était une artiste très atypique aussi. Après, TLC, juste une petite aparté, c'était pas aussi niant que ça, parce qu'elles ont des morceaux où elles se comportent vraiment comme des gold girls. Affirmées, en tout cas.
0: Bon, on écoutera une autre fois, TLC. Tu me feras écouter bien comme il faut, parce que visiblement, je suis passé à côté de quelque chose.
1: Ça marche.
0: Pour l'instant, Kelis, I hate you so much right now. Mm-hmm. Et on se dit au revoir. C'est la fin de Au Suivant sur Radio Cause Commune. Bonne soirée.
1: À toutes.

0: Et c'est Radio Cause Commune, on est là jusqu'à 14h avec mon camarade Patrick Brunto pour un nouveau numéro de Sous les Lapsus de l'Actu. Je vous rappelle que cette émission est interactive, vous pouvez évidemment rejoindre le débat, notamment sur le chat de la radio, le salon c'est Sous les Lapsus de l'Actu. Et c'est sur causecommune.fm, bouton chat, vous pouvez également faire sonner le standard 09 72 51 55. Putain, je viens de perdre le numéro de téléphone. Tu le connais, Patrick, le numéro de téléphone?
1: Ah non,
0: mais... bah voilà, 09 72 51 55 46. Voilà, putain, si je commence l'émission avec des avec des trous pareils là, ça va être très très très très très très chaud. Donc Patrick, il va falloir que tu sois fort aujourd'hui.
1: Non, parce que avec le mot de trou, je pense que l'exposé, il va y avoir des trous de bombe, des trous d'obus, des trous de mémoire. On est effectivement dans l'extermination, la liquidation et peut-être l'absolution.
0: Et peut-être, mais va savoir. Ça c'est voilà. Ouais.
1: En tout cas, on donnera jamais l'absolution à Macron parce que on va commencer justement par.
0: Non, on aimerait bien lui donner autre chose à Macron, ça c'est sûr. Hein. Voir des coups de pied au cul, ce genre de choses.
1: Ouais, en fait, je pense que ça devait être le premier de la classe à dénoncer son mec à côté de lui qui copiait sur sa feuille.
0: Ah, c'est probable, c'est probable.
1: Même si on le rappelle, Macron est quand même un raté puisque il a jamais pu rentrer à l'école normale supérieure.
0: Eh oui, voilà. C'est le grand échec de sa vie. Il nous le fait payer d'ailleurs hein, au quotidien, Emmanuel.
1: Ah oui, parce que tout va pour les grandes écoles et rien pour l'université. Alors on va dire que Normal Sup c'est une grande école, mais c'est quand même quelque chose qui est destiné à l'université et pas à faire du pognon avec HEC ou je sais quelle école de commerce qui nous produisent nos traders de merde qu'on voit fourmiller dans les cabinets ministériels. Je rappelle que normalement, si tout se passe bien, on devrait, dans les semaines qui viennent, faire une émission avec les auteurs du livre « La valeur du service public ».
0: Absolument.